0: Il regardait tout le monde comme une chose superflue. Et il pensait toujours, pourquoi le Créateur a-t-il créé les méchants dans le monde? Quel plaisir ces méchants peuvent-ils apporter d'utile au Créateur? Et maintenant, il se regarde lui-même, du fait qu'il se trouve maintenant en exil. Que peut-il donner au Créateur pour qu'il y ait du contentement en haut? Et il commence maintenant à ressentir des souffrances du fait qu'il est descendu de l'aspect d'homme à l'aspect de bête. C'est-à-dire qu'il voit qu'il a maintenant un attrait pour des convoitises bestiales, ce qu'il n'avait pas avant qu'on le jette hors du pays. Et il commence maintenant à aspirer au Créateur, qu'il le rapproche et l'introduise de nouveau dans le pays et le fasse sortir des convoitises bestiales et qu'il lui donne des plaisirs provenant de nourriture qui conviennent à l'homme, c'est-à-dire d'action de don, et non que sa subsistance soit de nourriture de bête, comme on dit nos sages Pessachim. Au moment où le Créateur a dit à Adam le premier, Adam Arishon, des épines et des chardons pousseront pour toi. Ses yeux ont versé des larmes. Il a dit, moi et mon âne mangerons dans une même auge. Dès qu'il lui a dit, à la sueur de ton front, tu mangeras du pain. Aussitôt, son esprit s'est apaisé. Il en ressort d'ici, comme si le Créateur lui avait donné la connaissance lorsqu'il lui a dit « Des épines et des chardons pousseront pour toi ». Et avant que le Créateur ne le lui dise, il ne voit pas que sa nourriture n'est que des épines et des chardons, que ce ne sont que des aliments de bête. Et on peut expliquer comme susmentionné qu'il lui vient un éveil d'en haut qui lui rappelle ce qu'il avait avant la faute, à quel degré élevé il était. Et avec la sortie du jardin d'Éden, c'est comme si tout avait été oublié de lui. Et c'est cela qu'on appelle que le Créateur lui a dit, c'est-à-dire que lorsqu'il a reçu du Créateur un éveil d'en haut, alors il s'est souvenu de ce qu'il avait. Alors il a commencé à ressentir les souffrances du fait qu'on l'a jeté du jardin d'Éden, et il a commencé à pleurer. Pourquoi il se trouve à ce degré de bête? C'est-à-dire que sa subsistance n'est que de ce qui appartient à l'amour de soi, ce qui s'appelle nourriture de bête. Et c'est cela, ses yeux ont versé des larmes, et il a dit, « Moi et mon âne dans une même auge ». C'est-à-dire que la nourriture, c'est-à-dire ce qui le nourrit, sera semblable à la bête, comme susmentionné, qu'il ne peut tirer du plaisir que des choses qui appartiennent à l'amour de soi. Cependant, lorsque il lui dit « À la sueur de ton front, tu mangeras du pain », son esprit se refroidit. Et Rashi explique « À la sueur de ton front, après que tu t'y seras beaucoup fatigué », jusqu'ici ces mots. Et il faut expliquer la notion de fatigue, ce qu'elle est. Et puisque nous apprenons que si l'homme est déjà parvenu à un ressenti, qu'il se trouve dans un degré qui ressemble à une bête, il en ressort que la notion de ressenti doit être aussi une mesure telle qu'elle amène à des souffrances, au point qu'il verse des larmes sur son état pauvre et bas. Comme on dit nos sages, ses yeux ont versé des larmes.
1: ולזכות לבחינת מאכל אדם, שעניינו הוא שעכשיו הוא כבר מסוגל.
0: Et c'est pourquoi les souffrances, du fait qu'il ressemble à une bête, cela lui donne la force de vouloir donner un grand effort pour sortir de l'amour de soi, qui est l'aspect de la bête, et mériter l'aspect de nourriture de l'homme, comme susmentionné, dont la notion est que maintenant il est déjà capable de prendre plaisir à de telles actions de don. Et selon cela, il en ressort qu'il faut distinguer deux aspects dans la notion de l'exil, comme susmentionné. Un, qu'il se trouve en exil, mais il ne sait pas qu'il se trouve en exil. mais il lui est bon ainsi dans l'état où il se trouve. Plutôt, il cherche la quantité, c'est-à-dire plus d'argent, plus d'honneur, et ainsi de suite. Mais savoir qu'il a été un jour dans le degré d'homme appelé « terre », qui est le royaume des cieux, cela est déjà oublié de son cœur. Et en général, il ne monte aucune pensée dans son esprit qu'il faudrait changer la subsistance, mais la nourriture qu'il reçoit dans le cli de l'amour de soi, appelée nourriture de bête, il ne lui vient pas à l'esprit, que Dieu nous en garde, qu'il faudrait la changer, qu'il ait des pensées de don. Il en ressort, selon cela, que la source de la subsistance, qu'il se nourrit seulement de ce qui vient dans les kélim de l'amour de soi, cela, il ne veut pas le changer, mais il veut changer les choses qui viennent dans les kélim de l'amour de soi. Par exemple, il veut changer d'appartement, et cela du fait qu'il ne tire déjà plus de plaisir de l'appartement dans lequel il habite, et il veut un autre appartement, car d'un nouvel appartement, il peut encore prendre plaisir. Et de même, il change les meubles, car d'eux, il ne peut pas tirer de plaisir, et en ayant de nouveaux meubles, alors son désir de recevoir aura de quoi prendre plaisir, et ainsi de suite. 2. Mais il ne veut pas changer la source de sa subsistance, c'est-à-dire que sa subsistance viendrait d'une source qui donne seulement au kélim de don. Cela, que Dieu nous en garde, ne lui vient pas à l'esprit, comme il est connu que le receveur ne peut pas comprendre comment il peut y avoir une subsistance de ce qu'il donne. Et le donneur, c'est l'inverse. Au moment où il voit qu'il s'occupe de réception, il a honte envers lui-même de faire une chose pareille qui est considérée à ses yeux comme bassesse. Mais en vérité, il faut changer la source de la subsistance, car il y a une subsistance qui est prolongée au kélim de l'amour de soi, et cette subsistance vient des clipotes. Et il y a une subsistance qui vient au kélim de don. Et celle-là vient des mondes de Kedusha. C'est pourquoi, selon les deux distinctions susmentionnées qu'il y a dans l'exil, la question se pose. Qui est la cause pour qu'il ressente qu'il se trouve en exil, par quoi il ressent des souffrances, qu'il veut sortir de l'exil, comme il est dit dans l'exil d'Égypte, et les enfants d'Israël gémirent à cause du travail, et ils crièrent, et leur cri monta vers Dieu à cause du travail. Nous devons dire que ce réveil vient du Créateur, c'est-à-dire afin qu'il ne reste pas en exil, c'est-à-dire dans un état d'oubli. Alors, le Créateur envoie le réveil. Il s'ensuit, selon cela, que ce qu'il ressente qu'il y a de la spiritualité, mais que la spiritualité est dans un état de bassesse, et c'est pour cela que leur cœur souffre. Pourquoi la Shrina est en exil, et pourquoi la spiritualité a un goût de poussière? C'est-à-dire qu'au moment où ils veulent travailler dans le but de donner, ils ne peuvent pas estimer ce travail comme il faut le ressentir, que maintenant ils travaillent un travail sacré et non un travail d'êtres humains semblables à des bêtes. Et la chose est à l'inverse, qu'au moment où ils travaillent pour le bénéfice de l'homme, ils ressentent un goût dans le travail, mais au moment où ils travaillent le travail du Créateur, ils ne ressentent aucun goût, c'est-à-dire la même action qu'il fait, s'il voit que son désir de recevoir a de quoi recevoir, que la récompense l'éclaire au moment du travail et du fait de cela, il ressent un goût, mais il change l'intention au moment de l'action et dit que cette action n'est pas dans le but de recevoir une récompense. Aussitôt, il ressent sa faiblesse, qu'il n'est pas capable de donner effort et travail. Il commence aussitôt, sur place, à aller avec paresse. Il s'ensuit, selon ce qui précède, que le Créateur vient à lui comme s'il lui disait « Vois ton état de bassesse, que tu es semblable à une bête véritablement. Et il commence à ressentir les souffrances de ce qui n'a aucun ressenti d'homme, et cela lui fait mal. Et il ressent la souffrance et la douleur de ce qu'il se trouve en exil sous la domination des nations du monde. C'est-à-dire qu'il ressent maintenant qu'il a de mauvaises convoitises qui correspondent aux 70 nations. Et avant que ne vienne à lui cette révélation, qu'il ressente sa bassesse, il vivait dans un monde tout entier bon. C'est-à-dire qu'il n'y avait aucun manque dans le fait qu'il se trouvait dans un état de bassesse. Mais il ne ressentait pas que c'était de la bassesse. Au contraire, il se comportait comme les autres gens, dont toute l'aspiration et la convoitise, l'honneur, l'argent et ainsi de suite. Mais maintenant que la révélation lui est venue du Créateur, qu'il voit qu'il est semblable à une bête et non à un homme, il ressent des souffrances, car s'il pouvait sortir de l'exil, il serait heureux de cette révélation. Cependant, du fait qu'il se trouve en exil, il voit, mais il ne voit pas de possibilité de comment il est possible de sortir de l'exil. Il s'ensuit que ces souffrances causent chez l'homme une instabilité, c'est-à-dire qu'il ne sait pas quoi faire. D'un côté, maintenant, il voit qu'il ressent la vérité, c'est-à-dire à quel type de personne il appartient, du fait qu'il y a des personnes qui appartiennent aux bêtes, et il y a des personnes qui appartiennent aux hommes. Et si l'on examine davantage, il faut distinguer trois types. 1. Il y a des personnes qui n'ont aucune appartenance au judaïsme. 2. Il y a des personnes qui s'occupent de la Torah et des mitzvot, mais afin de recevoir une récompense. 3. Il y a des personnes qui travaillent, non afin de recevoir un prix. Il s'ensuit que d'un côté, il peut maintenant être heureux du fait qu'il voit la vérité, c'est-à-dire à quel type de personne il se trouve, et à quel degré il doit s'efforcer de parvenir. Mais en même temps, il ressent maintenant douleur et souffrance, du fait qu'il voit combien il est éloigné de l'adhésion au Créateur. C'est-à-dire qu'il voit qu'il n'est pas capable de faire quoi que ce soit pour le Créateur, mais que toutes ses actions, il veut qu'elles soient seulement afin qu'il reçoive pour elles une récompense. Et du point de vue du désir de donner, il ne voit pas qu'il y ait une réalité de sortir de cela par ses propres forces. Il s'ensuit selon cela, qu'il aspire à l'état où il appartenait au type B, car alors il avait de la force pour le travail, du fait que la récompense lui éclairait, et selon sa raison, il était alors dans un état proche du Créateur. Il parlait toujours au Créateur, et il lui demandait une récompense en échange de son travail, et il se ressentait comme complet, il ne lui manquait rien, du fait qu'il était certain de la récompense, du fait qu'il accomplit les commandements du Créateur. Et le Créateur, certainement, voit qu'il n'y a pas beaucoup de personnes qui aient le désir d'accomplir ses commandements. Et lui, il s'efforce d'accomplir ses commandements. Il est certain que le Créateur tiendra compte de lui et lui donnera en échange de cela un grand salaire. Et de ce fait, après un tel calcul, l'homme se ressent comme s'il se trouvait parmi les nuages dans les cieux des cieux, et il regarde tout le monde que certainement, par le mérite de leur Torah, le monde subsiste, comme les propos de nos sages, le monde ne peut subsister sans Torah. Il s'ensuit qu'alors, il était vraiment parmi les personnes les plus heureuses du monde. Et maintenant qu'il est sorti du deuxième état et que le Créateur lui a éclairé la vérité, que l'essentiel du travail du Créateur est dans le but de donner du contentement au Créateur et non pour son propre intérêt, et il voit combien il est éloigné de la vérité, il ressent le contraire, c'est-à-dire à la place où il pensait, si à la place du lolishma, j'avais un bon ressenti que je suis en ordre avec le Créateur, c'est-à-dire que je m'efforce d'écouter sa voix autant que possible, et je suis appelé serviteur du Créateur, et certainement toute la récompense que le Créateur nous a promise est certainement prête pour lui, et qu'est-ce qui me manque encore? Et à plus forte raison, lorsque je commencerai à marcher dans le but de donner, aussitôt je viendrai à l'élévation. Cependant, il n'en est pas ainsi. Mais maintenant, il est parvenu à ressentir la vérité, que l'essentiel est de travailler pour l'utilité du Créateur. Et assurément, je dois être joyeux, que béni soit le Créateur, je suis monté sur la voie véritable qui me conduira à la proximité du Créateur. Si c'est ainsi, je devrais toujours être dans l'élévation de l'esprit et dire « Maintenant, béni soit le Créateur. Je vois que le Créateur a pitié de moi et ne me laisse pas m'efforcer en vain. » Mais tout mon effort sera maintenant afin de parvenir au but qui s'appelle adhésion au Créateur. Cependant, il ressent maintenant son état à l'inverse, c'est-à-dire qu'il n'a pas cette joie qu'il avait au temps où il travaillait dans le but de recevoir une récompense. Du fait qu'il voit qu'il n'a maintenant aucun soutien de son corps, car maintenant il dit à son corps, « Sache que dorénavant, je ne te donnerai aucun profit dans le travail, car maintenant je ne travaille pas pour mon utilité propre, mais je veux travailler seulement pour l'utilité du Créateur. » Alors le corps n'accepte pas de donner des forces pour le travail. Il s'ensuit qu'il se trouve maintenant dans un état de bassesse. Ce qui n'est pas le cas avant qu'il lui soit venu la révélation de la vérité. Il était toujours dans un état d'élévation de l'esprit, du fait qu'il voyait comment chaque jour il ajoutait et avançait dans les actes comme susmentionné, et la récompense était assurée. Cependant, alors c'était un temps véritable où il peut donner une prière véritable au Créateur, qu'il le fasse sortir de l'exil, car avant qu'il ait reçu la révélation d'en haut, qu'il se trouve en exil sous la domination de l'amour propre, il n'était pas possible que le Créateur le fasse sortir de l'exil, du fait qu'il n'avait pas encore vu qu'il se trouvait en exil sous la domination des nations du monde, qui s'appelle « désir de recevoir dans le but de recevoir ». Si c'est ainsi, il n'avait pas de manque que le Créateur vienne combler, c'est-à-dire qu'il le fasse sortir de l'exil. Il s'ensuit selon cela que le Créateur lui a donné le kli, c'est-à-dire le manque, et ensuite il lui donne la lumière, et les deux viennent d'en haut, tant la lumière que le kli. Et par cela, nous pouvons expliquer ce que nous avons demandé, ce que le Saint Zohar dit à Israël au temps où ils ont fauté. Le Créateur a dit, « Je vous ai fait partir en exil, et si vous dites que je vous abandonnerai, moi aussi, je suis avec vous. » Et nous avons demandé, « Comment est-il possible que le Créateur sorte de la terre vers l'étranger en exil ? N'est-ce pas ? Toute la terre est pleine de sa gloire. Et comment est-il possible de dire qu'il sort à l'extérieur ? Et aussi, nous avons demandé qu'ajoute pour nous la punition de sortir en exil, du fait que sûrement tout ce que le Créateur fait n'est que pour le bien de l'homme. Si c'est ainsi, qu'est-ce que l'homme gagne à sortir en exil sous la domination des nations du monde? Et selon ce que nous avons expliqué plus haut, il en ressort que la notion de ce que l'on dit « toute la terre est pleine de sa gloire » vient nous enseigner que du côté du Créateur, il n'y a aucun changement dans le monde. Mais c'est comme il est écrit « tu es avant que le monde ne soit créé ». Et tu es depuis que le monde fut créé. Plutôt, tous les changements sont du côté de la préparation des récepteurs, c'est-à-dire selon leur capacité à attribuer leur travail uniquement pour donner au Créateur. Dans cette mesure, le tzimtzum se retire et la lumière cachée se révèle aux inférieurs, et par cela, les inférieurs reçoivent le bien et le plaisir. Et cela s'appelle que le peuple d'Israël se trouve dans la terre, c'est-à-dire qu'ils ressentent que le Créateur est l'aspect de la terre d'Israël. Cela signifie que puisque le peuple d'Israël se trouve dans la terre d'Israël, alors le Créateur est nommé selon l'action, selon ce que il se fait exister lui-même pour les créatures, afin qu'il le reconnaisse et le connaisse au moment où ils y sont aptes. Et s'ils fautent et peuvent endommager, c'est-à-dire recevoir l'abondance supérieure et la transférer aux clipotes, qui sont l'aspect de l'amour propre, alors il est nécessaire de les faire sortir de la terre d'Israël, c'est-à-dire que de nouveau le tzimtzum s'élève et la lumière se retire. Et cela s'appelle qu'ils sont sortis de la terre où se trouve le lieu du royaume des cieux appelé aspect de Shekhina. Et ils sortent en exil sous la domination des nations du monde. Et la correction qu'ils sortent en exil est 1. Avant tout, afin qu'ils ne corrompent pas l'abondance. 2. Que par le fait qu'ils sont en exil, le Créateur ne les abandonne pas en exil. Comme nous l'avons expliqué plus haut, il arrive parfois qu'un homme se trouve en exil, mais il ne sait pas que c'est un exil, qu'il faut fuir de ce lieu, c'est-à-dire de l'état dans lequel il se trouve et reçoit sa subsistance, que ce lieu s'appelle amour propre. Mais au contraire, tout ce qu'il ressent comme souffrance, c'est du fait qu'il ne peut pas satisfaire ce que les nations du monde exigent de lui, du fait qu'elles dominent sur lui, c'est-à-dire qu'il ne peut pas satisfaire tous les plaisirs qui appartiennent à l'amour propre. Et c'est ce que le Saint Zohar dit. « Si je te chasse de la terre, peut-être se lèveront contre toi les ours des champs ou les loups des champs ou des meurtriers et ils te feront passer du monde. » Ce qui signifie qu'ils te feront passer complètement du monde spirituel et il ne te restera que dans le monde corporel appelé « amour propre ». Si c'est pour cela, afin qu'ils ne se perdent pas en exil, même le Créateur sort avec eux en exil, c'est-à-dire qu'il se révèle à eux sous la forme de l'exil, c'est-à-dire, comme ci-dessous, que le Créateur est appelé son nom, selon l'action qu'il fait, puisqu'il leur donne maintenant l'aspect de l'exil, c'est-à-dire qu'ils ressentent qu'ils se trouvent en exil, cela s'appelle que le Créateur est sorti avec eux en exil. Et cela, c'est-à-dire la raison pour laquelle il leur a donné le ressenti de l'exil, c'est comme susmentionné, afin qu'ils ne se perdent pas complètement en exil, du fait qu'ils ne ressentent pas qu'ils ont été jetés de la terre et qu'ils se trouvent maintenant sous la domination des nations du monde. Et maintenant, nous comprendrons ce que nous avons demandé. Quelle est la correction que il les a fait sortir de la terre? 1. Qu'ils ne corrompent pas ce qu'ils ont atteint, ce qui est considéré comme celui qui connaît son maître et a l'intention de se rebeller, ce qui signifie qu'il reconnaît son maître, mais ne peut pas être dans un état uniquement de don. 2. Que par le fait qu'ils soient en exil, ils ressentiront le besoin d'être seulement dans un état de don, par quoi ils mériteront l'adhésion au Créateur, que les souffrances de l'exil les ramèneront vers le bien. et ce que nous avons demandé, quelle est la signification de que le Créateur est sorti en exil. Il faut expliquer du fait que le Créateur leur donne le goût de l'exil. C'est pourquoi il est dit que le Créateur est sorti de l'aspect de terre désirable et bonne et leur donne l'aspect que cela est pour leur bien. Fin de l'article.
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0: 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Nous passons au cours...
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0: Du 24 juin 2002. Nous avons lu dans le volume 2 le degré de l'échelle dans la portion hebdomadaire Bechou Kotai, page 55. Le Créateur et Israël sont partis en exil. Qui sort de l'exil? Soit le Créateur, soit Israël. Il en ressort que c'est la même chose. Les Kélim, avec lesquels l'homme a été créé, qui constituent toute son essence, le désir de recevoir, sont inverses au Créateur. Et selon la forme de l'équivalence de forme du fait que le Créateur veut rapprocher l'homme, il se rapproche. Il ne se révèle à lui que dans la mesure où l'homme lui ressemble. C'est pourquoi l'homme est appelé Adam de « je ressemblerai au Créateur ». Si l'homme se trouve dans un état où ses désirs ne sont pas encore corrigés dans l'équivalence de forme, ses désirs sont appelés inverses au Créateur. Ils peuvent encore être inverses au Créateur. Cependant, si l'homme aspire à l'adhésion au Créateur, cela est déjà appelé Israël, Yasharkel, droit au Créateur. Et en vérité, Israël est appelé le degré de l'équivalence de forme. Ainsi, si il est parvenu à l'équivalence de forme avec le Créateur, et il lui ressemble, alors il est appelé Israël, et selon cela, le Créateur se révèle à lui. Il est dit que les deux sont sortis de l'exil. L'homme est également sorti de l'exil, de ses kélim non corrigés, de ses désirs qui sont inverses au Créateur, et le Créateur est sorti de l'exil, puisque il s'est révélé à l'homme dans cette mesure. Et si l'homme se trouve encore en exil, dans une partie de certains désirs, alors dans cette mesure, le Créateur lui est également dissimulé. Les degrés de révélation ou de dissimulation du Créateur envers l'homme sont appelés monde. Du mot dissimulation, selon les désirs corrigés, le Créateur se révèle et selon les désirs encore corrompus, le Créateur est dissimulé. C'est ainsi qu'est déterminé l'endroit où l'homme se trouve par rapport au Créateur, à quel degré ou à quelle marche. Au total, il y a dans l'homme 620 désirs. Cela signifie qu'entre lui et le Créateur, il y a 620 actions qu'il doit accomplir sur ses désirs, les corriger et les remplir de la présence du Créateur. Selon cela, il sort de l'exil, acquiert le désir de la terre d'Israël, entre en terre d'Israël, comme il est écrit, il y vit. Cela signifie qu'il vit dans le lieu où, comme il est écrit, le Créateur se trouve constamment. C'est tout. À présent, en terre d'Israël, vit un peuple appelé Yehudim, les Juifs, qui se trouvent dans l'unification de tous les désirs avec le Créateur. À l'étranger vivent les nations du monde, qui ont des désirs dispersés vers toutes les autres aspirations et tous les autres désirs, sauf dans la direction du Créateur. Cela signifie que si les désirs de l'homme, ces 620 désirs, sont dirigés vers lui-même, ils sont appelés les nations du monde, dans la mesure où il les corrige afin de donner au Créateur, alors chaque désir de la nation devient un juif, un converti, et une nation du sein d'une nation, comme cela est appelé, et il parvient ainsi à l'union avec le Créateur. C'est tout, non? Qu'est-ce qu'il a dit? S'il y a des questions, s'il vous plaît. Il demande ici, au début de l'article, comment il peut être possible que le Créateur soit également parti en exil avec Israël. Puis il donne comme réponse qu'il se révèle simplement à eux sous la forme de l'exil. C'est la réponse à la question. Que signifie que le Créateur se révèle sous la forme de l'exil? Le Créateur ne se révèle qu'en tant que bon et bienfaisant. Que signifie qu'il se révèle sous la forme de l'exil? Ce n'est pas une révélation, le Rav. Le but de la création, du côté du Créateur, est d'amener l'homme à l'état du bon et bienfaisant absolu, qui est le degré du Créateur. Afin que l'homme parvienne à cet état, il doit le vouloir. Afin qu'il le veuille, il doit se trouver à l'inverse de cet état et découvrir peu à peu combien il en est l'inverse, combien cela est mauvais, et avoir un désir pour cet état, combien il est bon. Toutes ces actions sur le désir inverse vers le bien, toutes ces actions, c'est la lumière, c'est-à-dire le Créateur qui les accomplit, et non l'homme lui-même. L'homme doit découvrir chaque fois son état actuel, celui dans lequel il se trouve, et depuis l'état dans lequel il se trouve, aspirer à un état plus proche du Créateur, d'un degré. C'est tout. Que signifie déterminer la direction du désir, la direction de l'aspiration, ce qui est appelé l'intention? Intention vient du mot orienter, déterminer la direction dans laquelle je veux avancer. Que signifie, quelles sont tes intentions? Où veux-tu avancer? Où veux-tu parvenir? Quel est ton but? Oui, cela est appelé intention. Ainsi, l'homme doit uniquement déterminer cela, et le Créateur accomplit toutes les autres choses. La lumière corrige les kélim, si nécessaire, elle les corrompt, elle les corrige, les remplit, les vide. La propagation et le retrait de la lumière construisent le kli. Oui, la lumière accomplit tout. Le kli a seulement une sorte de point de conscience qui doit savoir dans quel état il se trouve et où il veut parvenir. Il doit reconnaître le mal dans lequel où il se trouve et déterminer vers quel état il veut parvenir, quelle est la direction, hein, quelle est son intention désirée, quel est le prochain lieu désiré, c'est tout. Ainsi, afin d'amener l'homme à travers tous ses états à l'état final, où il aura un grand kli, c'est-à-dire un désir véritablement grand pour l'état dans lequel il se trouve le Créateur est obligé de faire passer l'homme par toutes sortes d'états. Dans tous ces états, l'homme apprend en fait quelle est la différence entre l'état du Créateur et l'état qui lui est inverse, ou entre les lumières et les kélim, entre la lumière et l'obscurité, c'est tout. Car c'est seulement à partir d'une chose et de son contraire qu'il est possible d'apprendre quelque chose sur la chose, sur son contraire, et sur les deux. Comment cela peut-il être accompli? Le Créateur l'accomplit, l'homme doit seulement ressentir et prendre conscience, pour ainsi dire, de ce dans quoi il se trouve. Comment le Créateur accomplit-il cela? Il agit sur l'homme aussi bien dans l'obscurité que dans la lumière, aussi bien dans l'exil qu'au moment de la délivrance. Dans tous les états, il vient et accomplit tout. Moi, le Créateur, je demeure en eux au milieu de leur impureté. Il descend également avec eux en exil. Il fait l'exil et descend avec eux en exil afin de leur apprendre ce qu'est l'exil. Je les attire de l'exil vers la délivrance en leur montrant ce qu'est l'exil et combien il est mauvais afin qu'ils veuillent en sortir. Dans la mesure où ils veulent en sortir, je les fais sortir. Et ainsi de suite. C'est tout. Ainsi, assurément, toutes les choses sont accomplies par le Créateur et l'homme doit seulement déterminer son attitude envers cela. Que d'un côté, il accepte les choses telles qu'elles sont, comme elles sont d'un côté, et d'un autre côté, qu'il parvienne à un état où il éprouve de la gratitude pour la chose la plus mauvaise comme pour la meilleure, parce que il se lie au but, que le but est important pour lui et qu'il reconnaît et comprend combien l'état dans lequel il se trouve est une chose nécessaire afin de parvenir au but et qu'il n'y a pas d'autres états. Les états les plus mauvais sont nécessaires afin de parvenir au but. Et il ne peut pas y avoir un état dont on n'ait pas besoin. Cependant, il faut le reconnaître. Il faut être d'accord avec cela. Il faut vouloir se trouver dans cet état en raison du but. Cependant, du fait que ce n'est pas, selon le désir du Créateur, d'être détaché de lui, il faut préférer un état plus proche. Et non parce que c'est mauvais pour moi, et que ça sera meilleur pour moi, tu comprends? Ça signifie que l'homme doit peu à peu discerner et rassembler ses discernements. Et avec eux, il parvient déjà à la finalité dans chaque finalité. Dans chaque état, il doit reconnaître c'est mauvais pour moi, puis c'est mauvais pour lui, pour le Créateur. Du point de vue du but, cet état est bon pour moi, et du point de vue de la création, du point de vue du but de la création, il n'est pas bon pour le Créateur, car le Créateur détermine que l'adhésion à lui et le but, cela signifie qu'elle doit être dans le but de donner, que la progression doit être dans le but de donner. Jusqu'à ce que l'homme y parvienne, il traverse de nombreux états. Chez nous, cela est appelé la ligne gauche et la ligne droite, Ibur Yannick Amokhin dans les Kélim, Ibur Yannick Amokhin dans les Lumières. Les processus que traverse l'homme ont-ils lieu avant le Marsom? Non, nous parlons déjà de ces processus après le Marsom. Avant le Marsom, il y a également des états correspondants, mais pas avec les subtilités qu'il y a après le Marsom. L'homme ne les distingue assurément pas aussi bien, il ne comprend pas précisément dans quoi il se trouve. Cependant, il est obligé de les traverser. Et c'est cette confusion, cette impuissance, qui le pousse à se lier au Créateur, qui le font avancer. Avant le Marsom, il n'y a pas beaucoup de discernement clair. Dans tous les états où on se trouve soit dans une double dissimulation, soit dans une dissimulation simple, et c'est l'obscurité. Dans tous les cas, c'est l'obscurité, oui. Dans l'état de dissimulation simple, cela ne permet pas non plus de le moindre discernement. Par exemple, tu as dit qu'il y a une sorte d'étape. Non, avant le marsum, des illuminations parviennent à l'homme dans lesquelles il comprend et ressent véritablement. Cela signifie qu'il en tire certains discernements pour lui-même et avance. On le voit. C'est au total un chemin qui prend, disons, 10 ans. Ce n'est donc pas une plaisanterie. L'homme le traverse et comprend combien il devient plus compréhensif, plus sage et apprend et est capable de mieux distinguer. Il le reconnaît et ensuite il aura besoin de tous ses discernements. Ce n'est pas simplement que le temps s'étire sans qu'on en ait besoin. Cette période prend réellement des années parce qu'ensuite l'homme doit travailler avec tous ses discernements dans la révélation de Panim au-dessus du Marsum. Il prend tous ces manques qui sont appelés fautes intentionnelles et erreurs et travaille avec eux plus loin. Cependant, c'est alors qu'il voit dans quels états il se trouvait. Maintenant qu'il se trouve dans les fautes intentionnelles et l'erreur, il ne les distingue pas comme des fautes intentionnelles et des erreurs, mais seulement ensuite au-dessus du Marsum. Car maintenant, pour lui, c'est comme un nourrisson, comme un enfant. Quoi, c'est simplement dans toute cette petite partie de la conscience et c'est tout.
2: Ken.
0: Pourquoi l'homme peut-il déterminer son état? L'homme ne détermine pas un état. Il est comme... Est-ce cela qui est appelé déterminer un état? Il distingue dans quel état il se trouve. Cela signifie qu'il n'est pas le maître de l'état. Il se trouve déjà dans un état que le Créateur lui a arrangé. Et à présent, il distingue seulement dans quel état il se trouve. Il le mesure. Il l'évalue. Par rapport à quoi? Comment peut-il encore dans cet état? Par rapport à quoi peut-il évaluer son état? Par rapport à quoi évalue-t-il son état? Par rapport à la mesure dans laquelle le Créateur se révèle à lui. Disons que je me sens mal et que je suis plongé dans ce mal, je me sens mal, que je n'ai rien dans la vie, qui suis-je, que suis-je, ainsi, oui, c'est tout. C'est mauvais, d'accord? Ensuite, je me souviens qu'il est vrai que je me sens mal, mais malgré tout, je me sens mal, je me trouve dans un certain processus. Et ce processus, c'est un processus orienté vers un but. Et le mal dans lequel je me trouve a un but. Et après avoir traversé ce mal, il y a un certain enseignement provenant de ce mal et je mérite la reconnaissance du bien. C'est précisément à partir de ce mal que je comprends davantage, que je distingue davantage. Je pourrai ensuite, lorsque j'entrerai dans le bien, reconnaître ce mal et en parler déjà depuis l'autre côté. Plus ces états sont opposés, plus je comprendrai, plus la confusion est grande. Chaque fois, plus elle me donne ensuite de compréhension. Cela signifie, par quoi est-ce que je détermine comment est-ce que je me trouve par la mesure dans laquelle le Créateur se révèle à moi par rapport à l'état dans lequel je me trouve. C'est tout. Il se révélera un peu plus à moi ou bien... En même temps que je me sens mal, j'ouvre déjà le livre Shamati, par exemple, et je commence à avoir à partir de cela mon mal, qui n'est pas tellement mauvais. C'est une chose sur le chemin, je suis obligé de la traverser, elle a une cause. Ce mal n'est donc pas déjà plus mauvais. Il est mauvais dans mon ressenti, mais il n'est pas mauvais dans la progression. Je construis une maison. Maintenant, on m'apporte un camion de blocs. Je dois les monter au 10e étage. Eh bien, c'est un travail. Mais c'est avec cela que je construis. Alors, regardes-tu le travail en te disant qu'il est difficile ou regardes-tu ce qui en sortira pour toi? Cela est appelé, si l'on regarde le but, monter des blocs n'est pas terrible. Et si l'on regarde dans quel l'état dans lequel on se trouve maintenant, je dois porter des blocs, ça signifie que je suis seulement un ouvrier, que je ne suis pas le propriétaire qui en tirera quelque chose. Alors assurément, c'est difficile. Le fait est que le point de vue dépend, pour ainsi dire, de nous. Nous devons nous rapporter à cela ainsi. Cependant, lui non plus ne dépend pas de nous, le Rav. Le point de vue non plus ne dépend pas de nous. Si le Créateur se révèle, alors nous nous trouvons, pour ainsi dire, dans le bien et nous pouvons le justifier. S'il ne se révèle pas, alors nous nous trouvons dans le mal et le maudissons, assurément. Que signifie que nous le maudissons? Nous maudissons l'État. À présent, qu'est-ce qui dépend de nous? Le rythme de la progression dépend de nous. Ça, c'est une chose. Et malgré tout, en plus du rythme de la progression, la direction dépend de nous. Cependant, la direction, c'est le rythme. Il est écrit que le Créateur place la main de l'homme sur le bon sort et lui dit « Choisis pour toi ». Disons que l'homme ne veut pas choisir cela, oui, c'est tout. Par exemple, où est Tzion? Oh, on a dit à Tzion, viens étudier, et lui, oh, il attend. C'est possible dans une semaine, deux semaines. En plus, il est jeune, et il n'est même pas encore marié. À plus forte raison, alors je viendrai, disons, lorsque j'aurai 30 ans, 30 ans, au moins. Eh bien, ainsi le temps passera dans l'effervescence à présent. Ça signifie qu'il ne s'est pas renforcé. Eh bien, quelques années passent. Est-ce que c'est appelé que il a choisi le rythme, qu'il a choisi de se renforcer ou qu'il a choisi la direction? Comment mesurons-nous cela? Qu'est-ce qu'il a choisi? Il a choisi de ne pas aller dans cette voie. On lui a retiré tout le goût pour cela, et alors un état s'est créé. Non. Nous devons voir que, qu'est-ce que c'est? Pourquoi? Après, chaque chose, tu peux parler ainsi. Cependant, est-ce qu'on donne à l'homme une occasion ou on ne lui donne pas? Les kabbalistes nous disent, et cela nous est dissimulé, les kabbalistes nous disent que dans la vie, tu te trouves chaque fois comme si tu étais libre. Cependant, sache que tu n'es libre que dans une seule chose. Dans les autres choses, tu ne l'es pas. Uniquement par rapport au but de la création, par rapport au lien avec le Créateur. Dans le lien avec le Créateur, tu as la liberté. Là, le Créateur te dit, rapproche-toi de moi. Si tu ne te rapproches pas, alors c'est ton choix. Dans toutes les autres choses, par exemple, est-ce que je mange une glace? Est-ce que je mange un chewing-gum? Est-ce que je vais au football? Ou est-ce que je vais dormir? Quoi que je fasse, oui. Est-ce que je commets un crime? Ou suis-je un voleur? Suis-je injuste? Un professeur? Un médecin? Ça n'a pas d'importance, oui. En cela, tu ne choisis pas. Tu choisis seulement une chose, le lien avec le Créateur. Car dans toute la réalité, il y a seulement le Créateur est l'être créé, et c'est seulement par rapport à lui. Seulement par rapport à lui, cette réalité est ouverte devant toi. La voie vers lui est ouverte. Si tu veux, avance. Si tu ne veux pas, non. Le rythme de la progression dépend de toi. Si tu te diriges en dehors de cela, dans une direction, il y a encore 359 en dehors de cette direction. Encore 359 ouvertures, pour ainsi dire, dans lesquelles tu... Si tu ne choisis pas cette direction vers le Créateur parmi les 360, mais l'une des 359 autres, dans celle-ci, tu ne choisis rien. Si ce n'est pas dans cette direction, le reste ne relève pas de ton choix. Plutôt, on te jettera dans toutes sortes d'états, de toutes sortes de manières véritablement, afin que tu t'y embrouilles, que tu fasses quelque chose ainsi, que malgré tout, tu parviennes de nouveau à ce choix. De nouveau, tu ne veux pas, s'il te plaît. Tourne ainsi parmi eux et tu parviendras de nouveau. Cela signifie que tu es comme l'aiguille d'une montre, oui. On te donne une fois, veux-tu sortir dans cette direction? Oui, non. Tourne, oui, de nouveau, et c'est tout. Ensuite, on voit véritablement, mais pas maintenant. Ensuite, on voit que le choix existe. Seulement en cela, et qu'un choix existe. C'est uniquement pour ce choix, pour ce point du choix que toute la réalité a été créée. Car autrement, si rien ne dépendait de l'homme, pourquoi faire passer l'homme par tous ses états jusqu'à la fin de la correction? C'est rien ne dépendait de l'homme, pourquoi faire passer l'homme par tous ces états jusqu'à la fin de la correction? Les états que l'homme traverse n'ont pas d'importance. Tu peux dire que ce sont des états par lesquels on le fait passer. On lui donne un coup, on lui donne un bonbon, encore un coup plus grand, encore un bonbon plus grand, ainsi de suite. Oui? Non. Les coups et les bonbons ne construisent pas un cli dans l'homme, son renforcement vers le but chaque fois. Ça, ça construit un cli. C'est cela le cli. C'est ton intention. Ni les coups, ni Malhout, ni Keter ne construisent le cli. L'intention. Toi, ici, tu détermines, pour ainsi dire, disons, c'est elle qui est le cli. C'est pourquoi je n'ai pas tellement de mots pour parler du libre choix. Cependant, ce n'est pas une plaisanterie. C'est véritablement seulement en cela qu'existe le libre choix. C'est pourquoi, regarde dans quelle direction tourne le monde entier et ce qu'il fait. Nous cherchons la paix, nous cherchons la croissance. C'est tout, rien ne dira. Nous cherchons dans de mauvaises directions. Nous ne faisons que nous empêtrer. Cela coûte énormément.

d'argent, de sang et rien n'aide. C'est ainsi que dans le monde entier. C'est ainsi dans le monde entier. Regarde combien de développement le monde doit traverser afin de parvenir finalement à la décision que le développement doit avoir lieu. Que le développement doit avoir lieu dans une seule direction, au lieu de toute la science, de la technologie, même de la médecine, de la culture, de l'éducation et de tout ce que tu veux, tout le développement de ces choses est simplement une erreur. Nous nous sommes trompés, nous avons suivi tous nos instincts et développé toutes sortes de choses dont nous n'en avons absolument pas besoin, même si pour le moment ça semble beau et nous remplit, ce sont des clipotes. Il faut fuir ou quoi, demande l'étudiant. Oui, car nous y aurons pu... Vivre dans des grottes, oui, et être en lien avec le Créateur, et nous aurions été joyeux et heureux. Que m'importe dans quel endroit vivre. Cependant, de nouveau, le point du choix. Le point du choix, la direction vers le Créateur, que il éveille en moi, et je dois me renforcer. C'est comme si l'aiguille tournait entre les 360 buts. Elle atteint une fois la direction avec le Créateur et là je dois appuyer sur l'accélérateur. Là je dois faire sortir de cette affaire. Sinon, à l'intérieur de moi, les désirs commencent à tourner dans tout ce cercle. Ainsi, nous disons que seul le renforcement, c'est la société ou l'environnement. Est-ce que c'est l'extérieur? Comment un renforcement intérieur est-il possible? Le renforcement intérieur, ce sont les livres et les auteurs. Cependant, ce n'est pas suffisant. Ce n'est pas suffisant. Bien que je vois qu'il y a beaucoup de gens qui se trouvent ainsi, avec les livres et les auteurs, qu'il y a également beaucoup de juifs, précisément des ultra-orthodoxes. De quel travail intérieur parle-t-on? Le Créateur l'arrange pour eux. Le Créateur l'arrange pour eux. Ils ne sont pas vraiment frustrés du fait qu'ils n'ont pas de travail intérieur. Et je n'ai rien à leur proposer. Cependant, d'une certaine manière, ils avancent. Oui, il est impossible de dire qu'ils n'avancent pas. Ils avancent, ils étudient beaucoup, ils réfléchissent correctement, ils écoutent. Mais maintenant, j'espère qu'ils m'écoutent. Et ils nous connaissent bien. Le fait qu'ils écoutent tout le temps, ils connaissent très bien notre système et nous-mêmes. C'est tout. Et ils comprennent que ce qu'est véritablement le travail du Créateur, que la Kabbale est le travail du Créateur et qu'il est impossible en dehors de la Kabbale d'accomplir cette chose. Il est possible qu'à l'avenir, il n'y ait pas de petite société, mais peut-être quelque chose d'un peu plus large auquel les gens pourront se joindre. Il est possible que ces frontières soient... Oui, un peu. Car si nous réfléchissons par l'exemple, si nous parlons du groupe Chabad et des milliers de sociétés comme celle-ci, pour ainsi dire, qui sont assises dans les petites cellules. Non. Lorsque je parle de nombreux groupes qui sont assis ici et là, pour le moment, malgré tout, ce sont des individus. Il y en a 5, là, 10 ici, 1, là, 2. Malgré tout, ce sont des individus qui ont en eux une inclination intérieure vers la proximité du Créateur pour parvenir au but de la vie. Cependant, pour le peuple, je ne sais absolument pas. Nous en avons déjà parlé maintenant avec Sharon. Je suis déjà ici depuis 2 heures. Je ne sais pas quoi dire. Nous devons chercher comment expliquer au peuple que cela en vaut vraiment la peine. Si l'homme n'a pas de manque intérieur, de poussée intérieure, il faut éveiller cette poussée. Je ne sais pas comment. Par le bien, par le mal. Bala Soulam écrit, je te l'ai d'ailleurs envoyé par email. Je l'ai raccourci. Je pense que c'est ici. Je ne sais pas. Est-ce qu'on parle de mauvaises choses? Est-ce qu'on parle de bonnes choses? C'est écrit aussi là-bas. D'un côté, lui montrer tout le bien. De l'autre côté, tu as devant toi une troisième guerre mondiale. Ce n'est pas seulement le problème d'Israël. Nous nous trouvons devant un grand danger. Le monde entier. Et nous roulons très fortement vers...

souvient, il se trouve dans le choix. Si je ne m'en souviens pas, à quoi cela m'aide-t-il de me trouver dans le choix ou de ne pas m'y trouver, oui? Cependant, il doit s'habituer. À créer autour de lui et en lui toutes sortes de rappels, oui, des rappels qui l'aideront constamment à se souvenir qu'il peut maintenant ajouter un peu de lui-même et dans quelle direction. C'est tout. Ainsi, véritablement, en 3 à 5 ans, c'est certain, j'en suis malgré tout certain, ce qu'ils ont écrit est possible. Cependant, il faut qu'il y ait véritablement un système très très proche de moi pour que je puisse constamment, véritablement, m'éveiller vers le but. Toutefois, il me semble que malgré tout, à notre époque, ils deviennent de plus en plus... Ils ont écrit cela alors dans la Gemara, mais ils avaient en fait l'intention de parler de notre époque. C'est écrit que toutes les choses qui ont été écrites pour les jours du Messie, pour la dernière génération. Oui, la dernière génération. Alors, car avant la dernière génération, il n'y a rien à écrire. Ces individus s'élèvent à cela et pour eux, c'est une autre Torah. Ils la prolongent d'en haut. Plutôt tout ce que Moshe a écrit et en général tout ce qui est écrit dans les livres saints est écrit pour notre génération. Alors j'espère que... En 3 à 5 ans, oui, comme ils l'ont écrit. Et véritablement, il me semble que le temps se raccourcit énormément pour les débutants. Aujourd'hui, des gens arrivent et perçoivent des choses. Qu'est-ce que c'est après 2 ou 3 ans? Je ne percevais pas ce qu'après un mois ici, ils ressentent et comprennent déjà. Cela appartient à la perception, il faut parvenir à l'atteindre. Quelle différence cela fait-il? Quoi? Non, cela appartient au développement, que veux-tu dire? Je regarde ceux qui sont assis là, au fond. Ils ont une sensibilité à la chose que je n'avais pas après 2 ans d'études. J'en suis certain. Je m'en souviens, je peux le mesurer. Je peux le mesurer et me mesurer à cette époque. Il est possible que pendant 10 ans, je le ressente et que... Rav, je parle d'un seul discernement, que Tzion puisse encore rester assis pendant 20 ans, comme il est assis. C'est également vrai. Cependant, pour le moment, la compréhension, la perception et le lien avec la chose, il a ce que j'avais après 2 ans. Je parle sérieusement. C'est merveilleux, cela m'étonne. C'est une chose... Il est possible que notre problème pour transmettre notre message au peuple soit dû au fait que nous ne le ressentons pas. Nous ne ressentons pas le peuple. Comment puis-je le ressentir? Assurément, comment puis-je le ressentir? C'est une perception différente du monde, une perception différente de la vie, une perception différente de la réalité, étudiant. Cependant, c'est vraiment comme si nous avions une certaine déconnexion. J'entends également des gens, par exemple ici, j'ai une impression du genre « D'accord, c'est pas grave, comme si ça ne nous regardait pas. » J'ai l'impression que peut-être c'est vraiment une déconnexion qui s'est produite. Non, je ne sais pas, je ne pense pas. Le rabbi aussi, d'ailleurs, écoutait les informations toutes les heures. Il écoutait pendant 2 minutes où il y avait les informations au début. Après cela, cela n'intéressait déjà plus. Les commentaires n'appartiennent déjà plus à la chose, de facto, concrètement, ce qui se passe. C'est ça qu'il écoutait. Je surveillais toujours l'heure. À l'heure précise, j'allumais pour lui. Et il écoutait. C'était afin d'être impliqué avec le public, de se mettre à jour. Et grâce à cela, il recevait la souffrance de la collectivité. Cependant, ce n'est pas que nous ne sommes pas informés, ce n'est pas que nous méprisons cela, simplement notre attitude envers ce qui se passe est une autre attitude. Notre attitude envers ce qui se passe, c'est que c'est un signe pour nous que nous devons résoudre le problème de la manière dont nous croyons qu'est

0: La solution? Ceux qui sont à l'extérieur, je ne sais pas quelle solution ils ont encore. Il me semble qu'ils n'ont pas de solution. Plutôt, ce qu'ils entendent les attriste, simplement. Ils ne sont pas non plus réellement attristés. Je vois que 5 minutes après, à la télévision, il y a un divertissement et un film quelconque. Sur, je ne sais pas, une des séries qui n'ont pas de fin, et c'est tout. Pourquoi serions-nous tellement dans la souffrance et pas eux? Ou l'inverse? Pas du tout. Chez nous, c'est une approche orientée vers le but. Qu'est-ce que j'ai à regretter? Je regrette non pas ce qui s'est produit, je regrette la manière dont cela est reçu par le public et le fait que cela ne les mène toujours pas à la reconnaissance du mal. Où le mal se trouve-t-il précisément? Il ne se trouve pas dans l'attentat lui-même, mais dans notre mauvais état intérieur qui provoque ainsi l'attentat. C'est ça que je regrette. À présent, comment trouver une voie vers le public et lui expliquer que le mal se trouve en lui, que c'est pour cette raison que le mal se produit extérieurement et que toutes les choses se propagent de l'intérieur vers l'extérieur sous cette forme? Ça, je ne sais pas. As-tu une solution? Je t'en prie, je ne sais pas comment aborder cela. Hier, quelqu'un est venu et m'a dit, j'ai entendu chez nous, à la synagogue, quelqu'un dire que tu t'éloignes de la Torah. Je lui dis, ce n'est pas que je m'éloigne de la Torah, j'ai toujours été à l'inverse de la Torah, car il est écrit, la raison de la Torah est inverse à la raison des propriétaires. Je suis véritablement l'inverse, ce n'est pas que je m'en éloigne. Maintenant, il découvre que je ne suis pas tout à fait avec eux. Il pensait qu'ainsi, il me blesserait ou quelque chose comme ça. Il avait réellement une question. Non, pas du tout. C'est véritablement vrai. Chez moi, la Torah est quelque chose d'autre. C'est comme s'améliorer et amener à la correction, aussi bien intérieurement que, par conséquent, extérieurement. Chez eux, la Torah est simplement extérieure. On accomplit certaines actions extérieures. Non, c'est simplement quelqu'un d'un groupe extérieur. Une question générale. Si nous disons que le monde existe sous la forme d'une pyramide, pourquoi devrions-nous nous préoccuper du peuple? Pourquoi devrions-nous nous préoccuper du peuple si le monde existe sous la forme d'une pyramide? Cela signifie que nous nous trouvons au sommet, que nous devons établir un lien avec le Créateur et que les autres restent ainsi. Et selon le manque que le Créateur leur donnera, comme il nous en a donné un, ils se joindront également, aspireront et parviendront peu à peu du bas vers le sommet et vers lui. C'est ça? C'est ça. Bon. Il faut peut-être étudier cela. Dans l'introduction au Talmud des 10 Sfirot ou dans ce que nous étudions ainsi en général, la progression ne se fait pas à partir du point ni à partir du kli de l'homme. Le kli de l'homme est appelé existence à partir de l'absence, le cœur de pierre. Cela signifie que mon moi, en lui, je ne peux pas recevoir la lumière, la révélation de la divinité, le lien avec le Créateur, l'adhésion dans mon existence, car mon existence provient de l'absence. Plutôt, si j'accomplis un tzimtzum sur moi, cela est appelé que je n'ai besoin de rien, de plus que du nécessaire, le nécessaire étant appelé zéro, et que je travaille, comme cela est écrit, en faveur du monde, cela signifie que je me connecte aux autres âmes, à ces autres cœurs de pierre qui sont les autres âmes. Pour moi, ils ne sont pas des cœurs de pierre parce que je m'annule devant eux. Ils deviennent pour moi les 9 premières. En eux, je reçois la lumière. Tu comprends? Les manques de toutes les autres âmes que j'ai joints à moi deviennent chez moi un clé pour recevoir la lumière. Et mon propre cli est invalide pour recevoir la lumière jusqu'à la fin de la correction. Qu'est-ce que la fin de la correction? Tant que je n'ai pas relié à moi les 5999 autres cœurs de pierre que je n'ai pas que je ne les ai pas corrigés. Cela signifie mon lien avec eux, que je ne me suis pas annulé et que je n'ai pas agi pour eux, ce qui est appelé « tu aimeras ton prochain comme toi-même », que je n'ai pas reçu en eux la révélation de la divinité, ce qui est appelé « au-dessus de moi », ce qui est appelé « au-dessus de mon désir de recevoir dans le monde d'Atsilut », dans l'inclusion dans Galgalta Veinheim, puisque donner à tous est appelé Galgalta Veinheim, après cela, le Créateur accomplit cette chose et corrige également mon cœur de pierre privé. En lui, je reçois alors déjà, avec toutes les autres âmes que j'ai reliées à lui, je reçois ce que je ne sais pas ce que c'est. Yachida, je ne sais pas ce que c'est, oui. Et alors, je deviens égal à tout ce cli qu'il a créé et à toute la lumière qui se trouve à l'intérieur, qui est le Créateur, et ça devient à moi. Il en ressort que sans penser au public et sans accomplir la règle de la Torah, tu aimeras ton prochain comme toi-même, je suis incapable de parvenir à l'adhésion. C'est un moyen de me connecter aux autres âmes afin d'être en adhésion avec le Créateur. Dans la mesure où je suis connecté, cela ne signifie pas que je vais distribuer du pain à tout le monde comme la sécurité sociale ou je ne sais quoi. Je parle d'une correction intérieure. Si moi je ne provoque pas cela, que je ne me rapproche pas de lui, et dans la mesure où je provoque leur rapprochement et leur progression, je provoque également, c'est ma progression, c'est la même chose. C'est pourquoi cela est appelé une grande règle de la Torah. C'est très difficile d'y parvenir, très difficile de le comprendre et d'être d'accord avec cela. Cependant, il n'est pas possible de faire autrement. Ensuite, lorsqu'on le voit, crois-moi, on ne voit aucune contradiction. Et on voit combien ce sont des choses simples. Et elles ne sont pas acceptées par le cœur. Question. Ça reste un travail intérieur, le Rav. Cela signifie que le monde entier est construit pour moi afin que je lui apporte de bonnes actions, des corrections. C'est vrai? Alors comment est-il possible de s'en séparer? Assurément, ça serait beaucoup mieux si cela était possible, pour ainsi dire. Oui. Assieds-toi à l'écart et regarde quel bon groupe nous avons. Nous avons tout, que nous importe tout ce qui arrive à l'extérieur, que le monde entier explose. Nous avons cela, nous avons un lien, nous avons ce que nous avons. Concentre-nous à l'intérieur. C'est impossible, c'est contraire à la direction. C'est pourquoi celui qui reste simplement assis, étudie et qui ne veut penser à rien ni aux autres, qui pense qu'il est injuste, qu'il est lié au Créateur et qu'il accomplit un certain travail, qu'il se concentre à l'intérieur, qu'il étudie la Gemara ou qu'il étudie le Talmud des 10 Sfirot, ça n'a pas d'importance. Il ne se trouve absolument pas dans la direction. Absolument pas dans la direction. Et il n'y a pas le choix. C'est pourquoi, d'une manière ou d'une autre, autant que possible, autant que cela nous est permis d'en haut, nous devons penser à cela. Et nous devons traverser toutes ces confusions du fait que nous ne savons pas, que malgré tout, nous essayons. C'est pourquoi j'ai tellement placé la diffusion à la tête des choses. Est-ce possible sans cela? Nous créons également certains groupes, certains. Qu'est-ce qu'il y a là-bas? Tu peux dire que ceux qui s'y trouvent suffisent. Pourquoi as-tu besoin de plus? Malgré tout, qu'y aura-t-il? Encore un groupe, encore deux. Eh bien, dans 2 ans, encore 100 personnes. Qu'arrive-t-il au total? Cependant, ce qui arrive comme résultat ne m'importe pas. Je suis obligé de me trouver dans cette tendance. C'est tout. Car cela et la marche vers le Créateur sont une seule et même direction. Ces deux choses, la diffusion et ces gens, est-ce que c'est un travail intérieur? Cela signifie que le Tzimtzoum et cela Ça semble comme être deux choses différentes. Comment est-ce que c'est possible de les unir? Le travail intérieur est mon travail privé, dans le lien avec le Créateur, oui. Le travail extérieur qui est en faveur de la collectivité est véritablement extérieur à moi. Il n'est pas dirigé vers mon intériorité, mais à l'extérieur de moi. Ce sont donc deux choses apparemment différentes, assurément. Eh bien alors, comment peuvent-elles être ensemble? Si je ne donne pas au public, je ne peux pas grandir. Reste assis avec les livres et tu verras combien tu dépériras. Essaye. Cela ne fonctionnera vraiment pas. Arrêtons toutes les choses extérieures. Tu verras ce qu'il adviendra de nous. Après une semaine, nous n'avons pas besoin de films pour nous-mêmes, ni de livres pour nous-mêmes. Pourquoi en avons-nous besoin? Fermons tous les départements, oui. Nous aurons notre étude et nos repas. Oui, faisons même un repas chaque soir et un repas chaque matin. Cela n'a pas d'importance, en dehors de la diffusion. Effaçons-nous et tu verras quel ennui il y aura ici après un mois. Car tu n'exprimes pas ton désir de la divinité si tu n'agis pas dans la propagation. Ainsi, en fait, nous ne devons pas réfléchir à la manière de nous connecter à ces âmes intérieurement. Alors, à présent, nous ne savons pas comment nous connecter aux âmes, ni comment faire que je travaille réellement pour elles. Cela est encore loin de moi. Je ne suis pas dans le but de donner de telle manière que je pense véritablement à la manière dont ce sera bon pour elles. J'ai une mission générale que j'accomplis parce que je sais que sans elle, ça sera mauvais. Disons-le ainsi, sous une forme populaire, que je leur propose ma solution, c'est tout. Cependant, ensuite, lorsque l'homme traverse le Marsom et qu'il y a un lien avec les âmes et avec le Créateur, son travail est réellement sous cette forme. Peu à peu, il se rapporte à toutes les autres âmes comme à une partie de lui-même. Et alors, il provoque leur correction en s'incluant en elles. Et grâce à elle, il reçoit ce qu'il reçoit dans leur kélim. Cela est appelé qu'il s'élève et se rapproche du Créateur. C'est pourquoi la règle « tu aimeras ton prochain comme toi-même », c'est... Qu'est-ce qu'une règle? C'est la loi générale par laquelle tu parviens au but de la création. Il y a une question qui revient toujours. Même pendant le premier cours des débutants, comment se fait-il qu'il y ait 600 000 âmes, alors que nous appelons également âmes, pour ainsi dire les hommes avec lesquels nous travaillons? Cela n'a pas d'importance. Tout homme qui se trouve dans ce monde a une partie spirituelle qui ne manifeste peut-être pas encore son action, un point dans le cœur. Cependant, il se trouve en lui. Se trouve encore dans la dissimulation, comme c'est appelé. Eh bien, en réserve, que demandes-tu? À présent, comment est-ce que ça se divise? Ça se divise encore en millions. Qu'est-ce que ça peut faire? Nous étudions qu'au début, seuls les sept sphirotes de Damarishan se sont brisés. Oui, dit qu'il y avait dix sphirotes, ça n'a pas d'importance. Ensuite, tu comptes cela comme 600 000. Ça n'a pas d'importance, c'est tout. Cependant, c'est Adam Harishon, la première brisure. C'est ainsi que nous les considérons. Cependant, ensuite, tu as celle de Caïn et Havel, celle de la génération du déluge et celle de la génération de la dispersion. Tout ça, ce sont des degrés spirituels dans lesquels une brisure a encore eu lieu. Et encore, c'est comme tout le monde de Nicodème. Nous ne comptons pas dans le monde de Nicodème combien il y en a réellement. Nous prenons simplement, en général, la partie de la brisure. Cependant, en vérité, là aussi, les brisures ont eu lieu en chaîne, jusqu'à ce que tu dois parvenir dans cette chaîne à un lieu tel que ce monde, cela signifie que le degré le plus bas est appelé que tout s'est brisé. Alors, lorsque tu parviens à ça, ce sont des milliards et des milliards de discernements. C'est tout, tu peux encore dire, d'accord, cependant, par exemple, dans 10 ans, il n'y aura pas 7 milliards d'hommes comme aujourd'hui, il y en aura 8 milliards. D'où prendrons-nous les âmes supplémentaires? Ces discernements se divisent constamment, même dans un seul homme, ils se divisent constamment. Simplement, nous ne le comprenons pas. Notre corps se trouve dans une mer de ces discernements, de ces désirs, de ces particules. Et notre corps ne détermine rien. Et notre clé se trouve constamment dans le dépouillement, le remplacement et le lien avec tous les autres. Nous ne pouvons simplement pas percevoir cette image. Alors nous parlons comme s'il y avait en nous une partie fixe, une âme avec laquelle nous avançons et que nous corrigeons constamment. Nous ne comprenons pas que chaque autre correction est déjà dans une autre âme, un nouveau cli, un autre cli. Oui. Est-ce qu'il y a lieu d'examiner ou même de demander pourquoi précisément maintenant cet homme s'est présenté dans ma vie ou pourquoi je découvre précisément maintenant telle qualité ou pourquoi... Est-ce qu'il y a lieu de demander cela, Laura? Il y a lieu de poser la question, il n'y a pas lieu d'y répondre. Tant que tu ne parviens pas à zone de Hatzilut où cela est déterminé, répondre signifie te le révéler. Pour le révéler, tu n'as pas les kelim permettant de percevoir ces choses. Pour cela, tu dois déjà connaître ton lien avec les autres parties, avec les autres âmes, pour ainsi dire. Pourquoi suis-je ainsi? Pourquoi est-ce que c'est ainsi? Quel est le lien entre nous? Ce sont des choses comme le Hari l'a un peu écrit dans la porte des réincarnations. Eh bien, pour le moment, c'est sous la forme d'une histoire. Qu'est-ce qu'on peut en comprendre? Cependant, pour commencer à le voir, regarde sous quelle forme il l'a écrit. Est-ce qu'il l'a écrit dans la langue de la Kabbale? Tout est sous la forme d'une histoire. Eh bien, qu'écrit-il avant cela? Naranchai, Dishirot, comme ça, une introduction générale. Ensuite, il écrit comme une histoire historique. Il y avait tel rave, il y avait tels étudiants, et sais-tu pourquoi il était lié à celui-ci? Parce qu'il y avait une réincarnation dans laquelle il était Moshe, là, Yaakov ici, il y a encore quelque chose ici. Et est-ce ainsi que par les kabbalistes? C'est ainsi que Chaim Vital l'a exprimé, parce qu'il n'exige aucune autre langue permettant de l'exprimer. Il faut se trouver au moins dans zone de Hatzilut afin de parler de telles choses. Ça signifie que s'il nous semble que la situation est claire et satisfaisante, c'est simplement une erreur. Je ne sais pas ce que tu dis, mais bon, d'accord. Non, vraiment, qu'est-ce qu'une situation satisfaisante? Cependant, lorsque ça se révèle, tout le monde rit, mais cela arrive assurément à tout le monde. Il y a une certaine situation, l'homme se trouve dans un certain état et reconnaît cet état. Le Rav, jamais il ne me vient à l'esprit de faire des calculs avec les âmes. Du fait que j'ai une sorte de compte avec toi datant de plusieurs réincarnations précédentes, je me trouve maintenant ici avec toi et je souffre à cause de toi parce que quoi? Dans la réincarnation précédente, je te donnais une claque, alors maintenant je viens et je suis obligé de t'enseigner, oui? Qu'est-ce que c'est que ça? Non, mais pas un compte de ce genre. Alors quoi? Non, il écrit, le Hari écrit sous cette forme dans la porte des réincarnations. Le Hari, d'accord, mais c'est clair que ce n'est pas un état du Hari. Plutôt, l'homme traverse un certain enseignement, une certaine situation, un certain état. Le Créateur est l'être créé, d'accord? Et il est parvenu à un certain état dans lequel il est clair que, ah, maintenant, cela s'est révélé ici à cause de ceci et de cela, parce que c'est ce que je devais apprendre maintenant, et cela le satisfait. Je ne fais pas ces calculs, je ne sais pas pourquoi aller vers le passé. Celui qui se tourne vers le passé devient comme une colonne de sel. C'est pas du passé, je ne parle pas du passé. Je dois penser à partir de cet instant en avant, vers l'endroit que regardent mes yeux, dans la bonne direction. C'est tout. Que m'importe véritablement l'homme? Il m'est interdit de penser à ce qui s'est produit un instant avant. Cela ne m'ajoute rien. Cela ne fait que m'embrouiller. Comment puis-je savoir en cet instant, j'ai reçu un état, cet état vient d'en haut, il n'est pas le résultat de l'instant précédent. Il n'est pas le résultat de l'état précédent, je te le dis. Regarde tous ces amis sur le dernier banc. Ils ont fait toutes... Ce sont tous des criminels. Ils ont tous fait toutes sortes de choses. Je pourrais t'expliquer ce qu'a fait chacun d'eux. Mais ça ne vaut pas la peine. Nous avons dit que nous n'entrions pas dans le passé. Ce qu'ils ont fait n'a pas d'importance. Regarde où on les a amenés. Quel lien y a-t-il entre ce que Tzion faisait auparavant et le fait que le pauvre, il souffre maintenant ici. Est-ce qu'il est destiné à souffrir? Oui. Oui, est-ce qu'il est destiné à souffrir? Tu comprends? Il n'y a pas de lien. Alors pourquoi faire toutes sortes de calculs? C'est une sottise. Lorsqu'un homme vient me voir et dit « J'ai fait telle et telle chose, regarde ce qui m'arrive maintenant. » Qui t'a dit que quelque chose d'autre devait arriver? Où as-tu lu que ceci résulte de cela? Où ça existe, un tel livre? C'est pourquoi la prochaine consiste seulement à regarder en avant, c'est tout, et à recevoir chaque chose comme un fil à partir duquel je suis maintenant obligé de recueillir également cela pour mon lien avec le Créateur, de recueillir également cela pour mon lien avec le Créateur, et c'est tout. Chaque chose séparément. C'est le mieux, et c'est très simple. Tu n'as pas besoin de tous ces calculs, non? Il y a lui, et il nous donne un état. Cet état, très bien. En lui aussi, je suis lié à toi. Cet état, très bien. En lui aussi, je suis lié à toi. C'est tout. C'est très simple. Laisse tous les autres calculs. Vis avec légèreté. Ce ne sont pas des calculs. La question, c'est, une chose arrive et tu fais maintenant un calcul, tu vas examiner. Ce sont toutes sortes de pensées de ce genre qui... Oui, mais que maintenant, il est clair pourquoi ça s'est produit. Non, ce n'est pas clair. Ce n'est pas clair? Alors, c'est une erreur. Alors, c'est ça ma question. C'est simplement une tromperie, une erreur. Il nous semble qu'il y a un lien entre les choses. C'est ce qui nous semble.
1: Non.
0: Nous allons partager nos impressions du cours et ce que nous en prenons pour l'implémenter dans la dizaine. Quand tu n'exprimes pas ton penchant vers la divinité, tu n'accomplis pas ton action vers la divinité, c'est-à-dire la diffusion. Et le Rav a donné l'exemple du cercle avec les 360 degrés et puis il y a un point dans ces 360 degrés et ça c'est le degré dans lequel se trouve le Créateur et c'est là qu'il y a le libre choix et c'est le seul que tu dois réaliser. Et en cela il y a l'homme et dans le libre choix se révèle le Créateur et tout le reste c'est perdu dans son désir de recevoir dans la Sitra Acha. Et l'implémentation, c'est là que la personne aspire à l'adhésion au Créateur à travers les amis. Et alors, elle découvre tous les écarts, les écarts se révèlent à lui entre les états, il devrait être complet dans l'état où il se trouve. Et alors, tout le travail, en fait, détermine l'attitude correcte envers la révélation du mal, et leur attitude correcte devrait être que le Créateur lui-même, tout comme nous l'avons lu dans l'article, leur avait expliqué de façon extraordinaire, se révèle à lui, et ça se révèle à lui afin qu'il demande les corrections tout du long jusqu'au point où il se réjouira de ces révélations qui arrivent, parce que ce sont les endroits où la correction est requise. Ma liberté n'est que envers le but de la création, envers la connexion avec le Créateur, mon renforcement vers le but à chaque fois, c'est ce qui construit le récipient. Et le récipient pour recevoir la lumière est une combinaison de tous les manques de toutes les autres choses. Oui, tant l'article que le cours, tout ça c'est Enod Milvado, il n'y a rien dans lui, la personne est complètement gouvernée dans toutes ses actions et tout ce par quoi il passe, et il doit reconnaître cela, le découvrir, et il y a une certaine mesure de choix dont il n'est pas tout à fait conscient, et c'est juste un avancement vers... la reconnaissance du Créateur. Oui, notre joie, c'est que Nous sommes sur le chemin quand on nous donne un article et le Créateur nous donne un article et dit « Eh bien, regarde, regarde ce qui t'arrive. » C'est comme des lunettes magnifiantes. Regarde ce qui t'arrive pour la spiritualité. Et c'est aussi très intéressant. Le Rav a dit, vis-à-vis de ce qui se passe, c'est le résultat du moment précédent. Non, ce n'est pas le résultat du moment précédent, ce qui se passe maintenant. C'est simplement d'en haut. À chaque fois d'en haut, pas de avant.
1: Et
0: pour atteindre l'état complet, le Créateur nous dirige à travers de nombreux états afin que nous soyons en mesure de ressentir la différence entre le Créateur et la créature, entre la qualité de don et la réception. Et la personne devrait surtout reconnaître où il se trouve, où est son intention, et il doit en arriver à la reconnaissance du mal. Qu'au départ, le ressenti de la souffrance corporelle, qu'il se sent mal, ensuite qu'il se sent mal vis-à-vis du Créateur, qu'il est distant de lui, qu'il est opposé à lui. Et alors, il développe un désir de lui faire du bien. Notre libre choix, notre seul point de choix est de nous rapprocher du Créateur ou non. Nous n'avons pas d'autre choix en quoi que ce soit d'autre. Et la seule chose qui dépend de nous, c'est le rythme de l'avancement. Seulement pour ce point de choix existe toute la réalité.
2: Nous nous souvenons de ce que nous avons dit, que tout le temps, nous avons dit quelques minutes, ou
0: à nouveau nous rappeler d'un dialogue qui apparaît toutes les une sonnerie qui apparaît toutes les quelques secondes que tu dois identifier, essayer d'étendre le temps dans cette connexion, et là le Créateur en fait toutes sortes d'autres désirs, et ensuite après un certain temps encore, et de toute cette inversion graduellement nous identifions plus et plus. Oui, début, le Rav a dit qui est en exil et qui sort de l'exil. Et nous passons à la prochaine part des cours, mais avant cela, nous chantons une chanson ensemble.

Bonjour les amis, on a entendu maintenant dans le cours les coups et les douceurs ne font pas dans l'homme le kli. Son renforcement par rapport au but à chaque fois, c'est ça qui construit le kli. C'est ça le kli et c'est ça ton intention. Ce ne sont pas les coups, ce n'est pas Malchut ni Keter qui construisent le kli. C'est l'intention que toi, ici, tu établis. Disons que c'est ça qui est le kli. C'est pour ça que j'ai pas tant de mots pour parler du libre choix, mais c'est pas du rire. C'est vraiment seulement pour cela qu'il y a un libre choix. Donc, essayons maintenant d'utiliser cet instant qu'on va étudier petit rat et renforçons nous-mêmes par rapport au but. Et maintenant, on va écouter le deuxième partie du cours dixième, le dernier cours, l'avant-dernier. Et vraiment, c'est vraiment extraordinaire. Le Rav, il fait des révélations comme ça à ses étudiants. Il explique ce que c'est que Marou, ce que c'est que la créature, ce que c'est que Adam Rishon. Il explique même ce que c'est que Ibu, Inka, Mori, comme ça, des choses qu'on a écrit dans Taas. Et il... autrefois, Et ils ne sont pas dessinés comme lui le dessine. Avant, comme ça, on avait des livres de tasses remplis de dessins. Et voilà, ayons comme ça un cours de danse et rempli. Question. D'abord sur ce qu'on a parlé jusqu'ici, et ensuite on continuera. Oui. Évidemment. C'est quoi la différence entre les kélims brisés qui existaient après la brisure des kélims et les kélims brisés qui ont été créés après la brisure d'Adam Rishon? Il y a des mondes et il y a les âmes. Le monde, c'est pour Malchut d'En Sof, tout le développement jusqu'à sa Malchut ici, jusqu'ici. C'est Prinadalet, c'est déjà l'être créé. Dans la créature, on a les neuf premières qui comprennent comment le Créateur se rapporte à eux. Et il y a sa propre Malchut, qui est lui-même, qui lui-même ne peut même pas percevoir dans le point central, dans la Prinada de Dalet, quelconque don du Créateur. Il peut seulement ressentir le délice ou l'absence du délice. Mais pas qu'il y a un donneur. Que ce donneur veut son bien, que ce donneur a quelque chose. C'est complètement, complètement un animal. Même un animal dans ce monde-ci ressent en quelque sorte l'homme, oui. Il y a un certain lien avec les étincelles, avec le don. Donc, en fait, l'être créé, c'est ce point noir-là, qui est complètement, complètement éloigné du Créateur. Et si on ne corrige pas ce point noir, alors il n'y a rien à faire, parce que les autres inclusions de la créature avec le Créateur, dans la neuf première, c'est le compte du Créateur. C'est lui, en fait, qui a fait en sorte de s'introduire lui-même dans la créature. C'est-à-dire que le fait que on fasse ici toutes sortes de calcul, la réception de la lumière, dans tous ces partsoufim-là, c'est ça ce qui s'appelle les partsoufim des mondes. Parce que tout en tout, c'est pas Malchut d'En Sof qui travaille. Elle peut pas absolument être liée ici à tout ce processus et elle a aucune compréhension du don. C'est plutôt les neuf premières. Et les neuf premières qui travaillent, et en fait, qu'est-ce qu'ils font? Elles se restreignent selon leur capacité à elles de transmettre les lumières ou à ne pas transmettre les lumières. C'est-à-dire que les mondes
sont les neuf premières que, ou ici, les neuf premières ont travaillé afin de transmettre toute la lumière de Malchut, et Malchut a reçu et s'est rempli toute la lumière. Et après le Tzimtzum, autour de ce point-là, se sont formés les mondes, et ces mondes-là sont des dissimulations à la motte, le dehors de la motte. Et ils dissimulent la lumière supérieure. Et petit à petit, ils dissimulent vraiment jusqu'à parvenir à Malchut, et Malchut se trouve dans l'obscurité. C'est-à-dire que le système des mondes, ça se construit autour du point central, autour de l'être créé, de telle manière que la créature reçoive la lumière dans la mesure où elle se trouve en conformité avec la lumière. C'est-à-dire, si cette malchoute-là, elle peut recevoir certaines qualités de don, dans cette mesure-là, les mondes transmettront la lumière à Malchut. Et si cette Malchut-là ne peut pas recevoir les qualités de don, alors ces mondes-là ne feront autour d'elle que de l'obscurité. Donc, tout d'abord, on construit un système sans le Ma. Et ensuite, puisqu'on a construit un système sans le Ma, où est-ce qu'on l'a construit? On l'a construit ici, parce qu'on a terminé avec le monde de Tzilut, dans les mondes de Bria et Tirasia. Maintenant, il est possible de relier le point central qui est en fait la créature aux neuf premières. De là, comme ça, relié d'une manière très artificielle. On construit comme ça un parcours dans tout ce parcours d'Adam Rishon, il y a seulement ces neuf premières-là. Mais Malchut se trouve ici. Malchut est absente et se trouve dans la dissimulation. Et en plus de ça, on élève les mondes avec Adam Rishon jusqu'à un état où il ressent comme s'il était dans un tilout, comme s'il lui était permis de recevoir toutes les lumières jusqu'à ce lieu, jusqu'au parsa. Et qu'il est permis de recevoir toutes les lumières, et la Marichon se trouve donc dans un état où il lui semble qu'il peut maintenant recevoir toutes les lumières dans le but de donner et parvenir à un état comme un Rodensov, qui reçoit tout dans le but de donner vraiment égal au Créateur. Pourquoi est-ce que est-ce qu'il pense comme ça? Parce que il ne ressent pas que cette Malchut, Adam Rishon ne ressent pas que cette Malchut, le point central se trouve chez lui dans le Tzimtzum, dans l'intimidation. Lorsqu'il commence seulement à recevoir la lumière dans l'état où il se trouve, comme s'il était entièrement dans un Tzilut, alors se révèle Malchut, qui se trouve ici, qui n'a reçu aucune étincelle de don, il en résulte qu'au lieu de recevoir dans le but de donner, il peut recevoir dans le but de recevoir. Et il se fracasse. Et son massacre est perdu. C'est quoi l'utilité de ça? L'utilité de ça, elle est simple. Parce que ici, chez Adam Rishon, ce point-là, ne pouvait pas être inclus dans le don, il ne pouvait absolument pas ressentir le Créateur du tout. Et il se trouvait dans l'obscurité, ce point-là. Après la brisure, il arrive que toutes les étincelles de dons des neuf premières, par force, dans l'explosion, oui, sont entrées par force à l'intérieur de ce point noir. Et on a de nouveau, dans ce point-là, comme après la brisure des kélim, il y a des kélim de dons, les kélims de réception, l'inclusion des kélims de réception dans les kélims de don, l'inclusion des kélims de don dans les kélims de réception. Et on a de nouveau les quatre sortes de kélims. Et de ce fait, ce Adam Rishon là, qui s'est brisé, il n'y a rien à faire avec lui. Mais ces parties brisées, maintenant, elles peuvent passer par une clarification. C'est-à-dire que maintenant, c'est possible de prendre chaque partie et de voir si elle est semblable au Créateur ou non.
Et alors, on commence à corriger. Gelgal Teinaim, qui ne sont pas encore corrigés, mais qui seront corrigés à l'avenir, sont appelés les Juifs. Et ensuite, et Arabes sont appelés Goem. Et dans l'inclusion de Gelgal Teinaim et Arabes, il y a ici toutes sortes de variations entre l'équipe de réception et l'équipe de Dmeyop. Et alors, à partir de chacun, et de toutes les armes, toutes ces parties, il s'est brisé en 6000 âmes. Et il y a déjà une possibilité en chacun de faire de l'éternement. Ce qui est en ordre chez moi et ce qui ne l'est pas. Donc, à mesure dans chacun de mes désirs, je peux être plus proche du créateur ou plus éloigné du créateur. Et ce que je corrige d'abord, ce que je corrige ensuite. Et c'est ce moment-là, de génération en génération, s'accumule dans les âmes, dans chacun, jusqu'à parvenir à la correction. Et maintenant, on en parlera, la correction. Mais tout ça, c'est le processus. C'est-à-dire que tout le processus qui était jusqu'à ici, il avait pour but de briser Adam Rishon en partie, afin que ces parties-là passent maintenant par une correction. Jusqu'à ce que Adam Rishon se brise, et jusqu'à ce que toutes ces parties tombent ensemble, jusqu'à la fin, jusqu'au tout, jusqu'au Sioum, ça ne s'appelle pas qu'il y a ici, en fait, une notion de créature. En fait, tout ça, ce serait l'élève du créateur. C'est lui qui construit toutes ces choses, et c'est lui qui fait descendre la créature, et la brise, et la fait descendre jusqu'au degré le plus bas. Et ça s'appelle la propagation des mondes et des partsoufim et des âmes de haut en bas. Et après toutes ces choses-là, commence un travail appelé le travail des êtres créés, le travail de l'homme. C'est l'ascension, la montée de retour depuis l'état le plus bas dans ce monde-ci jusqu'en haut, jusqu'à Ein Sof. Cette voie-là, de bas en haut, on est obligé de la faire par nous-mêmes. Dans quel but est-ce qu'on étudie ce qui a été fait avant nous, de haut en bas? C'est afin de connaître exactement toutes les qualités de ce qui se passe ici et d'apprendre de ça comment est-ce qu'on peut faire le chemin en retour. Et parce qu'en fait, de haut en bas, lorsque les mondes ont été créés, ils ont construit comme des filtres, des degrés dans l'effet de la lumière, et alors, afin de monter, on doit nous adapter exactement à chaque filtre, et chaque degré, et ça s'appelle la montée. Et c'est pour ça que lorsqu'on étudie dans la sagesse de la Kabbale la propagation de la lumière et la propagation d'équilibre de haut en bas, on doit l'étudier en fait afin de l'utiliser pour notre montée jusqu'à Ein Sof. Mais lorsque je viens maintenant corriger, est-ce que je corrige l'équilibre d'Adam Rishon? Tu corriges l'équilibre d'Adam Rishon qui t'appartient à toi. Comment est-ce qu'on t'appelle toi? L'étudiant. Noam. Le Rav. Noam. Bon, très bien. Regardez comment est-ce que c'est beau. Quel nom. Hein? Donc, de Adam Rishon, il y a comme ça une partie qui s'appelle Noam. Cette partie-là, je dois la corriger. L'élever jusqu'à Ein Sof. Dans toutes les réincarnations que tu as traversées, je parle déjà de l'âme. Pas de Noam ici, rouquin comme ça, Kentari. Comme nous on voit, mais je parle d'un point. Du point de la brisure qui se trouve en toi et qui est appelé la racine de l'âme. Ce point-là, lorsque tu commenceras à le développer, ça sera une âme. Maintenant, c'est un point noir. Que lorsque, par l'étude, tu commences à attirer sur toi la lumière environnante, ce point-là commence à s'élargir. Et c'est comme un corps, c'est comme d'une goutte de semence commence à développer un corps et une certaine masse de chair, comme ça. Et c'est la même chose. Et s'il commence à développer, à s'élargir, et qu'au lieu d'un seul point, il y a en lui 5 points. Ensuite, 5 sphirotes. Ensuite, un partouf. Comme ça, tout petit. Oui.
Et ensuite, ce partouf-là commencera à grandir de plus en plus en plus en plus, comme ça, d'une goutte de semence qui se développe vraiment dans l'utérus comme un embryon. C'est exactement le même processus. Et ce développement-là, il sera conscient. C'est-à-dire que toi, tu devras le faire dans ta pleine conscience. Maintenant, pour l'instant, tu es comme un point noir, mais tu ressens déjà ce point-là. Tu ne sais pas encore que c'est un point noir, mais ton désir pour la spiritualité que tu commences maintenant à ressentir, qu'il existe et qu'il vit quelque chose, tu ne sais pas encore que c'est la spiritualité. Si ça s'appelait spiritualité, ça ne serait pas un point noir, tu ressentirais véritablement. Le fait que tu ressentes que tu as un désir pour quelque chose au-delà de ce qui se trouve ici, c'est déjà l'éveil de ce point noir. Afin que tu reçois ce désir-là, et que tu ressentes même, et que tu commences à sentir le point noir. Tu as dû déjà traverser 1000 incarnations. Chez toi, peut-être moins, chez quelqu'un d'autre davantage. Ça dépend du type d'âme. D'où est-ce que tu es tombé? De quelle partie de ce partout des dames rishon est-ce que tu es tombé? Et aussi, pas seulement selon la partie, mais également selon sa composition. Parce que le partsouf, c'est une structure en volume. Il y a beaucoup de qualités. Et alors, quand tu as traversé toutes ces vies-là dans ce monde-ci, et que tu te réincarnais comme un animal, c'est-à-dire sans la conscience qu'il y a un monde supérieur et que tu as un certain désir de retourner à quelque chose de premier en toi, c'est-à-dire vivre selon le point intérieur et non selon le corps animal, tu n'avais pas de tel désir dans les réincarnations précédentes, mais le fait que tu as passé par toutes sortes de souffrances, tout ça s'est traversé par toutes sortes dans toutes sortes de rishimot, et ça s'est inscrit dans toutes sortes de rishimot, et dans l'ensemble, les rishimot sont parvenus dans leur accumulation à une mesure telle que dans cette réincarnation, tu as déjà commencé à demander à partir des frustrations où tu veux parvenir à véritablement réaliser ce point noir. Maintenant, ce point noir se trouve dans notre diagramme, il se trouve ici. Maintenant, tu commences à monter d'ici, disons, jusqu'au Marsom. Ce temps-là que tu traverses ici, ça s'appelle le temps de la préparation. C'est possible de le faire de 3 à 5 ans, il écrit dans la préface à l'étude des Sirot. C'est en moins de temps. Peut-être, je pense pas, mais il est possible de réussir pendant ce temps-là. Donc, on étudie, si on étudie dans un groupe, si l'on fait ce qu'il faut, ce qui est écrit clairement, les kabbalistes nous écrivent clairement qu'est-ce qu'on doit faire, et comment traverser ce processus. Donc, après ce processus, tu traverseras le Marsom et tu entres dans un espace appelé les mondes de Bia, et alors tu commences déjà à ressentir le Créateur, à ressentir la lumière, à ressentir la réalité spirituelle. Mais tu la ressens encore comme un embryon, disons. Oh, tu ressens comme si tu appartenais au supérieur, mais tu ne distingues en lui rien. Que toi non plus, en toi-même, dans tes désirs, tu ne distingues encore rien dans les désirs spirituels. Oui. Ça signifie que le point continue à se développer petit à petit, et traverse les degrés de Nef, Eshruar, Shamar, Rechida, jusqu'à se développer pendant une période appelée les 9 mois de Yenika, de gestation spirituelle, hein, pendant lesquels tes désirs se développent. Alors, tu traverses ça, et c'est en fait... C'est en fait qu'il en ressort pour nous comme ça.
Et on rajoute comme ça. Que au commencement, au début, on a... Bon, tout en tout, l'homme doit grandir jusqu'à une sauf, oui. Depuis le commencement, depuis le début. Donc, les périodes sont comme ça. D'abord, la période des réincarnations. Les réincarnations sans conscience, disons. Sans reconnaissance.

0: Hein?
1: Dites. Conscience avec un CAF. Monsieur Jandy. Ici? Conscience et sans conscience, sans reconnaissance. Maintenant, il y a un état où il commence un point, oui? Le point dans le cœur qui commence à ressentir. Ça, c'est votre réincarnation actuelle. Ensuite commence le temps de la préparation. Comment est-ce qu'on écrit? Comme ça, préparation? Achana. Donc ça, donc là, il écrit que ça peut être de 3 à 5 ans. Ça, ce sont des milliers d'années. Des milliers d'années. Oui? C'est tout. Donc, qu'est-ce qui se passe ensuite? On traverse le Marsom. Et commencent les degrés. 125 degrés. Pourquoi? 1, 2, 3, 4, 5 mondes. Oui? Asiya, Yetzira, Bria, Asilut, Adam Kadmon. Dans chacun, il y a 5 partoufim. Oui? Gagalte Absag Mabon. Oui? Et multiplié par 5 sphirotes en chacun. Ça fait 125 sphirotes multiplié par 5. Tout en tout, ça nous fait 125 degrés. Donc maintenant, lorsqu'on entre au-delà du Marsom, qu'est-ce qu'on fait? Alors, qu'est-ce qu'on fait? On traverse tous ces mondes-là jusqu'au monde de Hatzilut. Et on entre dans le monde de Hatzilut et on construit ici Galgal Taveinaim. Quand il y a déjà Galgal Taveinaim, on commence déjà à joindre à Galgal Taveinaim la Viout de Bria, Bet, la Viout de Yetzira, Gimel, et la Viout de Asiya, Dalet. Ça s'appelle qu'on ajoute le Achap de Aliya, l'Achap de la montée. Et alors, en plus de Galgal Taveinaim, il y a également ici Achap. Achap. Maintenant. Quand on construit des Kelim de dons, on commence par, tout d'abord, quand on entre ici et qu'on traverse Marsom, alors on a les 3 jours d'absorption. Oui. Ensuite, 40 jours de la formation du fœtus. Parce que même 40 en gematria, c'est Bina, jusqu'à recevoir toutes les qualités initiales de Bina. Et ensuite, 9 mois de Hibour, de gestation. Par cela, on acquiert la Viout. La vue de Chorosh. La vue de Racine. Seulement ça. Lorsque la vue de Chorosh est formée, la vue de Racine est formée, alors.

Yenika, allaitement. Ou alors, il y a également Galgalta Veinaim. Quatre notes. Et après les deux années de Yenika, d'allaitement, il commence déjà à être grand. Gadlout. Qu'est-ce que c'est que Gadlout? C'est Bet de Aviut, Gimel de Aviut et Dalet de Aviut.

Et après ça, déjà, il y a l'équivalence de forme avec le Créateur. Bon, les amis, on va passer à répondre à la question. Mettez vos points d'interrogation. On avait quelques minutes de il a mis des TAS, des parties de TAS pour les débutants. Donc bon, on peut quand même faire comme ça un résumé comme ça de Tzimtzum Aleph. Vous vous rappelez de Tzimtzum Aleph, la lumière rentre dans le pli. Je ne vais pas commencer à dessiner, mais pour chacun, ils ont leur dessin devant eux. Donc la lumière rentre dans le pli. Il y a le conflit Orpnimi Ormakif, et là-bas, il y a comme ça, ils évoquent la naissance du prochain partout. C'est comme ça que ça se passe dans Tzimtzum Aleph, dans le monde d'un Kedmon. C'est comme ça que ça se passe. Ensuite, dans le monde d'un Nikodim, qu'est-ce qui se passe? Quand Tzimtzum Bet, nous sommes ajoutés deux parties. Une partie s'appelle Galta Veinaim. Donc, le Patsouf s'appelle Katnout, Gagataenaim, et ensuite, donc, Lout, il s'ajoute Arab. Et dans le monde de Atielout, ce dont le Rav va parler à la fin, dernier dessin, il y a déjà trois étapes, oui. La première étape s'appelle Ibour, gestation, on doit rentrer dans l'Ibour. C'est-à-dire seulement avoir la vue de Shoresh. Ensuite, l'état de Yannika, allaitement, c'est déjà Katnout. Ensuite, c'est Gretlout, où on corrige les kilim les plus lourds, avec Gimel, avec Bet Gimel Dalet. Comme ça. Bon, on a une question. Oui.

0: Donc le Rava dit comme ça. Après la brisure, et on ressort que toutes les étincelles sont entrées dans le point noir, et donc maintenant il peut passer à une clarification. Comment est-ce que cette brisure de Adam Harishon, ça fait en sorte que la créature peut s'inclure des qualités de la brisure qu'il n'y avait pas avant?
1: Et
0: justement, c'est ce qui se passe pour nous. Il y a les étincelles de dons qui rentrent dans le réception. Donc ça, c'est ce qui se passe avec ton pot dans le cœur. Comme ça, quand la brisure elle permet la réception et le don, mélange. Est-ce que je peux continuer? Ok. Cette inclusion, ça, c'est ce qui est formé. Seulement l'inclusion entre le don et la réception. Ouais. Bon, regarde. Marhout, c'est le désir de recevoir. On ne peut pas la corriger. Et ce n'est pas ce que c'est que donner. D'où est-ce qu'elle peut savoir ce que c'est que donner? Elle a été créée comme désir de recevoir pour soi-même. Et dans son dernier état de développement. Donc tu ne peux pas la corriger. Mais ce que tu veux faire, c'est briser Bina. Briser Bina. Et ensuite, Bina tombe, et on a dit dans le cours, je crois. Le Rav a dit que Kassir reçoit tous les désirs de Malchut, et ensuite il commence à les corriger.

0: Donc c'est ça la brisure. En fait, même Bina perd ses qualités pour s'inclure dans Malchut. Et ensuite, on peut former la correction. Mais qu'est-ce que ça nous permet, cette inclusion? Comment est-ce que ça permet à l'homme de faire la clarification, si c'est le don, la réception? Justement, la lumière qui vient vers le bien. Toutes les lumières qu'on attire pendant l'étude, ça nous permet justement de clarifier tous les désirs, et c'est ce que fait la lumière à travers notre travail et notre effort, et le fait qu'on travaille dans la correction, dans la connexion et l'annulation. Dans des milliers d'années, comme je leur avais dit, on s'incarne jusqu'à ce que soudain, jamais il ne nous a raconté ce que chacun a passé avant qu'il soit arrivé ici. Il n'a jamais parlé de ça, mais on est arrivé. Mais au Hachem, on a encore des questions. Human Unity? Merci beaucoup, chers enseignants. Donc, pourquoi est-ce que quand Adam Rishon s'est brisé, alors ses parties sont tombées en dessous du Sium? Parce que quand les mondes ont été brisés, ils n'ont pas été... Aussi, il y avait tout ce processus-là, mais ils ne sont pas tombés en dessous du Sium. Donc, en fait, jusqu'à tout ce qu'on a étudié, c'était dans Malchut, comme ça, au-dessus du Sium, mais maintenant, tout d'un coup, tombe quelque chose. Oui, une question de pourquoi est-ce que Adam Rishon a été brisé à un tel point que tout était tombé en dessous du Sium, même... Donc, dans le monde si et dans notre monde à nous. Voilà, le Rav distingue entre le monde si et le monde à nous. Voilà, ce monde si, c'est au moins il y a un certain lien avec la spiritualité. Que l'homme ressent qu'il y a quelque chose. Il ne sait pas quoi, mais il ressent qu'il y a déjà quelque chose. Alors que dans notre monde à nous, il n'y a rien. Donc, mais justement, dans le cours précédemment à ça, le Rav a dit qu'il y avait besoin de cette liberté. Que la créature doit être complètement doit avoir cette liberté. Bon, c'est pas qu'il y a une liberté totale, c'est tout le temps que le créateur domine sur la créature, mais la créature ne ressent pas cette domination, c'est dissimulé d'elle. Et alors, ça donne la possibilité d'être indépendant. Donc maintenant, c'est vraiment le désir de recevoir final en dessous du Sium qui se trouve dans ce monde-ci et dans notre monde à nous. Et maintenant, d'ici, il peut commencer à corriger commencer la correction. Et parce que dans notre monde à nous, comme ça, dans les corps, il n'y en a pas besoin. Mais évidemment que c'est comme ça, il nécessite. Je peux encore préciser. Non, passons à Women China.
1: Bonjour
0: les amis. Est-ce que... Est-ce qu'il y a un lien avec... J'ai pas compris. Tous les degrés sont reliés par ce lien entre Galkuta Beinaim et Arab. Et tout l'inférieur est un... Et il s'imprègne dans le supérieur. Donc, en effet, dans la mesure où l'inférieur s'annule par rapport à supérieur et qu'il élève le man, alors c'est là que l'inférieur commence à recevoir toute l'occupation du point de vue du supérieur et il rentre dans l'ibour. Après une mention. Woman Spain.
2: Gracias, amigos. ¿Qué clarificaciones tenemos que tener para cruzar la barrera?
0: Quel discernement, quelle clarification nous sommes passés pour passer le morceau. Justement, on commence avec l'ibour. L'ibour, c'est avoir la vue de Shoresh. C'est justement dans Taras, on a vérifié, on a été tellement impressionné par le Rav. Et justement, rien que sur l'ibour, il y a deux parties dans Taras, juste sur l'ibour. Mais bon, de manière plus simple, il faut simplement signaler devant le supérieur. Donc, toujours le lien entre le supérieur et l'inférieur, toujours le rap du inférieur qui se trouve dans le supérieur. Et si l'inférieur fait seulement ce que le supérieur lui dit de faire, alors, et qu'il n'existe pas, mais simplement il veut être dans le supérieur, que ça, en cette langue, de cette manière, on peut dire que l'homme rentre dans l'ibour. Et alors, il peut avancer. Et, à acquérir Pechorech. Hungarian Polish.
1: Thank you, dear friends. Good morning.
0: Can you elaborate a little bit of rising bonjour. For us to reach the stage? Est-ce que vous pouvez élaborer sur ce que c'est que élever un man? Arrivé à Ibour. On étudie que man, c'est Meinuklin, qui est eau féminine. Et en fait, c'est la connexion entre Malchut et Bina, où le désir de recevoir veut ressembler à Bina, qui est le désir de donner. Ça veut dire qu'il y a cet écart. Le désir de recevoir veut vraiment s'inverser en donneur. Et ce démon-là, il l'élève au supérieur. À une certaine étape, au début, il n'y avait pas besoin d'un man. On avait dit, il y avait la sortie des Rashimot, le développement. Et comme ça, qu'est né chaque partsouf l'un après l'autre. Dans le monde de Nikodim, on étudiait là-bas, vous vous rappelez, à Imav et Abba, ils attendent la demande de l'inférieur, de zone. Et zone, ça élève à Imma Ve'Abba sa demande. Sans demande, ils vont pas recevoir la lumière. C'est-à-dire que l'inférieur doit, par soi-même, faire l'action. Il doit demander. Sinon, la lumière va pas se propager.
2: French.
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3: למה לא הגיוני, הלל? אנחנו לומדים מערכת, איך היא בנויה.
0: 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Et de là, on sait comment monter, et comment chaque degré l'acquérir, comment rentrer dans l'Inika, comment rentrer dans l'Ibour, comme si on l'étudie en descente, mais en concrètement, on l'utilise en montée. Oui, Yov. Est-ce qu'on peut dire que le passage au Marsom, ça s'appelle Ibour? On appelle ça de manière générale la naissance. L'ibour, au fait, c'est l'ibour, c'est ce qui se trouve dans la naissance. On passe comme ça. Oui, mais j'ai compris que l'ibour, ça commence quand on passe au marsom. Ensuite, il y a Yinika, ensuite il grandit. Et après, c'est un cours complet. On peut continuer ce qu'il a demandé. Justement, on a vu que chaque processus comme ça, qui s'appelle Ibour, c'est une partie dans TAS où il y a beaucoup de détails. Il y a Ibour Aleph, Ibour Bet, c'est simplement un Ibour, juste une gestation. Mais lui aussi se divise. entre la goutte de semence, ensuite les 9 mois de, où il se développe comme ça dans l'utérus, et ensuite il arrive seulement au monde. Mais ça, on utilise seulement dans Zerampin de Hatzilut, vraiment seulement dans Zerampin de Hatzilut. Justement, dans Zerampin, on peut l'utiliser. Et ce que le Rav nous a dit, l'inférieur, c'est le processus qu'on passe. Ah, mais ce qui me confuse, c'est que le processus, comment dire, il se passe avant le marsom, le processus. Oui, aussi passe après le marsom. Et la question, c'est est-ce que Ibour, c'est avant le marsom ou après le marsom? Bon, on reste avec cette question et reste avec. Owen?
4: רציתי לשאול לגבי ה...
0: je voulais demander par rapport aux étapes de Ibour et Kadlout. En fait, Kadlout, est-ce que c'est la fin de la correction? Et si oui, alors qu'est-ce qui se passe avec toute la brisure de Nekoudim? Est-ce que c'est aussi ça corrige dans ce qui se passe dans Nekoudim? La brisure de Nekoudim? Parce qu'en fait, ça, c'est la première étape avec Kadlout. Les Kélim d'Adam Arishon corrigent le monde de Tzilut. Tu te rappelles comme ça, les Kélim ont été brisés, et en fait, c'est l'Adam Tzilut, le monde de Tzilut qui les corrige. C'est seulement tout le reste des Partsufim se trouve en dessous du tabou, et ils. Comme ça, ils prennent leur partie dans le monde de Nekoudim. Et il corrige sauf zone. Et zone est encore des choses. Donc, en fait, la correction d'Adam Arishon, est-ce que ça corrige le monde de Nekoudim? Est-ce que c'est l'un qui corrige l'autre? La première brisure. Non. La brisure d'Adam Arishon, le Baal Solam a écrit vraiment à la fin, où l'Adam Arishon était brisé. Et toutes les âmes se trouvent dans les mondes de Bia. Et dans les mondes de Bia, elles s'élèvent au monde de Tzilut. Parce que la correction ne peut être que dans le monde de Tzilut, pas dans les mondes de Bia. Parce que là-bas, il y a comme si pas de correction. Peut-être que c'est ça la réponse. Pas de questions. Lituanie.
5: Oui,
0: comment est-ce que ont été formés les mondes qui ont été ajoutés comment ont été formés les mondes ajoutés de ce monde-ci et de notre monde à nous? Donc, comment est-ce qu'ont été formés les mondes, ce monde-ci et le monde, notre monde à nous? Donc, on étudie que, en fait, tous les mondes de Bia qui ont été formés par Malchut de Hatzilut, qui a été au degré de Ima et Abba, qui ont été en fait les brisures, qui ont fait les mondes de Yetzirah. Et en fait, notre monde à nous, c'est un monde en dessous du Siyoum, qui est complètement séparé de la spiritualité. C'est comme ce que l'on perçoit dans un rêve, que c'est quand l'on est séparé de la spiritualité, en fait. On était comme des rêveurs, en fait, jusqu'ici. En fait, tout ça, c'est juste comme un rêve. Et nous, on doit vraiment rentrer dans les mondes de Bia et commencer à ressentir le lien avec la racine, le lien avec le créateur. Mais malgré tout, on dit qu'il y a les mondes de Bria et Tirasia, et nous, on se trouve comme une partie la plus basse des basses du monde de Sia. C'est notre monde à nous, c'est pas quelque chose qui est ajouté au monde qui sont ajoutés. C'est simplement un ressenti, comme le Rav a dit, qu'on n'a pas de lien avec le supérieur. Mais malgré tout, on est une partie vraiment comme ça qu'on dit d'une partie du Asia, du monde d'Asia. Chile, dernière question. Question de Chile.
3: Le chemin.
0: On m'entend pas.
2: Qui est bloqué? Oh.
6: Disculpe, ¿se escucha?
7: ¿Quién?
6: Perdón. Necesito aclarar si todo lo que hemos aprendido hasta aquí se ha desarrollado en Galgata Enaim. Y si esto es así,
0: est-ce que tout ça, ça s'est développé dans Galgata Enaim? Et si c'est comme ça, hein? Qu'est-ce qui se passe en fait dans, pour la lumière intérieure quand ça se développe dans Galgata Enaim? Il faut revenir au fait que maintenant tout ça, ça se développe dans le degré de Hibour. Hibour, c'est pas encore Galgata Enaim, c'est pas encore. Galgata Enaim, ça s'appelle Katnout, c'est pas encore le degré de Katnout. Et c'est quand c'est déjà fait la naissance. Mais ici, on passe déjà un degré qui arrive encore plus tôt. Et en fait, c'est le plus gros, le plus petit degré, c'est un embryon. Maintenant, chanson.

0: Chers amis, dans la première partie du cours, nous allons étudier un cours enregistré du 24 juin 2002, basé sur l'article du Rabash, « Le Créateur et Israël sont sortis en exil ». J'écris du Rabash, « Le Créateur et Israël sont sortis en exil ». Nous lisons l'article en dizaines, 31 minutes pour cela, 41 minutes. Rabash, article 27. Le Créateur et Israël sont sortis en exil. Dans le Zohar, Bechukotai, sur le verset « Et moi aussi, je vous châtierai sept fois pour vos fautes. » Et voici ces mots. Viens et vois l'amour supérieur du Créateur pour Israël, semblable à un roi qui avait un fils unique et il avait fauté devant le roi. Un jour, il a fauté devant le roi. Le roi dit, « Tous ces jours, je t'ai frappé et tu n'as pas accepté. À partir de maintenant, vois ce que je vais te faire. Si je te chasse du pays, peut-être que des ours du champ se lèveront contre toi, ou des loups du champ, ou des meurtriers, ils t'ôteront du monde. Que ferais-je? Plutôt, toi et moi, nous sortirons du pays. Ainsi, moi aussi, comme il est écrit, son explication est, moi et vous, nous sortirons du pays, c'est-à-dire que nous irons en exil, et je vous châtierai d'aller en exil. Et si vous dites que je vous abandonnerai, moi aussi je suis avec vous. Jusqu'ici, ces mots. Et il faut comprendre la notion de la sortie du peuple d'Israël du pays vers l'étranger, ce qui s'appelle exil parmi les nations. Selon le travail, quelle en est la signification? C'est-à-dire, qu'est-ce qui est appelé pays et qu'est-ce qui est appelé sortie du pays? Et quelle est la notion lorsque l'on faute de punir l'homme et de lui donner l'exil, qu'il soit parmi les nations du monde? Qu'est-ce que cela apporte et quel bénéfice cela amène-t-il dans les voies du travail? C'est-à-dire, quelle est la correction dans le fait qu'ils sont sortis en exil pour être sous la domination des nations du monde? Et il faut encore comprendre, comment est-il possible de dire que le Créateur sort lui aussi du pays pour aller avec le peuple d'Israël en exil? N'est-ce pas que toute la terre est pleine de sa gloire? Et comme il est écrit, et sa royauté domine tout, que même les clipotes, il les fait vivre. Et comment est-il possible de dire que il sort en exil avec le peuple d'Israël, comme si il n'était pas dans le pays? Et afin de comprendre ce qui précède selon le travail, il faut d'abord savoir ce que c'est que la terre d'Israël et ce que c'est que l'étranger et pourquoi la sortie du pays vers l'étranger est appelée exil parmi les nations. De même, il faut comprendre, assurément, la notion d'exil est une correction sur les fautes. C'est-à-dire que par le fait qu'ils souffrent de l'exil, les souffrances de l'exil les amèneront à revenir au Créateur, et alors on pourra les ramener au pays. Mais il est écrit, « Et ils se mêlèrent aux nations et apprirent leurs actions. » Si c'est ainsi, quelles souffrances de l'exil ressentent-ils? qui serait une raison pour qu'ils reviennent au Créateur et qu'ils reviennent au pays. C'est-à-dire, comment peut-il connaître le bien de la terre d'Israël pour qu'il aspire à cela, et que cette terre soit une raison pour qu'il soit obligé de faire retour au Créateur à cause de l'amour du pays. Il est connu que le pays est appelé Malchut, et est appelé la Sainte Shrina, et est appelé Assemblée d'Israël, qui est l'ensemble de toutes les âmes, ce qui signifie qu'elle doit recevoir le bien et le plaisir qui était dans la pensée de la création de faire du bien à ses créatures, c'est-à-dire que les âmes recevront bien et plaisir. Et l'ordre de la succession a été du monde de Ensof au monde du Tzimtzum, puis à la ligne sur laquelle se revêtent les cinq partsoufim de Hak, puis aux cinq partsoufim de Hatzilut. Ensuite, Malchut de Hatzilut a émané les trois mondes Bia. Ensuite, Adam Arishon fut créé et l'extériorité de son corps, semblable au corps matériel d'à présent, fut faite de Bina de Malchut de Asiya. Comme il est écrit dans l'étude des dix sphirot. Ensuite, il y a eu Naranchai de Bia, puis il y a eu un Naranchai de Hatzilut. Selon cela, il en ressort que la terre appelée Malchut de Hatzilut, sur le monde de Hatzilut, il est écrit « Le mal ne séjournera pas auprès de toi ». Ce qui signifie que là-bas, il n'y a pas du tout de mal, mais seulement dans Bia, il y a des clarifications du bien et du mal. Cependant, là-bas se révèle le bien et le plaisir, ce que il a pensé donner aux âmes, comme nos sages ont dit sur le verset « Au commencement, Dieu créa ». Il n'y a de commencement que Israël, que tout Israël, c'est-à-dire pour les âmes d'Israël. Que tout est Israël, c'est-à-dire pour les âmes d'Israël.
1: Et
0: Adam Arishon, après qu'il a fauté avec l'arbre de la connaissance, ils l'ont chassé de Hatzilut, et il est descendu dans Bia. Et alors, il a commencé à faire retour au Créateur, et a corrigé ce qu'il avait fauté. Et par cela, il est revenu et est entré dans le jardin d'Éden, c'est-à-dire dans Hatzilut. Et la correction a été dans le fait qu'ils l'ont chassé du jardin d'Éden, comme il est écrit, Bereshit, et le Créateur dit, « Maintenant, de peur qu'il n'étende sa main, qu'il ne prenne aussi l'arbre de vie, qu'il en mange et vive à jamais. » Et le Créateur Dieu le renvoya du jardin d'Éden pour travailler la terre d'où il avait été pris. Et l'explication de mon père et mère et maître de mémoire bénie, qu'est-ce que la crainte à cause de laquelle ils l'ont fait sortir du jardin d'Éden, comme il est écrit, de peur qu'il n'étende et prenne aussi de l'arbre de vie, qu'il en mange et vive à jamais. Et il a dit, du fait que l'homme a fauté avec l'arbre de la connaissance, et si l'homme reçoit une punition, c'est-à-dire qu'il ressent des souffrances de la punition qu'on lui a donnée, ces souffrances-là lui causent de faire retour au Créateur et de corriger la faute et le défaut qu'il a causé. Ce qui n'est pas le cas s'il ne reçoit pas de punition et ne ressent pas de souffrance de la faute qu'il a faite. Alors, certainement, il ne comprend pas qu'il faut faire pour cela un retour au Créateur. Et comme il est écrit dans le Zohar, et voici ces mots, Rabbi Shimon pleura et dit, « Malheur si je dis, malheur si je dis, malheur si je ne dis pas. Si je dis, les méchants sauront comment servir leur maître. » Et il explique dans le Soulam, et voici ces mots, il fait allusion par cela qu'il ne peut pas révéler en ce lieu ses paroles dans leur intégralité, car il craint de ne pas nuire aux méchants. Et c'est parce qu'il vient révéler ici comment adhérer à l'arbre de vie et ne jamais toucher à l'ilana des moutas, ce qui ne convient qu'à ceux qui ont déjà corrigé l'aspect de l'arbre de la connaissance du bien et du mal. Mais les méchants, qui n'ont pas encore corrigé la faute de l'arbre de la connaissance du bien et du mal, il leur est interdit de savoir cela, car ils doivent d'abord s'efforcer dans tous les travaux jusqu'à ce qu'ils corrigent la faute de l'arbre de la connaissance. Et tu trouveras semblable dans l'Écriture, de peur qu'il n'étende sa main et ne prenne aussi de l'arbre de vie et qu'il ne mange et vive à jamais, Bereshit. Qu'après qu'Adam a fauté avec l'arbre de la connaissance, il a été chassé du jardin d'Éden par crainte qu'il n'adhère à l'arbre de vie et ne vive à jamais. Et il s'ensuit que le défaut qu'il a fait dans l'arbre de la connaissance resterait à jamais sans correction. Et selon cela, il en ressort que ce qu'on fait sortir l'homme de la terre, l'intention et de l'aspect du royaume des cieux qu'il avait, du fait qu'il ne peut pas ressentir l'importance de la spiritualité par rapport à ce qu'il avait avant qu'on le fasse sortir du royaume des cieux. Et il entre en exil, c'est-à-dire comme il est écrit, et ils se mêlèrent aux nations et apprirent de leurs actions, ce qui s'appelle qu'ils sont tombés sous la domination des idolâtres, c'est-à-dire que toutes les convoitises qui ont cours chez les nations du monde dominent le peuple d'Israël qui est sorti en exil. Et alors, ils n'ont aucune appartenance à la spiritualité, mais seulement ce qu'ils ont l'habitude d'accomplir par habitude. Cela, ils accomplissent. Mais plus que cela, il ne leur vient pas à l'esprit qu'ils ont quoi que ce soit à corriger. Il s'ensuit selon cela qu'il faut distinguer deux aspects dans la notion d'exil. Un, qu'ils sont sortis en exil sous la domination des nations. Et tout l'intellect et la raison qu'ils avaient lorsqu'ils étaient dans la terre, c'est-à-dire dans l'aspect du royaume des cieux, où ils pensaient chaque jour comment sortir de l'amour propre et parvenir à l'amour du Créateur, et lorsqu'ils ont fauté, ils sont sortis en exil. On peut expliquer cela selon le travail de l'individu, comme il est connu, que le particulier et le général sont égaux. C'est-à-dire, si l'homme, au moment où il était dans la terre, a fauté, c'est-à-dire s'il a reçu une certaine illumination d'en haut, il a utilisé cela pour son propre intérêt. C'est-à-dire qu'il a dit, « Maintenant que j'ai déjà un peu de goût dans la Torah et les mitzvot, je n'ai plus besoin maintenant d'être dans l'aspect de la croyance au-dessus de la connaissance, ce qui s'appelle faute, du fait qu'il a endommagé l'aspect de la croyance au-dessus de la connaissance. Et du fait de cela, on l'a chassé de la terre, et il tombe sous la domination des convoitises des nations du monde. Et après qu'il se trouve en exil, aussitôt il souffre d'oubli, et il ne se souvient pas qu'il a été un jour dans la terre, c'est-à-dire qu'il était dans un état de royaume des cieux, et il pensait seulement comment parvenir à l'adhésion au Créateur, et il veut continuer ainsi toute sa vie, c'est-à-dire qu'il se soucie maintenant seulement de comment satisfaire les besoins que le corps exige pour son propre intérêt, et rien d'autre ne l'intéresse. Et lorsqu'un certain temps passe, et pour chacun il y a un compte différent avec lui, c'est-à-dire que dans les cieux, lorsqu'on juge l'homme, il y a pour chacun un compte particulier, jusqu'à combien de temps on le laisse en exil, jusqu'à ce qu'il reçoive un éveil d'en haut. Il reçoit un éveil d'en haut, et il commence à ressentir qu'il se trouve en exil. Et il commence à se rappeler comment il tombe d'un toit élevé dans un puits profond. C'est-à-dire, à la place où, lorsqu'il était dans le pays, il se souvient, il regardait tout le monde comme une chose superflue. Et il pensait toujours, pourquoi le Créateur a-t-il créé les méchants dans le monde? Quel plaisir ces méchants peuvent-ils apporter d'utile au Créateur? Et maintenant, il se regarde lui-même, du fait qu'il se trouve maintenant en exil. Que peut-il donner au Créateur pour qu'il y ait du contentement en haut, et il commence maintenant à ressentir des souffrances du fait qu'il est descendu de l'aspect d'homme à l'aspect de bête, c'est-à-dire qu'il voit qu'il a maintenant un attrait pour des convoitises bestiales, ce qu'il n'avait pas avant qu'on le jette hors du pays. Et il commence maintenant à aspirer au Créateur, qu'il le rapproche et l'introduise de nouveau dans le pays et le fasse sortir des convoitises bestiales et qu'il lui donne des plaisirs provenant de nourriture qui conviennent à l'homme, c'est-à-dire d'action de don, et non que sa subsistance soit de nourriture de bête, comme on dit nos sages Pessachim. Au moment où le Créateur a dit à Adam le premier, à Adam Arishon, des épines et des chardons pousseront pour toi. Ses yeux ont versé des larmes. Il a dit, moi et mon âne mangerons dans une même auge. Dès qu'il lui a dit, à la sueur de ton front, tu mangeras du pain. Aussitôt, son esprit s'est apaisé. Il en ressort d'ici, comme si le Créateur lui avait donné la connaissance lorsqu'il lui a dit, des épines et des chardons pousseront pour toi. Et avant que le Créateur ne le lui dise, il ne voit pas que sa nourriture n'est que des épines et des chardons, que ce ne sont que des aliments de bête. Et on peut expliquer, comme c'est mentionné, qu'il lui vient un éveil d'en haut qui lui rappelle ce qu'il avait avant la faute, à quels degrés élevés il était. Et avec la sortie du jardin d'Éden, c'est comme si tout avait été oublié de lui. Et c'est cela qu'on appelle que le Créateur lui a dit, c'est-à-dire que lorsqu'il a reçu du Créateur un éveil d'en haut, alors il s'est souvenu de ce qu'il avait. Alors il a commencé à ressentir les souffrances du fait qu'on l'a jeté du jardin d'Éden, et il a commencé à pleurer. Pourquoi il se trouve à ce degré de bête? C'est-à-dire que sa subsistance n'est que de ce qui appartient à l'amour de soi, ce qui s'appelle nourriture de bête. Et c'est cela, ses yeux ont versé des larmes, et il a dit, moi et mon âne dans une même auge. C'est-à-dire que la nourriture, c'est-à-dire ce qui le nourrit, sera semblable à la bête, comme sus mentionné, qu'il ne peut tirer du plaisir que des choses qui appartiennent à l'amour de soi. Cependant, lorsque il lui dit « À la sueur de ton front, tu mangeras du pain », son esprit se refroidit. Et Rashi explique « À la sueur de ton front, après que tu t'y seras beaucoup fatigué », jusqu'ici ces mots. Et il faut expliquer la notion de fatigue, ce qu'elle est. Et puisque nous apprenons que si l'homme est déjà parvenu à un ressenti, qu'il se trouve dans un degré qui ressemble à une bête, il en ressort que la notion de ressenti doit être aussi une mesure telle qu'elle amène à des souffrances, au point qu'il verse des larmes sur son état pauvre et bas. Comme on dit nos sages, ses yeux ont versé des larmes.
1: ולזכות לבחינת מאכל אדם שעניינו הוא שעכשיו הוא כבר מסוגל.
0: Et c'est pourquoi les souffrances, du fait qu'il ressemble à une bête, cela lui donne la force de vouloir donner un grand effort pour sortir de l'amour de soi, qui est l'aspect de la bête, et mériter l'aspect de nourriture de l'homme, comme susmentionné, dont la notion est que maintenant il est déjà capable de prendre plaisir à de telles actions de don. Et selon cela, il en ressort qu'il faut distinguer deux aspects dans la notion de l'exil, comme susmentionné. Un, qu'il se trouve en exil, mais il ne sait pas qu'il se trouve en exil. Mais il lui est bon ainsi dans l'état où il se trouve. Plutôt, il cherche la quantité, c'est-à-dire plus d'argent, plus d'honneur, et ainsi de suite. Mais savoir qu'il a été un jour dans le degré d'homme appelé terre, qui est le royaume des cieux, cela est déjà oublié de son cœur. Et en général, il ne monte aucune pensée dans son esprit qu'il faudrait changer la subsistance, mais la nourriture qu'il reçoit dans le cli de l'amour de soi, appelée nourriture de bête, il ne lui vient pas à l'esprit, que Dieu nous en garde, qu'il faudrait la changer, qu'il ait des pensées de don.
1: למשל, הוא רוצה להחליף את הדירה, וזהו מטעם שכבר אינו מוצא את...
0: Il en ressort selon cela que la source de la subsistance, qu'il se nourrit seulement de ce qui vient dans les kelim de l'amour de soi, cela il ne veut pas le changer, mais il veut changer les choses qui viennent dans les kelim de l'amour de soi. Par exemple, il veut changer d'appartement, et cela du fait qu'il ne tire déjà plus de plaisir de l'appartement dans lequel il habite, et il veut un autre appartement, car d'un nouvel appartement, il peut encore prendre plaisir. Et de même, il change les meubles, car d'eux, il ne peut pas tirer de plaisir, et en ayant de nouveaux meubles, alors son désir de recevoir aura de quoi prendre plaisir, et ainsi de suite. 2. Mais il ne veut pas changer la source de sa subsistance, c'est-à-dire que sa subsistance viendrait d'une source qui donne seulement au kélim de don. Cela, que Dieu nous en garde, ne lui vient pas à l'esprit, comme il est connu que le receveur ne peut pas comprendre comment il peut y avoir une subsistance de ce qu'il donne. Et le donneur, c'est l'inverse. Au moment où il voit qu'il s'occupe de réception, il a honte envers lui-même de faire une chose pareille, qui est considérée à ses yeux comme bassesse. Mais en vérité, il faut changer la source de la subsistance, car il y a une subsistance qui est prolongée au kélim de l'amour de soi, et cette subsistance vient des clipotes. Et il y a une subsistance qui vient au kélim de don. Et celle-là vient des mondes de Kedusha. C'est pourquoi, selon les deux distinctions susmentionnées qu'il y a dans l'exil, la question se pose. Qui est la cause pour qu'il ressente qu'il se trouve en exil, par quoi il ressent des souffrances, qu'il veut sortir de l'exil, comme il est dit dans l'exil d'Égypte, et les enfants d'Israël gémirent à cause du travail, et ils crièrent, et leur cri monta vers Dieu à cause du travail. Nous devons dire que ce réveil vient du Créateur, c'est-à-dire afin qu'ils ne restent pas en exil, c'est-à-dire dans un état d'oubli. Alors, le Créateur envoie le réveil. Il s'ensuit selon cela que ce qu'ils ressentent qu'il y a de la spiritualité, mais que la spiritualité est dans un état de bassesse, et c'est pour cela que leur cœur souffre. Pourquoi la Shrina est en exil et pourquoi la spiritualité a un goût de poussière? C'est-à-dire qu'au moment où ils veulent travailler dans le but de donner, ils ne peuvent pas estimer ce travail comme il faut le ressentir, que maintenant ils travaillent un travail sacré et non un travail d'êtres humains semblables à des bêtes. Et la chose est à l'inverse, qu'au moment où ils travaillent pour le bénéfice de l'homme, ils ressentent un goût dans le travail, mais au moment où ils travaillent le travail du Créateur, ils ne ressentent aucun goût, c'est-à-dire la même action qu'il fait, s'il voit que son désir de recevoir a de quoi recevoir, que la récompense l'éclaire au moment du travail et du fait de cela, il ressent un goût, mais il change l'intention au moment de l'action et dit que cette action n'est pas dans le but de recevoir une récompense. Aussitôt, il ressent sa faiblesse, qu'il n'est pas capable de donner effort et travail. Il commence aussitôt, sur place, à aller avec paresse. Il s'ensuit, selon ce qui précède, que le Créateur vient à lui comme si il lui disait « Vois ton état de bassesse, que tu es semblable à une bête véritablement. » Et il commence à ressentir les souffrances de ce qu'il n'a aucun ressenti d'homme, et cela lui fait mal. Et il ressent la souffrance et la douleur de ce qu'il se trouve en exil sous la domination des nations du monde. C'est-à-dire qu'il ressent maintenant qu'il a de mauvaises convoitises qui correspondent aux 70 nations. Et avant que ne vienne à lui cette révélation, qu'il ressente sa bassesse, il vivait dans un monde tout entier bon, c'est-à-dire qu'il n'y avait aucun manque dans le fait qu'il se trouvait dans un état de bassesse. Mais il ne ressentait pas que c'était de la bassesse. Au contraire, il se comportait comme les autres gens, dont toute l'aspiration et la convoitise, l'honneur, l'argent et ainsi de suite. Mais maintenant que la révélation lui est venue du Créateur, qu'il voit qu'il est semblable à une bête et non à un homme, il ressent des souffrances, car s'il pouvait sortir de l'exil, il serait heureux de cette révélation. Cependant, du fait qu'il se trouve en exil, il voit, mais il ne voit pas de possibilité de comment il est possible de sortir de l'exil. Il s'ensuit que ses souffrances causent chez l'homme une instabilité, c'est-à-dire qu'il ne sait pas quoi faire. D'un côté, maintenant, il voit qu'il ressent la vérité, c'est-à-dire à quel type de personne il appartient, du fait qu'il y a des personnes qui appartiennent aux bêtes, et il y a des personnes qui appartiennent aux hommes. Et si l'on examine davantage, il faut distinguer trois types. 1. Il y a des personnes qui n'ont aucune appartenance au judaïsme. 2. Il y a des personnes qui s'occupent de la Torah et des mitzvot, mais afin de recevoir une récompense. 3. Il y a des personnes qui travaillent non afin de recevoir un prix. Il s'ensuit que d'un côté, il peut maintenant être heureux du fait qu'il voit la vérité, c'est-à-dire à quel type de personne il se trouve et à quel degré il doit s'efforcer de parvenir. Mais en même temps, il ressent maintenant douleur et souffrance du fait qu'il voit combien il est éloigné de l'adhésion au Créateur. C'est-à-dire qu'il voit qu'il n'est pas capable de faire quoi que ce soit pour le Créateur, mais que toutes ses actions, il veut qu'elles soient seulement afin qu'il reçoive pour elles une récompense. Et du point de vue du désir de donner, il ne voit pas qu'il y ait une réalité de sortir de cela par ses propres forces. Il s'ensuit selon cela, qu'il aspire à l'état où il appartenait au type B, car alors il avait de la force pour le travail, du fait que la récompense lui éclairait, et selon sa raison, il était alors dans un état proche du Créateur. Il parlait tout

retour au Créateur et il lui demandait une récompense en échange de son travail. Et il se ressentait comme complet, il ne lui manquait rien du fait qu'il était certain de la récompense, du fait qu'il accomplit les commandements du Créateur. Et le Créateur, certainement, voit qu'il n'y a pas beaucoup de personnes qui aient le désir d'accomplir ses commandements. Et lui, il s'efforce d'accomplir ses commandements. Il est certain que le Créateur tiendra compte de lui et lui donnera en échange de cela un grand salaire. Et de ce fait, après un tel calcul, l'homme se ressent comme s'il se trouvait parmi les nuages dans les cieux des cieux. Et il regarde tout le monde que certainement, par le mérite de leur Torah, le monde subsiste. Comme les propos de nos sages, le monde ne peut subsister sans Torah. Il s'ensuit qu'alors, il était vraiment parmi les personnes les plus heureuses du monde. Et maintenant qu'il est sorti du deuxième état et que le Créateur lui a éclairé la vérité, que l'essentiel du travail du Créateur est dans le but de donner du contentement au Créateur et non pour son propre intérêt, et il voit combien il est éloigné de la vérité, il ressent le contraire. C'est-à-dire, à la place où il pensait, si à la place du lolishma, j'avais un bon ressenti que je suis en ordre avec le Créateur, c'est-à-dire que je m'efforce d'écouter sa voix autant que possible, et je suis appelé serviteur du Créateur, et certainement toute la récompense que le Créateur nous a promise est certainement prête pour lui, et qu'est-ce qui me manque encore? Et à plus forte raison, lorsque je commencerai à marcher dans le but de donner, aussitôt je viendrai à l'élévation. Cependant, il n'en est pas ainsi. Mais maintenant, il est parvenu à ressentir la vérité, que l'essentiel est de travailler pour l'utilité du Créateur. Et assurément, je dois être joyeux, que béni soit le Créateur, je suis monté sur la voie véritable qui me conduira à la proximité du Créateur. Si c'est ainsi, je devrais toujours être dans l'élévation de l'esprit et dire « Maintenant, béni soit le Créateur. Je vois que le Créateur a pitié de moi et ne me laisse pas m'efforcer en vain. » Mais tout mon effort sera maintenant afin de parvenir au but qui s'appelle adhésion au Créateur. Cependant, il ressent maintenant son état à l'inverse, c'est-à-dire qu'il n'a pas cette joie qu'il avait au temps où il travaillait dans le but de recevoir une récompense. Du fait qu'il voit qu'il n'a maintenant aucun soutien de son corps, car maintenant il dit à son corps, « Sache que dorénavant, je ne te donnerai aucun profit dans le travail, car maintenant je ne travaille pas pour mon utilité propre, mais je veux travailler seulement pour l'utilité du Créateur. » Alors le corps n'accepte pas de donner des forces pour le travail. Il s'ensuit qu'il se trouve maintenant dans un état de bassesse. Ce qui n'est pas le cas avant qu'il lui soit venu la révélation de la vérité. Il était toujours dans un état d'élévation de l'esprit, du fait qu'il voyait comment chaque jour il ajoutait et avançait dans les actes comme sus mentionné, et la récompense était assurée. Cependant, alors c'était un temps véritable où il peut donner une prière véritable au Créateur, qu'il le fasse sortir de l'exil, car avant qu'il ait reçu la révélation d'en haut, qu'il se trouve en exil sous la domination de l'amour propre, il n'était pas possible que le Créateur le fasse sortir de l'exil, du fait qu'il n'avait pas encore vu qu'il se trouvait en exil sous la domination des nations du monde, qui s'appelle « désir de recevoir dans le but de recevoir ». Si c'est ainsi, il n'avait pas de manque que le Créateur vienne combler, c'est-à-dire qu'il le fasse sortir de l'exil. Il s'ensuit selon cela que le Créateur lui a donné le cli, c'est-à-dire le manque, et ensuite il lui donne la lumière, et les deux viennent d'en haut, tant la lumière que le cli. Et par cela, nous pouvons expliquer ce que nous avons demandé, ce que le Saint Zohar dit à Israël au temps où ils ont fauté.
le Créateur a dit, « Je vous ai fait partir en exil, et si vous dites que je vous abandonnerai, moi aussi, je suis avec vous. » Et nous avons demandé, « Comment est-il possible que le Créateur sorte de la terre vers l'étranger en exil ? N'est-ce pas ? Toute la terre est pleine de sa gloire. Et comment est-il possible de dire qu'il sort à l'extérieur ? Et aussi, nous avons demandé qu'ajoute pour nous la punition de sortir en exil, du fait que sûrement tout ce que le Créateur fait n'est que pour le bien de l'homme. Si c'est ainsi, qu'est-ce que l'homme gagne à sortir en exil sous la domination des nations du monde ? Et selon ce que nous avons expliqué plus haut, il en ressort que la notion de ce que l'on dit « toute la terre est pleine de sa gloire » vient nous enseigner que du côté du Créateur, il n'y a aucun changement dans le monde. Mais c'est comme il est écrit « Tu es avant que le monde ne soit créé, et tu es depuis que le monde fut créé. » Plutôt, tous les changements sont du côté de la préparation des récepteurs, c'est-à-dire selon leur capacité à attribuer leur travail uniquement pour donner au Créateur. Dans cette mesure, le Tzimtzum se retire et la lumière cachée se révèle aux inférieurs. Et par cela, les inférieurs reçoivent le bien et le plaisir. Et cela s'appelle que le peuple d'Israël se trouve dans la terre. C'est-à-dire qu'ils ressentent que le Créateur est l'aspect de la terre d'Israël. Cela signifie que puisque le peuple d'Israël se trouve dans la terre d'Israël, alors le Créateur est nommé selon l'action, selon ce que il se fait exister lui-même pour les créatures, afin qu'ils le reconnaissent et le connaissent au moment où ils y sont aptes. Et s'ils fautent et peuvent endommager, c'est-à-dire recevoir l'abondance supérieure et la transférer aux clipotes, qui sont l'aspect de l'amour propre, alors il est nécessaire de les faire sortir de la terre d'Israël, c'est-à-dire que de nouveau le Tzimtzum s'élève et la lumière se retire. Et cela s'appelle qu'ils sont sortis de la terre où se trouve le lieu du royaume des cieux appelé aspect de Shechina. Et ils sortent en exil sous la domination des nations du monde. Et la correction qu'ils sortent en exil est 1. Avant tout, afin qu'il ne corrompe pas l'abondance. 2. Que par le fait qu'ils sont en exil, le Créateur ne les abandonne pas en exil. Comme nous l'avons expliqué plus haut, il arrive parfois qu'un homme se trouve en exil, mais il ne sait pas que c'est un exil, qu'il faut fuir de ce lieu, c'est-à-dire de l'état dans lequel il se trouve et reçoit sa subsistance, que ce lieu s'appelle amour-propre. Mais au contraire, tout ce qu'il ressent comme souffrance, c'est du fait qu'il ne peut pas satisfaire ce que les nations du monde exigent de lui, du fait qu'elles dominent sur lui, c'est-à-dire qu'il ne peut pas satisfaire tous les plaisirs qui appartiennent à l'amour-propre. Et c'est ce que le Saint Zohar dit. Si je te chasse de la terre, peut-être se lèveront contre toi les ours des champs, ou les loups des champs, ou des meurtriers, et ils te feront passer du monde. Ce qui signifie qu'ils te feront passer complètement du monde spirituel, et il ne te restera que dans le monde corporel, appelé amour propre. Si c'est pour cela, afin qu'ils ne se perdent pas en exil, même le Créateur sort avec eux en exil, c'est-à-dire que il se révèle à eux sous la forme de l'exil, c'est-à-dire, comme ci-dessous, que le Créateur est appelé son nom, selon l'action que il fait, puisque il leur donne maintenant l'aspect de l'exil, c'est-à-dire qu'ils ressentent qu'ils se trouvent en exil,

0: 1. Qu'ils ne corrompent pas ce qu'ils ont atteint, ce qui est considéré comme celui qui connaît son maître et a l'intention de se rebeller, ce qui signifie il reconnaît son maître, mais ne peut pas être dans un état uniquement de don. 2. Que par le fait qu'ils soient en exil, ils ressentiront le besoin d'être seulement dans un état de don, par quoi ils mériteront l'adhésion au Créateur, que les souffrances de l'exil les ramèneront vers le bien. Et ce que nous avons demandé, quelle est la signification de « que le Créateur est sorti en exil » ? Il faut expliquer du fait que le Créateur leur donne le goût de l'exil. C'est pourquoi il est dit que le Créateur est sorti de l'aspect de terre désirable et bonne et leur donne l'aspect que cela est pour leur bien. Fin de l'article.
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0: 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Nous passons au cours.
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0: du 24 juin 2002.
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0: Nous avons lu dans le volume 2 le degré de l'échelle dans la portion hebdomadaire Bechu Kotai, page 155. Le Créateur et Israël sont partis en exil. Qui sort de l'exil? Soit le Créateur, soit Israël. Il en ressort que c'est la même chose. Les Kélim, avec lesquels l'homme a été créé, qui constituent toute son essence, le désir de recevoir, sont inverses au Créateur. Et selon la forme de l'équivalence de forme du fait que le Créateur veut rapprocher l'homme, il ne se révèle à lui que dans la mesure où l'homme lui ressemble. C'est pourquoi l'homme est appelé Adam de « je ressemblerai au Créateur ». Si l'homme se trouve dans un état où ses désirs ne sont pas encore corrigés dans l'équivalence de forme, ses désirs sont appelés inverses au Créateur. Ils peuvent encore être inverses au Créateur. Cependant, si l'homme aspire à l'adhésion au Créateur, cela est déjà appelé Israël, Yasharkel, droit au Créateur. Et en vérité, Israël est appelé le degré de l'équivalence de forme. Ainsi, si il est parvenu à l'équivalence de forme avec le Créateur, et il lui ressemble, alors il est appelé Israël, et selon cela le Créateur se révèle à lui. Il est dit que les deux sont sortis de l'exil. L'homme est également sorti de l'exil, de ses kélim non corrigés, de ses désirs qui sont inverses au Créateur, et le Créateur est sorti de l'exil puisqu'il s'est révélé à l'homme.

0: dans cette mesure. Et si l'homme se trouve encore en exil dans une partie de certains désirs, alors dans cette mesure, le Créateur lui est également dissimulé. Les degrés de révélation ou de dissimulation du Créateur envers l'homme sont appelés monde. Du mot dissimulation, selon les désirs corrigés, le Créateur se révèle et selon les désirs encore corrompu, le Créateur est dissimulé. C'est ainsi qu'est déterminé l'endroit où l'homme se trouve par rapport au Créateur, à quel degré ou à quelle marche. Au total, il y a dans l'homme 620 désirs. Cela signifie qu'entre lui et le Créateur, il y a 620 actions qu'il doit accomplir sur ses désirs, les corriger et les remplir de la présence du Créateur. Selon cela, il sort de l'exil, acquiert le désir de la terre d'Israël, entre en terre d'Israël, comme il est écrit, il y vit. Cela signifie qu'il vit dans le lieu où, comme il est écrit, le Créateur se trouve constamment. C'est tout. À présent, en terre d'Israël vit un peuple appelé Yehudim, les Juifs, qui se trouvent dans l'unification de tous les désirs avec les créateurs. À l'étranger vivent les nations du monde, qui ont des désirs dispersés vers toutes les autres aspirations et tous les autres désirs, sauf dans la direction du Créateur. Cela signifie que si les désirs de l'homme, ces 620 désirs sont dirigés vers lui-même, ils sont appelés les nations du monde, dans la mesure où il les corrige afin de donner au Créateur, alors chaque désir de la nation devient un juif, un converti, et une nation du sein d'une nation, comme cela est appelé, et il parvient ainsi à l'union avec le Créateur. C'est tout, non? Qu'est-ce qu'il a dit? S'il y a des questions, s'il vous plaît. Il demande ici, au début de l'article, comment il peut être possible que le Créateur soit également parti en exil avec Israël. Puis il donne comme réponse qu'il se révèle simplement à eux sous la forme de l'exil. C'est la réponse à la question. Que signifie que le Créateur se révèle sous la forme de l'exil? Le Créateur ne se révèle qu'en tant que bon et bienfaisant. Que signifie qu'il se révèle sous la forme de l'exil? Ce n'est pas une révélation, le Rav. Le but de la création, du côté du Créateur, est d'amener l'homme à l'état du bon et bienfaisant absolu, qui est le degré du Créateur. Afin que l'homme parvienne à cet état, il doit le vouloir. Afin qu'il le veuille, il doit se trouver à l'inverse de cet état et découvrir peu à peu combien il en est l'inverse, combien cela est mauvais et avoir un désir pour cet état, combien il est bon. Toutes ces actions sur le désir inverse vers le bien, toutes ces actions, c'est la lumière, c'est-à-dire le Créateur qui les accomplit, et non l'homme lui-même. L'homme doit découvrir chaque fois son état actuel, celui dans lequel il se trouve, et depuis l'état dans lequel il se trouve, aspirer à un état plus proche du Créateur, d'un degré. C'est tout. Que signifie déterminer la direction du désir, la direction de l'aspiration, ce qui est appelé l'intention. Intention vient du mot orienter, déterminer la direction dans laquelle je veux avancer. Que signifie, quelles sont tes intentions? Où veux-tu avancer? Où veux-tu parvenir? Quel est ton but? Oui, cela est appelé intention. Ainsi, l'homme doit uniquement déterminer cela, et le Créateur accomplit toutes les autres choses. La lumière corrige les kélim, si nécessaire, elle les corrompt, elle les corrige, les remplit, les vide. La propagation et le retrait de la lumière construisent le kli. Oui, la lumière accomplit tout. Le kli a seulement une sorte de point de conscience qui doit savoir dans quel état il se trouve et où il veut parvenir. Il doit reconnaître le mal dans lequel où il se trouve et déterminer vers quel état il veut parvenir, quelle est la direction, hein, quelle est son intention désirée, quel est le prochain lieu désiré, c'est tout. Ainsi, afin d'amener l'homme à travers tous ses états à l'état final, où il aura un grand kli, c'est-à-dire un désir véritablement grand pour l'état dans lequel il se trouve le Créateur est obligé de faire passer l'homme par toutes sortes d'états. Dans tous ces états, l'homme apprend en fait quelle est la différence entre l'état du Créateur et l'état qui lui est inverse, ou entre les lumières et les kélim, entre la lumière et l'obscurité, c'est tout. Car c'est seulement à partir d'une chose et de son contraire qu'il est possible d'apprendre quelque chose sur la chose, sur son contraire, et sur les deux. Comment cela peut-il être accompli? Le Créateur l'accomplit, l'homme doit seulement ressentir et prendre conscience, pour ainsi dire, de ce dans quoi il se trouve. Comment le Créateur accomplit-il cela? Il agit sur l'homme aussi bien dans l'obscurité que dans la lumière, aussi bien dans l'exil qu'au moment de la délivrance. Dans tous les états, il vient et accomplit tout. Moi, le Créateur, je demeure en eux au milieu de leur impureté. Il descend également avec eux en exil. Il fait l'exil et descend avec eux en exil afin de leur apprendre ce qu'est l'exil. Je les attire de l'exil vers la délivrance en leur montrant ce qu'est l'exil et combien il est mauvais afin qu'ils veuillent en sortir. Dans la mesure où ils veulent en sortir, je les fais sortir. Et ainsi de suite. C'est tout. Ainsi, assurément, toutes les choses sont accomplies par le Créateur, et l'homme doit seulement déterminer son attitude envers cela. Que d'un côté, il accepte les choses telles qu'elles sont, comme elles sont d'un côté, et d'un autre côté, qu'il parvienne à un état où il éprouve de la gratitude pour la chose la plus mauvaise comme pour la meilleure, parce que il se lie au but, que le but est important pour lui et qu'il le reconnaît et comprend combien l'état dans lequel il se trouve est une chose nécessaire afin de parvenir au but et qu'il n'y a pas d'autres états. Les états les plus mauvais sont nécessaires afin de parvenir au but. Et il ne peut pas y avoir un état dont on n'ait pas besoin. Cependant, il faut le reconnaître. Il faut être d'accord avec cela. Il faut vouloir se trouver dans cet état en raison du but. Cependant, du fait que ce n'est pas selon le désir du Créateur d'être détaché de lui, il faut préférer un état plus proche. Et non parce que c'est mauvais pour moi et que ça sera meilleur pour moi, tu comprends? Ça signifie que l'homme doit peu à peu discerner et rassembler ses discernements. Et avec eux, il parvient déjà à la finalité dans chaque finalité. Dans chaque état, il doit reconnaître c'est mauvais pour moi, puis c'est mauvais pour lui, pour le Créateur. Du point de vue du but, cet état est bon pour moi, et du point de vue de la création, du point de vue du but de la création, il n'est pas bon pour le Créateur, car le Créateur détermine que l'adhésion à lui et le but, cela signifie qu'elle doit être dans le but de donner. Que la progression doit être dans le but de donner. Jusqu'à ce que l'homme y parvienne, il traverse de nombreux états. Chez nous, cela est appelé la ligne gauche et la ligne droite, Ibur Yannick Amokhin dans les Kélim, Ibur Yannick Amokhin dans les Lumières. Les processus que traverse l'homme ont-ils lieu avant le marsum? Non, nous parlons déjà de ces processus après le marsum. Avant le marsum, il y a également des états correspondant, mais pas avec les subtilités qu'il y a après le marsum. L'homme ne les distingue assurément pas aussi bien, il ne comprend pas précisément dans quoi il se trouve. Cependant, il est obligé de les traverser. Et c'est cette confusion, cette impuissance, qui le pousse à se lier au Créateur, qui le font avancer. Avant le marsum, il n'y a pas beaucoup de discernement clair. Dans tous les états où on se trouve soit dans une double dissimulation, soit dans une dissimulation simple, et c'est l'obscurité. Dans tous les cas, c'est l'obscurité, oui. Dans l'état de dissimulation simple, cela ne permet pas non plus le moindre discernement. Par exemple, tu as dit qu'il y a une sorte d'étape. Non, avant le marsum, des illuminations parviennent à l'homme dans lesquelles il comprend et ressent véritablement. Cela signifie qu'il en tire certains discernements pour lui-même et avance. On le voit... C'est au total un chemin qui prend, disons, 10 ans. Ce n'est donc pas une plaisanterie. L'homme le traverse et comprend combien il devient plus compréhensif, plus sage et apprend et est capable de mieux distinguer. Il le reconnaît et ensuite il aura besoin de tous ses discernements. Ce n'est pas simplement que le temps s'étire sans qu'on en ait besoin. Cette période prend réellement des années parce qu'ensuite l'homme doit travailler avec tous ses discernements dans la révélation de Panim au-dessus du marsum. Il prend tous ces manques qui sont appelés fautes intentionnelles et erreurs et travaille avec eux plus loin. Cependant, c'est alors qu'il voit dans quels états il se trouvait. Maintenant qu'il se trouve dans les fautes intentionnelles et l'erreur, il ne les distingue pas comme des fautes intentionnelles et des erreurs, mais seulement ensuite, au-dessus du marsum. Car maintenant, pour lui, c'est comme un nourrisson, comme un enfant. Quoi, c'est simplement dans toute cette petite partie de la conscience, et c'est tout.
1: Ken.
0: Pourquoi l'homme peut-il déterminer son état? L'homme ne détermine pas un état. Il est comme... Est-ce cela qui est appelé déterminer un état? Il distingue dans quel état il se trouve. Cela signifie qu'il n'est pas le maître de l'état. Il se trouve déjà dans un état que le Créateur lui a arrangé. Et à présent, il distingue seulement dans quel état il se trouve. Il le mesure. Il l'évalue. Par rapport à quoi? Comment peut-il encore dans cet état? Par rapport à quoi peut-il évaluer son état? Par rapport à quoi évalue-t-il son état? Par rapport à la mesure dans laquelle le Créateur se révèle à lui. Disons que je me sens mal et que je suis plongé dans ce mal, je me sens mal, je me sens mal, je me sens mal, que je n'ai rien dans la vie, qui suis-je, que suis-je, ainsi, oui, c'est tout. C'est mauvais, d'accord? Ensuite, je me souviens qu'il est vrai que je me sens mal, mais malgré tout, je me sens mal, je me trouve dans un certain processus. Et ce processus, c'est un processus orienté vers un but. Et le mal dans lequel je me trouve a un but. Et après avoir traversé ce mal, il y a un certain enseignement provenant de ce mal. Et je mérite la reconnaissance du bien. C'est précisément à partir de ce mal que je comprends davantage, que je distingue davantage. Je pourrai ensuite, lorsque j'entrerai dans le bien, reconnaître ce mal et en parler déjà depuis l'autre côté. Plus ces états sont opposés, plus je comprendrai, plus la confusion est grande. Chaque fois, plus elle me donne ensuite de compréhension. Cela signifie, par quoi est-ce que je détermine comment est-ce que je me trouve par la mesure dans laquelle le Créateur se révèle à moi par rapport à l'état dans lequel je me trouve. C'est tout? Il se révélera un peu plus à moi, ou bien en même temps que je me sens mal, j'ouvre déjà le livre Shamati, par exemple, et je commence à avoir à partir de cela mon mal, qui n'est pas tellement mauvais, c'est une chose sur le chemin, je suis obligé de la traverser, elle a une cause. Ce mal n'est donc pas déjà plus mauvais, il est mauvais dans mon ressenti, mais il n'est pas mauvais dans la progression. Je construis une maison. Maintenant, on m'apporte un camion de blocs. Je dois les monter au 10e étage. Eh bien, c'est un travail. Mais c'est avec cela que je construis. Alors, regardes-tu le travail en te disant qu'il est difficile ou regardes-tu ce qui en sortira pour toi? Cela est appelé, si l'on regarde le but, monter des blocs n'est pas terrible. Et si l'on regarde dans quel l'état dans lequel on se trouve maintenant, je dois porter des blocs, ça signifie que je suis seulement un ouvrier, que je ne suis pas le propriétaire qui en tirera quelque chose. Alors assurément, c'est difficile. Le fait est que le point de vue dépend, pour ainsi dire, de nous. Nous devons nous rapporter à cela ainsi. Cependant, lui non plus ne dépend pas de nous, le Rav. Le point de vue non plus ne dépend pas de nous. Si le Créateur se révèle, alors nous nous trouvons, pour ainsi dire, dans le bien et nous pouvons le justifier. S'il ne se révèle pas, alors nous nous trouvons dans le mal et le maudissons, assurément. Que signifie que nous le maudissons? Nous maudissons l'État, à présent. Qu'est-ce qui dépend de nous? Le rythme de la progression dépend de nous. Ça, c'est une chose. Et malgré tout, en plus du rythme de la progression, la direction dépend de nous. Cependant, la direction, c'est le rythme. Il est écrit que le Créateur place la main de l'homme sur le bon sort et lui dit « Choisis pour toi ». Disons que l'homme ne veut pas choisir cela, oui, c'est tout. Par exemple, où est Tzion? Oh, on a dit à Tzion, viens étudier, et lui, oh, il attend. C'est possible dans une semaine, deux semaines. En plus, il est jeune, il n'est même pas encore marié. À plus forte raison, alors je viendrai, disons, lorsque j'aurai 13 ans, 30 ans, au moins. Eh bien, ainsi le temps passera dans l'effervescence à présent. Ça signifie qu'il ne s'est pas renforcé. Eh bien, quelques années passent. Est-ce que c'est appelé que il a choisi le rythme, qu'il a choisi de se renforcer ou qu'il a choisi la direction? Comment mesurons-nous cela? Qu'est-ce qu'il a choisi? Il a choisi de ne pas aller dans cette voie. On lui a retiré tout le goût pour cela, et alors un état s'est créé. Non. Nous devons voir que qu'est-ce que c'est? Pourquoi? Après chaque chose, tu peux parler ainsi. Cependant, est-ce qu'on donne à l'homme une occasion ou ne lui donne pas? Les kabbalistes nous disent, et cela nous est dissimulé, les kabbalistes nous disent que dans la vie, tu te trouves chaque fois comme si tu étais libre. Cependant, sache que tu n'es libre que dans une seule chose. Dans les autres choses, tu ne l'es pas. Uniquement par rapport au but de la création, par rapport au lien avec le Créateur. Dans le lien avec le Créateur, tu as la liberté. Là, le Créateur te dit, rapproche-toi de moi. Si tu ne te rapproches pas, alors c'est ton choix. Dans toutes les autres choses, par exemple, est-ce que je mange une glace? Est-ce que je mange un chewing-gum? Est-ce que je vais au football? Ou est-ce que je vais dormir? Quoi que je fasse, oui. Est-ce que je commets un crime? Ou suis-je un voleur? Suis-je injuste? Un professeur? Un médecin? Ça n'a pas d'importance, oui. En cela, tu ne choisis pas. Tu choisis seulement une chose, le lien avec le Créateur. Car dans toute la réalité, il y a seulement le Créateur est l'être créé, et c'est seulement par rapport à lui. Seulement par rapport à lui, cette réalité est ouverte devant toi. La voie vers lui est ouverte. Si tu veux, avance. Si tu ne veux pas, non. Le rythme de la progression dépend de toi. Si tu te diriges en dehors de cela, dans une direction, il y a encore 359 en dehors de cette direction. Encore 359 ouvertures, pour ainsi dire, dans lesquelles tu Si tu ne choisis pas cette direction vers le Créateur parmi les 360, mais l'une des 359 autres, dans celle-ci, tu ne choisis rien. Si ce n'est pas dans cette direction, le reste ne se révèle pas de ton, ne relève pas de ton choix. Plutôt, on te jettera dans toutes sortes d'états, de toutes sortes de manières véritablement, afin que tu t'y embrouilles, que tu fasses quelque chose ainsi, que malgré tout, tu parviennes de nouveau à ce choix. De nouveau, tu ne veux pas, s'il te plaît. Tourne ainsi parmi eux et tu parviendras de nouveau. Cela signifie que tu es comme l'aiguille d'une montre, oui. On te donne une fois, veux-tu sortir dans cette direction? Oui, non. Tourne, oui, de nouveau, et c'est tout. Ensuite, on voit véritablement, mais pas maintenant. Ensuite, on voit que le choix existe. Seulement en cela, et qu'un choix existe. C'est uniquement pour ce choix, pour ce point du choix que toute la réalité a été créée. Car autrement, si rien ne dépendait de l'homme, pourquoi faire passer l'homme par tous ses états jusqu'à la fin de la correction ? Les états que l'homme traverse n'ont pas d'importance. Tu peux dire que ce sont des états par lesquels on le fait passer. On lui donne un coup, on lui donne un bonbon, encore un coup plus grand, encore un bonbon plus grand, ainsi de suite. Oui? Non. Les coups et les bonbons ne construisent pas un cli dans l'homme. Son renforcement vers le but chaque fois, ça construit un cli. C'est cela le cli, c'est ton intention. Ni les coups, ni Malhout, ni Keter ne construisent le cli. L'intention. Toi, ici, tu détermines, pour ainsi dire, disons, c'est elle qui est le cli. C'est pourquoi je n'ai pas tellement de mots pour parler du libre choix. Cependant, ce n'est pas une plaisanterie. C'est véritablement seulement en cela qu'existe le libre choix. C'est pourquoi, regarde dans quelle direction tourne le monde entier et ce qu'il fait. Nous cherchons la paix, nous cherchons la croissance. C'est tout, rien ne dira. Nous cherchons dans de mauvaises directions. Nous ne faisons que nous empêtrer. Cela coûte énormément d'argent, de sang et rien n'aide. C'est ainsi dans le monde entier. Regarde combien de développement le monde doit traverser afin de parvenir finalement à la décision que le développement doit avoir lieu. Que le développement doit avoir lieu dans une seule direction, au lieu de toute la science, de la technologie, même de la médecine, de la culture, de l'éducation et de tout ce que tu veux, tout le développement de ces choses est simplement une erreur. Nous nous sommes trompés, nous avons suivi tous nos instincts et développé toutes sortes de choses dont nous n'en avons absolument pas besoin, même si pour le moment ça semble beau et nous remplit, ce sont des clipotes. Il faut fuir ou quoi, demande étudiant. Oui, car nous aurons pu vivre dans des grottes, oui, et être en lien avec le Créateur, et nous aurions été joyeux et heureux. Que m'importe dans quel endroit vivre ? Cependant, de nouveau, le point du choix. Le point du choix, la direction vers le Créateur, que il éveille en moi et je dois me renforcer. C'est comme si l'aiguille tournait entre les 360 buts. Elle atteint une fois la direction avec le Créateur et là je dois appuyer sur l'accélérateur. Là je dois faire sortir de cette affaire. Sinon, à l'intérieur de moi, les désirs commencent à tourner dans tout ce cercle. Ainsi, nous disons que seul le renforcement, c'est la société ou l'environnement. Est-ce que c'est l'extérieur? Comment un renforcement intérieur est-il possible? Le renforcement intérieur, ce sont les livres et les auteurs. Cependant, ce n'est pas suffisant. Bien que je vois qu'il y a beaucoup de gens qui se trouvent ainsi, avec les livres et les auteurs, qu'il y a également beaucoup de juifs, précisément des ultra-orthodoxes. De quel travail intérieur parle-t-on? Le Créateur l'arrange pour eux. Ils ne sont pas vraiment frustrés du fait qu'ils n'ont pas de travail intérieur. Et Je n'ai rien à leur proposer. Cependant, d'une certaine manière, ils avancent. Oui, il est impossible de dire qu'ils n'avancent pas. Ils avancent, ils étudient beaucoup, ils réfléchissent correctement, ils écoutent. Mais maintenant, j'espère qu'ils m'écoutent. Et ils nous connaissent bien. Le fait qu'ils écoutent tout le temps, ils connaissent très bien notre système et nous-mêmes. C'est tout. Et ils comprennent que ce qu'est véritablement le travail du Créateur, que la Kabbale est le travail du Créateur et qu'il est impossible en dehors de la Kabbale d'accomplir cette chose. Il est possible qu'à l'avenir, il n'y ait pas de petite société, mais peut-être quelque chose d'un peu plus large auquel les gens pourront se joindre. Il est possible que ces frontières soient... Oui, un peu... Car si nous réfléchissons par l'exemple, si nous parlons du groupe Chabad et des milliers de sociétés comme celle-ci, pour ainsi dire, qui sont assises dans les petites cellules. Non. Lorsque je parle de nombreux groupes qui sont assis ici et là, pour le moment, malgré tout, ce sont des individus. Il y en a 5, là, 10, ici, 1, là, 2. Malgré tout, ce sont des individus qui ont en eux une inclination intérieure vers la proximité du Créateur pour parvenir au but de la vie. Cependant, pour le peuple, je ne sais absolument pas. Nous en avons déjà parlé maintenant avec Sharon. Je suis déjà ici depuis 2 heures. Je ne sais pas quoi dire. Nous devons chercher comment expliquer au peuple que cela en vaut vraiment la peine. Si l'homme n'a pas de manque intérieur, de poussée intérieure, il faut éveiller cette poussée. Je ne sais pas comment. Par le bien, par le mal. Bala Soulam écrit, je te l'ai d'ailleurs envoyé par email. Je l'ai raccourci. Je pense que c'est ici. Je ne sais pas. Est-ce qu'on parle de mauvaises choses? Est-ce qu'on parle de bonnes choses? C'est écrit aussi là-bas. D'un côté, lui montrer tout le bien. De l'autre côté, tu as devant toi une troisième guerre mondiale. Ce n'est pas seulement le problème d'Israël. Nous nous trouvons devant un grand danger. Le monde entier. Et nous roulons très fortement vers cela, très rapidement. Eh bien, nous devons faire des efforts, nous réussirons d'une certaine manière, oui. Si les états du choix de l'homme, est-ce que l'homme est conscient? Est-ce qu'il sait qu'il se trouve maintenant dans un état de choix? L'homme ne sait pas qu'il se trouve dans un état de choix. Il doit croire que chaque fois qu'il s'en souvient, il se trouve dans le choix. Si je ne m'en souviens pas, à quoi cela m'aide-t-il de me trouver dans le choix ou de ne pas m'y trouver, oui? Cependant, il doit s'habituer. À créer autour de lui et en lui toutes sortes de rappels, oui, des rappels qui l'aideront constamment à se souvenir qu'il peut maintenant ajouter un peu de lui-même et dans quelle direction. C'est tout. Ainsi, véritablement, en 3 à 5 ans, c'est certain, j'en suis malgré tout certain, ce qu'ils ont écrit est possible. Cependant, il faut qu'il y ait véritablement un système très très proche de moi pour que je puisse constamment, véritablement, m'éveiller vers le but. Toutefois, il me semble que malgré tout, à notre époque, ils deviennent de plus en plus... Ils ont écrit cela alors dans la Gemara, mais ils avaient en fait l'intention de parler de notre époque. C'est écrit que toutes les choses qui ont été écrites pour les jours du Messie. Pour la dernière génération. Oui, la dernière génération. Alors, car avant la dernière génération, il n'y a rien à écrire. Ces individus s'élèvent à cela et pour eux c'est une autre Torah. Ils la prolongent d'en haut. Plutôt tout ce que Moshe a écrit et en général tout ce qui est écrit dans les livres saints est écrit pour notre génération. Alors j'espère que... En 3 à 5 ans, oui, comme ils l'ont écrit. Et véritablement, il me semble que le temps se raccourcit énormément pour les débutants. Aujourd'hui, des gens arrivent et reperçoivent des choses. Qu'est-ce que c'est après 2 ou 3 ans? Je ne percevais pas ce qu'après 1 mois ici, ils ressentent et comprennent déjà. Cela appartient à la perception, il faut parvenir à l'atteindre. Quelle différence cela fait-il? Quoi? Non, cela appartient au développement, que veux-tu dire? Je regarde ceux qui sont assis là au fond. Ils ont une sensibilité à la chose que je n'avais pas après 2 ans d'études. J'en suis certain. Je m'en souviens, je peux le mesurer. Je peux le mesurer et me mesurer à cette époque. Il est possible que pendant 10 ans, je le ressente et que, Rav, je parle d'un seul discernement, que Tzion puisse encore rester assis pendant 20 ans, comme il est assis. C'est également vrai. Cependant, pour le moment, la compréhension, la perception et le lien avec la chose, il a ce que j'avais après 2 ans. Je parle sérieusement. C'est merveilleux, cela m'étonne. C'est une chose... Il est possible que notre problème pour transmettre notre message au peuple soit dû au fait que nous ne le ressentons pas. Nous ne ressentons pas le peuple. Comment puis-je le ressentir? Assurément, comment puis-je le ressentir? C'est une perception différente du monde, une perception différente de la vie, une perception différente de la réalité, étudiant. Cependant, c'est vraiment comme si nous avions une certaine déconnexion. J'entends également des gens, par exemple ici, j'ai une impression du genre « d'accord, c'est pas grave, comme si ça ne nous regardait pas ». J'ai l'impression que peut-être c'est vraiment une déconnexion qui s'est produite. Non, je ne sais pas, je ne pense pas. Le rabbi aussi, d'ailleurs, écoutait les informations toutes les heures. Il écoutait pendant 2 minutes où il y avait les informations au début. Après cela, cela n'intéressait déjà plus. Les commentaires n'appartiennent déjà plus à la chose, de facto, concrètement, ce qui se passe. C'est ça qu'il écoutait. Je surveillais toujours l'heure. À l'heure précise, j'allumais pour lui. Et il écoutait. C'était afin d'être impliqué avec le public, de se mettre à jour. Et grâce à cela, il recevait la souffrance de la collectivité. Cependant, ce n'est pas que nous ne sommes pas informés, ce n'est pas que nous méprisons cela, simplement notre attitude envers ce qui se passe est une autre attitude. Notre attitude envers ce qui se passe, c'est que c'est un signe pour nous que nous devons résoudre le problème de la manière dont nous croyons qu'est la solution. Ceux qui sont à l'extérieur, je ne sais pas quelle solution ils ont encore, il me semble qu'ils n'ont pas de solution. Plutôt, ce qu'ils entendent les attriste, simplement, et ils ne sont pas non plus réellement attristés. Je vois que 5 minutes après, à la télévision, il y a un divertissement et un film quelconque. Sur, je ne sais pas, une des séries qui n'ont pas de fin, et c'est tout. Pourquoi serions-nous tellement dans la souffrance et pas eux? Ou l'inverse? Pas du tout. Chez nous, c'est une approche orientée vers le but. Qu'est-ce que j'ai à regretter? Je regrette non pas ce qui s'est produit, je regrette la manière dont cela est reçu par le public et le fait que cela ne les mène toujours pas à la reconnaissance du mal. Où le mal se trouve-t-il précisément? Il ne se trouve pas dans l'attentat lui-même, mais dans notre mauvais état intérieur qui provoque ainsi l'attentat. C'est ça que je regrette. À présent, comment trouver une voie vers le public et lui expliquer que le mal se trouve en lui, que c'est pour cette raison que le mal se produit extérieurement et que toutes les choses se propagent de l'intérieur vers l'extérieur sous cette forme? Ça, je ne sais pas. As-tu une solution? Je t'en prie, je ne sais pas comment aborder cela. Hier, quelqu'un est venu et m'a dit, on a dit chez nous, j'ai entendu chez nous, à la synagogue, quelqu'un dire que tu t'éloignes de la Torah. Je lui dis, ce n'est pas que je m'éloigne de la Torah, j'ai toujours été à l'inverse de la Torah, car il est écrit, la raison de la Torah est inverse à la raison des propriétaires. Je suis véritablement l'inverse, ce n'est pas que je m'en éloigne. Maintenant, il découvre que je ne suis pas tout à fait avec eux. Il pensait qu'ainsi, il me blesserait ou quelque chose comme ça. Il avait réellement une question. Non, pas du tout. C'est véritablement vrai. Chez moi, la Torah est quelque chose d'autre. C'est comme s'améliorer et amener à la correction aussi bien intérieurement que par conséquent extérieurement. Chez eux, la Torah est simplement extérieure. On accomplit certaines actions extérieures. Non, c'est simplement quelqu'un d'un groupe extérieur. Une question générale. Si nous disons que le monde existe sous la forme d'une pyramide, pourquoi devrions-nous nous préoccuper du peuple? Pourquoi devrions-nous nous préoccuper du peuple si le monde existe sous la forme d'une pyramide? Cela signifie que nous nous trouvons au sommet, que nous devons établir un lien avec le Créateur et que les autres restent ainsi. Et selon le manque que le Créateur leur donnera, comme il nous en a donné un, ils se joindront également, aspireront et parviendront peu à peu du bas vers le sommet et vers lui, c'est ça? C'est ça. Bon, il faut peut-être étudier cela. Dans l'introduction au Talmud des 10 Sfirot, ou dans ce que nous étudions ainsi en général, la progression ne se fait pas à partir du point ni à partir du cli de l'homme. Le cli de l'homme est appelé existence à partir de l'absence, le cœur de pierre. Cela signifie que mon moi, en lui, je ne peux pas recevoir la lumière, la révélation de la divinité, le lien avec le Créateur, l'adhésion dans mon existence, car mon existence provient de l'absence. Plutôt, si j'accomplis un tzimtzum sur moi, cela est appelé que je n'ai besoin de rien, de plus que du nécessaire, le nécessaire étant appelé zéro, et que je travaille, comme cela est écrit, en faveur du monde, cela signifie que je me connecte aux autres âmes, à ces autres cœurs de pierre qui sont les autres âmes. Pour moi, ils ne sont pas des cœurs de pierre parce que je m'annule devant eux. Ils deviennent pour moi les 9 premières. En eux, je reçois la lumière. Tu comprends? Les manques de toutes les autres âmes que j'ai joints à moi deviennent chez moi un cli pour recevoir la lumière. Et mon propre cli est invalide pour recevoir la lumière jusqu'à la fin de la correction. Qu'est-ce que la fin de la correction? Tant que je n'ai pas relié à moi les 5999 autres cœurs de pierre que je ne les ai pas corrigés, cela signifie mon lien avec eux, que je ne me suis pas annulé et que je n'ai pas agi pour eux, ce qui est appelé « tu aimeras ton prochain comme toi-même », que je n'ai pas reçu en eux la révélation de la divinité, ce qui est appelé « au-dessus de moi », ce qui est appelé « au-dessus de mon désir de recevoir dans le monde d'Atsilut », dans l'inclusion dans Galgalta Veinheim, puisque donner à tous est appelé Galgalta Veinheim, après cela, le Créateur accomplit cette chose et corrige également mon cœur de pierre privé. En lui, je reçois alors déjà, avec toutes les autres âmes que j'ai reliées à lui, je reçois ce que je ne sais pas ce que c'est. Yachida, je ne sais pas ce que c'est, oui. Et alors, je deviens égal à tout ce cli qu'il a créé et à toute la lumière qui se trouve à l'intérieur, qui est le Créateur, et ça devient à moi. Il en ressort que sans penser au public et sans accomplir la règle de la Torah, tu aimeras ton prochain comme toi-même, je suis incapable de parvenir à l'adhésion. C'est un moyen de me connecter aux autres âmes afin d'être en adhésion avec le Créateur, dans la mesure où je suis connecté. Cela ne signifie pas que je vais distribuer du pain à tout le monde comme la sécurité sociale ou je ne sais quoi. Je parle d'une correction intérieure. Si moi je ne provoque pas cela, que je ne me rapproche pas de lui, et dans la mesure où je provoque leur rapprochement et leur progression, je provoque également, c'est ma progression, c'est la même chose. C'est pourquoi cela est appelé une grande règle de la Torah. C'est très difficile d'y parvenir, très difficile de le comprendre et d'être d'accord avec cela. Cependant, il n'est pas possible de faire autrement. Ensuite, lorsqu'on le voit, crois-moi, on ne voit aucune contradiction. Et on voit combien ce sont des choses simples. Et elles ne sont pas acceptées par le cœur. Question. Ça reste un travail intérieur, le Rav. Cela signifie que le monde entier est construit pour moi afin que je lui apporte de bonnes actions, des corrections. C'est vrai? Alors comment est-il possible de s'en séparer? Assurément, ça serait beaucoup mieux si cela était possible, pour ainsi dire. Oui. Assieds-toi à l'écart et regarde quel bon groupe nous avons. Nous avons tout, que nous importe tout ce qui arrive à l'extérieur, que le monde entier explose. Nous avons cela, nous avons un lien, nous avons ce que nous avons. Concentre-nous à l'intérieur. C'est impossible, c'est contraire à la direction. C'est pourquoi celui qui reste simplement assis, étudie et qui ne veut penser à rien ni aux autres, qui pense qu'il est injuste, qu'il est lié au Créateur et qu'il accomplit un certain travail, qu'il se concentre à l'intérieur, qu'il étudie la Gemara ou qu'il étudie le Talmud des 10 Sfirot, ça n'a pas d'importance. Il ne se trouve absolument pas dans la direction. Absolument pas dans la direction. Et il n'y a pas le choix. C'est pourquoi, d'une manière ou d'une autre, autant que possible, autant que cela nous est permis d'en haut, nous devons penser à cela. Et nous devons traverser toutes ces confusions du fait que nous ne savons pas, que malgré tout, nous essayons. C'est pourquoi j'ai tellement placé la diffusion à la tête des choses. Est-ce possible sans cela? Nous créons également certains groupes, certains. Qu'est-ce qu'il y a là-bas? Tu peux dire que ceux qui s'y trouvent suffisent. Pourquoi as-tu besoin de plus? Malgré tout, qu'y aura-t-il? Encore un groupe, encore deux. Eh bien, dans 2 ans, encore 100 personnes. Qu'arrive-t-il au total? Cependant, ce qui arrive comme résultat ne m'importe pas. Je suis obligé de me trouver dans cette tendance. C'est tout. Car cela et la marche vers le Créateur sont une seule et même direction. Ces deux choses, la diffusion et ces gens, est-ce que c'est un travail intérieur? Cela signifie que le Tzimtzoum et cela, ça semble comme être deux choses différentes. Comment est-ce que c'est possible de les unir? Le travail intérieur est mon travail privé, dans le lien avec le Créateur, oui. Le travail extérieur qui est en faveur de la collectivité est véritablement extérieur à moi. Il n'est pas dirigé vers mon intériorité, mais à l'extérieur de moi. Ce sont donc deux choses apparemment différentes, assurément. Eh bien alors, comment peuvent-elles être ensemble? Si je ne donne pas au public, je ne peux pas grandir. Reste assis avec les livres et tu verras combien tu dépériras. Essaye. Cela ne fonctionnera vraiment pas. Arrêtons toutes les choses extérieures. Tu verras ce qu'il adviendra de nous. Après une semaine, nous n'avons pas besoin de films pour nous-mêmes, ni de livres pour nous-mêmes. Pourquoi en avons-nous besoin? Fermons tous les départements, oui. Nous aurons notre étude et nos repas. Oui, faisons même un repas chaque soir et un repas chaque matin. Cela n'a pas d'importance, en dehors de la diffusion. Effaçons-nous et tu verras quel ennui il y aura ici après un mois, car tu n'exprimes pas ton désir de la divinité si tu n'agis pas dans la propagation. Ainsi, en fait, nous ne devons pas réfléchir à la manière de nous connecter à ces âmes intérieurement. Alors, à présent, nous ne savons pas comment nous connecter aux âmes, ni comment faire que je travaille réellement pour elles. Cela est encore loin de moi. Je ne suis pas dans le but de donner de telle manière que je pense véritablement à la manière dont ce sera bon pour elles. J'ai une mission générale que j'accomplis parce que je sais que sans elle, ça sera mauvais. Disons-le ainsi, sous une forme populaire, que je leur propose ma solution, c'est tout. Cependant, ensuite, lorsque l'homme traverse le Marsom et qu'il y a un lien avec les âmes et avec le Créateur, son travail est réellement sous cette forme. Peu à peu, il se rapporte à toutes les autres âmes comme à une partie de lui-même. Et alors, il provoque leur correction en s'incluant en elles. Et grâce à elle, il reçoit ce qu'il reçoit dans leur kélim. Cela est appelé qu'il s'élève et se rapproche du Créateur. C'est pourquoi la règle « tu aimeras ton prochain comme toi-même », c'est... Qu'est-ce qu'une règle? C'est la loi générale par laquelle tu parviens au but de la création. Il y a une question qui revient toujours, même pendant le premier cours des débutants... Comment se fait-il qu'il y ait 600 000 âmes, alors que nous appelons également âmes, pour ainsi dire les hommes avec lesquels nous travaillons? Cela n'a pas d'importance. Tout homme qui se trouve dans ce monde a une partie spirituelle qui ne manifeste peut-être pas encore son action, un point dans le cœur. Cependant, il se trouve en lui. Se trouve encore dans la dissimulation, comme c'est appelé. Eh bien, en réserve, que demandes-tu? À présent, comment est-ce que ça se divise? Ça se divise encore en millions. Qu'est-ce que ça peut faire? Nous étudions qu'au début, seuls les sept sphirotes de Damarishan se sont brisés. Oui, dit qu'il y avait dix sphirotes, ça n'a pas d'importance. Ensuite, tu comptes cela comme 600 000. Ça n'a pas d'importance, c'est tout. Cependant, c'est Adam Harishon, la première brisure. C'est ainsi que nous les considérons. Cependant, ensuite, tu as celle de Caïn et Havel, celle de la génération du déluge et celle de la génération de la dispersion. Tout ça, ce sont des degrés spirituels dans lesquels une brisure a encore eu lieu. Et encore, c'est comme tout le monde de Nicodème. Nous ne comptons pas dans le monde de Nicodème combien il y en a réellement. Nous prenons simplement, en général, la partie de la brisure. Cependant, en vérité, là aussi, les brisures ont eu lieu en chaîne, jusqu'à ce que tu dois parvenir dans cette chaîne à un lieu tel que ce monde, cela signifie que le degré le plus bas est appelé que tout s'est brisé. Alors, lorsque tu parviens à ça, ce sont des milliards et des milliards de discernements. C'est tout, tu peux encore dire, d'accord, cependant, par exemple, dans 10 ans, il n'y aura pas 7 milliards d'hommes comme aujourd'hui, il y en aura 8 milliards. D'où prendrons-nous les âmes supplémentaires? Ces discernements se divisent constamment, même dans un seul homme, ils se divisent constamment. Simplement, nous ne le comprenons pas. Notre corps se trouve dans une mer de ces discernements, de ces désirs, de ces particules. Et notre corps ne détermine rien. Et notre clé se trouve constamment dans le dépouillement, le remplacement et le lien avec tous les autres. Nous ne pouvons simplement pas percevoir cette image. Alors nous parlons comme s'il y avait en nous une partie fixe, une âme avec laquelle nous avançons et que nous corrigeons constamment. Nous ne comprenons pas que chaque autre correction est déjà dans une autre âme, un nouveau cli. Un autre cli. Oui. Est-ce qu'il y a lieu d'examiner ou même de demander pourquoi précisément maintenant cet homme s'est présenté dans ma vie ou pourquoi je découvre précisément maintenant telle qualité ou pourquoi... Est-ce qu'il y a lieu de demander cela, Laura? Il y a lieu de poser la question, il n'y a pas lieu d'y répondre. Tant que tu ne parviens pas à zone de Hatzilut où cela est déterminé, répondre signifie de le révéler. Pour le révéler, tu n'as pas les kélim permettant de percevoir ces choses. Pour cela, tu dois déjà connaître ton lien avec les autres parties, avec les autres âmes, pour ainsi dire. Pourquoi suis-je ainsi? Pourquoi est-ce que c'est ainsi? Quel est le lien entre nous? Ce sont des choses comme le Hari l'a un peu écrit dans la porte des réincarnations. Eh bien, pour le moment, c'est sous la forme d'une histoire. Qu'est-ce qu'on peut en comprendre? Cependant, pour commencer à le voir, regarde sous quelle forme il l'a écrit. Est-ce qu'il l'a écrit dans la langue de la Kabbale? Tout est sous la forme d'une histoire. Eh bien, qu'écrit-il avant cela? Naranchai, Dishirot, comme ça, une introduction générale. Ensuite, il écrit comme une histoire historique. Il y avait tel rave, il y avait tels étudiants, et sais-tu pourquoi il était lié à celui-ci? Parce qu'il y avait une réincarnation dans laquelle il était Moshe, là, Yaakov, ici, il y a encore quelque chose ici. Et est-ce ainsi que par les kabbalistes? C'est ainsi que Chaim Vital l'a exprimé, parce qu'il n'exige aucune autre langue permettant de l'exprimer. Il faut se trouver au moins dans zone de Hatzilut afin de parler de telles choses. Ça signifie que s'il nous semble que la situation est claire et satisfaisante, c'est simplement une erreur. Je ne sais pas ce que tu dis, mais bon, d'accord. Non, vraiment, qu'est-ce qu'une situation satisfaisante? Cependant, lorsque ça se révèle, tout le monde rit, mais cela arrive assurément à tout le monde. Il y a une certaine situation, l'homme se trouve dans un certain état et reconnaît cet état. Le Rav, jamais il ne me vient à l'esprit de faire des calculs avec les âmes. Du fait que j'ai une sorte de compte avec toi datant de plusieurs réincarnations précédentes, je me trouve maintenant ici avec toi et je souffre à cause de toi parce que quoi? Dans la réincarnation précédente, je te donnais une claque, alors maintenant je viens et je suis obligé de t'enseigner, oui? Qu'est-ce que c'est que ça? Non, mais pas un conte de ce genre, alors quoi? Non, il écrit, le Hari écrit sous cette forme dans la porte des réincarnations. Le Hari, d'accord, mais c'est clair que ce n'est pas un état du Hari. Plutôt, là,

0: traverse un certain enseignement, une certaine situation, un certain état, le créateur et l'être créé, d'accord? Et il est parvenu à un certain état dans lequel il est clair que, ah, maintenant, cela s'est révélé ici à cause de ceci et de cela, parce que c'est ce que je devais apprendre maintenant, et cela le satisfait. Je ne fais pas ces calculs, je ne sais pas pourquoi aller vers le passé. Celui qui se tourne vers le passé devient comme une colonne de sel. C'est pas du passé, je ne parle pas du passé. Je dois penser à partir de cet instant en avant, vers l'endroit que regardent mes yeux, dans la bonne direction. C'est tout. Que m'importe véritablement l'homme? Il m'est interdit de penser à ce qui s'est produit un instant avant. Cela ne m'ajoute rien. Cela ne fait que m'embrouiller. Comment puis-je savoir en cet instant, j'ai reçu un état, cet état vient d'en haut, il n'est pas le résultat de l'instant précédent. Il n'est pas le résultat de l'état précédent, je te le dis. Regarde tous ces amis sur le dernier banc. Ils ont fait toutes, ce sont tous des criminels. Ils ont tous fait toutes sortes de choses. Je pourrais t'expliquer ce qu'a fait chacun d'eux. Mais ça ne vaut pas la peine. Nous avons dit que nous n'entrions pas dans le passé. Ce qu'ils ont fait n'a pas d'importance. Regarde où on les a amenés. Quel lien y a-t-il entre ce que Tzion faisait auparavant et le fait que le pauvre, il souffre maintenant ici. Est-ce qu'il est destiné à souffrir? Oui. Oui, est-ce qu'il est destiné à souffrir? Tu comprends? Il n'y a pas de lien. Alors pourquoi faire toutes sortes de calculs? C'est une sottise. Lorsqu'un homme vient me voir et dit « J'ai fait telle et telle chose, regarde ce qui m'arrive maintenant. » Qui t'a dit que quelque chose d'autre devait arriver? Où as-tu lu que ceci résulte de cela? Où ça existe, un tel livre? C'est pourquoi la prochaine consiste seulement à regarder en avant, c'est tout, et à recevoir chaque chose comme un fil à partir duquel je suis maintenant obligé de recueillir également cela pour mon lien avec le Créateur, de recueillir également cela pour mon lien avec le Créateur, et c'est tout. Chaque chose séparément. C'est le mieux, et c'est très simple. Tu n'as pas besoin de tous ces calculs, non? Il y a lui, et il nous donne un état. Cet état, très bien. En lui aussi, je suis lié à toi. Cet état, très bien. En lui aussi, je suis lié à toi. C'est tout. C'est très simple. Laisse tous les autres calculs. Vis avec légèreté. Ce ne sont pas des calculs. La question, c'est une chose arrive et tu fais maintenant un calcul, tu vas examiner. Ce sont toutes sortes de pensées de ce genre qui a... Oui, mais que maintenant, il est clair pourquoi ça s'est produit. Non, ce n'est pas clair. Ce n'est pas clair? Alors, c'est une erreur. Alors, c'est ça ma question. C'est simplement une tromperie, une erreur. Il nous semble qu'il y a un lien entre les choses. C'est ce qui nous semble.
1: Non.
0: Nous allons partager nos impressions du cours et ce que nous en prenons pour l'implémenter dans la dizaine. Quand tu n'exprimes pas ton penchant vers la divinité, tu n'accomplis pas ton action vers la divinité, c'est-à-dire la diffusion. Et le Rav a donné l'exemple du cercle avec les 360 degrés, et puis il y a un point dans ces 360 degrés, et ça c'est le degré dans lequel se trouve le Créateur, et c'est là qu'il y a le libre choix, et c'est le seul que tu dois réaliser. Et en cela, il y a l'homme, et dans le libre choix se révèle le Créateur, et tout le reste, c'est perdu dans son désir de recevoir, dans la Sitra Acha. Et l'implémentation, c'est là que la personne aspire à l'adhésion au Créateur à travers les amis. Et alors elle découvre tous les écarts, les écarts se révèlent à lui, entre les états, il devrait être complet, dans l'état où il se trouve. Et alors tout le travail, en fait, détermine l'attitude correcte envers la révélation du mal et leur attitude correcte.

0: Vers le but de la création, vers la connexion avec le Créateur, mon renforcement vers le but à chaque fois, c'est ce qui construit le récipient. Et le récipient pour recevoir la lumière est une combinaison de tous les manques de toutes les autres choses. Oui, tant l'article que le cours, tout ça c'est Enod Milvado, il n'y a rien dans lui, la personne est complètement gouvernée dans toutes ses actions et tout ce par quoi il passe, et il doit reconnaître cela, le découvrir, et il y a une certaine mesure de choix dont il n'est pas tout à fait conscient, et c'est juste un avancement vers... la reconnaissance du Créateur. Oui, notre joie, c'est que nous sommes sur le chemin quand on nous donne un article et le Créateur nous donne un article et dit « Eh bien, regarde !» Regarde ce qui t'arrive. C'est comme des lunettes magnifiantes. Regarde ce qui t'arrive pour la spiritualité. Et c'est aussi très intéressant. Le Rav a dit, vis-à-vis de ce qui se passe, c'est le résultat du moment précédent. Non, ce n'est pas le résultat du moment précédent, ce qui se passe maintenant. C'est simplement d'en haut, à chaque fois d'en haut, pas de avant.
1: Et
0: pour atteindre l'état complet, le Créateur nous dirige à travers de nombreux états afin que nous soyons en mesure de ressentir la différence entre le Créateur et la créature, entre la qualité de don et la réception. Et la personne devrait surtout reconnaître où il se trouve, où est son intention. Et il doit en arriver à la reconnaissance du mal. Qu'au départ, le ressenti de la souffrance corporelle, qu'il se sent mal. Ensuite, qu'il se sent mal vis-à-vis du Créateur, qu'il est distant de lui, qu'il est opposé à lui. Et alors il développe un désir de lui faire du bien. Notre libre choix, notre seul point de choix est de nous rapprocher du Créateur ou non. Nous n'avons pas d'autre choix en quoi que ce soit d'autre. Et la seule chose qui dépend de nous, c'est le rythme de l'avancement. Seulement pour ce point de choix existe toute la réalité. À nouveau, nous rappeler d'un dialogue qui apparaît toutes les, une sonnerie qui apparaît toutes les quelques secondes que tu dois identifier, essayer d'étendre le temps dans cette connexion. Et là, le Créateur en fait toutes sortes d'autres désirs. Et ensuite, après un certain temps, encore. Et de toute cette inversion, graduellement, nous l'identifions plus et plus. Oui, au début, le Rav a dit, qui est en exil et qui sort de l'exil? Et nous passons à la prochaine part des cours, mais avant cela, nous chantons une chanson ensemble.

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1: Bonjour les amis, on a entendu maintenant dans le cours les coups et les douceurs ne font pas dans l'homme le kli. Ça renforce son renforcement par rapport au but à chaque fois. C'est ça qui construit le kli. C'est ça le kli et c'est ça ton intention. Ce ne sont pas les coups, ce n'est pas Malchut ni Keter qui construisent le kli. C'est l'intention que toi, ici, tu établis. Disons que c'est ça qui est le clé. C'est pour ça que j'ai pas tant de mots pour parler du libre choix, mais c'est pas du rire. C'est vraiment seulement pour cela qu'il y a un libre choix. Donc, essayons maintenant d'utiliser cet instant qu'on va étudier petit rat et renforçons nous-mêmes par rapport au but. Et maintenant, on va entendre, écouter le deuxième partie du cours dixième, le dernier cours, l'avant-dernier. Et vraiment, c'est vraiment extraordinaire. Le Rav, il fait des révélations comme ça à ses étudiants. Il explique ce que c'est que Mahou, ce que c'est que la créature, ce que c'est que Adam Rishon. Il explique même ce que c'est que Ibu, Inka, Mori, comme ça, des choses qu'on a étudiées dans Taas. Autrefois, Et ils n'ont pas à dessiner comme lui le dessine. Avant, comme ça, on avait des livres de tasses remplis de dessins, et voilà, ayons comme ça un livre, un cours de danse est rempli. Question. D'abord sur ce qu'on a parlé jusqu'ici, et ensuite on continuera. Oui. Étudiant. C'est quoi la différence entre les kélims brisés qui existaient après la brisure des kélims et les kélims brisés qui ont été créés après la brisure d'Adam Rishon? Il y a des mondes et il y a les âmes. Le monde, c'est pour Malchut de Ensof, tout le développement jusqu'à sa Malchut ici, jusqu'ici. C'est Prinadalet, c'est déjà l'être créé. Dans la créature, on a les neuf premières comprennent comment le créateur se rapporte à eux, et il y a sa propre malchoute qui est lui-même, qui lui-même ne peut même pas percevoir dans le point central, dans la prénada de Dalet, quelconque don du créateur. Il peut seulement ressentir le délice ou l'absence du délice. Mais pas qu'il y a un donneur, que ce donneur veut son bien, que ce donneur a quelque chose. C'est complètement un animal. Même un animal dans ce monde-ci ressent en quelque sorte l'homme. Oui. Il y a un certain lien avec les étincelles, avec le don. Donc, en fait, l'être créé, c'est ce point noir là, qui est complètement éloigné du créateur. Et si on ne corrige pas ce point noir, alors il n'y a rien à faire, parce que les autres inclusions de la créature avec le créateur, dans la neuf première, c'est le compte du créateur, c'est lui en fait qui a fait en sorte de s'introduire lui-même dans la créature. C'est-à-dire que le fait que on fasse ici toutes sortes de calcul, la réception de la lumière, dans tous ces partsoufim-là, c'est ça ce qui s'appelle les partsoufim des mondes. Parce que tout en tout, c'est pas Malchut de Ensof qui travaille. Elle peut pas absolument être liée ici à tout ce processus, et elle a aucune compréhension du don. C'est plutôt les neuf premières. Et les neuf premières qui travaillent, et en fait, qu'est-ce qu'ils font? Elles se restreignent selon leur capacité à elles de transmettre les lumières ou à ne pas transmettre les lumières. C'est-à-dire que les mondes sont les neuf premières que, ou ici, les neuf premières ont travaillé afin de transmettre toute la lumière de Malchut, et Malchut a reçu et s'est rempli toute la lumière. Et après le Tzimtzoum, autour de ce point-là, se sont formés les mondes, et ces mondes-là sont des dissimulations à la motte, le dehors, la motte. Et ils dissimulent la lumière, petit à petit, la lumière supérieure. Et petit à petit, ils dissimulent vraiment jusqu'à parvenir à Malchut, et Malchut se trouve dans l'obscurité. C'est-à-dire que le système des mondes, ça se construit autour du point central, autour de l'être créé, de telle manière que la créature reçoive la lumière dans la mesure où elle se trouve en conformité avec la lumière. C'est-à-dire, si cette malchoute-là, elle peut recevoir certaines qualités de don, dans cette mesure-là, les mondes transmettront la lumière à Malchut. Et si cette Malchut-là ne peut pas recevoir la qualité de don, alors ces mondes-là ne feront autour d'elle que de l'obscurité. Donc, tout d'abord, on construit un système sans le Ma. Et ensuite, puisqu'on a construit un système sans le Ma, où est-ce qu'on l'a construit? On l'a construit ici, parce qu'on a terminé avec le monde de Tzilut, dans les mondes de Bria et Tirasia. Maintenant, il est possible de relier le point central qui est en fait la créature aux neuf premières. De là, comme ça, relié d'une manière très artificielle. On construit comme ça un parseau dans tout ce parseau d'Adam Rishon, il y a seulement ces neuf premières-là. Mais Malchut se trouve ici. Malchut est absente et se trouve dans la dissimulation. Et en plus de ça, on élève les mondes avec Adam Rishon jusqu'à un état où il ressent comme s'il était dans un tilout, comme s'il lui était permis de recevoir toutes les lumières jusqu'à ce lieu, jusqu'au parsa. Et qu'il est permis de recevoir toutes les lumières, et la Marichon se trouve donc dans un état où il lui semble qu'il peut maintenant recevoir toutes les lumières dans le but de donner et parvenir à un état comme un Rodin Sof, qui reçoit tout dans le but de donner vraiment égal au Créateur. Pourquoi est-ce que est-ce qu'il pense comme ça? Parce que il ne ressent pas que cette Malchut, Adam Rishon ne ressent pas que cette Malchut, le point central se trouve chez lui que dans le Tzimtzoum, dans la dissimulation. Lorsqu'il commence seulement à recevoir la lumière dans l'état où il se trouve, comme s'il était entièrement dans un Tzilut, alors se révèle Malchut, qui se trouve ici, qui n'a reçu aucune étincelle de don, il en résulte qu'au lieu de recevoir dans le but de donner, il peut recevoir dans le but de recevoir. Et il se fracasse. Et son massacre est perdu. C'est quoi l'utilité de ça? L'utilité de ça, elle est simple. Parce que ici, chez Adam Rishon, ce point-là ne pouvait pas être inclus dans le don, il ne pouvait absolument pas ressentir le Créateur du tout. Et il se trouvait dans l'obscurité, ce point-là. Après la brisure, il arrive que toutes les étincelles de don des neuf premières, par force, dans l'explosion, oui, sont entrées par force à l'intérieur de ce point noir. Et on a de nouveau, dans ce point-là, comme après la brisure des Kélim, il y a des Kélim de don, il y a des Kélim de réception, l'inclusion des Kélim de réception dans les Kélim de don, l'inclusion des Kélim de don dans les Kélim de réception. Et on a de nouveau les quatre sortes de Kélim. Et de ce fait, ce Adam Rishon, là, qui s'est brisé, il n'y a rien à faire avec lui. Mais ces parties brisées, maintenant, elles peuvent passer par une clarification. C'est-à-dire que maintenant, c'est possible de prendre chaque partie et de voir si elle est semblable au Créateur ou non. Et alors, on commence à corriger. Galgalta Enaim, qui ne sont pas encore corrigés, mais qui seront corrigés à l'avenir, sont appelés les Juifs. Et ensuite, et Arabes sont appelés Goem. Et dans l'inclusion de Galgalta Enaim et Arabes, il y a ici toutes sortes de variations entre l'équipe de réception et l'équipe de Tmeret. Et alors, à partir de chacun, et de toutes les armes, toutes ces parties, il s'est brisé en 6000 âmes. Et il y a déjà une possibilité en chacun de faire de l'éternement. Ce qui est en ordre chez moi et ce qui ne l'est pas. Dans quelle mesure, dans chacun de mes désirs, je peux être plus proche du Créateur ou plus éloigné du Créateur. Et ce que je corrige d'abord, ce que je corrige ensuite. Et ces éternements-là, de génération en génération, s'accumulent dans les âmes, dans chacun, jusqu'à parvenir à la correction. Et maintenant, on en parlera, la correction. Mais tout en tout, ça c'est le processus. C'est-à-dire que tout le processus qui existait jusqu'ici, il avait pour but de briser Adam Rishon en partie, afin que ces parties-là passent maintenant par une correction. Jusqu'à ce que Adam Rishon se brise, et jusqu'à ce que toutes ces parties tombent ensemble, jusqu'à la fin, jusqu'au tout, jusqu'au Sioum, ça ne s'appelle pas qu'il y a ici, en fait, une notion de créature. En fait, tout ça, ce serait l'élève du créateur. C'est lui qui construit toutes ces choses, et c'est lui qui fait descendre la créature, et la brise, et la fait descendre jusqu'au degré le plus bas. Et ça s'appelle la propagation des mondes et des partsoufim et des âmes de haut en bas. Et après toutes ces choses-là, commence un travail appelé le travail des êtres créés, le travail de l'homme. C'est l'ascension, la montée de retour depuis l'état le plus bas dans ce monde-ci jusqu'en haut, jusqu'à Ensof. Cette voie-là, de bas en haut, on est obligé de la faire par nous-mêmes. Dans quel but est-ce qu'on étudie ce qui a été fait avant nous, de haut en bas? C'est afin de connaître exactement toutes les qualités de ce qui se passe ici et d'apprendre de ça comment est-ce qu'on peut faire le chemin en retour. Et parce qu'en fait, de haut en bas, lorsque les mondes ont été créés, ils ont construit comme des filtres, des degrés dans l'effet de la lumière, et alors, afin de monter, on doit nous adapter exactement à chaque filtre. Et chaque filtre et chaque degré, et ça s'appelle la montée. Et c'est pour ça que lorsqu'on étudie dans la sagesse de la Kabbale la propagation de la lumière et la propagation de Kilim de haut en bas, on doit l'étudier en fait afin de les utiliser pour notre montée jusqu'à Ensof. Mais lorsque je viens maintenant corriger, est-ce que je corrige les Kilim de Adam Rishon? Tu corriges les Kilim d'Adam Rishon qui t'appartiennent à toi. Comment est-ce qu'on t'appelle toi? L'étudiant. Noam. Le Rav. Noam. Bon, très bien. Regardez comment est-ce que c'est beau. Quel nom. Hein? Donc, de Adam Rishon, il y a comme ça une partie qui s'appelle Noam. Cette partie-là, je dois la corriger. L'élever jusqu'à Ensof. Dans toutes les réincarnations que tu as traversées, je parle déjà de l'âme. Pas de Noam ici, rouquin comme ça, comme ça, hein? Comme nous on le voit. Mais je parle d'un point. Du point de la brisure qui se trouve en toi et qui est appelé la racine de l'âme. Ce point-là, lorsque tu commenceras à le développer, ça sera une âme. Maintenant, c'est un point noir. Que lorsque, par l'étude, tu commences à attirer sur toi la lumière environnante, ce point-là commence à s'élargir. Et c'est comme un corps, c'est comme d'une goutte de semence commence à développer un corps. Et une certaine masse de chair, comme ça. Et c'est la même chose. Et s'il commence à développer, à s'élargir, et qu'au lieu d'un seul point, il y a en lui 5 points. Ensuite, 5 sphirotes. Ensuite, un partouf. comme ça, tout petit. Hein? Et ensuite, ce partouf-là commencera à grandir de plus en plus en plus en plus, comme ça, d'une goutte d'osmose qui se développe vraiment dans l'utérus comme un embryon. C'est exactement le même processus. Et ce développement-là, il sera conscient. C'est-à-dire que toi, tu devras le faire dans ta pleine conscience. Maintenant, pour l'instant, tu es comme un point noir, mais tu ressens déjà ce point-là. Tu ne sais pas encore que c'est un point noir, mais ton désir pour la spiritualité que tu commences maintenant à ressentir, qu'il existe et qu'il vit quelque chose, tu ne sais pas encore que c'est la spiritualité. Si ça s'appelait la spiritualité, ça ne serait pas un point noir, tu ressentirais véritablement. Le fait que tu ressentes que tu as un désir pour quelque chose au-delà de ce qui se trouve ici, c'est déjà l'éveil de ce point noir. Afin que tu reçoives ce désir-là, et que tu ressentes même, et que tu commences à sentir le point noir. Tu as dû déjà traverser 1000 incarnations. Chez toi, peut-être moins, chez quelqu'un d'autre davantage. Ça dépend du type d'âme. D'où est-ce que tu es tombé? De quelle partie de ce partout des dames rishon est-ce que tu es tombé? Et aussi, pas seulement selon la partie, mais également selon sa composition. Parce que le partsouf, c'est une structure en volume. Il y a beaucoup de qualités. Et alors, quand tu as traversé toutes ces vies-là dans ce monde-ci, et que tu te réincarnais comme un animal, c'est-à-dire sans la conscience qu'il y a un monde supérieur et que tu as un certain désir de retourner à quelque chose de premier en toi, c'est-à-dire vivre selon le point intérieur et non selon le corps animal. Tu n'avais pas de tel désir dans les réincarnations précédentes, mais le fait que tu as passé par toutes sortes de souffrances, tout ça s'est traversé par toutes sortes dans toutes sortes de Rishimot, et ça s'est inscrit dans toutes sortes de Rishimot, et dans l'ensemble les Rishimot sont parvenus dans leur accumulation une mesure telle que dans cette réincarnation tu as déjà commencé à demander à partir des frustrations où tu veux parvenir à véritablement réaliser ce point noir. Maintenant, ce point noir se trouve dans notre diagramme, il se trouve ici. Maintenant, tu commences à monter d'ici, disons, jusqu'au Marsom. Ce temps-là que tu traverses ici, ça s'appelle le temps de la préparation. C'est possible de le faire de 3 à 5 ans, il écrit dans la préface à l'étude des Sirot. C'est en moins de temps. Peut-être, je pense pas, mais il est possible de réussir pendant ce temps-là. Donc, on étudie, si on étudie dans un groupe, si l'on fait ce qu'il faut, ce qui est écrit clairement, les kabbalistes nous écrivent clairement qu'est-ce qu'on doit faire, et comment traverser ce processus. Donc, après ce processus, tu traverseras le Marsom et tu entres dans un espace appelé les mondes de Bia, et alors tu commences déjà à ressentir le Créateur, à ressentir la lumière, à ressentir la réalité spirituelle. Mais tu la ressens encore comme un embryon, disons. Ou tu ressens comme si tu appartenais au supérieur, mais tu ne distingues en lui rien. Que toi non plus, en toi-même, dans tes désirs, tu ne distingues encore rien dans les désirs spirituels. Oui. Ça signifie que le point continue à se développer petit à petit, et traverse les degrés de Nef, Eshrur, Shemar, Rechda, jusqu'à se développer pendant une période appelée les 9 mois de Yenika, de gestation spirituelle, hein, pendant lesquels tes désirs se développent. Et alors, tu traverses ça, et c'est en fait... C'est en fait
2: Il
1: il en ressort pour nous comme ça. Et on rajoute comme ça. Que au commencement, au début, on a... Bon, tout en tout, l'homme doit grandir jusqu'à une sauf, oui. Depuis le commencement, depuis le début. Donc, les périodes sont comme ça. D'abord, la période des réincarnations. Les réincarnations sans conscience, disons. Sans reconnaissance. Hein? Dites. Conscience avec un caf. Monsieur Jean dit. Ici? Conscience et sans conscience, sans reconnaissance. Maintenant, il y a un état où il commence un point, oui? Le point dans le cœur qui commence à ressentir. Ça, c'est votre réincarnation actuelle. Ensuite commence le temps de la préparation. Comment est-ce qu'on écrit? Comme ça? Préparation? Achana? Pense tout. Donc ça, donc là, il écrit que ça peut être de 3 à 5 ans. Ça, ce sont des milliers d'années. Des milliers d'années. Oui? C'est tout. Donc, qu'est-ce qui se passe ensuite? On traverse le Marsom. Et commencent les degrés. 125 degrés. Pourquoi? 1, 2, 3, 4, 5 mondes. Oui? Asiya, Yetzira, Bria, Asilut, Adam Kadmon. Dans chacun, il y a 5 partsoufim. Oui? Gagalte Absak Mabon. Oui? Et multiplié par 5 sphirot en chacun. Ça fait 125 sphirot multiplié par 5. Tout en tout, ça nous fait 125 degrés. Donc maintenant, lorsqu'on entre au-delà du Marsom, qu'est-ce qu'on fait? Alors, qu'est-ce qu'on fait? On traverse tous ces mondes-là jusqu'au monde de Hatzilut. Et on entre dans le monde de Hatzilut et on construit ici Galgal Taveinaim. Quand il y a déjà Galgalta Enaim, on commence déjà à joindre à Galgalta Enaim la viut de Bria, Bet, la viut de Yetzira, Gimel, et la viut de Asiya, Dalet. Ça s'appelle qu'on ajoute le Achab de Aliya, l'Achab de la montée. Et alors, en plus de Galgalta Enaim, il y a également ici Achab. Achab. Maintenant, on construit des kelim de don. On commence par, tout d'abord, quand on entre ici et qu'on traverse Marsom, alors on a les 3 jours d'absorption. Oui. Ensuite, 40 jours de la formation du fœtus. Parce que même 40 en gematria, c'est Bina, jusqu'à recevoir toutes les qualités initiales de Bina. Et ensuite, 9 mois de Hibour, de gestation. Par cela, on acquiert la viout, la viout de Shoresh, la viout de racine. Seulement ça. Lorsque la viout de Shoresh est formée, la viout de racine est formée, alors pour recevoir la viout Aleph, il est obligé de traverser une purification qui est appelée naissance. Parce que avec le Yud Aleph, il devient plus indépendant et s'éloigne du supérieur au compte du supérieur et se rapproche du supérieur de par son propre calcul. Et peut déjà accomplir lui-même certaines actions. Et alors, après la naissance, il y a deux années de Yénika, allaitement. Ou alors, il a également Galgalta Ve'enaim, Katnout. Et après les deux années de Yénika, d'allaitement, et il commence déjà à être grand. Gadlout. Qu'est-ce que c'est que Gadlout? C'est Bet de Aviut, Gimel de Aviut et Dalet de Aviut.

Et après ça, déjà, il y a l'équivalence de forme avec le Créateur. Bon, les amis, on va passer à répondre à la question. Mettez vos points d'interrogation. Quelques minutes, il a mis des tasses, des parties de tasses pour les débutants. Donc bon, on peut quand même faire comme ça un résumé, comme ça, de Tzimtzum Aleph. Vous vous rappelez de Tzimtzum Aleph, la lumière rentre dans le pli. Je ne vais pas commencer à dessiner, mais pour chacun, ils ont leur dessin devant eux. Donc, la lumière rentre dans le pli. Il y a le conflit Orpnimi Ormakif, et là-bas, il y a comme ça, ils évoquent la naissance du prochain partout. C'est comme ça que ça se passe dans Tzimtzum Aleph, dans le monde d'un Kedmon. C'est comme ça que ça se passe. Ensuite, dans le monde d'un Nikodim, qu'est-ce qui se passe? Quand Tzimtzum Bet, nous sommes ajoutés deux parties. Une partie s'appelle Galta Veinaim. Donc, le Patsouf s'appelle Katnout, Galgat Einaim, et ensuite, donc, Glout, il s'ajoute Arab. Et dans le monde de Atielout, ce dont le Rav a parlé à la fin, dernier dessin, il y a déjà trois étapes, oui. Première étape s'appelle Ibour. Gestation, on doit rentrer dans les bourgs, c'est-à-dire seulement avoir la vue de Shoresh. Ensuite, l'état de Yannika, allaitement, c'est déjà Katnout. Ensuite, c'est Gretlout, où on corrige les kilim les plus lourds, avec Bet Gimel Dalet. Comme ça. Bon, on a une question.

0: Donc le Rav a dit comme ça. Après la brisure, et on ressort que toutes les étincelles sont entrées dans le point noir. Et donc maintenant, il peut passer à une clarification. Comment est-ce que cette brisure de Namarishon, ça fait en sorte que la créature peut s'inclure des qualités de la brisure qu'il n'y avait pas avant? Et justement, c'est ce qui se passe pour nous. Il y a les étincelles de dons qui rentrent dans le réception. Donc ça, c'est ce qui se passe avec nous pendant le cœur. Comme ça, quand la brisure elle permet la réception et le don, mélange. Est-ce que je peux continuer? Ok. Cette inclusion, ça, c'est ce qui est formé. Seulement l'inclusion entre le don et la réception. Ouais. Bon, regarde. Marhout, c'est le désir de recevoir. On ne peut pas la corriger. Et c'est pas ce que c'est que donner. D'où est-ce qu'elle peut savoir ce que c'est que donner? Elle a été créée comme désir de recevoir pour soi-même. Et dans son dernier état de développement. Donc, tu peux pas la corriger. Mais ce que tu veux faire, c'est briser Bina. Briser Bina. Et ensuite, Bina tombe, et on a dit dans le cours, je crois. Le Rav a dit que Kassir reçoit tous les désirs de Malchut, et ensuite il commence à le corriger. Donc c'est ça la brisure. En fait, même Bina perd ses qualités pour s'inclure dans Malchut. Et ensuite, on peut former la correction. Mais qu'est-ce que ça nous permet, cette inclusion? Comment est-ce que ça permet à l'homme de faire la clarification, si c'est le don, la réception? Justement, la lumière qui vient vers le bien. Toutes les lumières commencent. Toutes les lumières qu'on attire pendant l'étude, ça nous permet justement de clarifier tous les désirs. Et c'est ce que fait la lumière à travers notre travail et notre effort et le fait qu'on travaille dans la correction et dans la connexion et l'annulation. Dans des milliers d'années, comme je leur avais dit, on s'incarne jusqu'à ce que soudain, jamais il nous a raconté ce que chacun a passé avant qu'il soit arrivé ici. J'ai même parlé de ça, mais on est arrivé. Mais au prochain, on a. Bon, on a encore des questions. Community?
1: Merci beaucoup.
0: Merci beaucoup, chers enseignants. Donc, pourquoi est-ce que quand Adam Rishon s'est brisé, alors ses parties sont tombées en dessous du Sium? Parce que quand les mondes sont été brisés, ils n'ont pas été. Aussi, il y avait tout ce processus-là, mais ils ne sont pas tombés en dessous du Sium. Donc, en fait, jusqu'à tout ce qu'on a étudié, c'était dans Malchut, comme ça, au-dessus du Sium, mais maintenant, tout d'un coup, tombe quelque chose. Oui, une question de pourquoi est-ce que Adam Rishon a été brisé à un tel point que tout était tombé en dessous du Sium, même. Donc, dans le monde si et dans notre monde à nous. Voilà, le Rav distingue entre le monde si et le monde à nous. Voilà, ce monde si, c'est au moins il y a un certain lien avec la spiritualité, que l'homme ressent qu'il y a quelque chose. Il ne sait pas quoi, mais il ressent qu'il y a déjà quelque chose. Alors que dans notre monde à nous, il n'y a rien. Donc, mais justement, dans le cours précédemment à ça, le Rav a dit qu'il y a besoin de cette liberté, que la créature doit être complètement, doit avoir cette liberté. Bon, c'est pas qu'il y a une liberté totale. C'est tout le temps que le créateur domine sur la créature. Mais la créature ne ressent pas cette domination. C'est dissimulé d'elle. Et alors, ça donne la possibilité d'être indépendant. Donc maintenant, c'est vraiment le désir de recevoir final en dessous du Sium qui se trouve dans ce monde-ci et dans notre monde à nous. Et maintenant, d'ici, il peut commencer à corriger la correction. Et parce que dans notre monde à nous, comme ça dans les corps, il n'y en a pas besoin. Mais évidemment que c'est comme ça une nécessité. Je peux encore préciser. Non, passons à Wim China.
2: Deux位老师好, 然后世界容器朋友们好.
1: 我的问题是来自来进化的人会得到神圣的灵魂的帮助。这句话是指嘎嘎塔和阿哈普之间的互动吗？
0: Est-ce qu'il y a un lien avec... J'ai pas compris. Tous les degrés sont reliés, en... sont reliés par ce lien entre Galgata Beinaim et Rahab. Et tout l'inférieur est un... et il s'imprègne dans le supérieur. Donc, en effet, dans la mesure où l'inférieur se... s'annule par rapport à supérieur et qu'il élève le man, alors c'est là que l'inférieur commence à recevoir toute la compassion du point de vue du supérieur et il rentre dans l'ibour. Woman Spain.
2: Gracias amigos. ¿Qué clarificaciones tenemos que tener para cruzar la barrera?
0: Quelle discussion et quel discernement et quelle clarification nous sommes passés pour passer le morceau. Justement, on commence avec l'ibour. L'ibour, c'est avoir la vue de Shoresh. Et c'est justement dans TAS, on a vérifié, on a été tellement impressionné par le Rav. Et justement, rien que sur l'ibour, il y a deux parties dans TAS, juste sur l'ibour. Mais bon, de manière plus simple, il faut simplement signaler devant le supérieur. On a toujours le lien entre le supérieur et l'inférieur, qui est toujours le rap du inférieur qui se trouve dans le supérieur. Et si l'inférieur fait seulement ce que le supérieur lui dit de faire, alors, et qu'il n'existe pas, mais simplement il veut être dans le supérieur, que ça, en cette langue, de cette manière, on peut dire que l'homme rentre dans l'ibour. Alors il peut avancer et à acquérir Pechorech. Hungarian Polish.
3: Thank you, dear friends. Good morning.
0: Can you elaborate a little bit of rising man for us to reach the stage? Est-ce que vous pouvez élaborer sur ce que c'est que élever un man et arriver à Ibour? On étudie que man, c'est Meinukvin, qui au féminine. En fait, c'est la connexion entre Malchut et Bina, où le désir de recevoir veut ressembler à Bina, qui est le désir de donner. Ça veut dire qu'il y a cet écart. Le désir de recevoir veut vraiment s'inverser en donneur, et ce donc-là, il l'élève au supérieur. À une certaine étape, au début, il n'y avait pas besoin d'un man. On avait dit, il y avait le monde, la sortie des Rashimot, développement, et comme ça, qu'est né chaque partsouf l'un après l'autre. Dans le monde de Nikodim, on étudiait là-bas, vous vous rappelez, à Imav et Abba, ils attendent la demande de l'inférieur, de zone. Et zone, ça élève à Imav et Abba sa demande. Sans demande, ils vont pas recevoir la lumière. C'est-à-dire que l'inférieur doit, par soi-même, faire l'action. Il doit demander. Sinon, la lumière ne va pas se propager.
4: French.
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5: למה לא הגיוני, הלל? אנחנו לומדים מערכת, איך היא בנויה.
0: 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Et de là, on sait comment monter. Et comment chaque degré l'acquérir. Comment rentrer dans l'Inika, comment rentrer dans l'Ibour, comme si on l'étudie en descente, mais en concrètement, on l'utilise en montée. Oui, Yov.
4: Est-ce
0: qu'on peut dire que le passage au Marsom, ça s'appelle Hibour? On appelle ça de manière générale la naissance. Hibour, au fait, c'est. Hibour, c'est ce qui se trouve dans la naissance. On passe. Comme ça. Oui, mais j'ai compris que le hibour, ça commence qu'un moment où on passe au Marsom. Ensuite, il y a Yinika, ensuite il grandit. Et après, c'est un corps complet. On peut continuer ce que Hillel a demandé. Justement, on a vu que chaque processus comme ça, qui s'appelle hibour, c'est une partie dans Tas où il y a beaucoup de détails. Il y a hibour Aleph, hibour Bet. C'est simplement un hibour, juste une gestation. Mais aussi, se divise entre la goutte de semence, ensuite les 9 mois de où il se développe comme ça dans l'utérus, et ensuite il arrive seulement au monde. Mais donc ça, on utilise seulement dans Zerampin de Hatilut, vraiment seulement dans Zerampin de Hatilut. Justement, dans Zerampin, on peut l'utiliser. Et ce que le Rav nous a dit. L'inférieur, c'est le processus qu'on passe. Non, mais ce qui me confuse, c'est que le processus, comment dire, il se passe avant le marsum, le processus, ou il se passe après le marsum. Et la question, c'est est-ce que Hibour, c'est avant le marsum ou après le marsum? Bon, on reste avec cette question et reste avec. Owen?
6: Je voulais
0: demander par rapport aux étapes de Hibour et Kadlout. En fait, Kadlout, est-ce que c'est à la fin de la correction? Et si oui, alors qu'est-ce qui se passe avec toute la brisure de Nekoudim? Est-ce que c'est aussi ça corrige dans ce qui se passe dans Nekoudim? La brisure de Nekoudim? Parce qu'en fait, ça, c'est la première étape avec Kadlout. Les Kélim d'Adam Arishon corrigent le monde de Tzilut. Tu te rappelles comme ça, les Kélim ont été brisés, et en fait, c'est l'Adam Tzilut, le monde de Tzilut qui les corrige. C'est seulement tout le reste des Partsufim se trouve en dessous du tabou, et ils. Comme ça, ils prennent leur partie dans le monde de Nekoudim. Et il corrige sauf zone. Et zone est encore des choses. Donc, en fait, la correction d'Adam Arishon, est-ce que ça corrige le monde de Nekoudim? Est-ce que c'est l'un qui corrige l'autre? La première brisure. Non. La brisure d'Adam Arishon, le Baal Sulam écrit vraiment à la fin, où l'Adam Arishon était brisé. Et toutes les âmes se trouvent dans les mondes de Bia. Et dans les mondes de Bia, elles s'élèvent au monde de Tzilut. Parce que la correction ne peut être que dans le monde de Tzilut, pas dans les mondes de Bia. Parce que là-bas, il y a comme si pas de correction. Peut-être que c'est ça la réponse. Pas de question. Lituanie.
7: Oui,
0: comment est-ce que ont été formés les mondes qui ont été ajoutés comment ont été formés les mondes ajoutés de ce monde-ci et de notre monde à nous? Donc, comment est-ce qu'ont été formés les mondes, ce monde-ci et le monde, notre monde à nous? Donc, on étudie que, en fait, tous les mondes de Bia qui ont été formés par Malchut de Hatzilut, qui a été au degré de Ima et Abba, qui ont été en fait les brisures, qui ont fait les mondes de Yetziratia. Et en fait, notre monde à nous, c'est un monde en dessous du monde. De Zium, qui est complètement séparé de la spiritualité. C'est comme ce que l'on perçoit dans un rêve, que c'est quand on est séparé de la spiritualité, en fait. On était comme des rêveurs, en fait, jusqu'ici. En fait, tout ça, c'est juste comme un rêve. Et nous, on doit vraiment rentrer dans les mondes de BIA et commencer à ressentir le lien avec la racine, le lien avec le créateur. Mais malgré tout, on dit qu'il y a les mondes de Bria et Tirasia, et nous, on se trouve comme une partie la plus basse des basses du monde de Sia. C'est notre monde à nous, c'est pas quelque chose qui est ajouté au monde qui sont ajoutés. C'est simplement un ressenti, comme le Rav a dit, qu'on n'a pas de lien avec le supérieur. Mais malgré tout, on est une partie vraiment comme ça qu'on dit d'une partie du monde d'Asia. Chile, dernière question. Question de Chile.
5: Le chemin.
0: On n'entend pas.
4: Tiene bloqueado.
6: Disculpe, ¿se escucha?
8: ¿Quién?
6: Perdón. Necesito aclarar si todo lo que hemos aprendido hasta aquí se ha desarrollado en Galgata Enaim. Y si esto es así,
0: ¿est-ce que tout ça s'est développé dans Galgata Enaim? Et si c'est comme ça, qu'est-ce qui se passe en fait pour la lumière intérieure quand ça se développe dans Galgata Enaim? Il faut revenir au fait que maintenant tout ça se développe dans le degré de Hibour. Hibour, c'est pas encore Galgata Enaim, c'est pas encore. Galgata Enaim, ça s'appelle Katnout, c'est pas encore le degré de Katnout, et c'est quand c'est déjà fait la naissance. Mais ici, on passe déjà un degré qui arrive encore plus tôt. Et en fait, c'est le plus petit degré, c'est un embryon. Maintenant, chanson.

Chers amis, dans la première partie du cours, nous allons regarder, nous allons étudier un cours enregistré du 24 juin 2002, basé sur l'article du Rabash, « Le Créateur et Israël sont sortis en exil ». J'écris du Rabash, « Le Créateur et Israël sont sortis en exil ». Nous lisons l'article en dizaines, 31 minutes pour cela, 41 minutes. Rabash, article 27. Le Créateur et Israël sont sortis en exil. Dans le Zohar, Bechukotai, sur le verset « Et moi aussi, je vous châtirai sept fois pour vos fautes. » Et voici ces mots. Viens et vois l'amour supérieur du Créateur pour Israël, semblable à un roi qui avait un fils unique et il avait fauté devant le roi. Un jour, il a fauté devant le roi. Le roi dit, « Tous ces jours, je t'ai frappé et tu n'as pas accepté. À partir de maintenant, vois ce que je vais te faire. Si je te chasse du pays, peut-être que des ours du champ se lèveront contre toi, ou des loups du champ, ou des meurtriers, ils t'ôteront du monde. Que ferais-je? Plutôt, toi et moi, nous sortirons du pays. » Ainsi, moi aussi, comme il est écrit, son explication est, moi et vous, nous sortirons du pays, c'est-à-dire que nous irons en exil, et je vous châtierai d'aller en exil. Et si vous dites que je vous abandonnerai, moi aussi, je suis avec vous. Jusqu'ici, ces mots. Et il faut comprendre la notion de la sortie du peuple d'Israël du pays vers l'étranger, ce qui s'appelle exil parmi les nations. Selon le travail, quelle en est la signification? C'est-à-dire, qu'est-ce qui est appelé pays et qu'est-ce qui est appelé sortie du pays? Et quelle est la notion lorsque l'on faute de punir l'homme et de lui donner l'exil, qu'il soit parmi les nations du monde? Qu'est-ce que cela apporte et quel bénéfice cela amène-t-il dans les voies du travail? C'est-à-dire, quelle est la correction dans le fait qu'ils sont sortis en exil pour être sous la domination des nations du monde? Et il faut encore comprendre, comment est-il possible de dire que le Créateur sort lui aussi du pays pour aller avec le peuple d'Israël en exil? N'est-ce pas que toute la terre est pleine de sa gloire? Et comme il est écrit, et sa royauté domine tout, que même les clipotes, il les fait vivre. Et comment est-il possible de dire que il sort en exil avec le peuple d'Israël, comme si il n'était pas dans le pays? Et afin de comprendre ce qui précède selon le travail, il faut d'abord savoir il faut d'abord savoir ce que c'est que la terre d'Israël et ce que c'est que l'étranger, et pourquoi la sortie du pays vers l'étranger est appelée exil parmi les nations. De même, il faut comprendre, assurément, la notion d'exil est une correction sur les fautes. C'est-à-dire que par le fait qu'ils souffrent de l'exil, les souffrances de l'exil les amèneront à revenir au Créateur, et alors on pourra les ramener au pays. Mais il est écrit, « Et ils se mêlèrent aux nations et apprirent leurs actions. » Si c'est ainsi,
Quelle souffrance de l'exil ressentent-ils qui serait une raison pour qu'ils reviennent au Créateur et qu'ils reviennent au pays? C'est-à-dire, comment peut-il connaître le bien de la terre d'Israël pour qu'il aspire à cela et que cette terre soit une raison pour qu'il soit obligé de faire retour au Créateur à cause de l'amour du pays? Il est connu que le pays est appelé Malchut, est appelé la Sainte Shrina, et est appelé Assemblée d'Israël, qui est l'ensemble de toutes les âmes, ce qui signifie qu'elle doit recevoir le bien et le plaisir qui était dans la pensée de la création de faire du bien à ses créatures, c'est-à-dire que les âmes recevront bien et plaisir. Et l'ordre de la succession a été du monde de Ein Sof au monde du Tzimtzum, puis à la ligne sur laquelle se revêtent les cinq partsoufim de Hak, puis aux cinq partsoufim de Hatzilut. Ensuite, Malchut de Hatzilut a émané les trois mondes Bia. Ensuite, Adam Arishon fut créé et l'extériorité de son corps, semblable au corps matériel d'à présent, fut faite de Bina de Malchut de Asiya.

sur le verset « Au commencement, Dieu créa ». Il n'y a de commencement que Israël, que tout Israël, c'est-à-dire pour les âmes d'Israël, que tout est Israël, c'est-à-dire pour les âmes d'Israël. Et Adam Harishon, après qu'il a fauté avec l'arbre de la connaissance, ils l'ont chassé de Hatsilut, et il est descendu dans Bia. Et alors, il a commencé à faire retour au Créateur, et à corriger ce qu'il avait fauté. Et par cela, il est revenu et est entré dans le jardin d'Éden, c'est-à-dire dans Hatsilut. Et la correction a été dans le fait qu'ils l'ont chassé du jardin d'Éden, comme il est écrit, Bereshit, et le Créateur dit, « Maintenant, de peur qu'il n'étende sa main, qu'il ne prenne aussi l'arbre de vie, qu'il en mange et vive à jamais. » Et le Créateur Dieu le renvoya du jardin d'Éden, pour travailler la terre d'où il avait été pris. Et l'explication de mon père et mère et maître de mémoire bénie, qu'est-ce que la crainte à cause de laquelle ils l'ont fait sortir du jardin d'Éden, comme il est écrit, de peur qu'il n'étende et prenne aussi de l'arbre de vie, qu'il en mange et vive à jamais. Et il a dit, du fait que l'homme a fauté avec l'arbre de la connaissance, et si l'homme reçoit une punition, c'est-à-dire qu'il ressent des souffrances de la punition qu'on lui a donnée, ces souffrances-là lui causent de faire retour au Créateur et de corriger la faute et le défaut qu'il a causé. Ce qui n'est pas le cas s'il ne reçoit pas de punition et ne ressent pas de souffrance de la faute qu'il a faite. Alors, certainement, il ne comprend pas qu'il faut faire pour cela un retour au Créateur. Et comme il est écrit dans le Zohar, et voici ces mots, Rabbi Shimon pleura et dit, « Malheur si je dis malheur si je ne dis pas. Si je dis, les méchants sauront comment servir leur maître. » Et il explique dans le Soulam, et voici ces mots, il fait allusion par cela qu'il ne peut pas révéler en ce lieu ses paroles dans leur intégralité, car il craint de ne pas nuire aux méchants. Et c'est parce qu'il vient révéler ici comment adhérer à l'arbre de vie et ne jamais toucher à l'ilana des moutas, ce qui ne convient qu'à ceux qui ont déjà corrigé l'aspect de l'arbre de la connaissance du bien et du mal. Mais les méchants, qui n'ont pas encore corrigé la faute de l'arbre de la connaissance du bien et du mal, il leur est interdit de savoir cela, car ils doivent d'abord s'efforcer dans tous les travaux jusqu'à ce qu'ils corrigent la faute de l'arbre de la connaissance. Et tu trouveras semblable dans l'Écriture, de peur qu'il n'étende sa main et ne prenne aussi de l'arbre de vie et qu'il ne mange et vive à jamais, Bereshit. Qu'après qu'Adam a fauté avec l'arbre de la connaissance, il a été chassé du jardin d'Éden par crainte qu'il n'adhère à l'arbre de vie et ne vive à jamais. Et il s'ensuit que le défaut qu'il a fait dans l'arbre de la connaissance resterait à jamais sans correction. Et selon cela, il en ressort que ce qu'on fait sortir l'homme de la terre, l'intention et de l'aspect du royaume des cieux qu'il avait, du fait qu'il ne peut pas ressentir l'importance de la spiritualité par rapport à ce qu'il avait avant qu'on le fasse sortir du royaume des cieux. Et il entre en exil, c'est-à-dire comme il est écrit, et ils se mêlèrent aux nations et apprirent de leurs actions, ce qui s'appelle qu'ils sont tombés sous la domination des idolâtres, c'est-à-dire que toutes les convoitises qui ont cours chez les nations du monde dominent le peuple d'Israël qui est sorti en exil. Et alors, ils n'ont aucune appartenance à la spiritualité, mais seulement ce qu'ils ont l'habitude d'accomplir par habitude. Cela, ils accomplissent. Mais plus que cela, il ne leur vient pas à l'esprit qu'ils ont quoi que ce soit à corriger. Il s'ensuit selon cela qu'il faut distinguer deux aspects dans la notion d'exil. Un, qu'ils sont sortis en exil sous la domination des nations. Et tout l'intellect et la raison qu'ils avaient lorsqu'ils étaient dans la terre, c'est-à-dire dans l'aspect du royaume des cieux, où ils pensaient chaque jour

0: comment sortir de l'amour propre et parvenir à l'amour du Créateur, et lorsqu'ils ont fauté, ils sont sortis en exil. On peut expliquer cela selon le travail de l'individu, comme il est connu, que le particulier et le général sont égaux. C'est-à-dire, si l'homme, au moment où il était dans la terre, a fauté, c'est-à-dire s'il a reçu une certaine illumination d'en haut, il a utilisé cela pour son propre intérêt. C'est-à-dire qu'il a dit, « Maintenant que j'ai déjà un peu de goût dans la Torah et les mitzvot, je n'ai plus besoin maintenant d'être dans l'aspect de la croyance au-dessus de la connaissance, ce qui s'appelle faute, du fait qu'il a endommagé l'aspect de la croyance au-dessus de la connaissance. Et du fait de cela, on l'a chassé de la terre, et il tombe sous la domination des convoitises des nations du monde. Et après qu'il se trouve en exil, aussitôt il souffre d'oubli, et il ne se souvient pas qu'il a été un jour dans la terre, c'est-à-dire qu'il était dans un état de royaume des cieux, et il pensait seulement comment parvenir à l'adhésion au Créateur. Et il veut continuer ainsi toute sa vie, c'est-à-dire qu'il se soucie maintenant seulement de comment satisfaire les besoins que le corps exige pour son propre intérêt, et rien d'autre ne l'intéresse. Et lorsqu'un certain temps passe, et pour chacun il y a un compte différent avec lui, c'est-à-dire que dans les cieux, lorsqu'on juge l'homme, il y a pour chacun un compte particulier, jusqu'à combien de temps on le laisse en exil, jusqu'à ce qu'il reçoive un éveil d'en haut. Il reçoit un éveil d'en haut, et il commence à ressentir qu'il se trouve en exil. Et il commence à se rappeler comment il tombe d'un toit élevé dans un puits profond. C'est-à-dire, à la place où, lorsqu'il était dans le pays, il se souvient, il regardait tout le monde comme une chose superflue. Et il pensait toujours, pourquoi le Créateur a-t-il créé les méchants dans le monde? Quel plaisir ces méchants peuvent-ils apporter d'utile au Créateur? Et maintenant, il se regarde lui-même, du fait qu'il se trouve maintenant en exil. Que peut-il donner au Créateur pour qu'il y ait du contentement en haut, et il commence maintenant à ressentir des souffrances du fait qu'il est descendu de l'aspect d'homme à l'aspect de bête, c'est-à-dire qu'il voit qu'il a maintenant un attrait pour des convoitises bestiales, ce qu'il n'avait pas avant qu'on le jette hors du pays. Et il commence maintenant à aspirer au Créateur, qu'il le rapproche et l'introduise de nouveau dans le pays et le fasse sortir des convoitises bestiales et qu'il lui donne des plaisirs provenant de nourriture qui conviennent à l'homme, c'est-à-dire d'action de don, et non que sa subsistance soit de nourriture de bête, comme on dit nos sages Pessachim. Au moment où le Créateur a dit à Adam le premier, Adam Arishon, des épines et des chardons pousseront pour toi. Ses yeux ont versé des larmes. Il a dit, moi et mon âne mangerons dans une même auge. Dès qu'il lui a dit, à la sueur de ton front, tu mangeras du pain. Aussitôt, son esprit s'est apaisé. Il en ressort d'ici, comme si le Créateur lui avait donné la connaissance lorsqu'il lui a dit « Des épines et des chardons pousseront pour toi ». Et avant que le Créateur ne le lui dise, il ne voit pas que sa nourriture n'est que des épines et des chardons, que ce ne sont que des aliments de bête. Et on peut expliquer comme susmentionné qu'il lui vient un éveil d'en haut qui lui rappelle ce qu'il avait avant la faute, à quels degrés élevés il était. Et avec la sortie du jardin d'Éden, c'est comme si tout avait été oublié de lui. Et c'est cela qu'on appelle que le Créateur lui a dit, c'est-à-dire que lorsqu'il a reçu du Créateur un éveil d'en haut, alors il s'est souvenu de ce qu'il avait. Alors il a commencé à ressentir les souffrances du fait qu'on l'a jeté du jardin d'Éden, et il a commencé à pleurer. Pourquoi il se trouve à ce degré de bête? C'est-à-dire que sa subsistance n'est que de ce qui appartient à l'amour de soi, ce qui s'appelle nourriture de bête. Et c'est cela, ses yeux ont versé des larmes et il a dit « Moi et mon âne dans une même auge ». C'est-à-dire que la nourriture, c'est-à-dire ce qui le nourrit, sera semblable à la bête, comme susmentionné, qu'il ne peut tirer du plaisir que des choses qui appartiennent à l'amour de soi. Cependant, lorsque il lui dit « À la sueur de ton front, tu mangeras du pain », son esprit se refroidit. Et Rashi explique « À la sueur de ton front, après que tu t'y seras beaucoup fatigué », jusqu'ici ces mots. Et il faut expliquer la notion de fatigue, ce qu'elle est. Et puisque nous apprenons que si l'homme est déjà parvenu à un ressenti, qu'il se trouve dans un degré qui ressemble à une bête, il en ressort que la notion de ressenti doit être aussi une mesure telle qu'elle amène à des souffrances, au point qu'il verse des larmes sur son état pauvre et bas. Comme on dit nos sages, ses yeux ont versé des larmes.
1: ולזכות לבחינת מאכל אדם שעניינו הוא שעכשיו הוא כבר מסוגל.
0: Et c'est pourquoi les souffrances, du fait qu'il ressemble à une bête, cela lui donne la force de vouloir donner un grand effort pour sortir de l'amour de soi, qui est l'aspect de la bête, et mériter l'aspect de nourriture de l'homme, comme susmentionné, dont la notion est que maintenant il est déjà capable de prendre plaisir à de telles actions de don. Et selon cela, il en ressort qu'il faut distinguer deux aspects dans la notion de l'exil, comme susmentionné. Un, qu'il se trouve en exil, mais il ne sait pas qu'il se trouve en exil. Mais il lui est bon ainsi dans l'état où il se trouve. Plutôt, il cherche la quantité, c'est-à-dire plus d'argent, plus d'honneur, et ainsi de suite. Mais savoir qu'il a été un jour dans le degré d'homme appelé « terre », qui est le royaume des cieux, cela est déjà oublié de son cœur. Et en général, il ne monte aucune pensée dans son esprit qu'il faudrait changer la subsistance, mais la nourriture qu'il reçoit dans le cli de l'amour de soi, appelée nourriture de bête, il ne lui vient pas à l'esprit, que Dieu nous en garde, qu'il faudrait la changer, qu'il ait des pensées de don. Il en ressort, selon cela, que la source de la subsistance, qu'il se nourrit seulement de ce qui vient dans les kélim de l'amour de soi, cela, il ne veut pas le changer, mais il veut changer les choses qui viennent dans les kélim de l'amour de soi. Par exemple, il veut changer d'appartement, et cela du fait qu'il ne tire déjà plus de plaisir de l'appartement dans lequel il habite, et il veut un autre appartement, car d'un nouvel appartement, il peut encore prendre plaisir. Et de même, il change les meubles, car d'eux, il ne peut pas tirer de plaisir, et en ayant de nouveaux meubles, alors son désir de recevoir aura de quoi prendre plaisir, et ainsi de suite. 2. Mais il ne veut pas changer la source de sa subsistance, c'est-à-dire que sa subsistance viendrait d'une source qui donne seulement au kélim de don. Cela, que Dieu nous en garde, ne lui vient pas à l'esprit, comme il est connu que le receveur ne peut pas comprendre comment il peut y avoir une subsistance de ce qu'il donne. Et le donneur, c'est l'inverse. Au moment où il voit qu'il s'occupe de réception, il a honte envers lui-même de faire une chose pareille qui est considérée à ses yeux comme bassesse. Mais en vérité, il faut changer la source de la subsistance, car il y a une subsistance qui est prolongée au kélim de l'amour de soi, et cette subsistance vient des clipotes. Et il y a une subsistance qui vient au kélim de don. Et celle-là vient des mondes de Kedusha. C'est pourquoi, selon les deux distinctions susmentionnées qu'il y a dans l'exil, la question se pose. qui est la cause pour qu'il ressente qu'il se trouve en exil, par quoi il ressent des souffrances, qu'il veut sortir de l'exil, comme il est dit dans l'exil d'Égypte, et les enfants d'Israël gémirent à cause du travail, et ils crièrent, et leur cri monta vers Dieu à cause du travail. Nous devons dire que ce réveil vient du Créateur, c'est-à-dire afin qu'il ne reste pas en exil, c'est-à-dire dans un état d'oubli. Alors, le Créateur envoie le réveil. Il s'ensuit selon cela que ce qu'il ressente qu'il y a de la spiritualité, mais que la spiritualité est dans un état de bassesse, et c'est pour cela que leur cœur souffre. Pourquoi la Shrina est en exil et pourquoi la spiritualité a un goût de poussière? C'est-à-dire qu'au moment où ils veulent travailler dans le but de donner, ils ne peuvent pas estimer ce travail comme il faut le ressentir, que maintenant ils travaillent un travail sacré et non un travail d'êtres humains semblables à des bêtes. Et la chose est à l'inverse, qu'au moment où ils travaillent pour le bénéfice de l'homme, ils ressentent un goût dans le travail, mais au moment où ils travaillent le travail du Créateur, ils ne ressentent aucun goût, c'est-à-dire la même action qu'il fait, s'il voit que son désir de recevoir a de quoi recevoir, que la récompense l'éclaire au moment du travail et du fait de cela, il ressent un goût, mais il change l'intention au moment de l'action et dit que cette action n'est pas dans le but de recevoir une récompense. Aussitôt, il ressent sa faiblesse, qu'il n'est pas capable de donner effort et travail. Il commence aussitôt, sur place, à aller avec paresse. Il s'ensuit, selon ce qui précède, que le Créateur vient à lui comme si il lui disait « Vois ton état de bassesse, que tu es semblable à une bête, véritablement. » Et il commence à ressentir les souffrances de ce qui n'a aucun ressenti d'homme, et cela lui fait mal. Et il ressent la souffrance et la douleur de ce qu'il se trouve en exil sous la domination des nations du monde. C'est-à-dire qu'il ressent maintenant qu'il a de mauvaises convoitises qui correspondent aux 70 nations. Et avant que ne vienne à lui cette révélation, qu'il ressente sa bassesse, il vivait dans un monde tout entier bon, c'est-à-dire qu'il n'y avait aucun manque dans le fait qu'il se trouvait dans un état de bassesse. Mais il ne ressentait pas que c'était de la bassesse. Au contraire, il se comportait comme les autres gens, dont toute l'aspiration et la convoitise, l'honneur, l'argent et ainsi de suite. Mais maintenant que la révélation lui est venue du Créateur, qu'il voit qu'il est semblable à une bête et non à un homme, il ressent des souffrances, car s'il pouvait sortir de l'exil, il serait heureux de cette révélation. Cependant, du fait qu'il se trouve en exil, il voit, mais il ne voit pas de possibilité de comment il est possible de sortir de l'exil. Il s'ensuit que ses souffrances causent chez l'homme une instabilité, c'est-à-dire qu'il ne sait pas quoi faire. D'un côté, maintenant, il voit qu'il ressent la vérité, c'est-à-dire à quel type de personne il appartient, du fait qu'il y a des personnes qui appartiennent aux bêtes, et il y a des personnes qui appartiennent aux hommes. Et si l'on examine davantage, il faut distinguer trois types. 1. Il y a des personnes qui n'ont aucune appartenance au judaïsme. 2. Il y a des personnes qui s'occupent de la Torah et des mitzvot, mais afin de recevoir une récompense. 3. Il y a des personnes qui travaillent non afin de recevoir un prix. Il s'ensuit que d'un côté, il peut maintenant être heureux du fait qu'il voit la vérité, c'est-à-dire à quel type de personne il se trouve et à quel degré il doit s'efforcer de parvenir. Mais en même temps, il ressent maintenant douleur et souffrance du fait qu'il voit combien il est éloigné de l'adhésion au Créateur. C'est-à-dire qu'il voit qu'il n'est pas capable de faire quoi que ce soit pour le Créateur, mais que toutes ses actions, il veut qu'elles soient seulement afin qu'il reçoive pour elles une récompense. Et du point de vue du désir de donner, il ne voit pas qu'il y ait une réalité de sortir de cela par ses propres forces. Il s'ensuit selon cela qu'il aspire à l'état où il appartenait au type B, car alors il avait de la force pour le travail, du fait que la récompense lui éclairait, et selon sa raison, il était alors dans un état proche du Créateur. Il parlait toujours au Créateur, et il lui demandait une récompense en échange de son travail, et il se ressentait comme complet, il ne lui manquait rien, du fait qu'il était certain de la récompense, du fait qu'il accomplit les commandements du Créateur. Et le Créateur, certainement, voit qu'il n'y a pas beaucoup de personnes qui aient le désir d'accomplir ses commandements. Et lui, il s'efforce d'accomplir ses commandements. Il est certain que le Créateur tiendra compte de lui et lui donnera en échange de cela un grand salaire. Et de ce fait, après un tel calcul, l'homme se ressent comme s'il se trouvait parmi les nuages dans les cieux des cieux, et il regarde tout le monde que certainement, par le mérite de leur Torah, le monde subsiste. Comme les propos de nos sages, le monde ne peut subsister sans Torah. Il s'ensuit qu'alors, il était vraiment parmi les personnes les plus heureuses du monde. Et maintenant qu'il est sorti du deuxième état et que le Créateur lui a éclairé la vérité, que l'essentiel du travail du Créateur est dans le but de donner du contentement au Créateur et non pour son propre intérêt, et il voit combien il est éloigné de la vérité, il ressent le contraire, c'est-à-dire à la place où il pensait, si à la place du lolishma, j'avais un bon ressenti que je suis en ordre avec le Créateur, c'est-à-dire que je m'efforce d'écouter sa voix autant que possible, et je suis appelé serviteur du Créateur, et certainement toute la récompense que le Créateur nous a promise est certainement prête pour lui, et qu'est-ce qui me manque encore? Et à plus forte raison, lorsque je commencerai à marcher dans le but de donner, aussitôt je viendrai à l'élévation. Cependant, il n'en est pas ainsi. Mais maintenant, il est parvenu à ressentir la vérité, que l'essentiel est de travailler pour l'utilité du Créateur. Et assurément, je dois être joyeux, que béni soit le Créateur, je suis monté sur la voie véritable qui me conduira à la proximité du Créateur. Si c'est ainsi, je devrais toujours être dans l'élévation de l'esprit et dire « Maintenant, béni soit le Créateur. Je vois que le Créateur a pitié de moi et ne me laisse pas m'efforcer en vain. » Mais tout mon effort sera maintenant afin de parvenir au but qui s'appelle adhésion au Créateur. Cependant, il ressent maintenant son état à l'inverse, c'est-à-dire qu'il n'a pas cette joie qu'il avait au temps où il travaillait dans le but de recevoir une récompense. Du fait qu'il voit qu'il n'a maintenant aucun soutien de son corps, car maintenant il dit à son corps, « Sache que dorénavant, je ne te donnerai aucun profit dans le travail, car maintenant je ne travaille pas pour mon utilité propre, mais je veux travailler seulement pour l'utilité du Créateur. » Alors le corps n'accepte pas de donner des forces pour le travail. Il s'ensuit qu'il se trouve maintenant dans un état de bassesse. Ce qui n'est pas le cas avant qu'il lui soit venu la révélation de la vérité. Il était toujours dans un état d'élévation de l'esprit, du fait qu'il voyait comment chaque jour il ajoutait et avançait dans les actes comme susmentionné, et la récompense était assurée. Cependant, alors c'était un temps véritable où il peut donner une prière véritable au Créateur, qu'il le fasse sortir de l'exil, car avant qu'il ait reçu la révélation d'en haut, qu'il se trouve en exil sous la domination de l'amour propre, il n'était pas possible que le Créateur le fasse sortir de l'exil, du fait qu'il n'avait pas encore vu qu'il se trouvait en exil sous la domination des nations du monde, qui s'appelle désir de recevoir dans le but de recevoir. Si c'est ainsi, il n'avait pas de manque que le Créateur vienne combler, c'est-à-dire qu'il le fasse sortir de l'exil. Il s'ensuit selon cela que le Créateur lui a donné le kli, c'est-à-dire le manque, et ensuite il lui donne la lumière, et les deux viennent d'en haut, tant la lumière que le kli. C'est par cela que nous pouvons expliquer ce que nous avons demandé, ce que le Saint Zohar dit à Israël au temps où ils ont fauté. Le Créateur a dit, « Je vous ai fait partir en exil, et si vous dites que je vous abandonnerai, moi aussi, je suis avec vous. » Et nous avons demandé, « Comment est-il possible que le Créateur sorte de la terre vers l'étranger en exil ? N'est-ce pas ? Toute la terre est pleine de sa gloire. Et comment est-il possible de dire qu'il sort à l'extérieur ? Et aussi, nous avons demandé qu'ajoute pour nous la punition de sortir en exil, du fait que sûrement tout ce que le Créateur fait n'est que pour le bien de l'homme. Si c'est ainsi, qu'est-ce que l'homme gagne à sortir en exil sous la domination des nations du monde? Et selon ce que nous avons expliqué plus haut, il en ressort que la notion de ce que l'on dit « toute la terre est pleine de sa gloire » vient nous enseigner que du côté du Créateur, il n'y a aucun changement dans le monde. Mais c'est comme il est écrit « Tu es avant que le monde ne soit créé, et tu es depuis que le monde fut créé. » Plutôt, tous les changements sont du côté de la préparation des récepteurs, c'est-à-dire selon leur capacité à attribuer leur travail uniquement pour donner au Créateur. Dans cette mesure, le Tzimtzum se retire et la lumière cachée se révèle aux inférieurs. Et par cela, les inférieurs reçoivent le bien et le plaisir. Et cela s'appelle que le peuple d'Israël se trouve dans la terre. C'est-à-dire qu'ils ressentent que le Créateur est l'aspect de la terre d'Israël. Cela signifie que puisque le peuple d'Israël se trouve dans la terre d'Israël, alors le Créateur est nommé selon l'action, selon ce que il se fait exister lui-même pour les créatures, afin qu'il le reconnaisse et le connaisse au moment où ils y sont aptes. Et s'ils fautent et peuvent endommager, c'est-à-dire recevoir l'abondance supérieure et la transférer aux clipotes, qui sont l'aspect de l'amour propre, alors il est nécessaire de les faire sortir de la terre d'Israël, c'est-à-dire que de nouveau le Tzimtzum s'élève et la lumière se retire. Et cela s'appelle qu'ils sont sortis de la terre où se trouve le lieu du royaume des cieux appelé aspect de Shérina. Et ils sortent en exil sous la domination des nations du monde. Et la correction qu'ils sortent en exil est 1. Avant tout, afin qu'il ne corrompe pas l'abondance. 2. Que par le fait qu'ils sont en exil, le Créateur ne les abandonne pas en exil. Comme nous l'avons expliqué plus haut, il arrive parfois qu'un homme se trouve en exil, mais il ne sait pas que c'est un exil, qu'il faut fuir de ce lieu, c'est-à-dire de l'état dans lequel il se trouve et reçoit sa subsistance, que ce lieu s'appelle « amour propre ». Mais au contraire, tout ce qu'il ressent comme souffrance, c'est du fait qu'il ne peut pas satisfaire ce que les nations du monde exigent de lui, du fait qu'elles dominent sur lui, c'est-à-dire qu'il ne peut pas satisfaire tous les plaisirs qui appartiennent à l'amour propre. Et c'est ce que le Saint Zohar dit. « Si je te chasse de la terre, peut-être se lèveront contre toi les ours des champs, ou les loups des champs, ou des meurtriers, et ils te feront passer du monde. » Ce qui signifie qu'ils te feront passer complètement du monde spirituel et il ne te restera que dans le monde corporel appelé amour propre. Si c'est pour cela, afin qu'ils ne se perdent pas en exil, même le Créateur sort avec eux en exil, c'est-à-dire que il se révèle à eux sous la forme de l'exil, c'est-à-dire, comme ci-dessous, que le Créateur est appelé son nom, selon l'action que il fait, puisque il leur donne maintenant l'aspect de l'exil, c'est-à-dire qu'ils ressentent qu'ils se trouvent en exil, cela s'appelle que le Créateur est sorti avec eux en exil. Et cela, c'est-à-dire la raison pour laquelle il leur a donné le ressenti de l'exil, c'est comme susmentionné, afin qu'ils ne se perdent pas complètement en exil, du fait qu'ils ne ressentent pas qu'ils ont été jetés de la terre et qu'ils se trouvent maintenant sous la domination des nations du monde. Et maintenant, nous comprendrons ce que nous avons demandé. Quelle est la correction que il les a fait sortir de la terre? 1. Qu'ils ne corrompent pas ce qu'ils ont atteint, ce qui est considéré comme celui qui connaît son maître et a l'intention de se rebeller, ce qui signifie il reconnaît son maître, mais ne peut pas être dans un état uniquement de don. 2. Que par le fait qu'ils soient en exil, ils ressentiront le besoin d'être seulement dans un état de don, par quoi ils mériteront l'adhésion au Créateur, que les souffrances de l'exil les ramèneront vers le bien. Et ce que nous avons demandé, quelle est la signification de que le Créateur est sorti en exil? Il faut expliquer du fait que le Créateur leur donne le goût de l'exil. C'est pourquoi il est dit que le Créateur est sorti de l'aspect de terre désirable et bonne et leur donne l'aspect que cela est pour leur bien. Fin de l'article.
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0: 24 juin 2002. Nous avons lu dans le volume 2 le degré de l'échelle dans la portion hebdomadaire Bechou Kotai, page 55. Le Créateur et Israël sont partis en exil. Qui sort de l'exil? Soit le Créateur, soit Israël. Il en ressort que c'est la même chose. Les Kélim, avec lesquels l'homme a été créé, qui constituent toute son essence, le désir de recevoir, sont inverses au Créateur. Et selon la forme de l'équivalence de forme du fait que le Créateur veut rapprocher l'homme, il se rapproche. Il ne se révèle à lui que dans la mesure où l'homme lui ressemble. C'est pourquoi l'homme est appelé Adam de « je ressemblerai au Créateur ». Si l'homme se trouve dans un état où ses désirs ne sont pas encore corrigés dans l'équivalence de forme, ses désirs sont appelés inverses au Créateur. Ils peuvent encore être inverses au Créateur. Cependant, si l'homme aspire à l'adhésion au Créateur, cela est déjà appelé Israël, Yasharkel, droit au Créateur. Et en vérité, Israël est appelé le degré de l'équivalence de forme. Ainsi, si il est parvenu à l'équivalence de forme avec le Créateur, et il lui ressemble, alors il est appelé Israël, et selon cela, le Créateur se révèle à lui. Il est dit que les deux sont sortis de l'exil. L'homme est également sorti de l'exil, de ses kélim non corrigés, de ses désirs qui sont inverses au Créateur, et le Créateur est sorti de l'exil, puisque il s'est révélé à l'homme dans cette mesure. Et si l'homme se trouve encore en exil dans une partie de certains désirs, alors dans cette mesure, le Créateur lui est également dissimulé. Les degrés de révélation ou de dissimulation du Créateur envers l'homme sont appelés monde. Du mot dissimulation, selon les désirs corrigés, le Créateur se révèle et selon les désirs encore corrompu, le Créateur est dissimulé. C'est ainsi qu'est déterminé l'endroit où l'homme se trouve par rapport au Créateur, à quel degré ou à quelle marche. Au total, il y a dans l'homme 620 désirs. Cela signifie qu'entre lui et le Créateur, il y a 620 actions qu'il doit accomplir sur ses désirs, les corriger et les remplir de la présence du Créateur. Selon cela, il sort de l'exil, acquiert le désir de la terre d'Israël, entre en terre d'Israël, comme il est écrit, il y vit. Cela signifie qu'il vit dans le lieu où, comme il est écrit, le Créateur se trouve constamment. C'est tout. À présent, en terre d'Israël, vit un peuple appelé Yehudim, les Juifs, qui se trouvent dans l'unification de tous les désirs avec les Créateurs. À l'étranger vivent les nations du monde, qui ont des désirs dispersés vers toutes les autres aspirations et tous les autres désirs, sauf dans la direction du Créateur. Cela signifie que si les désirs de l'homme, ces 620 désirs sont dirigés vers lui-même, ils sont appelés les nations du monde, dans la mesure où il les corrige afin de donner au Créateur, alors chaque désir de la nation devient un juif, un converti, et une nation, du sein d'une nation, comme cela est appelé, il parvient ainsi à l'union avec le Créateur. C'est tout, non? Qu'est-ce qu'il a dit? S'il y a des questions, s'il vous plaît. Il demande ici, au début de l'article, comment il peut être possible que le Créateur soit également parti en exil avec Israël. Puis il donne comme réponse qu'il se révèle simplement à eux sous la forme de l'exil. C'est la réponse à la question. Que signifie que le Créateur se révèle sous la forme de l'exil? Le Créateur ne se révèle qu'en tant que bon et bienfaisant. Que signifie qu'il se révèle sous la forme de l'exil? Ce n'est pas une révélation, le Rav. Le but de la création, du côté du Créateur, est d'amener l'homme à l'état du bon et bienfaisant absolu, qui est le degré du Créateur. Afin que l'homme parvienne à cet état, il doit le vouloir. Afin qu'il le veuille, il doit se trouver à l'inverse de cet état et découvrir peu à peu combien il en est l'inverse, combien cela est mauvais, et avoir un désir pour cet état combien il est bon. Toutes ces actions sur le désir inverse vers le bien, toutes ces actions, c'est la lumière, c'est-à-dire le Créateur, qui les accomplit, et non l'homme lui-même. L'homme doit découvrir chaque fois son état actuel, celui dans lequel il se trouve, et depuis l'état dans lequel il se trouve, aspirer à un état plus proche du Créateur, d'un degré. C'est tout. Que signifie déterminer la direction du désir, la direction de l'aspiration, ce qui est appelé l'intention. Intention vient du mot orienter, déterminer la direction dans laquelle je veux avancer. Que signifie, quelles sont tes intentions? Où veux-tu avancer? Où veux-tu parvenir? Quel est ton but? Oui, cela est appelé intention. Ainsi, l'homme doit uniquement déterminer cela, et le Créateur accomplit toutes les autres choses. La lumière corrige les kélim, si nécessaire, elle les corrompt, elle les corrige, les remplit, les vide. La propagation et le retrait de la lumière construisent le kli. Oui, la lumière accomplit tout. Le kli a seulement une sorte de point de conscience qui doit savoir dans quel état il se trouve et où il veut parvenir. Il doit reconnaître le mal dans lequel où il se trouve et déterminer vers quel état il veut parvenir, quelle est la direction, hein, quelle est son intention désirée, quel est le prochain lieu désiré, c'est tout. Ainsi, afin d'amener l'homme à travers tous ses états à l'état final, où il aura un grand kli, c'est-à-dire un désir véritablement grand pour l'état dans lequel il se trouve le Créateur est obligé de faire passer l'homme par toutes sortes d'états. Dans tous ces états, l'homme apprend en fait quelle est la différence entre l'état du Créateur et l'état qui lui est inverse, ou entre les lumières et les kélim, entre la lumière et l'obscurité, c'est tout. Car c'est seulement à partir d'une chose et de son contraire qu'il est possible d'apprendre quelque chose sur la chose, sur son contraire, et sur les deux. Comment cela peut-il être accompli? Le Créateur l'accomplit, l'homme doit seulement ressentir et prendre conscience, pour ainsi dire, de ce dans quoi il se trouve. Comment le Créateur accomplit-il cela? Il agit sur l'homme aussi bien dans l'obscurité que dans la lumière, aussi bien dans l'exil qu'au moment de la délivrance. Dans tous les états, il vient et accomplit tout. Moi, le Créateur, je demeure en eux au milieu de leur impureté. Il descend également avec eux en exil. Il fait l'exil et descend avec eux en exil afin de leur apprendre ce qu'est l'exil. Je les attire de l'exil vers la délivrance en leur montrant ce qu'est l'exil et combien il est mauvais afin qu'ils veuillent en sortir. Dans la mesure où ils veulent en sortir, je les fais sortir. Et ainsi de suite. C'est tout. Ainsi, assurément, toutes les choses sont accomplies par le Créateur, et l'homme doit seulement déterminer son attitude envers cela. Que d'un côté, il accepte les choses telles qu'elles sont, comme elles sont d'un côté, et d'un autre côté, qu'il parvienne à un état où il éprouve de la gratitude pour la chose la plus mauvaise comme pour la meilleure, parce que il se lie au but, que le but est important pour lui et qu'il le reconnaît et comprend combien l'état dans lequel il se trouve est une chose nécessaire afin de parvenir au but et qu'il n'y a pas d'autres états. Les états les plus mauvais sont nécessaires afin de parvenir au but. Et il ne peut pas y avoir un état dont on n'ait pas besoin. Cependant, il faut le reconnaître. Il faut être d'accord avec cela. Il faut vouloir se trouver dans cet état en raison du but. Cependant, du fait que ce n'est pas, selon le désir du Créateur, d'être détaché de lui, il faut préférer un état plus proche. Et non parce que c'est mauvais pour moi et que ça sera meilleur pour moi, tu comprends? Ça signifie que l'homme doit peu à peu discerner et rassembler ses discernements. Et avec eux, il parvient déjà à la finalité dans chaque état. Dans chaque état, il doit reconnaître c'est mauvais pour moi, puis c'est mauvais pour lui, pour le Créateur. Du point de vue du but, cet état est bon pour moi, et du point de vue de la création, du point de vue du but de la création, il n'est pas bon pour le Créateur, car le Créateur détermine que l'adhésion à lui et le but, cela signifie qu'elle doit être dans le but de donner. Que la progression doit être dans le but de donner. Jusqu'à ce que l'homme y parvienne, il traverse de nombreux états. Chez nous, cela est appelé la ligne gauche et la ligne droite, Ibur Yenika Mokhin dans les Kelim, Ibur Yenika Mokhin dans les Lumières. Les processus que traverse l'homme ont-ils lieu avant le marsum? Non, nous parlons déjà de ces processus après le marsum. Avant le marsum, il y a également des états correspondants, mais pas avec les subtilités qu'il y a après le marsum. L'homme ne les distingue assurément pas aussi bien, il ne comprend pas précisément dans quoi il se trouve. Cependant, il est obligé de les traverser. Et c'est cette confusion, cette impuissance, qui le pousse à se lier au Créateur, qui le font avancer. Avant le marsum, il n'y a pas beaucoup de discernement clair. Dans tous les états où on se trouve soit dans une double dissimulation, soit dans une dissimulation simple, et c'est l'obscurité. Dans tous les cas, c'est l'obscurité, oui. Dans l'état de dissimulation simple, cela ne permet pas non plus de le moindre discernement. Par exemple, tu as dit qu'il y a une sorte d'étape. Non, avant le marsum, des illuminations parviennent à l'homme dans lesquelles il comprend et ressent véritablement. Cela signifie qu'il en tire certains discernements pour lui-même et avance. On le voit. C'est au total un chemin qui prend, disons, 10 ans. Ce n'est donc pas une plaisanterie. L'homme le traverse et comprend combien il devient plus compréhensif, plus sage et apprend et est capable de mieux distinguer. Il le reconnaît et ensuite il aura besoin de tous ses discernements. Ce n'est pas simplement que le temps s'étire sans qu'on en ait besoin. Cette période prend réellement des années parce qu'ensuite l'homme doit travailler avec tous ses discernements dans la révélation de Panim au-dessus du marsum. Il prend tous ces manques qui sont appelés fautes intentionnelles et erreurs et travaille avec eux plus loin. Cependant, c'est alors qu'il voit dans quels états il se trouvait. Maintenant qu'il se trouve dans les fautes intentionnelles et l'erreur, il ne les distingue pas comme des fautes intentionnelles et des erreurs, mais seulement ensuite au-dessus du marsum, car maintenant pour lui, c'est comme un nourrisson, comme un enfant. Quoi, c'est simplement dans toute cette petite partie de la conscience et c'est tout. Pourquoi l'homme peut-il déterminer son état? L'homme ne détermine pas un état. Il est comme... Est-ce cela qui est appelé déterminer un état? Il distingue dans quel état il se trouve. Cela signifie qu'il n'est pas le maître de l'état. Il se trouve déjà dans un état que le Créateur lui a arrangé, et à présent, il distingue seulement dans quel état il se trouve. Il le mesure, il l'évalue. Par rapport à quoi? Comment peut-il encore dans cet état? Par rapport à quoi peut-il évaluer son état? Par rapport à quoi évalue-t-il son état? Par rapport à la mesure dans laquelle le Créateur se révèle à lui. Disons que je me sens mal et que je suis plongé dans ce mal, je me sens mal, je me sens mal, je me sens mal, que je n'ai rien dans la vie, qui suis-je, que suis-je, ainsi, oui, c'est tout. C'est mauvais, d'accord? Ensuite, je me souviens que, il est vrai que je me sens mal, mais malgré tout, je me sens mal, je me trouve dans un certain processus. Et ce processus, c'est un processus orienté vers un but. Et le mal dans lequel je me trouve, a un but. Et après avoir traversé ce mal, il y a un certain enseignement provenant de ce mal. Et je mérite la reconnaissance du bien. C'est précisément à partir de ce mal que je comprends davantage, que je distingue davantage. Je pourrai ensuite, lorsque j'entrerai dans le bien, reconnaître ce mal et en parler déjà depuis l'autre côté. Plus ces états sont opposés, plus je comprendrai, plus la confusion est grande. Chaque fois, plus elle me donne ensuite de compréhension. Ça signifie, par quoi est-ce que je détermine comment est-ce que je me trouve dans la, par la mesure dans laquelle le Créateur se révèle à moi par rapport à l'état dans lequel je me trouve. C'est tout. Il se révélera un peu plus à moi, ou bien en même temps que je me sens mal, j'ouvre déjà le livre Shamati, par exemple, et je commence à avoir à partir de cela mon mal, qui n'est pas tellement mauvais, c'est une chose sur le chemin, je suis obligé de la traverser, elle a une cause. Ce mal n'est donc pas déjà plus mauvais, il est mauvais dans mon ressenti, mais il n'est pas mauvais dans la progression. Je construis une maison. Maintenant, on m'apporte un camion de blocs. Je dois les monter au 10e étage. Eh bien, c'est un travail. Mais c'est avec cela que je construis. Alors, regardes-tu le travail en te disant qu'il est difficile ou regardes-tu ce qui en sortira pour toi? Cela est appelé, si l'on regarde le but, monter des blocs n'est pas terrible. Et si l'on regarde dans quel l'état dans lequel on se trouve maintenant, je dois porter des blocs, ça signifie que je suis seulement un ouvrier, que je ne suis pas le propriétaire qui en tirera quelque chose. Alors assurément, c'est difficile. Le fait est que le point de vue dépend, pour ainsi dire, de nous. Nous devons nous rapporter à cela ainsi. Cependant, lui non plus ne dépend pas de nous, le Rav. Le point de vue non plus ne dépend pas de nous. Si le Créateur se révèle, alors nous nous trouvons, pour ainsi dire, dans le bien et nous pouvons le justifier. S'il ne se révèle pas, alors nous nous trouvons dans le mal et le maudissons, assurément. Que signifie que nous le maudissons? Nous maudissons l'état, à présent. Qu'est-ce qui dépend de nous? Le rythme de la progression dépend de nous. Ça, c'est une chose. Et malgré tout, en plus du rythme de la progression, la direction dépend de nous. Cependant, la direction, c'est le rythme. Il est écrit que le Créateur place la main de l'homme sur le bon sort et lui dit « Choisis pour toi ». Disons que l'homme ne veut pas choisir cela, oui, c'est tout. Par exemple, où est Tzion? Oh, on a dit à Tzion, viens étudier, et lui, oh, il attend. C'est possible dans une semaine, deux semaines. En plus, il est jeune, il n'est même pas encore marié. À plus forte raison, alors je viendrai, disons, lorsque j'aurai 13 ans, 30 ans, au moins. Eh bien, ainsi le temps passera dans l'effervescence à présent. Ça signifie qu'il ne s'est pas renforcé. Eh bien, quelques années passent. Est-ce que c'est appelé que il a choisi le rythme, qu'il a choisi de se renforcer ou qu'il a choisi la direction? Comment mesurons-nous cela? Qu'est-ce qu'il a choisi? Il a choisi de ne pas aller dans cette voie. On lui a retiré tout le goût pour cela, et alors un état s'est créé. Non. Nous devons voir que qu'est-ce que c'est? Pourquoi? Après, chaque chose, tu peux parler ainsi. Cependant, est-ce qu'on donne à l'homme une occasion ou on ne lui en donne pas? Les kabbalistes nous disent, et cela nous est dissimulé, les kabbalistes nous disent que dans la vie, tu te trouves chaque fois comme si tu étais libre. Cependant, sache que tu n'es libre que dans une seule chose. Dans les autres choses, tu ne l'es pas. Uniquement par rapport au but de la création, par rapport au lien avec le Créateur. Dans le lien avec le Créateur, tu as la liberté. Là, le Créateur te dit, rapproche-toi de moi. Si tu ne te rapproches pas, alors c'est ton choix. Dans toutes les autres choses, par exemple, est-ce que je mange une glace? Est-ce que je mange un chewing-gum? Est-ce que je vais au football? Ou est-ce que je vais dormir? Quoi que je fasse, oui. Est-ce que je commets un crime? Ou suis-je un voleur? Suis-je injuste? Un professeur? Un médecin? Ça n'a pas d'importance, oui. En cela, tu ne choisis pas. Tu choisis seulement une chose, le lien avec le Créateur. Car dans toute la réalité, il y a seulement Seulement le Créateur est l'être créé, et c'est seulement par rapport à lui, cette réalité est ouverte devant toi. La voie vers lui est ouverte. Si tu veux, avance. Si tu ne veux pas, non. Le rythme de la progression dépend de toi. Si tu te diriges en dehors de cela, dans une direction, il y a encore 359 en dehors de cette direction, encore 359 ouvertures, pour ainsi dire, dans lesquelles tu... Si tu ne choisis pas cette direction vers le Créateur parmi les 360, mais l'une des 359 autres, dans celle-ci, tu ne choisis rien. Si ce n'est pas dans cette direction, le reste ne se révèle pas de ton, ne relève pas de ton choix. Plutôt, on te jettera dans toutes sortes d'états, de toutes sortes de manières véritablement, afin que tu t'y embrouilles, que tu fasses quelque chose ainsi, que malgré tout, tu parviennes de nouveau à ce choix. De nouveau, tu ne veux pas, s'il te plaît. Tourne ainsi parmi eux et tu parviendras de nouveau. Cela signifie que tu es comme l'aiguille d'une montre, oui. On te donne une fois, veux-tu sortir dans cette direction? Oui, non. Tourne, oui, de nouveau, et c'est tout. Ensuite, on voit véritablement, mais pas maintenant. Ensuite, on voit que le choix existe. Seulement en cela, et qu'un choix existe. C'est uniquement pour ce choix, pour ce point du choix que toute la réalité a été créée. Car autrement, si rien ne dépendait de l'homme, pourquoi faire passer l'homme par tous ses états jusqu'à la fin de la correction? Si rien ne dépendait de l'homme, pourquoi faire passer l'homme par tous ses états jusqu'à la fin de la correction? Les états que l'homme traverse n'ont pas d'importance. Tu peux dire que ce sont des états par lesquels on le fait passer. On lui donne un coup, on lui donne un bonbon, encore un coup plus grand, encore un bonbon plus grand, ainsi de suite. Oui? Non. Les coups et les bonbons ne construisent pas un cli dans l'homme. Son renforcement vers le but chaque fois, ça construit un cli. C'est cela le cli, c'est ton intention. Ni les coups, ni Malhout, ni Keter ne construisent le cli. L'intention. Toi, que toi ici tu détermines pour ainsi dire, disons, c'est elle qui est le cli. C'est pourquoi je n'ai pas tellement de mots pour parler du libre choix. Cependant, ce n'est pas une plaisanterie. C'est véritablement seulement en cela qu'existe le libre choix. C'est pourquoi, regarde dans quelle direction tourne le monde entier et ce qu'il fait. Nous cherchons la paix, nous cherchons la croissance. C'est tout, rien ne dira. Nous cherchons dans de mauvaises directions. Nous ne faisons que nous empêtrer. Cela coûte énormément d'argent, de sang et rien n'aide. C'est ainsi que dans le monde entier. Regarde combien de développement le monde doit traverser afin de parvenir finalement à la décision que le développement doit avoir lieu. Que le développement doit avoir lieu dans une seule direction, au lieu de toute la science, de la technologie, même de la médecine, de la culture, de l'éducation et de tout ce que tu veux, tout le développement de ces choses est simplement une erreur. Nous nous sommes trompés, nous avons suivi tous nos instincts et développé toutes sortes de choses dont nous n'avons absolument pas besoin, même si pour le moment ça semble beau et nous remplit, ce sont des clipotes. Il faut fuir ou quoi, demande étudiant. Oui, car nous aurons pu vivre dans des grottes, oui, et être en lien avec le Créateur, et nous aurions été joyeux et heureux. Que m'importe dans quel endroit vivre? Cependant, de nouveau, le point du choix. Le point du choix, la direction vers le Créateur, que il éveille en moi, et je dois me renforcer. C'est comme si l'aiguille tournait entre les 360 buts. Elle atteint une fois la direction avec le Créateur et là je dois appuyer sur l'accélérateur. Là je dois faire sortir de cette affaire. Sinon, à l'intérieur de moi, les désirs commencent à tourner dans tout ce cercle. Ainsi, nous disons que seul le renforcement, c'est la société ou l'environnement. Est-ce que c'est l'extérieur? Comment un renforcement intérieur est-il possible? Le renforcement intérieur, ce sont les livres et les auteurs. Cependant, ce n'est pas suffisant. Ce n'est pas suffisant. Bien que je vois qu'il y a beaucoup de gens qui se trouvent ainsi avec les livres et les auteurs, qu'il y a également beaucoup de juifs, précisément des ultra-orthodoxes. De quel travail intérieur parle-t-on ? Le Créateur l'arrange pour eux. Ils ne sont pas vraiment frustrés du fait qu'ils n'ont pas de travail intérieur. Et je n'ai rien à leur proposer. Cependant, d'une certaine manière, ils avancent. Oui, il est impossible de dire qu'ils n'avancent pas. Ils avancent, ils étudient beaucoup, ils réfléchissent correctement, ils écoutent. Mais maintenant, j'espère qu'ils m'écoutent. Et ils nous connaissent bien. Le fait qu'ils écoutent tout le temps, ils connaissent très bien notre système et nous-mêmes. C'est tout. Et ils comprennent que ce qu'est véritablement le travail du Créateur, que la Kabbale est le travail du Créateur et qu'il est impossible en dehors de la Kabbale d'accomplir cette chose.

Il y en a 5, là, 10 ici, 1, là, 2. Malgré tout, ce sont des individus qui ont en eux une inclination intérieure vers la proximité du Créateur pour parvenir au but de la vie. Cependant, pour le peuple, je ne sais absolument pas. Nous en avons déjà parlé maintenant avec Sharon. Je suis déjà ici depuis 2 heures. Je ne sais pas quoi dire. Nous devons chercher comment expliquer au peuple que cela en vaut vraiment la peine. Si l'homme n'a pas de manque intérieur, de poussée intérieure, il faut éveiller cette poussée. Je ne sais pas comment. Je ne sais pas comment. Par le bien, par le mal. Bala Soulam écrit, je te l'ai d'ailleurs envoyé par email. Je l'ai raccourci. Je pense que c'est ici. Je ne sais pas. Est-ce qu'on parle de mauvaises choses? Est-ce qu'on parle de bonnes choses? C'est écrit aussi là-bas. D'un côté, lui montrer tout le bien. De l'autre côté, tu as devant toi une troisième guerre mondiale. Ce n'est pas seulement le problème d'Israël. Nous nous trouvons devant un grand danger. Le monde entier. Et nous roulons très fortement vers cela, très rapidement. Eh bien, nous devons faire des efforts, nous réussirons d'une certaine manière, oui. Si les états du choix de l'homme, est-ce que l'homme est conscient? Est-ce qu'il sait qu'il se trouve maintenant dans un état de choix? L'homme ne sait pas qu'il se trouve dans un état de choix. Il doit croire que chaque fois qu'il sent qu'il s'en souvient, il se trouve dans le choix. Si je ne m'en souviens pas, à quoi cela m'aide-t-il de me trouver dans le choix ou de ne pas m'y trouver, oui? Cependant, il doit s'habituer à créer autour de lui et en lui toutes sortes de rappels, oui, des rappels qui l'aideront constamment à se souvenir qu'il peut maintenant ajouter un peu de lui-même et dans quelle direction. C'est tout. Ainsi, véritablement, en 3 à 5 ans, c'est certain, j'en suis malgré tout certain, ce qu'ils ont écrit est possible. Cependant, il faut qu'il y ait véritablement un système très très proche de moi pour que je puisse constamment, véritablement, m'éveiller vers le but. Toutefois, il me semble que malgré tout, à notre époque, ils deviennent de plus en plus. Ils ont écrit cela alors dans la Gemara, mais ils avaient en fait l'intention de parler de notre époque. C'est écrit que toutes les choses qui ont été écrites pour les jours du Messiah. Pour la dernière génération. Oui, la dernière génération. Alors, car avant la dernière génération, il n'y a rien à écrire. Ces individus s'élèvent à cela et pour eux c'est une autre Torah. Ils la prolongent d'en haut. Plutôt tout ce que Moshe a écrit et en général tout ce qui est écrit dans les livres saints est écrit pour notre génération. Alors j'espère que en 3 à 5 ans, oui, comme ils l'ont écrit, et véritablement, il me semble que le temps se raccourcit énormément pour les débutants. Aujourd'hui, des gens arrivent et perçoivent des choses. Qu'est-ce que c'est après 2 ou 3 ans? Je ne percevais pas ce qu'après un mois ici, ils ressentent et comprennent déjà. Cela appartient à la perception, il faut parvenir à l'atteindre. Quelle différence cela fait-il? Quoi? Non, cela appartient au développement, que veux-tu dire? Je regarde ceux qui sont assis là, au fond. Ils ont une sensibilité à la chose que je n'avais pas après 2 ans d'études. J'en suis certain. Je m'en souviens, je peux le mesurer. Je peux le mesurer et me mesurer à cette époque. Il est possible que pendant 10 ans, je le ressente et que, Rav, je parle d'un seul discernement, que Tzion puisse encore rester assis pendant 20 ans, comme il est assis. C'est également vrai. Cependant, pour le moment, la compréhension, la perception et le lien avec la chose

0: Il a ce que j'avais après 2 ans. Je parle sérieusement. C'est merveilleux, cela m'étonne. C'est une chose... Il est possible que notre problème pour transmettre notre message au peuple soit dû au fait que nous ne le ressentons pas. Nous ne ressentons pas le peuple. Comment puis-je le ressentir? Assurément, comment puis-je le ressentir? C'est une perception différente du monde, une perception différente de la vie, une perception différente de la réalité, étudiant. Cependant, c'est vraiment comme si nous avions une certaine déconnexion. J'entends également des gens, par exemple ici, j'ai une impression du genre, d'accord, c'est pas grave, comme si ça ne nous regardait pas. J'ai l'impression que peut-être c'est vraiment une déconnexion qui s'est produite. Non, je ne sais pas, je ne pense pas. Le rabbi aussi, d'ailleurs, écoutait les informations toutes les heures. Il écoutait pendant 2 minutes où il y avait les informations au début. Après cela, cela n'intéressait déjà plus. Les commentaires n'appartiennent déjà plus à la chose, de facto, concrètement, ce qui se passe. C'est ça qu'il écoutait. Je surveillais toujours l'heure. À l'heure précise, j'allumais pour lui. Et il écoutait. C'était afin d'être impliqué avec le public, de se mettre à jour. Et grâce à cela, il recevait la souffrance de la collectivité. Cependant, ce n'est pas que nous ne sommes pas informés, ce n'est pas que nous méprisons cela, simplement notre attitude envers ce qui se passe est une autre attitude. Notre attitude envers ce qui se passe, c'est que c'est un signe pour nous que nous devons résoudre le problème de la manière dont nous croyons qu'est la solution. Ceux qui sont à l'extérieur, je ne sais pas quelle solution ils ont encore. Il me semble qu'ils n'ont pas de solution. Plutôt, ce qu'ils entendent les attriste, simplement. Ils ne sont pas non plus réellement attristés. Je vois que 5 minutes après, à la télévision, il y a un divertissement et un film quelconque. Sur, je ne sais pas, une des séries qui n'ont pas de fin, et c'est tout. Pourquoi serions-nous tellement dans la souffrance et pas eux? Ou l'inverse? Pas du tout. Chez nous, c'est une approche orientée vers le but. Qu'est-ce que j'ai à regretter? Je regrette non pas ce qui s'est produit, je regrette la manière dont cela est reçu par le public et le fait que cela ne les mène toujours pas à la reconnaissance du mal. Où le mal se trouve-t-il précisément? Il ne se trouve pas dans l'attentat lui-même, mais dans notre mauvais état intérieur qui provoque ainsi l'attentat. C'est ça que je regrette. À présent, comment trouver une voie vers le public et lui expliquer que le mal se trouve en lui, que c'est pour cette raison que le mal se produit extérieurement et que toutes les choses se propagent de l'intérieur vers l'extérieur sous cette forme? Ça, je ne sais pas. As-tu une solution? Je t'en prie, je ne sais pas comment aborder cela. Hier, quelqu'un est venu et m'a dit, on a dit chez nous, j'ai entendu chez nous, à la synagogue, quelqu'un dire que tu t'éloignes de la Torah. Je lui dis, ce n'est pas que je m'éloigne de la Torah, j'ai toujours été à l'inverse de la Torah, car il est écrit, la raison de la Torah est inverse à la raison des propriétaires. Je suis véritablement l'inverse, ce n'est pas que je m'en éloigne. Maintenant, il découvre que je ne suis pas tout à fait avec eux. Il pensait qu'ainsi, il me blesserait ou quelque chose comme ça. Il avait réellement une question. Non, pas du tout. C'est véritablement vrai. Chez moi, la Torah est quelque chose d'autre. C'est comme s'améliorer et amener à la correction aussi bien intérieurement que par conséquent extérieurement. Chez eux, la Torah est simplement extérieure. On accomplit certaines actions extérieures.
1: Non,
0: c'est simplement quelqu'un d'un groupe extérieur. Une question générale. Si nous disons que le monde existe sous la forme d'une pyramide, pourquoi devrions-nous nous préoccuper du peuple? Pourquoi devrions-nous nous préoccuper du peuple si le monde existe sous la forme d'une pyramide? Cela signifie que nous nous trouvons au sommet, que nous devons établir un lien avec le Créateur et que les autres restent ainsi. Et selon le manque que le Créateur leur donnera, comme il nous en a donné un, ils se joindront également, aspireront et parviendront peu à peu du bas vers le sommet et vers lui, c'est ça? C'est ça. Bon, il faut peut-être étudier cela. Dans l'introduction au Talmud des 10 Sfirot ou dans ce que nous étudions ainsi en général, la progression ne se fait pas à partir du point ni à partir du cli de l'homme. Le cli de l'homme est appelé existence à partir de l'absence, le cœur de pierre. Cela signifie que mon moi, en lui, je ne peux pas recevoir la lumière, la révélation de la divinité, le lien avec le Créateur, l'adhésion dans mon existence, car mon existence provient de l'absence. Plutôt, si j'accomplis un tzimtzum sur moi, cela est appelé que je n'ai besoin de rien, de plus que du nécessaire, le nécessaire étant appelé zéro, et que je travaille, comme cela est écrit, en faveur du monde, cela signifie que je me connecte aux autres âmes, à ces autres cœurs de pierre qui sont les autres âmes. Pour moi, ils ne sont pas des cœurs de pierre parce que je m'annule devant eux. Ils deviennent pour moi les 9 premières. En eux, je reçois la lumière. Tu comprends? Les manques de toutes les autres âmes que j'ai joints à moi deviennent chez moi un clé pour recevoir la lumière. Et mon propre cli est invalide pour recevoir la lumière jusqu'à la fin de la correction. Qu'est-ce que la fin de la correction? Tant que je n'ai pas relié à moi les 5999 autres cœurs de pierre que je ne les ai pas corrigés, cela signifie mon lien avec eux, que je ne me suis pas annulé et que je n'ai pas agi pour eux, ce qui est appelé « tu aimeras ton prochain comme toi-même », que je n'ai pas reçu en eux la révélation de la divinité, ce qui est appelé « au-dessus de moi », ce qui est appelé « au-dessus de mon désir de recevoir dans le monde d'Atzilut », dans l'inclusion dans Galgalta Veinaim, puisque donner à tous est appelé Galgalta Veinaim, après cela, le Créateur accomplit cette chose et corrige également mon cœur de pierre privé. En lui, je reçois alors déjà, avec toutes les autres âmes que j'ai reliées à lui, je reçois ce que je ne sais pas ce que c'est. Yachida, je ne sais pas ce que c'est, oui. Et alors, je deviens égal à tout ce cli qu'il a créé et à toute la lumière qui se trouve à l'intérieur, qui est le Créateur, et ça devient à moi. Il en ressort que sans penser au public et sans accomplir la règle de la Torah, tu aimeras ton prochain comme toi-même, je suis incapable de parvenir à l'adhésion. C'est un moyen de me connecter aux autres âmes afin d'être en adhésion avec le Créateur. Dans la mesure où je suis connecté, cela ne signifie pas que je vais distribuer du pain à tout le monde comme la sécurité sociale ou je ne sais quoi. Je parle d'une correction intérieure. Si moi je ne provoque pas cela, que je ne me rapproche pas de lui, et dans la mesure où je provoque leur rapprochement et leur progression, je provoque également, c'est ma progression, c'est la même chose. C'est pourquoi cela est appelé une grande règle de la Torah. C'est très difficile d'y parvenir, très difficile de le comprendre et d'être d'accord avec cela. Cependant, il n'est pas possible de faire autrement. Ensuite, lorsqu'on le voit, crois-moi, on ne voit aucune contradiction. Et on voit combien ce sont des choses simples. Et elles ne sont pas acceptées par le cœur. Question. Ça reste un travail intérieur, le Rav. Cela signifie que le monde entier est construit pour moi afin que je lui apporte de bonnes actions, des corrections. C'est vrai? Alors comment est-il possible de s'en séparer? Assurément, Ça serait beaucoup mieux si cela était possible, pour ainsi dire. Ouais. Assieds-toi à l'écart et regarde quel bon groupe nous avons. Nous avons tout, que nous importe tout ce qui arrive à l'extérieur, que le monde entier explose. Nous avons cela, nous avons un lien, nous avons ce que nous avons. Concentre-nous à l'intérieur. C'est impossible, c'est contraire à la direction. C'est pourquoi celui qui reste simplement assis, étudie et qui ne veut penser à rien ni aux autres, qui pense qu'il est injuste, qu'il est lié au Créateur et qu'il accomplit un certain travail, qu'il se concentre à l'intérieur, qu'il étudie la Gemara ou qu'il étudie le Talmud des 10 Sfirot, ça n'a pas d'importance. Il ne se trouve absolument pas dans la direction. Absolument pas dans la direction. Et il n'y a pas le choix. C'est pourquoi, d'une manière ou d'une autre, autant que possible, autant que cela nous est permis d'en haut, nous devons penser à cela. Et nous devons traverser toutes ces confusions du fait que nous ne savons pas, que malgré tout, nous essayons. C'est pourquoi j'ai tellement placé la diffusion à la tête des choses. Est-ce possible sans cela? Nous créons également certains groupes, certains. Qu'est-ce qu'il y a là-bas? Tu peux dire que ce qui s'y trouve suffisent. Pourquoi as-tu besoin de plus? Malgré tout, qu'y aura-t-il? Encore un groupe, encore deux. Eh bien, dans 2 ans, encore 100 personnes. Qu'arrive-t-il au total? Cependant, ce qui arrive comme résultat ne m'importe pas. Je suis obligé de me trouver dans cette tendance. C'est tout. Car cela et la marche vers le Créateur sont une seule et même direction. Ces deux choses, la diffusion et ces gens, est-ce que c'est un travail intérieur? Cela signifie que le Tzimtzoum et cela, ça semble comme être deux choses différentes. Comment est-ce que c'est possible de les unir? Le travail intérieur est mon travail privé, dans le lien avec le Créateur, oui. Le travail extérieur qui est en faveur de la collectivité est véritablement extérieur à moi. Il n'est pas dirigé vers mon intériorité, mais à l'extérieur de moi. Ce sont donc deux choses apparemment différentes, assurément. Eh bien alors, comment peuvent-elles être ensemble? Si je ne donne pas au public, je ne peux pas grandir. Reste assis avec les livres et tu verras combien tu dépériras. Essaye. Cela ne fonctionnera vraiment pas. Arrêtons toutes les choses extérieures. Tu verras ce qu'il adviendra de nous. Après une semaine, nous n'avons pas besoin de films pour nous-mêmes, ni de livres pour nous-mêmes. Pourquoi en avons-nous besoin? Fermons tous les départements, oui. Nous aurons notre étude et nos repas. Oui, faisons même un repas chaque soir et un repas chaque matin. Cela n'a pas d'importance, en dehors de la diffusion. Effaçons-nous et tu verras quel ennui il y aura ici après un mois. Car tu n'exprimes pas ton désir de la divinité si tu n'agis pas dans la propagation. Ainsi, en fait, nous ne devons pas réfléchir à la manière de nous connecter à ces âmes intérieurement. Alors, à présent, nous ne savons pas comment nous connecter aux âmes, ni comment faire que je travaille réellement pour elles. Cela est encore loin de moi. Je ne suis pas dans le but de donner de telle manière que je pense véritablement à la manière dont ce sera bon pour elles. J'ai une mission générale que j'accomplis parce que je sais que sans elle, ça sera mauvais. Disons-le ainsi, sous une forme populaire, que je leur propose ma solution, c'est tout. Cependant, ensuite, lorsque l'homme traverse le marsom et qu'il y a un lien avec les âmes et avec le Créateur, son travail est réellement sous cette forme. Peu à peu, il se rapporte à toutes les autres âmes comme à une partie de lui-même. Et alors, il provoque leur correction en s'incluant en elles. Et grâce à elle, il reçoit ce qu'il reçoit dans leur kélim. Cela est appelé qu'il s'élève et se rapproche du Créateur. C'est pourquoi la règle « tu aimeras ton prochain comme toi-même », c'est... Qu'est-ce qu'une règle ? C'est la loi générale par laquelle tu parviens au but de la création. Il y a une question qui revient toujours, même pendant le premier cours des débutants. Comment se fait-il qu'il y ait 600 000 âmes alors que nous appelons également âmes ? Je pourrais ainsi dire les hommes avec lesquels nous travaillons. Cela n'a pas d'importance. Tout homme qui se trouve dans ce monde a une partie spirituelle qui ne manifeste peut-être pas encore son action, un point dans le cœur. Cependant, il se trouve en lui. Se trouve encore dans la dissimulation, comme c'est appelé. Eh bien, en réserve, que demandes-tu ? À présent, comment est-ce que ça se divise ? Ça se divise encore en millions. Qu'est-ce que ça peut faire ? Nous étudions qu'au début, seuls les sept sphirotes d'Adam Harishon se sont brisés. Oui, dit qu'il y avait dix sphirotes, ça n'a pas d'importance. Ensuite, tu comptes cela comme 600 000, ça n'a pas d'importance, c'est tout. Cependant, c'est Adam Harishon, la première brisure, c'est ainsi que nous les considérons. Cependant, ensuite, tu as celle de Caïn et Havel, celle de la génération du déluge et celle de la génération de la dispersion. Tout ça, ce sont des degrés spirituels dans lesquels une brisure a encore eu lieu. Et encore, c'est comme tout le monde de Nicodim. Nous ne comptons pas dans le monde de Nicodim combien il y en a réellement. Nous prenons simplement, en général, la partie de la brisure. Cependant, en vérité, là aussi, les brisures ont eu lieu en chaîne, jusqu'à ce que tu dois parvenir dans cette chaîne à un lieu tel que ce monde. Cela signifie que le degré le plus bas est appelé que tout s'est brisé. Alors, lorsque tu parviens à ça, ce sont des milliards et des milliards de discernements. C'est tout, tu peux encore dire, d'accord, cependant, par exemple, dans 10 ans, il n'y aura pas 7 milliards d'hommes comme aujourd'hui, il y en aura 8 milliards. D'où prendrons-nous les âmes supplémentaires ? Ces discernements se divisent constamment, même dans un seul homme, ils se divisent constamment. Simplement, nous ne le comprenons pas. Notre corps se trouve dans une mer de ces discernements, de ces désirs, de ces particules. Et notre corps ne détermine rien. Et notre clé se trouve constamment dans le dépouillement, le remplacement et le lien avec tous les autres. Nous ne pouvons simplement pas percevoir cette image. Alors nous parlons comme s'il y avait en nous une partie fixe, une âme avec laquelle nous avançons et que nous corrigeons constamment. Nous ne comprenons pas que chaque autre correction est déjà dans une autre âme, un nouveau clé, un autre clé. Oui. Est-ce qu'il y a lieu d'examiner ou même de demander pourquoi précisément maintenant cet homme s'est présenté dans ma vie ou pourquoi je découvre précisément maintenant telle qualité ou pourquoi... Est-ce qu'il y a lieu de demander cela, le Rav ? Il y a lieu de poser la question, il n'y a pas lieu d'y répondre. Tant que tu ne parviens pas à zone de Hatzilut où cela est déterminé, répondre signifie te le révéler. Pour le révéler, tu n'as pas les kelim permettant de percevoir ces choses. Pour cela, tu dois déjà connaître ton lien avec les autres parties, avec les autres âmes, pour ainsi dire pourquoi suis-je ainsi, pourquoi est-ce que c'est ainsi, quel est le lien entre nous. Ce sont des choses comme le Hari l'a un peu écrit dans la porte des réincarnations. Eh bien, pour le moment, c'est sous la forme d'une histoire. Qu'est-ce qu'on peut en comprendre ? Cependant, pour commencer à le voir, regarde sous quelle forme il l'a écrit. Est-ce qu'il l'a écrit dans la langue de la Kabbale ? Tout est sous la forme d'une histoire. Eh bien, qu'écrit-il avant cela ? Naran Chai, 10 Shirot, comme ça, une introduction générale. Ensuite, il écrit comme une histoire historique. Il y avait tel Rav, il avait tels étudiants, et sais-tu pourquoi il était lié à celui-ci ? Parce qu'il y avait une réincarnation dans laquelle il était Moshe, là, Yaakov ici, il y a encore quelque chose ici. Et est-ce ainsi que par les kabbalistes ? C'est ainsi que Chaim Vital l'a exprimé, parce qu'il n'exige aucune autre langue permettant de l'exprimer. Il faut se trouver au moins dans zone de Hatzilut afin de parler de telles choses. Ça signifie que s'il nous semble que la situation est claire et satisfaisante, c'est simplement une erreur. Je ne sais pas ce que tu dis, mais bon, d'accord. Non, vraiment, qu'est-ce qu'une situation satisfaisante ? Cependant, lorsque ça se révèle, tout le monde rit, mais cela arrive assurément à tout le monde. Il y a une certaine situation, l'homme se trouve dans un certain état et reconnaît cet état, le Rav. Jamais il ne me vient à l'esprit de faire des calculs avec les âmes. Du fait que j'ai une sorte de compte avec toi datant de plusieurs réincarnations précédentes, je me trouve maintenant ici avec toi et je souffre à cause de toi parce que quoi ? Dans la réincarnation précédente, je te donnais une claque, alors maintenant je viens et je suis obligé de t'enseigner, oui ? Qu'est-ce que c'est que ça ? Non, mais pas un conte de ce genre, alors quoi ? Non, il écrit, le Hari écrit sous cette forme dans la porte des réincarnations. Le Hari, d'accord, mais c'est clair que ce n'est pas un état du Hari. Plutôt, l'homme traverse un certain enseignement, une certaine situation, un certain état, le créateur et l'être créé, d'accord ? Et il est parvenu à un certain état dans lequel il est clair que, ah, maintenant, cela s'est révélé ici à cause de ceci et de cela, parce que c'est ce que je devais apprendre maintenant, et cela le satisfait. Je ne fais pas ces calculs, je ne sais pas pourquoi aller vers le passé. Celui qui se tourne vers le passé devient comme une colonne de sel. C'est pas du passé, je ne parle pas du passé. Je dois penser à partir de cet instant en avant, vers l'endroit que regardent mes yeux, dans la bonne direction. C'est tout. Que m'importe véritablement l'homme ? Il m'est interdit de penser à ce qui s'est produit un instant avant. Cela ne m'ajoute rien. Cela ne fait que m'embrouiller. Comment puis-je savoir en cet instant, j'ai reçu un état, cet état vient d'en haut, il n'est pas le résultat de l'instant précédent. Il n'est pas le résultat de l'état précédent, je te le dis. Regarde tous ces amis sur le dernier banc. Ils ont fait toutes. Ce sont tous des criminels. Ils ont tous fait toutes sortes de choses. Je pourrais t'expliquer ce qu'a fait chacun d'eux. Mais ça ne vaut pas la peine. Nous avons dit que nous n'entrions pas dans le passé. Ce qu'ils ont fait n'a pas d'importance. Regarde où on les a amenés. Quel lien y a-t-il entre eux ? Ce que Tzion faisait auparavant et le fait que le pauvre, il souffre maintenant ici. Est-ce qu'il est destiné à souffrir ? Oui. Oui, est-ce qu'il est destiné à souffrir ? Tu comprends ? Il n'y a pas de lien. Alors pourquoi faire toutes sortes de calculs ? C'est une sottise. Lorsqu'un homme vient me voir et dit « J'ai fait telle et telle chose, regarde ce qui m'arrive maintenant. » Qui t'a dit que quelque chose d'autre devait arriver ? Où as-tu lu que ceci résulte de cela ? Où ça existe, un tel livre ? C'est pourquoi la prochaine consiste seulement à regarder en avant, c'est tout, et à recevoir chaque chose comme un fil à partir duquel je suis maintenant obligé de recueillir également cela pour mon lien avec le Créateur, de recueillir également cela pour mon lien avec le Créateur, et c'est tout. Chaque chose séparément. C'est le mieux, et c'est très simple. Tu n'as pas besoin de tous ces calculs, non ? Il y a lui, et il me donne un état. Cet état, très bien. En lui aussi, je suis lié à toi. Cet état, très bien. En lui aussi, je suis lié à toi. C'est tout. C'est très simple. Laisse tous les autres calculs. Vis avec légèreté. Ce ne sont pas des calculs. La question, c'est, une chose arrive et tu fais maintenant un calcul, tu vas examiner. Ce sont toutes sortes de pensées de ce genre qui a... Oui, mais que maintenant, il est clair pourquoi ça s'est produit. Non, ce n'est pas clair. Ce n'est pas clair ? Alors, c'est une erreur. Alors, c'est ça ma question. C'est simplement une tromperie, une erreur. Il nous semble qu'il y a un lien entre les choses. C'est ce qui nous semble.
1: Non.
0: Nous allons partager nos impressions du cours et ce que nous en prenons pour l'implémenter dans la dizaine.
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0: Quand tu n'exprimes pas ton penchant vers la divinité, tu n'accomplis pas ton action vers la divinité, c'est-à-dire la diffusion. Et le Rav a donné l'exemple de du cercle avec les 360 degrés, et puis il y a un point dans ces 360 degrés, et ça c'est le degré dans lequel se trouve le Créateur, et c'est là qu'il y a le libre choix, et c'est le seul que tu dois réaliser. Et en cela, il y a l'homme, et dans le libre choix se révèle le Créateur, et tout le reste, c'est perdu dans son désir de recevoir, dans la Sitra Acha. Et l'implémentation, c'est là que la personne aspire à l'adhésion au Créateur à travers les amis. Et alors elle découvre tous les écarts, les écarts se révèlent à lui, entre les états, il devrait être complet, dans l'état où il se trouve. Et alors tout le travail, en fait, détermine l'attitude correcte envers la révélation du mal, et leur attitude correcte devrait être que le Créateur lui-même, tout comme nous l'avons lu dans l'article, leur avait expliqué de façon extraordinaire, se révèle à lui, et ça se révèle à lui afin qu'il demande les corrections tout du long jusqu'au point où il se réjouira de ces révélations qui arrivent, parce que ce sont les endroits où la correction est requise. Ma liberté n'est que envers le but de la création, envers la connexion avec le Créateur, mon renforcement vers le but à chaque fois, c'est ce qui construit le récipient. Et le récipient pour recevoir la lumière est une combinaison de tous les manques de toutes les autres choses. Oui, tant l'article que le cours, tout ça c'est Enod Milvado, il n'y a rien dans lui, la personne est complètement gouvernée dans toutes ses actions et tout ce par quoi il passe, et il doit reconnaître cela, le découvrir, et il y a une certaine mesure de choix dont il n'est pas tout à fait conscient, et c'est juste un avancement vers la reconnaissance du Créateur. Oui, notre joie, c'est que nous sommes sur le chemin quand on nous donne un article et le Créateur nous donne un article et dit « Eh bien, regarde !» Regarde ce qui t'arrive. C'est comme des lunettes magnifiantes. Regarde ce qui t'arrive pour la spiritualité. Et c'est aussi très intéressant. Le Rav a dit, vis-à-vis de ce qui se passe, c'est le résultat du moment précédent. Non, ce n'est pas le résultat du moment précédent, ce qui se passe maintenant. C'est simplement d'en haut, à chaque fois d'en haut, pas de avant.
1: Et
0: pour atteindre l'état complet, le Créateur nous dirige à travers de nombreux états afin que nous soyons en mesure de ressentir la différence entre le Créateur et la créature, entre la qualité de don et la réception. Et la personne devrait surtout reconnaître où il se trouve, où est son intention. Et il doit en arriver à la reconnaissance du mal. Qu'au départ, le ressenti de la souffrance corporelle, qu'il se sent mal. Ensuite, qu'il se sent mal vis-à-vis du Créateur, qu'il est distant de lui, qu'il est opposé à lui. Et alors il développe un désir de lui faire du bien. Notre libre choix, notre seul point de choix est de nous rapprocher du Créateur ou non. Nous n'avons pas d'autre choix en quoi que ce soit d'autre. Et la seule chose qui dépend de nous, c'est le rythme de l'avancement. Seulement pour ce point de choix existe toute la réalité. À nouveau, nous rappeler d'un dialogue qui apparaît toutes les, une sonnerie qui apparaît toutes les quelques secondes que tu dois identifier, essayer de, d'étendre le temps dans cette connexion. Et là, le Créateur en fait toutes sortes d'autres désirs. Et ensuite, après un certain temps, encore. Et de toute cette inversion, graduellement, nous identifions plus et plus. Oui, au début, le Rav a dit qui est en exil et qui sort de l'exil. Et nous passons à la prochaine part des cours, mais avant cela, nous chantons une chanson ensemble.

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1: Bonjour les amis, on a entendu maintenant dans le cours les coups et les douceurs ne font pas dans l'homme le kli. Ça son renforcement par rapport au but, à chaque fois, c'est ça qui construit le kli. C'est ça le kli et c'est ça ton intention. Ce ne sont pas les coups, ce n'est pas Malchut ni Keter qui construisent le kli. C'est l'intention que toi, ici, tu établis. Disons que c'est ça qui est le kli. C'est pour ça que j'ai pas tant de mots pour parler du libre choix, mais c'est pas du rire. C'est vraiment seulement pour cela qu'il y a un libre choix. Donc, essayons maintenant d'utiliser cet instant qu'on va étudier petit rat et renforçons nous-mêmes par rapport au but. Et maintenant, on va écouter le deuxième partie du cours dixième, le dernier cours, l'avant-dernier. Et vraiment, c'est vraiment extraordinaire. Le Rav, il fait des révélations comme ça à ses étudiants. Il explique ce que c'est que Mahou, ce que c'est que la créature, ce que c'est que Adam Rishon. Il explique même ce que c'est que Ibou, Inka, Mori, comme ça, des choses qu'on a écrit dans Taas. Autrefois, Et ils n'ont pas à dessiner comme lui le dessine. Avant, comme ça, on avait des livres de tasses remplis de dessins, et voilà, ayons comme ça un cours de danse et rempli. Question. D'abord sur ce qu'on a parlé jusqu'ici, et ensuite on continuera. Oui. Évidemment. C'est quoi la différence entre les kélims brisés qui existaient après la brisure des kélims et les kélims brisés qui ont été créés après la brisure d'Adam Rishon? Il y a des mondes et il y a les âmes. Le monde, c'est pour Malchut de Ensof, tout le développement jusqu'à sa Malchut ici, jusqu'ici. C'est Prinadalet, c'est déjà l'être créé. Dans la créature, on a les neuf premières qui comprennent comment le créateur se rapporte à eux, et il y a sa propre malchoute qui lui-même ne peut même pas percevoir dans le point central, dans la prénada de Dalet, quelconque don du créateur. Il peut seulement ressentir le délice ou l'absence du délice. Mais pas qu'il y a un donneur, que ce donneur veut son bien, que ce donneur a quelque chose. C'est complètement un animal. Même un animal dans ce monde ressent en quelque sorte l'homme. Oui. Il y a un certain lien avec les étincelles, avec le don. Donc, en fait, l'être créé, c'est ce point noir là, qui est complètement éloigné du créateur. Et si on ne corrige pas ce point noir, alors il n'y a rien à faire, parce que les autres inclusions de la créature avec le créateur, dans la neuf première, c'est le compte du créateur, c'est lui en fait qui a fait en sorte de s'introduire lui-même dans la créature. C'est-à-dire que le fait que on fasse ici toutes sortes de calcul, la réception de la lumière, dans tous ces partsoufim-là, c'est ça ce qui s'appelle les partsoufim des mondes. Parce que tout en tout, c'est pas Malchut de Ensof qui travaille. Elle peut pas absolument être liée ici à tout ce processus, et elle a aucune compréhension du don. C'est plutôt les neuf premières. Et les neuf premières qui travaillent, et en fait, qu'est-ce qu'ils font? Elles se restreignent selon leur capacité à elles de transmettre les lumières ou à ne pas transmettre les lumières. C'est-à-dire que les mondes sont les neuf premières que, où ici, les neuf premières ont travaillé afin de transmettre toute la lumière de Malchut, et Malchut a reçu et s'est rempli toute la lumière. Et après le Tzimtzoum, autour de ce point-là, se sont formés les mondes, et ces mondes-là sont des dissimulations à la motte, le dehors, la motte. Et ils dissimulent la lumière, petit à petit, la lumière supérieure. Et petit à petit, ils dissimulent vraiment jusqu'à parvenir à Malchut, et Malchut se trouve dans l'obscurité. C'est-à-dire que le système des mondes, ça se construit autour du point central, autour de l'être créé, de telle manière que la créature reçoive la lumière dans la mesure où elle se trouve en conformité avec la lumière. C'est-à-dire, si cette malchoute-là, elle peut recevoir certaines qualités de don, dans cette mesure-là, les mondes transmettront la lumière à Malchut. Et si cette Malchut-là ne peut pas recevoir la qualité de don, alors ces mondes-là ne feront autour d'elle que de l'obscurité. Donc, tout d'abord, on construit un système sans le Ma. Et ensuite, puisqu'on a construit un système sans le Ma, où est-ce qu'on l'a construit? On l'a construit ici, parce qu'on a terminé avec le monde de Tzilut, dans les mondes de Bria et Tirasia. Maintenant, il est possible de relier le point central qui est en fait la créature aux neuf premières. De là, comme ça, relié d'une manière très artificielle. On construit comme ça un parcours dans lequel, dans tout ce parcours d'Adam Rishon, il y a seulement ces neuf premières-là. Mais Malchut se trouve ici. Malchut est absente et se trouve dans la dissimulation. Et en plus de ça, on élève les mondes avec Adam Rishon jusqu'à un état où il ressent comme s'il était dans un tilout, comme s'il lui était permis de recevoir toutes les lumières jusqu'à ce lieu, jusqu'au parsa. Et qu'il est permis de recevoir toutes les lumières, et la Marichon se trouve donc dans un état où il lui semble qu'il peut maintenant recevoir toutes les lumières dans le but de donner et parvenir à un état comme un Rode Ensof, qui reçoit tout dans le but de donner vraiment égal au Créateur. Pourquoi est-ce que est-ce qu'il pense comme ça? Parce que il ne ressent pas que cette Malchut, Adam Rishon ne ressent pas que cette Malchut, le point central se trouve chez lui dans le Tzimtzoum, dans la dissimulation. Lorsqu'il commence seulement à recevoir la lumière dans l'état où il se trouve, comme s'il était entièrement dans un Tzilut, alors se révèle Malchut, qui se trouve ici, qui n'a reçu aucune étincelle de don, il en résulte qu'au lieu de recevoir dans le but de donner, il peut recevoir dans le but de recevoir. Et il se fracasse. Et son massar est perdu. C'est quoi l'utilité de ça? L'utilité de ça, elle est simple. Parce que ici, chez Adam Rishon, ce point-là ne pouvait pas être inclus dans le don et ne pouvait absolument pas ressentir le Créateur du tout. Et il se trouvait dans l'obscurité, ce point-là. Après la brisure, il arrive que toutes les étincelles de don des neuf premières, par force, dans l'explosion, oui, sont entrées par force à l'intérieur de ce point noir. Et on a de nouveau, dans ce point-là, comme après la brisure des Kélim, il y a des Kélim de don, il y a des Kélim de réception, l'inclusion des Kélim de réception dans les Kélim de don, l'inclusion des Kélim de don dans les Kélim de réception. Et on a de nouveau les quatre sortes de Kélim. Et de ce fait, ce Adam Rishon, là, qui s'est brisé, il n'y a rien à faire avec lui. Mais ces parties brisées, maintenant, elles peuvent passer par une clarification. C'est-à-dire que maintenant, c'est possible de prendre chaque partie et de voir si elle est semblable au Créateur ou non. Et alors, on commence à corriger. Galgalta et Naim, qui ne sont pas encore corrigés, mais qui seront corrigés à l'avenir, sont appelés les Juifs. Et ensuite, et Arabes sont appelés Goem. Et dans l'inclusion de Galgalta Veinaim et Arabes, il y a ici toutes sortes de variations entre l'équipe de réception et l'équipe de Tmeirat. Et alors, à partir de chacun et de toutes les armes, toutes ces parties, il s'est brisé en 6000 âmes. Et il y a déjà une possibilité en chacun de faire de l'éternement. Ce qui est en ordre chez moi et ce qui ne l'est pas. Dans quelle mesure, dans chacun de mes désirs, je peux être plus proche du Créateur ou plus éloigné du Créateur. Et ce que je corrige d'abord, ce que je corrige ensuite. Et c'est ce moment-là, de génération en génération, s'accumule dans les âmes, dans chacun, jusqu'à parvenir à la correction. Et maintenant, on en parlera, la correction. Mais tout en tout, ça c'est le processus. C'est-à-dire que tout le processus qui existait jusqu'ici, il avait pour but de briser Adam Rishon en partie, afin que ces parties-là passent maintenant par une correction. Jusqu'à ce que Adam Rishon se brise, et jusqu'à ce que toutes ces parties tombent ensemble, jusqu'à la fin, jusqu'au tout, jusqu'au Sioum, ça ne s'appelle pas qu'il y a ici, en fait, une notion de créature. En fait, tout ça, ce serait l'élève du Créateur. C'est lui qui construit toutes ces choses, et c'est lui qui fait descendre la créature, et la brise, et la fait descendre jusqu'au degré le plus bas. Et ça s'appelle la propagation des mondes et des partsoufim et des âmes de haut en bas. Et après toutes ces choses-là, commence un travail appelé le travail des êtres créés, le travail de l'homme. C'est l'ascension, la montée de retour depuis l'état le plus bas dans ce monde-ci jusqu'en haut, jusqu'à Ensof. Cette voie-là, de bas en haut, on est obligé de la faire par nous-mêmes. Dans quel but est-ce qu'on étudie ce qui a été fait avant nous, de haut en bas? C'est afin de connaître exactement toutes les qualités de ce qui se passe ici et d'apprendre de ça comment est-ce qu'on peut faire le chemin en retour. Et parce qu'en fait, de haut en bas, lorsque les mondes ont été créés, ils ont construit comme des filtres, des degrés dans l'effet de la lumière, et alors, afin de monter, on doit nous adapter exactement à chaque filtre. Et chaque filtre et chaque degré, et ça s'appelle la montée. Et c'est pour ça que lorsqu'on étudie dans la sagesse de la Kabbale la propagation de la lumière et la propagation de Kilim de haut en bas, on doit l'étudier en fait afin de les utiliser pour notre montée jusqu'à Ensof. Mais lorsque je viens maintenant corriger, est-ce que je corrige les Kilim de Adam Rishon? Tu corriges les Kilim d'Adam Rishon qui t'appartiennent à toi. Comment est-ce qu'on t'appelle toi? L'étudiant. Noam. Le Rav. Noam. Bon, très bien. Regardez comment est-ce que c'est beau. Quel nom. Hein? Donc, de Adam Rishon, il y a comme ça une partie qui s'appelle Noam. Cette partie-là, je dois la corriger. Elle est élevée jusqu'à Ensof. Dans toutes les réincarnations que tu as traversées, je parle déjà de l'âme. Pas de Noam ici, rouquin comme ça, comme ça, hein? Comme nous on le voit. Mais je parle d'un point. Du point de la brisure qui se trouve en toi et qui est appelé la racine de l'âme. Ce point-là, lorsque tu commenceras à le développer, ça sera une âme. Maintenant, c'est un point noir. Que lorsque, par l'étude, tu commences à attirer sur toi la lumière environnante, ce point-là commence à s'élargir. Et c'est comme un corps, c'est comme d'une goutte de semence commence à développer un corps. Et une certaine masse de chair, comme ça. Et c'est la même chose. Et s'il commence à développer, à s'élargir, et qu'au lieu d'un seul point, il y a en lui 5 points. Ensuite, 5 sphirotes. Ensuite, un partouf. comme ça, tout petit. Hein? Et ensuite, ce partouf-là commencera à grandir de plus en plus en plus en plus, comme ça, d'une goutte d'osmose qui se développe vraiment dans l'utérus comme un embryon. C'est exactement le même processus. Et ce développement-là, il sera conscient. C'est-à-dire que toi, tu devras le faire dans ta pleine conscience. Maintenant, pour l'instant, tu es comme un point noir, mais tu ressens déjà ce point-là. Tu ne sais pas encore que c'est un point noir, mais ton désir pour la spiritualité que tu commences maintenant à ressentir, qu'il existe et qu'il vit quelque chose, tu ne sais pas encore que c'est la spiritualité. Si ça s'appelait la spiritualité, ça ne serait pas un point noir, tu ressentirais véritablement. Le fait que tu ressentes que tu as un désir pour quelque chose au-delà de ce qui se trouve ici, c'est déjà l'éveil de ce point noir. Afin que tu reçois ce désir-là, et que tu ressentes même, et que tu commences à sentir le point noir. Tu as dû déjà traverser 1000 incarnations. Chez toi, peut-être moins, chez quelqu'un d'autre davantage. Ça dépend du type d'âme. D'où est-ce que tu es tombé? De quelle partie de ce partout des dames rishon est-ce que tu es tombé? Et aussi, pas seulement selon la partie, mais également selon sa composition. Parce que le partsouf, c'est une structure en volume. Il y a beaucoup de qualités. Et alors, quand tu as traversé toutes ces vies-là dans ce monde-ci, et que tu te réincarnais comme un animal, c'est-à-dire sans la conscience qu'il y a un monde supérieur et que tu as un certain désir de retourner à quelque chose de premier en toi, c'est-à-dire vivre selon le point intérieur et non selon le corps animal, tu n'avais pas de tel désir dans les réincarnations précédentes. Mais le fait que tu as passé par toutes sortes de souffrances, tout ça, c'est traversé par toutes sortes, dans toutes sortes de réchimot, et ça s'est inscrit dans toutes sortes de réchimot, et dans l'ensemble, les réchimot sont parvenus dans leur accumulation à une mesure telle que dans cette réincarnation, tu as déjà commencé à demander, à partir des frustrations, où tu veux parvenir à véritablement réaliser ce point noir. Maintenant. Ce point noir se trouve dans notre diagramme, il se trouve ici. Maintenant, tu commences à monter d'ici, disons, jusqu'au Marsum. Ce temps-là que tu traverses ici, ça s'appelle le temps de la préparation. C'est possible de le faire de 3 à 5 ans, il écrit dans la préface à l'étude des Sirot. C'est en moins de temps. Peut-être, je pense pas, mais il est possible de réussir pendant ce temps-là. Donc, on étudie, si on étudie dans un groupe, si l'on fait ce qu'il faut, ce qui est écrit clairement, les kabbalistes nous écrivent clairement qu'est-ce qu'on doit faire, et comment traverser ce processus. Donc, après ce processus, tu traverseras le Marsum et tu entres dans un espace appelé les mondes de Bia. Et alors, tu commences déjà à ressentir

le Créateur, à ressentir la lumière, à ressentir la réalité spirituelle. Mais tu la ressens encore comme un embryon, disons. Oh, tu ressens comme si tu appartenais au supérieur, mais tu ne distingues en lui rien. Que toi non plus, en toi-même, dans tes désirs, tu ne distingues encore rien dans les désirs spirituels. Oui. Ça signifie que le point continue à se développer petit à petit et traverse les degrés de Nef, Eshrur, Shamar, Rechda, jusqu'à se développer pendant une période appelée les 9 mois de Yannicka, de gestation spirituelle, hein, pendant lesquels tes désirs se développent. Et alors, tu traverses ça, et c'est en fait... c'est en fait... Il en ressort pour nous comme ça. Il en rajoute comme ça. Que au commencement, au début, on a... Bon, l'homme doit grandir jusqu'à une sauf, oui. Depuis le commencement, depuis le début. Donc, les périodes sont comme ça. D'abord, la période des réincarnations.

0: sans reconnaissance.
1: Hein?
0: Dites. Conscience avec un CAF. Monsieur Jandy. Ici? Conscience et sans conscience, sans reconnaissance. Maintenant, il y a un état où il commence un point, oui? Le point dans le cœur qui commence à ressentir. Ça, c'est votre réincarnation actuelle. Ensuite commence le temps de la préparation. Comment est-ce qu'on écrit? Comme ça? Préparation? Achana? Donc ça, donc là, il écrit que ça peut être de 3 à 5 ans. Ça, ce sont des milliers d'années. Des milliers d'années. Oui? C'est tout. Donc, qu'est-ce qui se passe ensuite? On traverse le Marsom. Et commencent les degrés. 125 degrés. Pourquoi? 1, 2, 3, 4, 5 mondes. Oui? Asiya, Yetzira, Bria, Asilut, Adam Kadmon. Dans chacun, il y a 5 partsufim. Oui? Gagalte Absak Mabon. Oui? Et multiplié par 5 sphirot en chacun, ça fait 125 sphirot multiplié par 5. Tout en tout, ça nous fait 125 degrés. Donc maintenant, lorsqu'on entre au-delà du Marsom, qu'est-ce qu'on fait? Alors, qu'est-ce qu'on fait? On traverse tous ces mondes-là jusqu'au monde de Hatzilut. Et on entre dans le monde de Hatzilut et on construit ici Galgal Taveinaim. Quand il y a déjà Galgal Taveinaim, on commence déjà à joindre à Galgal Taveinaim la viut de Bri.

0: Ja, grap.
1: Chef.
0: Maintenant.
1: Chez Bonim.
0: On construit des kelim de dons. On commence par. Tout d'abord, quand on entre ici et qu'on traverse Marsom, alors on a les trois jours d'absorption. Oui. Ensuite, 40 jours de la formation du fœtus. Parce que même 40 en gematria, c'est Bina, jusqu'à recevoir toutes les qualités initiales de Bina. Et ensuite, 9 mois de Hibour, de gestation. De par cela, on acquiert la viout. La vue de Chorosh. La vue de Racine. Seulement ça. Lorsque la vue de Chorosh est formée, la vue de Racine est formée, alors pour recevoir la vue de Aleph, il est obligé de traverser une purification qui est appelée naissance. Parce que avec le Yud Aleph, il devient plus indépendant et s'éloigne du supérieur au compte du supérieur et se rapproche du supérieur de par son propre calcul. Il peut déjà accomplir lui-même certaines actions. Et alors, après la naissance, il y a deux années de Yénika, allaitement. Ou alors, il y a également Galgalta Veinaim, Katnout. Et après les deux années de Yénika, d'allaitement, il commence déjà à être grand. Gadlout. Qu'est-ce que c'est que Gadlout? C'est Bet de Aviut, Gimel de Aviut et Dalet de Aviut.

Et après ça, déjà, il y a l'équivalence de forme avec le Créateur. Bon, les amis, on va passer à répondre à la question. Mettez vos points d'interrogation. Voilà. On avait en quelques minutes de il a mis des tasses, des parties de tasses pour les débutants. Donc bon, on peut quand même faire comme ça un résumé comme ça de Tzimtzum Aleph. Vous vous rappelez de Tzimtzum Aleph, la lumière rentre dans le pli. Je vais pas commencer à dessiner, mais pour chacun ils ont leur dessin devant eux. Donc la lumière rentre dans le pli. Il y a le conflit Orpnimi Ormakif, et là-bas, il y a comme ça, ils évoquent la naissance du prochain partout. C'est comme ça que ça se passe dans Tzimtzum Aleph, dans le monde d'un Kedmon. C'est comme ça que ça se passe. Ensuite, dans le monde d'un Nikodim, qu'est-ce qui se passe? Tzimtzum Bet, nous sommes rajoutés deux parties. Une partie s'appelle Galta Veinaim. Donc, le Patsouf s'appelle Katnout, Gagat Einaim, et ensuite, dans Gadlout, il s'ajoute Arab. Et dans le monde de Atielout, ce dont le Rav va parler à la fin, dans les dessins, il y a déjà trois étapes. Oui, la première étape s'appelle Ibour, gestation, on doit rentrer dans l'Ibour. C'est-à-dire seulement avoir la vue de Shoresh. Ensuite, l'état de Yannika, l'allaitement, c'est déjà Katnout. Ensuite, c'est Gretlout, où on corrige les kilim les plus lourds, avec Yud Gim,

0: On va dire comme ça.
1: Donc le Rav a dit comme ça. Après la brisure, et on ressort que toutes les étincelles sont entrées dans le point noir. Et donc maintenant, il peut passer à une clarification. Comment est-ce que cette brisure de Namarishon, ça fait en sorte que la créature peut s'inclure des qualités de la brisure qu'il n'y avait pas avant?
2: בשבירת הכלים שדרך הפיצוץ נכנסים ניצוצות דהשפעה בתוך הקבלה וזה בדיוק מה שקורה לנו נכון יש לנו את הנקודה שבלב
1: on est fermé et donc et justement c'est ce qui se passe pour nous il y a les étincelles de don qui rentrent dans le réception donc ça c'est ce qui se passe avec ton pot dans le cœur comme ça que ça la brisure elle permet la réception et le don mélange. Est-ce que je peux commencer de continuer? Ok. Cette inclusion, ça c'est ce qui est formé. Seulement l'inclusion entre le don et la réception. Ouais. Bon, regarde. Mahrout, c'est le désir de recevoir. On ne peut pas la corriger. Et c'est pas ce que c'est que donner. D'où est-ce qu'elle peut savoir ce que c'est que donner? Elle a été créée comme désir de recevoir pour soi-même. Et dans son dernier état de développement. Donc, qu'est-ce que tu peux faire? Donc, tu peux pas le corriger. Mais ce que tu veux faire, c'est briser Bina. Briser Bina. Et ensuite, Bina tombe. Et on a dit dans le cours, je crois. Le Rav a dit que Kassir reçoit tous les désirs de Malchut. Et ensuite, il commence à le corriger. Donc, c'est ça, la brisure. En fait, même Bina perd ses qualités pour s'inclure dans Malchut. Et ensuite, on peut former la correction. Mais qu'est-ce que ça nous permet, cette inclusion? Comment est-ce que ça permet à l'homme de faire la clarification? Si c'est le don, la réception? Justement, la lumière qui vient vers le bien. Toutes les lumières commencent. Toutes les lumières qu'on attire pendant l'étude, ça nous permet justement de clarifier tous les désirs. Et c'est ce que fait la lumière à travers notre travail et notre effort et le fait qu'on travaille dans la correction et dans la connexion et l'annulation. Dans des milliers d'années, comme Laura avait dit, on s'incarne jusqu'à ce que soudain, jamais il nous a raconté ce que chacun a passé avant qu'il soit arrivé ici. Jamais parlé de ça, mais on est arrivé. Mais au prochain, on a encore des questions. Community. Merci
3: beaucoup.
1: Et merci beaucoup, cher Justinien. Donc, pourquoi est-ce que quand Adam Rishon s'est brisé, alors ses parties sont tombées en dessous du sium? Parce que quand les mondes ont été brisés, ils n'ont pas été. Aussi, il y avait tout ce processus-là, mais ils ne sont pas tombés en dessous du sium. Donc, en fait, jusqu'à tout ce qu'on a étudié, c'était dans Malchut, comme ça, au-dessus du Sium, mais maintenant, tout d'un coup, tombe quelque chose. Oui, une question de pourquoi est-ce que Adam Rishon a été brisé à tel point que tout était tombé en dessous du Sium, même. Donc, dans le monde si et dans notre monde à nous. Voilà, le Rav distingue entre le monde si et le monde à nous. Voilà, ce monde si, c'est au moins il y a un certain lien avec la spiritualité, que l'homme ressent qu'il y a quelque chose. Il ne sait pas quoi, mais il ressent qu'il y a déjà quelque chose. Alors que dans notre monde à nous, il n'y a rien. Donc, mais justement, dans le cours précédemment à ça, le Rav a dit qu'il y a besoin de cette liberté, que la créature doit être complètement, doit avoir cette liberté. Bon, c'est pas qu'il y a une liberté totale. C'est tout le temps que le créateur domine sur la créature. Mais la créature ne ressent pas cette domination. C'est dissimulé d'elle. Et alors, ça donne la possibilité d'être indépendant. Donc maintenant, c'est vraiment le désir de recevoir final en dessous du Sium qui se trouve dans ce monde-ci et dans notre monde à nous. Et maintenant, d'ici, il peut commencer à corriger la correction. Et parce que dans notre monde à nous, comme ça dans les corps, il n'y en a pas besoin. Mais évidemment que c'est comme ça une nécessité. Je peux encore préciser. Non, passons à Wound China.
4: Deux位老师好, 然后世界容器朋友们好.
0: Bonjour les amis.
1: Est-ce que est-ce qu'il y a un lien avec... J'ai pas compris. Tous les degrés sont reliés en... sont reliés par ce lien entre Galkata Beinaim et Rab, et tout l'inférieur est un, et il s'imprègne dans le supérieur. Donc, en effet, dans la mesure où l'inférieur s'annule par rapport au supérieur et qu'il élève le man, alors c'est là que l'inférieur commence à recevoir toute l'occupation du point de vue du supérieur et il rentre dans l'ibour. Woman Spain.
3: Gracias, amigos. ¿Qué clarificaciones tenemos que tener para cruzar la barrera?
1: Quelle discussion, quel discernement, quelle clarification nous sommes passés pour passer le morceau? Justement, on commence avec l'ibour. L'ibour, c'est avoir la vue de Shoresh. C'est justement dans Tass, on a vérifié, on a été tellement impressionné par le Rav. Et justement, rien que sur l'ibour, il y a deux parties dans Tass, juste sur l'ibour. Mais bon, de manière plus simple, il faut simplement signaler devant le supérieur. Donc, toujours le lien entre le supérieur et l'inférieur, toujours la rap. Du inférieur qui se trouve dans le supérieur. Et si l'inférieur fait seulement ce que le supérieur lui dit de faire, alors, et qu'il n'existe pas, mais simplement il veut être dans le supérieur, que ça, en cette langue, de cette manière, on peut dire que l'homme rentre dans l'ibour. Et alors il peut avancer et à acquérir plus de chorech. Hungarian Polish.
4: Thank you, dear friends. Good morning.
1: Can you elaborate a little bit of rising bonjour. For us to reach the stage? Est-ce que vous pouvez élaborer sur ce que c'est que élever un man et arriver à Ibour? On étudie que man, c'est Meinukvin, qui au féminine. En fait, c'est la connexion entre Malchut et Bina, où le désir de recevoir veut ressembler à Bina, qui est le désir de donner. Ça veut dire qu'il y a cet écart. Le désir de recevoir veut vraiment s'inverser en donneur, et ce donc-là, il l'élève au supérieur. À une certaine étape, au début, il n'y avait pas besoin d'un man. On avait dit, il y avait le monde, la sortie des Rashimot, développement, et comme ça, qu'est né chaque partsouf l'un après l'autre. Dans le monde de Nikodim, on étudiait là-bas, vous vous rappelez, à Ima et Abba, ils attendent la demande de l'inférieur, de zone. Et zone, ça élève à Imma Ve'Abba sa demande. Sans demande, ils vont pas recevoir la lumière. C'est-à-dire que l'inférieur doit, par soi-même, faire l'action. Il doit demander. Sinon, la lumière va pas se propager.
2: French.
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1: 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Et de là, on sait comment monter, et comment chaque degré l'acquérir, comment rentrer dans l'Unica, comment rentrer dans l'Ibour, comme si on l'étudie en descente, mais en concrètement, on l'utilise en montée. Oui, Yov. Est-ce qu'on peut dire que le passage au Marsom, ça s'appelle Ibour? On appelle ça de manière générale la naissance. Ibour, au fait, c'est ce qui se trouve dans la naissance. On passe comme ça. Oui, mais j'ai compris que le hibour, ça commence qu'au moment où on passe au Mersom. Ensuite, il y a Yinika, puis il grandit. Et après, c'est un cours complet. On peut continuer ce que Hillel a demandé. Justement, on a vu que chaque processus comme ça, qui s'appelle hibour, c'est une partie dans la tasse où il y a beaucoup de détails. Il y a hibour Aleph, hibour Bet. C'est simplement un hibour, juste mais mieux aussi se divise entre la goutte de semence, ensuite les 9 mois où il se développe comme ça dans l'utérus, et ensuite il arrive seulement au monde. Mais tout ça, on utilise seulement dans Zeran Pin de Hatil, vraiment seulement dans Zeran Pin de Hatil. Justement, dans Zeran Pin, on peut utiliser. Et ce que le Rav nous a dit. L'inférieur, c'est le processus qu'on passe. Mais ce qui me confuse, c'est que le processus, comment dire, il se passe avant le marsom, le processus, ou il se passe après le marsom. Et la question, c'est est-ce que Ibour, c'est avant le marsom ou après le marsom? Bon, on reste avec cette question et reste avec. Owen?
0: Je voulais
1: demander par rapport aux étapes de Hibour et Kadlout. En fait, Kadlout, est-ce que c'est la fin de la correction? Et si oui, alors qu'est-ce qui se passe avec toute la brisure de Nekoudim? Est-ce que c'est aussi ça corrige dans ce qui se passe dans Nekoudim? La brisure de Nekoudim? Parce qu'en fait, ça, c'est la première étape avec Kadlout. Les Kélim de Adam Arishon corrigent le monde de Tzilut. Tu te rappelles comme ça, les Kélim ont été brisés, et en fait, c'est Adam Tzilut, le monde de Tzilut qui les corrige. C'est seulement tout le reste des Partsufim se trouve en dessous du tabou, et ils. Comme ça, ils prennent leur partie dans le monde de Nekoudim. Et il corrige sauf zone. Et zone est encore des choses.
0: Donc,
1: en fait, la correction d'Adam Arishon, est-ce que ça corrige le monde de Nekoudim? Est-ce que c'est l'un qui corrige l'autre? La première brisure. Non. La brisure d'Adam Arishon, le Baal Sulam écrit vraiment à la fin, où l'Adam Arishon était posé. Et toutes les âmes se trouvent dans les mondes de Bia. Et dans les mondes de Bia, elles s'élèvent au monde de Tzilut. Parce que la correction ne peut être que dans le monde de Tzilut, pas dans les mondes de Bia. Parce que là-bas, il y a comme si pas de correction. Peut-être que c'est ça la réponse. Pas de questions. Lituanie.
6: Oui,
1: comment est-ce que ont été formés les mondes qui ont été ajoutés comment ont été formés les mondes ajoutés de ce monde-ci et de notre monde à nous? Donc, comment est-ce qu'ont été formés les mondes, ce monde-ci et le monde, notre monde à nous? Donc, on étudie que, en fait, tous les mondes de Bia qui ont été formés par Malchut de Hatzilut, qui a été au degré de Ima et Abba, qui ont été en fait les brisures, qui ont fait les mondes de Yetirassia. Et en fait, notre monde à nous, c'est un monde en dessous du monde de Ziyum, qui est complètement séparé de la spiritualité. C'est comme ce que l'on perçoit dans un rêve, que c'est quand l'on a séparé de la spiritualité, en fait. On était comme des rêveurs, en fait, jusqu'ici. En fait, tout ça, c'est juste comme un rêve. Et nous, on doit vraiment rentrer dans les mondes de Bia et commencer à ressentir le lien avec la racine, le lien avec le créateur. Mais malgré tout, on dit qu'il y a les mondes de Bria et Tirasia, et nous, on se trouve comme une partie la plus basse des basses du monde de Sia. C'est notre monde à nous, c'est pas quelque chose qui est ajouté au monde qui sont ajoutés. C'est simplement un ressenti, comme le Rav a dit, qu'on n'a pas de lien avec le supérieur. Mais malgré tout, on est une partie vraiment comme ça qu'on dit d'une partie du monde de Sia. Chile, dernière question. Question de Chile.
5: Le chemin.
1: On ne m'entend pas.
3: Tiene bloqueado.
7: Disculpe, ¿se escucha?
2: ¿Quién?
7: Perdón. Necesito aclarar si todo lo que hemos aprendido hasta aquí se ha desarrollado en Galganta Enaim. Si esto es así,
1: est-ce que tout ça, ça s'est développé dans Galganta Venam? Et si c'est comme ça, hein, qu'est-ce qui se passe en fait pour la lumière intérieure quand ça se développe dans Galganta Venam? Il faut revenir au fait que maintenant, tout ça, ça se développe dans le degré de Hibour. Hibour, ce n'est pas encore Galganta Venam, ce n'est pas encore. Galganta Venam, ça s'appelle Katnout, c'est pas encore le degré de Katnout, et c'est quand c'est déjà fait la naissance. Mais ici, on passe déjà un degré qui arrive encore plus tôt, et en fait, c'est le plus petit degré, c'est un embryon. Maintenant, chanson.

Chers amis, dans la première partie du cours, nous allons étudier un cours enregistré du 24 juin 2002, basé sur l'article du Rabash, « Le Créateur et Israël sont sortis en exil ». J'écris du Rabash, « Le Créateur et Israël sont sortis en exil ». Nous lisons l'article en dizaines, 31 minutes pour cela, 41 minutes. Rabash, article 27. Le Créateur et Israël sont sortis en exil. Dans le Zohar, Bechukotai, sur le verset « Et moi aussi, je vous châtierai sept fois pour

0: vos fautes. Et voici ces mots. Viens et vois l'amour supérieur du Créateur pour Israël, semblable à un roi qui avait un fils unique et il avait fauté devant le roi. Un jour, il a fauté devant le roi. Le roi dit, « Tous ces jours, je t'ai frappé et tu n'as pas accepté. À partir de maintenant, vois ce que je vais te faire. Si je te chasse du pays, peut-être que des ours du champ se lèveront contre toi, ou des loups du champ, ou des meurtriers, ils t'ôteront du monde. Que ferais-je? Plutôt, toi et moi, nous sortirons du pays. » Ainsi, moi aussi, comme il est écrit, son explication est, moi et vous, nous sortirons du pays, c'est-à-dire que nous irons en exil, et je vous châtierai d'aller en exil. Et si vous dites que je vous abandonnerai, moi aussi, je suis avec vous. Jusqu'ici, ces mots. Et il faut comprendre la notion de la sortie du peuple d'Israël du pays vers l'étranger, ce qui s'appelle exil parmi les nations. Selon le travail, quelle en est la signification? C'est-à-dire, qu'est-ce qui est appelé pays et qu'est-ce qui est appelé sortie du pays? Et quelle est la notion lorsque l'on faute de punir l'homme et de lui donner l'exil, qu'il soit parmi les nations du monde? Qu'est-ce que cela apporte et quel bénéfice cela amène-t-il dans les voies du travail? C'est-à-dire, quelle est la correction dans le fait qu'ils sont sortis en exil pour être sous la domination des nations du monde? Et il faut encore comprendre, comment est-il possible de dire que le Créateur sort lui aussi du pays pour aller avec le peuple d'Israël en exil? N'est-ce pas que toute la terre est pleine de sa gloire? Et comme il est écrit, et sa royauté domine tout? Que même les clipotes, il les fait vivre? Et comment est-il possible de dire que il sort en exil avec le peuple d'Israël comme si il n'était pas dans le pays? Et afin de comprendre ce qui précède selon le travail, il faut d'abord savoir il faut d'abord savoir ce que c'est que la terre d'Israël et ce que c'est que l'étranger, et pourquoi la sortie du pays vers l'étranger est appelée exil parmi les nations. De même, il faut comprendre, assurément, la notion d'exil est une correction sur les fautes, c'est-à-dire que par le fait qu'il souffre de l'exil, les souffrances de l'exil les amèneront à revenir au Créateur, et alors on pourra les ramener au pays. Mais il est écrit, « Et ils se mêlèrent aux nations et apprirent leurs actions. » Si c'est ainsi, quelles souffrances de l'exil ressentent-ils, qui seraient une raison pour qu'ils reviennent au Créateur et qu'ils reviennent au pays? C'est-à-dire, comment peut-il connaître le bien de la terre d'Israël pour qu'il aspire à cela, et que cette terre soit une raison pour qu'il soit obligé de faire retour au Créateur à cause de l'amour du pays? Il est connu que le pays est appelé Malchut, et est appelé la Sainte Shrina, et est appelé Assemblée d'Israël, qui est l'ensemble de toutes les âmes, ce qui signifie qu'elle doit recevoir le bien et le plaisir qui était dans la pensée de la création de faire du bien à ses créatures, c'est-à-dire que les âmes recevront bien et plaisir. Et l'ordre de la succession a été du monde de Ein Sof au monde du Tzimtzum, puis à la ligne sur laquelle se revêtent les cinq partsoufim de Hak, puis aux cinq partsoufim de Hatzilut. Ensuite, Malchut de Hatzilut a émané les trois mondes Bia. Ensuite, Adam Arishon fut créé et l'extériorité de son corps, semblable au corps matériel d'à présent, fut faite de Bina de Malchut de Asiya, comme il est écrit dans l'étude des dix Sphirot. Ensuite, il y a eu Naranchai de Bia, puis il y a eu un Naranchai de Hatzilut. Selon cela, il en ressort que la terre appelée Malchut de Hatzilut sur le monde de Hatzilut, il est écrit « Le mal ne séjournera pas auprès de toi », ce qui signifie que là-bas il n'y a pas du tout de mal, mais seulement dans Bia il y a des clarifications du bien et du mal. Cependant, là-bas se révèlent le bien et le plaisir, ce que il a pensé donner aux âmes, comme nos sages ont dit sur le verset « Au commencement, Dieu créa ». Il n'y a de commencement que Israël, que tout Israël, c'est-à-dire pour les âmes d'Israël. Que tout est Israël, c'est-à-dire pour les âmes d'Israël. Et Adam Arishon, après qu'il a fauté avec l'arbre de la connaissance, ils l'ont chassé de Hatzilut, et il est descendu dans Bia. Et alors, il a commencé à faire retour au Créateur, et à corriger ce qu'il avait fauté. Et par cela, il est revenu et est entré dans le jardin d'Éden, c'est-à-dire dans Hatzilut. Et la correction a été dans le fait qu'ils l'ont chassé du jardin d'Éden, comme il est écrit, Bereshit, et le Créateur dit, maintenant, de peur qu'il n'étende sa main, qu'il ne prenne aussi l'arbre de vie, qu'il en mange et vive à jamais. Et le Créateur Dieu le renvoya du jardin d'Éden, pour travailler la terre d'où il avait été pris. Et l'explication de mon père et maître de mémoire bénie, qu'est-ce que la crainte à cause de laquelle ils l'ont fait sortir du jardin d'Éden, comme il est écrit, de peur qu'il n'étende et prenne aussi de l'arbre de vie, qu'il en mange et vive à jamais. Et il a dit, du fait que l'homme a fauté avec l'arbre de la connaissance, et si l'homme reçoit une punition, c'est-à-dire qu'il ressent des souffrances de la punition qu'on lui a donnée, ces souffrances-là lui causent de faire retour au Créateur et de corriger la faute et le défaut qu'il a causé. Ce qui n'est pas le cas s'il ne reçoit pas de punition et ne ressent pas de souffrance de la faute qu'il a faite. Alors, certainement, il ne comprend pas qu'il faut faire pour cela un retour au Créateur. Et comme il est écrit dans le Zohar, et voici ces mots, Rabbi Shimon pleura et dit, malheur si je ne dis pas. Si je dis, les méchants sauront comment servir leur maître. Et il explique dans le Soulam, et voici ces mots, il fait allusion par cela qu'il ne peut pas révéler en ce lieu ses paroles dans leur intégralité, car il craint de ne pas nuire aux méchants. Et c'est parce qu'il vient révéler ici comment adhérer à l'arbre de vie et ne jamais toucher à l'ilana des moutas, ce qui ne convient qu'à ceux qui ont déjà corrigé l'aspect de l'arbre de la connaissance du bien et du mal. Mais les méchants, qui n'ont pas encore corrigé la faute de l'arbre de la connaissance du bien et du mal, il leur est interdit de savoir cela, car ils doivent d'abord s'efforcer dans tous les travaux jusqu'à ce qu'ils corrigent la faute de l'arbre de la connaissance. Et tu trouveras semblable dans l'Écriture, de peur qu'il n'étende sa main et ne prenne aussi de l'arbre de vie et qu'il ne mange et vive à jamais, Bereshit. Qu'après qu'Adam a fauté avec l'arbre de la connaissance, il a été chassé du jardin d'Éden par crainte qu'il n'adhère à l'arbre de vie et ne vive à jamais. Et il s'ensuit que le défaut qu'il a fait dans l'arbre de la connaissance resterait à jamais sans correction. Et selon cela, il en ressort que ce qu'on fait sortir l'homme de la terre, l'intention et de l'aspect du royaume des cieux qu'il avait, du fait qu'il ne peut pas ressentir l'importance de la spiritualité par rapport à ce qu'il avait avant qu'on le fasse sortir du royaume des cieux. Et il entre en exil, c'est-à-dire comme il est écrit, et ils se mêlèrent aux nations et apprirent de leurs actions, ce qui s'appelle qu'ils sont tombés sous la domination des idolâtres, c'est-à-dire que toutes les convoitises qui ont cours chez les nations du monde dominent le peuple d'Israël qui est sorti en exil. Et alors, ils n'ont aucune appartenance à la spiritualité, mais seulement ce qu'ils ont l'habitude d'accomplir par habitude. Cela, ils accomplissent. Mais plus que cela, il ne leur vient pas à l'esprit qu'ils ont quoi que ce soit à corriger. Il s'ensuit selon cela qu'il faut distinguer deux aspects dans la notion d'exil. Un, qu'ils sont sortis en exil sous la domination des nations. Et tout l'intellect et la raison qu'ils avaient lorsqu'ils étaient dans la terre, c'est-à-dire dans l'aspect du royaume des cieux, où ils pensaient chaque jour comment sortir de l'amour propre et parvenir à l'amour du Créateur, et lorsqu'ils ont fauté, ils sont sortis en exil. On peut expliquer cela selon le travail de l'individu, comme il est connu, que le particulier et le général sont égaux. C'est-à-dire, si l'homme, au moment où il était dans la terre, a fauté, c'est-à-dire s'il a reçu une certaine illumination d'en haut, il a utilisé cela pour son propre intérêt. C'est-à-dire qu'il a dit, « Maintenant que j'ai déjà un peu de goût dans la Torah et les mitzvot, je n'ai plus besoin maintenant d'être dans l'aspect de la croyance au-dessus de la connaissance, ce qui s'appelle faute, du fait qu'il a endommagé l'aspect de la croyance au-dessus de la connaissance. Et du fait de cela, on l'a chassé de la terre, et il tombe sous la domination des convoitises des nations du monde. Et après qu'il se trouve en exil, aussitôt il souffre d'oubli, et il ne se souvient pas qu'il a été un jour dans la terre, c'est-à-dire qu'il était dans un état de royaume des cieux, et il pensait seulement comment parvenir à l'adhésion au Créateur, et il veut continuer ainsi toute sa vie, c'est-à-dire qu'il se soucie maintenant seulement de comment satisfaire les besoins que le corps exige pour son propre intérêt, et rien d'autre ne l'intéresse. Et lorsqu'un certain temps passe, et pour chacun il y a un compte différent avec lui, c'est-à-dire que dans les cieux, lorsqu'on juge l'homme, il y a pour chacun un compte particulier, jusqu'à combien de temps on le laisse en exil, jusqu'à ce qu'il reçoive un éveil d'en haut. Il reçoit un éveil d'en haut, et il commence à ressentir qu'il se trouve en exil. Et il commence à se rappeler comment il tombe d'un toit élevé dans un puits profond. C'est-à-dire, à la place où, lorsqu'il était dans le pays, il se souvient, il regardait tout le monde comme une chose superflue. Et il pensait toujours, pourquoi le Créateur a-t-il créé les méchants dans le monde? Quel plaisir ces méchants peuvent-ils apporter d'utile au Créateur? Et maintenant, il se regarde lui-même, du fait qu'il se trouve maintenant en exil. Que peut-il donner au Créateur pour qu'il y ait du contentement en haut, et il commence maintenant à ressentir des souffrances du fait qu'il est descendu de l'aspect d'homme à l'aspect de bête, c'est-à-dire qu'il voit qu'il a maintenant un attrait pour des convoitises bestiales, ce qu'il n'avait pas avant qu'on le jette hors du pays. Et il commence maintenant à aspirer au Créateur, qu'il le rapproche et l'introduise de nouveau dans le pays et le fasse sortir des convoitises bestiales et qu'il lui donne des plaisirs provenant de nourriture qui conviennent à l'homme, c'est-à-dire d'action de don, et non que sa subsistance soit de nourriture de bête, comme on dit nos sages Pessachim. Au moment où le Créateur a dit à Adam le premier, Adam Arishon, des épines et des chardons pousseront pour toi. Ses yeux ont versé des larmes. Il a dit, moi et mon âne mangerons dans une même auge. Dès qu'il lui a dit, à la sueur de ton front, tu mangeras du pain. Aussitôt, son esprit s'est apaisé. Il en ressort d'ici, comme si le Créateur lui avait donné la connaissance lorsqu'il lui a dit, des épines et des chardons pousseront pour toi. Et avant que le Créateur ne le lui dise, il ne voit pas que sa nourriture n'est que des épines et des chardons, que ce ne sont que des aliments de bêtes. Et on peut expliquer, comme sus mentionné, qu'il lui vient un éveil d'en haut qui lui rappelle ce qu'il avait avant la faute, à quel degré élevé il était. Et avec la sortie du jardin d'Éden, c'est comme si tout avait été oublié de lui. Et c'est cela qu'on appelle que le Créateur lui a dit, c'est-à-dire que lorsqu'il a reçu du Créateur un éveil d'en haut, alors il s'est souvenu de ce qu'il avait. Alors il a commencé à ressentir les souffrances du fait qu'on l'a jeté du jardin d'Éden, et il a commencé à pleurer. Pourquoi il se trouve à ce degré de bête? C'est-à-dire que sa subsistance n'est que de ce qui appartient à l'amour de soi, ce qui s'appelle nourriture de bête. Et c'est cela, ses yeux ont versé des larmes et il a dit « Moi et mon âne dans une même auge ». C'est-à-dire que la nourriture, c'est-à-dire ce qui le nourrit, sera semblable à la bête, comme sus mentionné, qu'il ne peut tirer du plaisir que des choses qui appartiennent à l'amour de soi. Cependant, lorsque il lui dit « À la sueur de ton front, tu mangeras du pain », son esprit se refroidit. Et Rashi explique « À la sueur de ton front, après que tu t'y seras beaucoup fatigué », jusqu'ici ces mots. Et il faut expliquer la notion de fatigue, ce qu'elle est. Et puisque nous apprenons que si l'homme est déjà parvenu à un ressenti, qu'il se trouve dans un degré qui ressemble à une bête, il en ressort que la notion de ressenti doit être aussi une mesure telle qu'elle amène à des souffrances, au point qu'il verse des larmes sur son état pauvre et bas. Comme on dit nos sages, ses yeux ont versé des larmes.
1: ולזכות לבחינת מאכל אדם שעניינו הוא שעכשיו הוא כבר מסוגל.
0: Et c'est pourquoi les souffrances du fait qu'il ressemble à une bête, cela lui donne la force de vouloir donner un grand effort pour sortir de l'amour de soi qui est l'aspect de la bête et mériter l'aspect de nourriture de l'homme, comme sus mentionné, dont la notion est que maintenant il est déjà capable de prendre plaisir à de telles actions de don. Et selon cela, il en ressort qu'il faut distinguer deux aspects dans la notion de l'exil, comme sus mentionné. Un, qu'il se trouve en exil, mais il ne sait pas qu'il se trouve en exil. Mais il lui est bon ainsi dans l'état où il se trouve. Plutôt, il cherche la quantité, c'est-à-dire plus d'argent, plus d'honneur, et ainsi de suite. Mais savoir qu'il a été un jour dans le degré d'homme appelé terre, qui est le royaume des cieux, cela est déjà oublié de son cœur. Et en général, il ne monte aucune pensée dans son esprit qu'il faudrait changer la subsistance, mais la nourriture qu'il reçoit dans le cli de l'amour de soi, appelée nourriture de bête, il ne lui vient pas à l'esprit, que Dieu nous en garde, qu'il faudrait la changer, qu'il ait des pensées de don. Il en ressort, selon cela, que la source de la subsistance, qu'il se nourrit seulement de ce qui vient dans les kélim de l'amour de soi, cela, il ne veut pas le changer. Mais il veut changer les choses qui viennent dans les kélim de l'amour de soi. Par exemple, il veut changer d'appartement. Et cela, du fait qu'il ne tire déjà plus de plaisir de l'appartement dans lequel il habite. Et il veut un autre appartement, car d'un nouvel appartement, il peut encore prendre plaisir. Et de même, il change les meubles, car d'eux, il ne peut pas tirer de plaisir. Et en ayant de nouveaux meubles, alors son désir de recevoir aura de quoi prendre plaisir. Et ainsi de suite. 2. Mais il ne veut pas changer la source de sa subsistance, c'est-à-dire que sa subsistance viendrait d'une source qui donne seulement au kélim de don, Cela, que Dieu nous en garde, ne lui vient pas à l'esprit, comme il est connu que le receveur ne peut pas comprendre comment il peut y avoir une subsistance de ce qu'il donne. Et le donneur, c'est l'inverse. Au moment où il voit qu'il s'occupe de réception, il a honte envers lui-même de faire une chose pareille qui est considérée à ses yeux comme bassesse. Mais en vérité, il faut changer la source de la subsistance, car il y a une subsistance qui est prolongée au kélim de l'amour de soi, et cette subsistance vient des clipotes. Et il y a une subsistance qui vient au kélim de don. Et celle-là vient des mondes de Kedusha. C'est pourquoi, selon les deux distinctions susmentionnées qu'il y a dans l'exil, la question se pose. Qui est la cause pour qu'il ressente qu'il se trouve en exil, par quoi il ressent des souffrances, qu'il veut sortir de l'exil, comme il est dit dans l'exil d'Égypte, et les enfants d'Israël gémirent à cause du travail, et ils crièrent, et leur cri monta vers Dieu à cause du travail. Nous devons dire que ce réveil vient du Créateur, c'est-à-dire afin qu'ils ne restent pas en exil, c'est-à-dire dans un état d'oubli. Alors, le Créateur envoie le réveil. Il s'ensuit, selon cela, que ce qu'il ressente qu'il y a de la spiritualité, mais que la spiritualité est dans un état de bassesse, et c'est pour cela que leur cœur souffre. Pourquoi la Shrina est en exil, et pourquoi la spiritualité a un goût de poussière? C'est-à-dire qu'au moment où ils veulent travailler dans le but de donner, ils ne peuvent pas estimer ce travail comme il faut le ressentir, que maintenant ils travaillent un travail sacré et non un travail d'êtres humains semblables à des bêtes. Et la chose est à l'inverse, qu'au moment où ils travaillent pour le bénéfice de l'homme, ils ressentent un goût dans le travail, mais au moment où ils travaillent le travail du Créateur, ils ne ressentent aucun goût, c'est-à-dire la même action qu'il fait s'il voit que son désir de recevoir a de quoi recevoir, que la récompense l'éclaire au moment du travail et du fait de cela il ressent un goût, mais il change l'intention au moment de l'action et dit que cette action n'est pas dans le but de recevoir une récompense. Aussitôt, il ressent sa faiblesse, qu'il n'est pas capable de donner effort et travail. Il commence aussitôt, sur place, à aller avec paresse. Il s'ensuit, selon ce qui précède, que le Créateur vient à lui comme si il lui disait « Vois ton état de bassesse, que tu es semblable à une bête véritablement. » Et il commence à ressentir les souffrances de ce qu'il n'a aucun ressenti d'homme, et cela lui fait mal. Et il ressent la souffrance et la douleur de ce qu'il se trouve en exil sous la domination des nations du monde. C'est-à-dire qu'il ressent maintenant qu'il a de mauvaises convoitises qui correspondent aux 70 nations. Et avant que ne vienne à lui cette révélation, qu'il ressente sa bassesse, il vivait dans un monde tout entier bon, c'est-à-dire qu'il n'y avait aucun manque dans le fait qu'il se trouvait dans un état de bassesse. Mais il ne ressentait pas que c'était de la bassesse. Au contraire, il se comportait comme les autres gens, dont toute l'aspiration et la convoitise, l'honneur, l'argent et ainsi de suite. Mais maintenant que la révélation lui est venue du Créateur, qu'il voit qu'il est semblable à une bête et non à un homme, il ressent des souffrances, car s'il pouvait sortir de l'exil, il serait heureux de cette révélation. Cependant, du fait qu'il se trouve en exil, il voit, mais il ne voit pas de possibilité de comment il est possible de sortir de l'exil. Il s'ensuit que ces souffrances causent chez l'homme une instabilité, c'est-à-dire qu'il ne sait pas quoi faire. D'un côté, maintenant, il voit qu'il ressent la vérité, c'est-à-dire à quel type de personne il appartient, du fait qu'il y a des personnes qui appartiennent aux bêtes, et il y a des personnes qui appartiennent aux hommes. Et si l'on examine davantage, il faut distinguer trois types. 1. il y a des personnes qui n'ont aucune appartenance au judaïsme. 2. Il y a des personnes qui s'occupent de la Torah et des mitzvot, mais afin de recevoir une récompense. 3. Il y a des personnes qui travaillent non afin de recevoir un prix.

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1: Il s'ensuit que d'un côté, il peut maintenant être heureux du fait qu'il voit la vérité, c'est-à-dire à quel type de personne il se trouve et à quel degré il doit s'efforcer de parvenir. Mais en même temps, il ressent maintenant douleur et souffrance du fait qu'il voit combien il est éloigné de l'adhésion au Créateur. C'est-à-dire qu'il voit qu'il n'est pas capable de faire quoi que ce soit pour le Créateur, mais que toutes ses actions, il veut qu'elles soient seulement afin qu'il reçoive pour elles une récompense. Et du point de vue du désir de donner, il ne voit pas qu'il y ait une réalité de sortir de cela par ses propres forces. Il s'ensuit selon cela qu'il aspire à l'état où il appartenait au type B. Car alors il avait de la force pour le travail, du fait que la récompense lui éclairait, et selon sa raison, il était alors dans un état proche du Créateur. Il parlait toujours au Créateur, et il lui demandait une récompense en échange de son travail, et il se ressentait comme complet, il ne lui manquait rien, du fait qu'il était certain de la récompense, du fait qu'il accomplit les commandements du Créateur. Et le Créateur, certainement, voit qu'il n'y a pas beaucoup de personnes qui aient le désir d'accomplir ses commandements. Et lui, il s'efforce d'accomplir ses commandements. Il est certain que le Créateur tiendra compte de lui et lui donnera en échange de cela un grand salaire. Et de ce fait, après un tel calcul, l'homme se ressent comme s'il se trouvait parmi les nuages dans les cieux des cieux, et il regarde tout le monde que certainement, par le mérite de leur Torah, le monde subsiste. Comme les propos de nos sages, le monde ne peut subsister sans Torah. Il s'ensuit qu'alors, il était vraiment parmi les personnes les plus heureuses du monde. Et maintenant qu'il est sorti du deuxième état et que le Créateur lui a éclairé la vérité, que l'essentiel du travail du Créateur est dans le but de donner du contentement au Créateur et non pour son propre intérêt, et il voit combien il est éloigné de la vérité, il ressent le contraire. C'est-à-dire, à la place où il pensait, si à la place du lolishma, j'avais un bon ressenti que je suis en ordre avec le Créateur, c'est-à-dire que je m'efforce d'écouter sa voix autant que possible, et je suis appelé serviteur du Créateur, et certainement toute la récompense que le Créateur nous a promise est certainement prête pour lui, et qu'est-ce qui me manque encore? Et à plus forte raison, lorsque je commencerai à marcher dans le but de donner, aussitôt je viendrai à l'élévation. Cependant, il n'en est pas ainsi. Mais maintenant, il est parvenu à ressentir la vérité, que l'essentiel est de travailler pour l'utilité du Créateur. Et assurément, je dois être joyeux, que béni soit le Créateur, je suis monté sur la voie véritable qui me conduira à la proximité du Créateur. Si c'est ainsi, je devrais toujours être dans l'élévation de l'esprit et dire « Maintenant, béni soit le Créateur. Je vois que le Créateur a pitié de moi et ne me laisse pas m'efforcer en vain. » Mais tout mon effort sera maintenant afin de parvenir au but qui s'appelle adhésion au Créateur. Cependant, il ressent maintenant son état à l'inverse, c'est-à-dire qu'il n'a pas cette joie qu'il avait au temps où il travaillait dans le but de recevoir une récompense. Du fait qu'il voit qu'il n'a maintenant aucun soutien de son corps, car maintenant il dit à son corps, « Sache que dorénavant, je ne te donnerai aucun profit dans le travail, car maintenant je ne travaille pas pour mon utilité propre, mais je veux travailler seulement pour l'utilité du Créateur. » Alors le corps n'accepte pas de donner des forces pour le travail. Il s'ensuit qu'il se trouve maintenant dans un état de bassesse. Ce qui n'est pas le cas avant qu'il lui soit venu la révélation de la vérité. Il était toujours dans un état d'élévation de l'esprit, du fait qu'il voyait comment chaque jour il ajoutait et avançait dans les actes comme susmentionné, et la récompense était assurée. Cependant, alors c'était un temps véritable où il peut donner une prière véritable au Créateur, qu'il le fasse sortir de l'exil, car avant qu'il ait reçu la révélation d'en haut, qu'il se trouve en exil sous la domination de l'amour propre, il n'était pas possible que le Créateur le fasse sortir de l'exil, du fait qu'il n'avait pas encore vu qu'il se trouvait en exil sous la domination des nations du monde, qui s'appelle « désir de recevoir dans le but de recevoir ». Si c'est ainsi, il n'avait pas de manque que le Créateur vienne combler, c'est-à-dire qu'il le fasse sortir de l'exil. Il s'ensuit selon cela que le Créateur lui a donné le kli, c'est-à-dire le manque, et ensuite il lui donne la lumière, et les deux viennent d'en haut, tant la lumière que le kli. Et par cela, nous pouvons expliquer ce que nous avons demandé, ce que le Saint Zohar dit à Israël au temps où ils ont fauté. Le Créateur a dit, « Je vous ai fait partir en exil, et si vous dites que je vous abandonnerai, moi aussi, je suis avec vous. » Et nous avons demandé, « Comment est-il possible que le Créateur sorte de la terre vers l'étranger en exil ? N'est-ce pas ? Toute la terre est pleine de sa gloire. Et comment est-il possible de dire qu'il sort à l'extérieur ? Et aussi, nous avons demandé qu'ajoute pour nous la punition de sortir en exil, du fait que sûrement tout ce que le Créateur fait n'est que pour le bien de l'homme. Si c'est ainsi, qu'est-ce que l'homme gagne à sortir en exil sous la domination des nations du monde ? Et selon ce que nous avons expliqué plus haut, il en ressort que la notion de ce que l'on dit « toute la terre est pleine de sa gloire » vient nous enseigner que du côté du Créateur, il n'y a aucun changement dans le monde. Mais c'est comme il est écrit « Tu es avant que le monde ne soit créé, et tu es depuis que le monde fut créé. » Plutôt, tous les changements sont du côté de la préparation des récepteurs, c'est-à-dire selon leur capacité à attribuer leur travail uniquement pour donner au Créateur. Dans cette mesure, le Tzimtzum se retire et la lumière cachée se révèle aux inférieurs. Et par cela, les inférieurs reçoivent le bien et le plaisir. Et cela s'appelle que le peuple d'Israël se trouve dans la terre. C'est-à-dire qu'ils ressentent que le Créateur est l'aspect de la terre d'Israël. Cela signifie que puisque le peuple d'Israël se trouve dans la terre d'Israël, alors le Créateur est nommé selon l'action, selon ce que il se fait exister lui-même pour les créatures, afin qu'il le reconnaisse et le connaisse au moment où ils y sont aptes. Et s'ils fautent et peuvent endommager, c'est-à-dire recevoir l'abondance supérieure et la transférer aux clipotes, qui sont l'aspect de l'amour propre, alors il est nécessaire de les faire sortir de la terre d'Israël, c'est-à-dire que de nouveau le Tzimtzum s'élève et la lumière se retire. Et cela s'appelle qu'ils sont sortis de la terre où se trouve le lieu du royaume des cieux appelé aspect de Shekhina. Et ils sortent en exil sous la domination des nations du monde. Et la correction qu'ils sortent en exil est 1. Avant tout, afin qu'il ne corrompe pas l'abondance. 2. Que par le fait qu'ils sont en exil, le Créateur ne les abandonne pas en exil. Comme nous l'avons expliqué plus haut, il arrive parfois qu'un homme se trouve en exil, mais il ne sait pas que c'est un exil, qu'il faut fuir de ce lieu, c'est-à-dire de l'état dans lequel il se trouve et reçoit sa subsistance, que ce lieu s'appelle « amour propre ». Mais au contraire, tout ce qu'il ressent comme souffrance, c'est du fait qu'il ne peut pas satisfaire ce que les nations du monde exigent de lui, du fait qu'elles dominent sur lui, c'est-à-dire qu'il ne peut pas satisfaire tout

0: C'est pour cela, afin qu'ils ne se perdent pas en exil. Même le Créateur sort avec eux en exil, c'est-à-dire que il se révèle à eux sous la forme de l'exil, c'est-à-dire, comme ci-dessous, que le Créateur est appelé son nom, selon l'action que il fait, puisque il leur donne maintenant l'aspect de l'exil, c'est-à-dire qu'ils ressentent qu'ils se trouvent en exil, cela s'appelle que le Créateur est sorti avec eux en exil. Et cela, c'est-à-dire la raison pour laquelle il leur a donné le ressenti de l'exil, c'est comme susmentionné, afin qu'ils ne se perdent pas complètement en exil, du fait qu'ils ne ressentent pas qu'ils ont été jetés de la terre et qu'ils se trouvent maintenant sous la domination des nations du monde. Et maintenant, nous comprendrons ce que nous avons demandé. Quelle est la correction que il les a fait sortir de la terre ? 1. Qu'ils ne corrompent pas ce qu'ils ont atteint, ce qui est considéré comme celui qui connaît son maître et a l'intention de se rebeller, ce qui signifie il reconnaît son maître, mais ne peut pas être dans un état uniquement de don. 2. Que par le fait qu'ils soient en exil, ils ressentiront le besoin d'être seulement dans un état de don, par quoi ils mériteront l'adhésion au Créateur, que les souffrances de l'exil les ramèneront vers le bien. Et ce que nous avons demandé, quelle est la signification de « que le Créateur est sorti en exil » Il faut expliquer du fait que le Créateur leur donne le goût de l'exil. C'est pourquoi il est dit que le Créateur est sorti de l'aspect de terre désirable et bonne et leur donne l'aspect que cela est pour leur bien. Fin de l'article.
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0: ה-24 juin 2002. Nous avons lu dans le volume 2 le degré de l'échelle dans la portion hebdomadaire Bechu Kotai, page 155. Le Créateur et Israël sont partis en exil. Qui sort de l'exil ? Soit le Créateur, soit Israël. Il en ressort que c'est la même chose. Les Kélim, avec lesquels l'homme a été créé, qui constituent toute son essence, le désir de recevoir, sont inverses au Créateur. Et selon la forme de l'équivalence de forme du fait que le Créateur veut rapprocher l'homme, il se rapproche Il ne se révèle à lui que dans la mesure où l'homme

0: lui ressemble. C'est pourquoi l'homme est appelé Adam de « je ressemblerai au Créateur ». Si l'homme se trouve dans un état où ses désirs ne sont pas encore corrigés dans l'équivalence de forme, ses désirs sont appelés inverses au Créateur. Ils peuvent encore être inverses au Créateur. Cependant, si l'homme aspire à l'adhésion au Créateur, cela est déjà appelé Israël, Yasharkel, droit au Créateur. Et en vérité, Israël est appelé le degré de l'équivalence de forme. Ainsi, si il est parvenu à l'équivalence de forme avec le Créateur, et il lui ressemble, alors il est appelé Israël, et selon cela, le Créateur se révèle à lui. Il est dit que les deux sont sortis de l'exil. L'homme est également sorti de l'exil, de ses kélim non corrigés, de ses désirs qui sont inverses au Créateur, et le Créateur est sorti de l'exil, puisqu'il s'est révélé à l'homme dans cette mesure. Et si l'homme se trouve encore en exil dans une partie de certains désirs, alors dans cette mesure, le Créateur lui est également dissimulé. Les degrés de révélation ou de dissimulation du Créateur envers l'homme sont appelés monde. Du mot dissimulation, selon les désirs corrigés, le Créateur se révèle et selon les désirs encore corrompu, le Créateur est dissimulé. C'est ainsi qu'est déterminé l'endroit où l'homme se trouve par rapport au Créateur, à quel degré ou à quelle marche. Au total, il y a dans l'homme 620 désirs. Cela signifie qu'entre lui et le Créateur, il y a 620 actions qu'il doit accomplir sur ses désirs, les corriger et les remplir de la présence du Créateur. Selon cela, il sort de l'exil, acquiert le désir de la terre d'Israël, entre en terre d'Israël, comme il est écrit, il y vit, cela signifie qu'il vit dans le lieu, où, comme il est écrit, le Créateur se trouve constamment. C'est tout. À présent, en terre d'Israël, vit un peuple appelé Yehudim, les Juifs, qui se trouvent dans l'unification de tous les désirs avec les Créateurs. À l'étranger vivent les nations du monde, qui ont des désirs dispersés vers toutes les autres aspirations et tous les autres désirs, sauf dans la direction du Créateur. Cela signifie que si les désirs de l'homme, ces 620 désirs sont dirigés vers lui-même, ils sont appelés les nations du monde, dans la mesure où il les corrige afin de donner au Créateur, alors chaque désir de la nation devient un juif, un converti, et une nation du sein d'une nation, comme cela est appelé, et il parvient ainsi à l'union avec le Créateur. C'est tout, non? Qu'est-ce qu'il a dit? S'il y a des questions, s'il vous plaît. Il demande ici, au début de l'article, comment il peut être possible que le Créateur soit également parti en exil avec Israël. Puis il donne comme réponse qu'il se révèle simplement à eux sous la forme de l'exil. C'est la réponse à la question. Que signifie que le Créateur se révèle sous la forme de l'exil? Le Créateur ne se révèle qu'en tant que bon et bienfaisant. Que signifie qu'il se révèle sous la forme de l'exil? Ce n'est pas une révélation, le Rav. Le but de la création, du côté du Créateur, est d'amener l'homme à l'état du bon et bienfaisant absolu, qui est le degré du Créateur. Afin que l'homme parvienne à cet état, il doit le vouloir. Afin qu'il le veuille, il doit se trouver à l'inverse de cet état et découvrir peu à peu combien il en est l'inverse, combien cela est mauvais, et avoir un désir pour cet état, combien il est bon. Toutes ces actions sur le désir inverse vers le bien, toutes ces actions, c'est la lumière, c'est-à-dire le Créateur qui les accomplit, et non l'homme lui-même. L'homme doit découvrir chaque fois son état actuel, celui dans lequel il se trouve, et depuis l'état dans lequel il se trouve, aspirer à un état plus proche du Créateur, d'un degré. C'est tout. Que signifie déterminer la direction du désir, la direction de l'aspiration, ce qui est appelé l'intention. Intention vient du mot orienter, déterminer la direction dans laquelle je veux avancer. Que signifie, quelles sont tes intentions? Où veux-tu avancer? Où veux-tu parvenir? Quel est ton but? Oui, cela est appelé intention. Ainsi, l'homme doit uniquement déterminer cela, et le Créateur accomplit toutes les autres choses. La lumière corrige les kélim, si nécessaire, elle les corrompt, elle les corrige, les remplit et les vide. La propagation et le retrait de la lumière construisent le kli. Oui, la lumière accomplit tout. Le kli a seulement une sorte de point de conscience qui doit savoir dans quel état il se trouve et où il veut parvenir. Il doit reconnaître le mal dans lequel où il se trouve et déterminer vers quel état il veut parvenir, quelle est la direction, hein, quelle est son intention désirée, quel est le prochain lieu désiré, c'est tout. Ainsi, afin d'amener l'homme à travers tous ses états à l'état final, où il aura un grand kli, c'est-à-dire un désir véritablement grand pour l'état dans lequel il se trouve le Créateur est obligé de faire passer l'homme par toutes sortes d'états. Dans tous ces états, l'homme apprend en fait quelle est la différence entre l'état du Créateur et l'état qui lui est inverse, ou entre les lumières et les kélim, entre la lumière et l'obscurité, c'est tout. Car c'est seulement à partir d'une chose et de son contraire qu'il est possible d'apprendre quelque chose sur la chose, sur son contraire, et sur les deux. Comment cela peut-il être accompli? Le Créateur l'accomplit, l'homme doit seulement ressentir et prendre conscience, pour ainsi dire, de ce dans quoi il se trouve. Comment le Créateur accomplit-il cela? Il agit sur l'homme aussi bien dans l'obscurité que dans la lumière, aussi bien dans l'exil qu'au moment de la délivrance. Dans tous les états, il vient et accomplit tout. Moi, le Créateur, je demeure en eux au milieu de leur impureté. Il descend également avec eux en exil. Il fait l'exil et descend avec eux en exil afin de leur apprendre ce qu'est l'exil. Je les attire de l'exil vers la délivrance en leur montrant ce qu'est l'exil et combien il est mauvais afin qu'ils veuillent en sortir. Dans la mesure où ils veulent en sortir, je les fais sortir. Et ainsi de suite. C'est tout. Ainsi, assurément, toutes les choses sont accomplies par le Créateur et l'homme doit seulement déterminer son attitude envers cela. Que d'un côté, il accepte les choses telles qu'elles sont, comme elles sont d'un côté, et d'un autre côté, qu'il parvienne à un état où il éprouve de la gratitude pour la chose la plus mauvaise comme pour la meilleure, parce que il se lie au but, que le but est important pour lui et qu'il le reconnaît et comprend combien l'état dans lequel il se trouve est une chose nécessaire afin de parvenir au but et qu'il n'y a pas d'autres états. Les états les plus mauvais sont nécessaires afin de parvenir au but. Et il ne peut pas y avoir un état dont on n'ait pas besoin. Cependant, il faut le reconnaître. Il faut être d'accord avec cela. Il faut vouloir se trouver dans cet état en raison du but. Cependant, du fait que ce n'est pas selon le désir du Créateur d'être détaché de lui, il faut préférer un état plus proche. Et non parce que c'est mauvais pour moi et que ça sera meilleur pour moi, tu comprends? Ça signifie que l'homme doit peu à peu discerner et rassembler ses discernements. Et avec eux, il parvient déjà à la finalité dans chaque finalité. Dans chaque état, il doit reconnaître c'est mauvais pour moi, puis c'est mauvais pour lui, pour le Créateur, Du point de vue du but, cet état est bon pour moi, et du point de vue de la création, du point de vue du but de la création, il n'est pas bon pour le créateur, car le créateur détermine que l'adhésion à lui et le but, cela signifie qu'elle doit être dans le but de donner, que la progression doit être dans le but de donner. Jusqu'à ce que l'homme y parvienne, il traverse de nombreux états. Chez nous, cela est appelé la ligne gauche et la ligne droite, Ibur Yannicka Mokhin dans les Kelim, Ibur Yannicka Mokhin dans les Lumières. Les processus que traverse l'homme ont-ils lieu avant le marsom? Non, nous parlons déjà de ces processus après le marsom. Avant le marsom, il y a également des états correspondants, mais pas avec les subtilités qu'il y a après le marsom. L'homme ne les distingue assurément pas aussi bien, il ne comprend pas précisément dans quoi il se trouve. Cependant, il est obligé de les traverser. Et c'est cette confusion, cette impuissance, qui le pousse à se lier au Créateur, qui le font avancer. Avant le marsom, il n'y a pas beaucoup de discernement clair. Dans tous les états où on se trouve soit dans une double dissimulation, soit dans une dissimulation simple, et c'est l'obscurité. Dans tous les cas, c'est l'obscurité, oui. Dans l'état de dissimulation simple, cela ne permet pas non plus de le moindre discernement. Par exemple, tu as dit qu'il y a une sorte d'étape. Non, avant le marsom, des illuminations parviennent à l'homme dans lesquelles il comprend et ressent véritablement. Cela signifie qu'il en tire certains discernements pour lui-même et avance. On le voit. C'est au total un chemin qui prend, disons, 10 ans. Ce n'est donc pas une plaisanterie. L'homme le traverse et comprend combien il devient plus compréhensif, plus sage et apprend et est capable de mieux distinguer. Il le reconnaît et ensuite il aura besoin de tous ses discernements. Ce n'est pas simplement que le temps s'étire sans qu'on en ait besoin. Cette période prend réellement des années parce qu'ensuite l'homme doit travailler avec tous ses discernements dans la révélation de Panim au-dessus du marsom. Il prend tous ces manques qui sont appelés fautes intentionnelles et erreurs et travaille avec eux plus loin. Cependant, c'est alors qu'il voit dans quels états il se trouvait. Maintenant qu'il se trouve dans les fautes intentionnelles et l'erreur, il ne les distingue pas comme des fautes intentionnelles et des erreurs, mais seulement ensuite au-dessus du marsom, car maintenant pour lui, c'est comme un nourrisson, comme un enfant. Quoi, c'est simplement dans toute cette petite partie de la conscience et c'est tout. Pourquoi l'homme peut-il déterminer son état? L'homme ne détermine pas un état. Il est comme... est-ce cela qui est appelé déterminer un état? Il distingue dans quel état il se trouve. Cela signifie qu'il n'est pas le maître de l'état. Il se trouve déjà dans un état que le Créateur lui a arrangé, et à présent, il distingue seulement dans quel état il se trouve. Il le mesure, il l'évalue. Par rapport à quoi? Comment peut-il encore dans cet état? Par rapport à quoi peut-il évaluer son état? Par rapport à quoi évalue-t-il son état? Par rapport à la mesure dans laquelle le Créateur se révèle à lui. Disons que je me sens mal et que je suis plongé dans ce mal, je me sens mal, que je n'ai rien dans la vie, qui suis-je, que suis-je, ainsi, oui, c'est tout. C'est mauvais, d'accord? Ensuite, je me souviens qu'il est vrai que je me sens mal, mais malgré tout, je me sens mal, je me trouve dans un certain processus. Et ce processus, c'est un processus orienté vers un but. Et le mal dans lequel je me trouve a un but. Et après avoir traversé ce mal, il y a un certain enseignement provenant de ce mal. Et je mérite la reconnaissance du bien. vient. C'est précisément à partir de ce mal que je comprends davantage, que je distingue davantage. Je pourrai ensuite, lorsque j'entrerai dans le bien, reconnaître ce mal et en parler déjà depuis l'autre côté. Plus ces états sont opposés, plus je comprendrai, plus la confusion est grande. Chaque fois, plus elle me donne ensuite de compréhension. Ça signifie, par quoi est-ce que je détermine comment est-ce que je me trouve dans la, par la mesure dans laquelle le Créateur se révèle à moi par rapport à l'état dans lequel je me trouve. C'est tout. Il se révélera un peu plus à moi, ou bien en même temps que je me sens mal, j'ouvre déjà le livre Shamati, par exemple, et je commence à avoir à partir de cela mon mal, qui n'est pas tellement mauvais, c'est une chose sur le chemin, je suis obligé de la traverser, elle a une cause. Ce mal n'est donc pas déjà plus mauvais, il est mauvais dans mon ressenti, mais il n'est pas mauvais dans la progression. Je construis une maison. Maintenant, on m'apporte un camion de blocs. Je dois les monter au 10e étage. Eh bien, c'est un travail. Mais c'est avec cela que je construis. Alors, regardes-tu le travail en te disant qu'il est difficile ou regardes-tu ce qui en sortira pour toi? Cela est appelé, si l'on regarde le but, monter des blocs n'est pas terrible. Et si l'on regarde dans quel l'état dans lequel on se trouve maintenant, je dois porter des blocs, ça signifie que je suis seulement un ouvrier, que je ne suis pas le propriétaire qui en tirera quelque chose. Alors assurément, c'est difficile. Le fait est que le point de vue dépend, pour ainsi dire, de nous. Nous devons nous rapporter à cela ainsi. Cependant, lui non plus ne dépend pas de nous, le Rav. Le point de vue non plus ne dépend pas de nous. Si le Créateur se révèle, alors nous nous trouvons, pour ainsi dire, dans le bien et nous pouvons le justifier. S'il ne se révèle pas, alors nous nous trouvons dans le mal et le maudissons, assurément. Que signifie que nous le maudissons? Nous maudissons l'État. À présent, qu'est-ce qui dépend de nous? Le rythme de la progression dépend de nous. Ça, c'est une chose. Et malgré tout, en plus du rythme de la progression, la direction dépend de nous. Cependant, la direction, c'est le rythme. Il est écrit que le Créateur place la main de l'homme sur le bon sort et lui dit « Choisis pour toi ». Disons que l'homme ne veut pas choisir cela, oui, c'est tout. Par exemple, où est Tzion? Oh, on a dit à Tzion, viens étudier, et lui, oh, il attend. C'est possible dans une semaine, deux semaines. En plus, il est jeune, et il n'est même pas encore marié. À plus forte raison, alors je viendrai, disons, lorsque j'aurai 30 ans, au moins. Eh bien, ainsi le temps passera dans l'effervescence à présent. Ça signifie qu'il ne s'est pas renforcé. Eh bien, quelques années passent. Est-ce que c'est appelé que il a choisi le rythme, qu'il a choisi de se renforcer ou qu'il a choisi la direction? Comment mesurons-nous cela? Qu'est-ce qu'il a choisi? Il a choisi de ne pas aller dans cette voie. On lui a retiré tout le goût pour cela, et alors un état s'est créé. Non. Nous devons voir que, qu'est-ce que c'est? Pourquoi? Après, chaque chose, tu peux parler ainsi. Cependant, est-ce qu'on donne à l'homme une occasion ou ne lui en donne pas? Les kabbalistes nous disent, et cela nous est dissimulé, les kabbalistes nous disent que dans la vie, tu te trouves chaque fois comme si tu étais libre. Cependant, sache que tu n'es libre que dans une seule chose. Dans les autres choses, tu ne l'es pas. Uniquement par rapport au but de la création, par rapport au lien avec le Créateur. Dans le lien avec le Créateur, tu as la liberté. Là, le Créateur te dit, rapproche-toi de moi. Si tu ne te rapproches pas, alors c'est ton choix. Dans toutes les autres choses, par exemple, est-ce que je mange une glace? Est-ce que je mange un chewing-gum? Est-ce que je vais au football? Ou est-ce que je vais dormir? Quoi que je fasse, oui. Est-ce que je commets un crime? Ou suis-je un voleur? Suis-je injuste? Un professeur? Un médecin? Ça n'a pas d'importance, oui. En cela, tu ne choisis pas. Tu choisis seulement une chose, le lien avec le Créateur. Car dans toute la réalité, il y a seulement seulement le Créateur est l'être créé, et c'est seulement par rapport à lui, seulement par rapport à lui, cette réalité est ouverte devant toi. La voie vers lui est ouverte. Si tu veux, avance. Si tu ne veux pas, non. Le rythme de la progression dépend de toi. Si tu te diriges en dehors de cela, dans une direction, il y a encore 359 en dehors de cette direction, encore 359 ouvertures, pour ainsi dire, dans lesquelles tu... Si tu ne choisis pas cette direction vers le Créateur parmi les 360, mais l'une des 359 autres, dans celle-ci, tu ne choisis rien. Si ce n'est pas dans cette direction, le reste ne se révèle pas de ton, ne relève pas de ton choix. Plutôt, on te jettera dans toutes sortes d'états, de toutes sortes de manières véritablement, afin que tu t'y embrouilles, que tu fasses quelque chose ainsi, que malgré tout, tu parviennes de nouveau à ce choix. De nouveau, tu ne veux pas, s'il te plaît. Tourne ainsi parmi eux et tu parviendras de nouveau. Cela signifie que tu es comme l'aiguille d'une montre, oui. On te donne une fois, veux-tu sortir dans cette direction? Oui, non. Tourne, oui, de nouveau, et c'est tout. Ensuite, on voit véritablement, mais pas maintenant. Ensuite, on voit que le choix existe. Seulement en cela, et qu'un choix existe. C'est uniquement pour ce choix, pour ce point du choix que toute la réalité a été créée. Car autrement, si rien ne dépendait de l'homme, pourquoi faire passer l'homme par tous ses états jusqu'à la fin de la correction? Si rien ne dépendait de l'homme, pourquoi faire passer l'homme par tous ses états jusqu'à la fin de la correction? Les états que l'homme traverse n'ont pas d'importance. Tu peux dire que ce sont des états par lesquels on le fait passer. On lui donne un coup, on lui donne un bonbon, encore un coup plus grand, encore un bonbon plus grand, ainsi de suite. Oui? Non. Les coups et les bonbons ne construisent pas un cli dans l'homme. Son renforcement vers le but chaque fois, ça construit un cli. C'est cela le cli, c'est ton intention. Ni les coups, ni Malhout, ni Keter ne construisent le cli. L'intention. Toi, ici, tu détermines, pour ainsi dire, disons, c'est elle qui est le cli. C'est pourquoi je n'ai pas tellement de mots pour parler du libre choix. Cependant, ce n'est pas une plaisanterie. C'est véritablement seulement en cela qu'existe le libre choix. C'est pourquoi, regarde dans quelle direction tourne le monde entier et ce qu'il fait. Nous cherchons la paix, nous cherchons la croissance. C'est tout, rien ne dira. Nous cherchons dans de mauvaises directions. Nous ne faisons que nous empêtrer. Cela coûte énormément d'argent, de sang et rien n'aide. C'est ainsi dans le monde entier. Regarde combien de développement le monde doit traverser afin de parvenir finalement à la décision que le développement doit avoir lieu. Que le développement doit avoir lieu dans une seule direction, au lieu de toute la science, de la technologie, même de la médecine, de la culture, de l'éducation et de tout ce que tu veux, tout le développement de ces choses est simplement une erreur. Nous nous sommes trompés, nous avons suivi tous nos instincts et développé toutes sortes de choses dont nous n'en avons absolument pas besoin, même si pour le moment ça semble beau et nous remplit, ce sont des clipotes. Il faut fuir ou quoi, demande étudiant. Oui, car nous aurons pu vivre dans des grottes, oui, et être en lien avec le Créateur, et nous aurions été joyeux et heureux. Que m'importe dans quel endroit vivre? Cependant, de nouveau, le point du choix. Le point du choix, la direction vers le Créateur, que il éveille en moi, et je dois me renforcer. C'est comme si l'aiguille tournait entre les 360 buts. Elle atteint une fois la direction avec le Créateur et là je dois appuyer sur l'accélérateur. Là je dois faire sortir de cette affaire. Sinon, à l'intérieur de moi, les désirs commencent à tourner dans tout ce cercle. Ainsi, nous disons que seul le renforcement, c'est la société ou l'environnement. Est-ce que c'est l'extérieur? Comment un renforcement intérieur est-il possible? Le renforcement intérieur, ce sont les livres et les auteurs. Cependant, ce n'est pas suffisant. Bien que je vois qu'il y a beaucoup de gens qui se trouvent ainsi avec les livres et les auteurs, qu'il y a également beaucoup de juifs, précisément des ultra-orthodoxes. De quel travail intérieur parle-t-on ? Le Créateur l'arrange pour eux. Ils ne sont pas vraiment frustrés du fait qu'ils n'ont pas de travail intérieur. Et je n'ai rien à leur proposer. Cependant, d'une certaine manière, ils avancent. Oui, il est impossible de dire qu'ils n'avancent pas. Ils avancent, ils étudient beaucoup, ils réfléchissent correctement, ils écoutent. Mais maintenant, j'espère qu'ils m'écoutent. Et ils nous connaissent bien. Le fait qu'ils écoutent tout le temps, ils connaissent très bien notre système et nous-mêmes. C'est tout. Et ils comprennent que ce qu'est véritablement le travail du Créateur, que la Kabbale est le travail du Créateur et qu'il est impossible en dehors de la Kabbale d'accomplir cette chose. Il est possible qu'à l'avenir, il n'y ait pas de petite société, mais peut-être quelque chose d'un peu plus large auquel les gens pourront se joindre. Il est possible que ces frontières soient... Oui, un peu... Car si nous réfléchissons par l'exemple, si nous parlons du groupe Chabad et des milliers de sociétés comme celle-ci, pour ainsi dire, qui sont assises dans les petites cellules... Non. Lorsque je parle de nombreux groupes qui sont assis ici et là, pour le moment, malgré tout, ce sont des individus...
1: Il
0: y en a 5, là, 10, ici, 1, là, 2. Malgré tout, ce sont des individus qui ont en eux une inclination intérieure vers la proximité du Créateur pour parvenir au but de la vie. Cependant, pour le peuple, je ne sais absolument pas. Nous en avons déjà parlé maintenant avec Sharon. Je suis déjà ici depuis 2 heures. Je ne sais pas quoi dire. Nous devons chercher comment expliquer au peuple que cela en vaut vraiment la peine. Si l'homme n'a pas de manque intérieur, de poussée intérieure, il faut éveiller cette poussée. Je ne sais pas comment. Par le bien, par le mal. Bala Soulam écrit, je te l'ai d'ailleurs envoyé par email. Je l'ai raccourci. Je pense que c'est ici. Je ne sais pas. Est-ce qu'on parle de mauvaises choses? Est-ce qu'on parle de bonnes choses? C'est écrit aussi là-bas. D'un côté, lui montrer tout le bien. De l'autre côté, tu as devant toi une troisième guerre mondiale. Ce n'est pas seulement le problème d'Israël. Nous nous trouvons devant un grand danger. Le monde entier. Et nous roulons très fortement vers cela, très rapidement. Eh bien, nous devons faire des efforts. Nous réussirons d'une certaine manière, oui. Si les états du choix de l'homme, est-ce que l'homme est conscient? Est-ce qu'il sait qu'il se trouve maintenant dans un état de choix? L'homme ne sait pas qu'il se trouve dans un état de choix. Il doit croire que chaque fois qu'il s'en souvient, il se trouve dans le choix. Si je ne m'en souviens pas, à quoi cela m'aide-t-il de me trouver dans le choix ou de ne pas m'y trouver, oui? Cependant, il doit s'habituer. À créer autour de lui et en lui toutes sortes de rappels, oui, des rappels qui l'aideront constamment à se souvenir qu'il peut maintenant ajouter un peu de lui-même et dans quelle direction. C'est tout. Ainsi, véritablement, en 3 à 5 ans, c'est certain, j'en suis malgré tout certain, ce qu'ils ont écrit est possible. Cependant, il faut qu'il y ait véritablement un système très très proche de moi pour que je puisse constamment, véritablement, m'éveiller vers le but. Toutefois, il me semble que malgré tout, À notre époque, ils deviennent de plus en plus... Ils ont écrit cela alors dans la Gemara, mais ils avaient en fait l'intention de parler de notre époque. C'est écrit que toutes les choses qui ont été écrites pour les jours du Messie. Pour la dernière génération. Oui, la dernière génération. Alors, car avant la dernière génération, il n'y a rien à écrire. Ces individus s'élèvent à cela et pour eux, c'est une autre Torah. Ils la prolongent d'en haut. Plutôt tout ce que Moshe a écrit et en général tout ce qui est écrit dans les livres saints est écrit pour notre génération. Alors j'espère que... En 3 à 5 ans, oui, comme ils l'ont écrit. Et véritablement, il me semble que le temps se raccourcit énormément pour les débutants. Aujourd'hui, des gens arrivent et reperçoivent des choses. Qu'est-ce que c'est après 2 ou 3 ans? Je ne percevais pas ce qu'après 1 mois ici, ils ressentent et comprennent déjà. Cela appartient à la perception, il faut parvenir à l'atteindre. Quelle différence cela fait-il? Quoi? Non, cela appartient au développement, que veux-tu dire? Je regarde ceux qui sont assis là, au fond. Ils ont une sensibilité à la chose que je n'avais pas après 2 ans d'études. J'en suis certain. Je m'en souviens, je peux le mesurer. Je peux le mesurer et me mesurer à cette époque. Il est possible que pendant 10 ans, je le ressente et que... Rav, je parle d'un seul discernement, que Tzion puisse encore rester assis pendant 20 ans, comme il est assis. C'est également vrai. Cependant, pour le moment, la compréhension, la perception et le lien avec la chose, il a ce que j'avais après 2 ans. Je parle sérieusement. C'est merveilleux, cela m'étonne. C'est une chose... Il est possible que notre problème pour transmettre notre message au peuple soit dû au fait que nous ne le ressentons pas. Nous ne ressentons pas le peuple. Comment puis-je le ressentir? Assurément, comment puis-je le ressentir? C'est une perception différente du monde, une perception différente de la vie, une perception différente de la réalité, étudiant. Cependant, c'est vraiment comme si nous avions une certaine déconnexion. J'entends également des gens, par exemple ici, j'ai une impression du genre « d'accord, c'est pas grave », comme si ça ne nous regardait pas. J'ai l'impression que peut-être c'est vraiment une déconnexion qui s'est produite. Non, je ne sais pas, je ne pense pas. Le rabbi aussi, d'ailleurs, écoutait les informations toutes les heures. Il écoutait pendant 2 minutes où il y avait les informations au début. Après cela, cela n'intéressait déjà plus. Les commentaires n'appartiennent déjà plus à la chose, de facto, concrètement, ce qui se passe. C'est ça qu'il écoutait. Je surveillais toujours l'heure. À l'heure précise, j'allumais pour lui. Et il écoutait. C'était afin d'être impliqué avec le public, de se mettre à jour. Et grâce à cela, il recevait la souffrance de la collectivité. Cependant, ce n'est pas que nous ne sommes pas informés, ce n'est pas que nous méprisons cela, simplement notre attitude envers ce qui se passe est une autre attitude. Notre attitude envers ce qui se passe, c'est que c'est un signe pour nous que nous devons résoudre le problème de la manière dont nous croyons qu'est la solution. Ceux qui sont à l'extérieur, je ne sais pas quelle solution ils ont encore. Il me semble qu'ils n'ont pas de solution. Plutôt, ce qu'ils entendent les attriste simplement. Ils ne sont pas non plus réellement attristés. Je vois que 5 minutes après, à la télévision, il y a un divertissement et un film quelconque. Sur, je ne sais pas, une des séries qui n'ont pas de fin. Et c'est tout. Pourquoi serions-nous tellement dans la souffrance et pas eux? Ou l'inverse? Pas du tout. Chez nous, c'est une approche orientée vers le but. Qu'est-ce que j'ai à regretter? Je regrette non pas ce qui s'est produit, je regrette la manière dont cela est reçu par le public et le fait que cela ne les mène toujours pas à la reconnaissance du mal. Où le mal se trouve-t-il précisément? Il ne se trouve pas dans l'attentat lui-même, mais dans notre mauvais état intérieur qui provoque ainsi l'attentat. C'est ça que je regrette. À présent, comment trouver une voie vers le public et lui expliquer que le mal se trouve en lui, que c'est pour cette raison que le mal se produit extérieurement et que toutes les choses se propagent de l'intérieur vers l'extérieur sous cette forme. Ça, je ne sais pas. As-tu une solution? Je t'en prie, je ne sais pas comment aborder cela. Hier, quelqu'un est venu et m'a dit, j'ai entendu chez nous, à la synagogue, quelqu'un dire que tu t'éloignes de la Torah. Je lui dis, ce n'est pas que je m'éloigne de la Torah, j'ai toujours été à l'inverse de la Torah, car il est écrit, la raison de la Torah est inverse à la raison des propriétaires. Je suis véritablement l'inverse, ce n'est pas que je m'en éloigne. Maintenant, il découvre que je ne suis pas tout à fait avec eux. Il pensait qu'ainsi, il me blesserait ou quelque chose comme ça. Il avait réellement une question. Non, pas du tout. C'est véritablement vrai. Chez moi, la Torah est quelque chose d'autre. C'est comme s'améliorer et amener à la correction aussi bien intérieurement que par conséquent extérieurement. Chez eux, la Torah est simplement extérieure. On accomplit certaines actions extérieures. Non, c'est simplement quelqu'un d'un groupe extérieur. Une question générale. Si nous disons que le monde existe sous la forme d'une pyramide, pourquoi devrions-nous nous préoccuper du peuple? Pourquoi devrions-nous nous préoccuper du peuple si le monde existe sous la forme d'une pyramide? Cela signifie que nous nous trouvons au sommet, que nous devons établir un lien avec le Créateur et que les autres restent ainsi. Et selon le manque que le Créateur leur donnera, comme il nous en a donné un, ils se joindront également, aspireront et parviendront peu à peu du bas vers le sommet et vers lui, c'est ça? C'est ça. Bon, il faut peut-être étudier cela. Dans l'introduction au Talmud des 10 Sfirot ou dans ce que nous étudions ainsi en général, la progression ne se fait pas à partir du point ni à partir du cli de l'homme. Le cli de l'homme est appelé existence à partir de l'absence, le cœur de pierre. Cela signifie que mon moi, en lui, je ne peux pas recevoir la lumière, la révélation de la divinité, le lien avec le Créateur, l'adhésion dans mon existence, car mon existence provient de l'absence. Plutôt, si j'accomplis un tzimtzum sur moi, cela est appelé que je n'ai besoin de rien, de plus que du nécessaire, le nécessaire étant appelé zéro, et que je travaille, comme cela est écrit, en faveur du monde, cela signifie que je me connecte aux autres âmes, à ces autres cœurs de pierre qui sont les autres âmes. Pour moi, ils ne sont pas des cœurs de pierre parce que je m'annule devant eux. Ils deviennent pour moi les 9 premières. En eux, je reçois la lumière. Tu comprends? Les manques de toutes les autres âmes que j'ai joints à moi deviennent chez moi un clé pour recevoir la lumière. Et mon propre cli est invalide pour recevoir la lumière jusqu'à la fin de la correction. Qu'est-ce que la fin de la correction? Tant que je n'ai pas relié à moi les 5999 autres cœurs de pierre que je ne les ai pas corrigés, cela signifie mon lien avec eux, que je ne me suis pas annulé et que je n'ai pas agi pour eux, ce qui est appelé « tu aimeras ton prochain comme toi-même », que je n'ai pas reçu en eux la révélation de la divinité, ce qui est appelé « au-dessus de moi », ce qui est appelé « au-dessus de mon désir de recevoir dans le monde d'Atsilut », dans l'inclusion dans Galgalta Veinaim, puisque donner à tous est appelé Galgalta Veinaim, après cela, le Créateur accomplit cette chose et corrige également mon cœur de pierre privé. En lui, je reçois alors déjà, avec toutes les autres âmes que j'ai reliées à lui, je reçois ce que je ne sais pas ce que c'est. Yachida, je ne sais pas ce que c'est, oui. Et alors, je deviens égal à tout ce cli qu'il a créé et à toute la lumière qui se trouve à l'intérieur, qui est le Créateur, et ça devient à moi. Il en ressort que sans penser au public et sans accomplir la règle de la Torah, tu aimeras ton prochain comme toi-même, je suis incapable de parvenir à l'adhésion. C'est un moyen de me connecter aux autres âmes afin d'être en adhésion avec le Créateur. Dans la mesure où je suis connecté, cela ne signifie pas que je vais distribuer du pain à tout le monde comme la sécurité sociale ou je ne sais quoi. Je parle d'une correction intérieure. Si moi je ne provoque pas cela, que je ne me rapproche pas de lui, et dans la mesure où je provoque leur rapprochement et leur progression, je provoque également, c'est ma progression, c'est la même chose. C'est pourquoi cela est appelé une grande règle de la Torah. C'est très difficile d'y parvenir, très difficile de le comprendre et d'être d'accord avec cela. Cependant, il n'est pas possible de faire autrement. Ensuite, lorsqu'on le voit, crois-moi, on ne voit aucune contradiction. Et on voit combien ce sont des choses simples. Et elles ne sont pas acceptées par le cœur. Question. Ça reste un travail intérieur, le Rav. Cela signifie que le monde entier est construit pour moi afin que je lui apporte de bonnes actions, des corrections. C'est vrai? Alors comment est-il possible de s'en séparer? Assurément, ça serait beaucoup mieux si cela était possible, pour ainsi dire. Ouais. Assieds-toi à l'écart et regarde quel bon groupe nous avons. Nous avons tout, que nous importe tout ce qui arrive à l'extérieur, que le monde entier explose. Nous avons cela, nous avons un lien, nous avons ce que nous avons. Concentre-nous à l'intérieur. C'est impossible, c'est contraire à la direction. C'est pourquoi celui qui reste simplement assis, étudie et qui ne veut penser à rien ni aux autres, qui pense qu'il est injuste, qu'il est lié au Créateur et qu'il accomplit un certain travail, qu'il se concentre à l'intérieur, qu'il étudie la Gemara ou qu'il étudie le Talmud des 10 Sfirot, cela n'a pas d'importance. Il ne se trouve absolument pas dans la direction. Absolument pas dans la direction. Et il n'y a pas le choix. C'est pourquoi, d'une manière ou d'une autre, autant que possible, autant que cela nous est permis d'en haut, nous devons penser à cela. Et nous devons traverser toutes ces confusions du fait que nous ne savons pas, que malgré tout, nous essayons. C'est pourquoi j'ai tellement placé la diffusion à la tête des choses. Est-ce possible sans cela? Nous créons également certains groupes, certains. Qu'est-ce qu'il y a là-bas? Tu peux dire que ceux qui s'y trouvent suffisent. Pourquoi as-tu besoin de plus? Malgré tout, qu'y aura-t-il? Encore un groupe, encore deux. Eh bien, dans 2 ans, encore 100 personnes. Qu'arrive-t-il au total? Cependant, ce qui arrive comme résultat ne m'importe pas. Je suis obligé de me trouver dans cette tendance. C'est tout. Car cela et la marche vers le Créateur sont une seule et même direction. Ces deux choses, la diffusion et ces gens, est-ce que c'est un travail intérieur? Cela signifie que le Tzimtzoum et cela, ça semble comme être deux choses différentes. Comment est-ce que c'est possible de les unir? Le travail intérieur est mon travail privé, dans le lien avec le Créateur, oui. Le travail extérieur qui est en faveur de la collectivité est véritablement extérieur à moi. Il n'est pas dirigé vers mon intériorité, mais à l'extérieur de moi. Ce sont donc deux choses apparemment différentes, assurément. Eh bien alors, comment peuvent-elles être ensemble? Si je ne donne pas au public, je ne peux pas grandir. Reste assis avec les livres et tu verras combien tu dépériras. Essaye. Cela ne fonctionnera vraiment pas. Arrêtons toutes les choses extérieures. Tu verras ce qu'il adviendra de nous. Après une semaine, nous n'avons pas besoin de films pour nous-mêmes, ni de livres pour nous-mêmes. Pourquoi en avons-nous besoin? Fermons tous les départements, oui. nous aurons notre étude et nos repas. Oui, faisons même un repas chaque soir et un repas chaque matin. Cela n'a pas d'importance, en dehors de la diffusion. Effaçons-nous et tu verras quel ennui il y aura ici après un mois. Car tu n'exprimes pas ton désir de la divinité si tu n'agis pas dans la propagation. Ainsi, en fait, nous ne devons pas réfléchir à la manière de nous connecter à ces âmes intérieurement. Alors, à présent, nous ne savons pas comment nous connecter aux âmes, ni comment faire que je travaille réellement pour elles. Cela est encore loin de moi. Je ne suis pas dans le but de donner de telle manière que je pense véritablement à la manière dont ce sera bon pour elles. J'ai une mission générale que j'accomplis parce que je sais que sans elle, ça sera mauvais. Disons-le ainsi, sous une forme populaire, que je leur propose ma solution, c'est tout. Cependant, ensuite, lorsque l'homme traverse le marsom et qu'il y a un lien avec les âmes et avec le Créateur, son travail est réellement sous cette forme. Peu à peu, il se rapporte à toutes les autres âmes comme à une partie de lui-même. Et alors, il provoque leur correction en s'incluant en elles. Et grâce à elle, il reçoit ce qu'il reçoit dans leur kélim. Cela est appelé qu'il s'élève et se rapproche du Créateur. C'est pourquoi la règle « tu aimeras ton prochain comme toi-même » c'est... Qu'est-ce qu'une règle? C'est la loi générale par laquelle tu parviens au but de la création. Il y a une question qui revient toujours, même pendant le premier cours des débutants... Comment se fait-il qu'il y ait 600 000 âmes, alors que nous appelons également âmes, pour ainsi dire les hommes avec lesquels nous travaillons?

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1: שלום, שלום בנצי. שמחים לראות את כולכם.
2: Bonjour, chers amis.
1: אנחנו כרגיל היום
2: בשיעור. Nous sommes heureux de tous vous voir.
1: חלק ראשון של שיעור בוקר.
2: Comme toujours.
1: למדנו מאמר רבש.
2: Nous allons passer sur la première partie de la leçon du matin, les articles du Rabash. Le Créateur et Israël sont allés en exil. Et le titre dit, le Créateur et Israël sont partis en exil. Alors ça soulève plusieurs questions. Et nous verrons comment le Rabash l'explique. Nous allons regarder des clips du Rav. Et bien sûr, nous allons prendre vos questions. Et ensemble, nous allons nous connecter. Commençons avec le clip numéro 1 qui va nous donner les concepts principaux. Comment se peut-il que le Créateur et Israël sont partis en exil? Qu'est-ce que ça veut dire? Clip numéro 1. Qui va en exil? Israël ou le Créateur? Ben, il s'avère que c'est la même chose. Et c'est qu'une personne, elle est née, elle a été créée avec le désir de recevoir, qui est toute son essence, et qui est à l'opposé du Créateur. Mais suivant la loi de l'équivalence de forme, parce que le Créateur, il veut rapprocher l'homme, et il se révèle à lui seulement dans la mesure où il sera assimilé à lui. Et par conséquent, l'homme, Adam, vient du mot « domé », similaire au Créateur. Alors, si une personne, elle est toujours dans un état où elle n'est toujours pas dans le bon désir et la bonne équivalence de forme, alors ses désirs sont considérés à l'opposé du Créateur. Et si une personne désire l'adhésion au Créateur, alors on l'appelle déjà Israël, c'est qu'elle veut transformer ses attributs. Et Yashar Kel, c'est un degré d'équivalence de forme, c'est tout droit au Créateur. Et si l'homme en arrive à l'équivalence de forme avec le Créateur, il devient similaire. Alors, c'est établi qu'Israël est conformément le Créateur se révèle à Israël et que les deux sont sortis d'exil parce qu'une personne a corrigé ses mauvais désirs qui est à l'opposé du Créateur, qui est et le Créateur aussi sort de l'exil parce qu'il se révèle à l'homme dans la mesure de l'équivalence de forme. Et si une personne est parce qu'elle ment dans certains de ses désirs d'exil, et ça, c'est la mesure dans laquelle le Créateur est dissimulé. Et le degré de dissimulation et de révélation à l'égard du Créateur s'appelle les mondes, du mot alama, dissimulation. Et ces désirs-là qui sont corrigés, lorsque nous les corrigeons, nous sortons de la dissimulation. Et là, on peut dire où se trouve.

le Créateur réside là tout le temps. Et c'est tout. Alors, Rav, il ouvre ce point un peu. Qu'est-ce que ça veut dire d'être en exil dans des kélim et quelle dissimulation ou révélation nous avons dans nos récipients conformément? Et maintenant, nous allons passer à l'article. Le Créateur et Israël sont partis en exil. Et nous commençons avec les mots. Il s'ensuit donc que nous devons opérer deux distinctions concernant l'exil susmentionné. Un, il est en exil, mais il ne sait pas qu'il est en exil. Au contraire, il est heureux tel qu'il est. Au contraire, il recherche la quantité, c'est-à-dire plus d'argent, plus de respect, etc. Cependant, il a déjà oublié qu'il se trouvait autrefois à un degré humain, appelé terre, qui est le royaume des cieux. Il ne lui vient même pas à l'esprit qu'il devrait changer sa source de subsistance. Au contraire, il ne pense pas que les nourritures qu'il reçoit dans des récipients d'amour propre, appelées nourriture animale, aient besoin d'être remplacées, c'est-à-dire qu'il n'a pas de pensée de don. Il s'ensuit qu'il ne souhaite pas changer la source de sa subsistance où il n'est nourri que de ce qui entre dans les récipients d'amour propre. Il souhaite plutôt remplacer les éléments qui entrent dans ces récipients. Par exemple, il aimerait changer d'appartement parce qu'il n'apprécie plus celui dans lequel il vit et qu'il en veut un autre. Puisqu'un nouvel appartement est quelque chose dont il peut profiter, de même, il change de mobilier parce qu'il ne trouve plus de plaisir à celui qu'il possède. En ayant de nouveaux meubles, son désir de recevoir aura de quoi se réjouir. Alors, dans ce paragraphe, le Rabash nous donne un exemple. Nous avons un cli d'amour propre, un certain cli. Et je n'ai pas besoin de le changer, je n'ai pas besoin de le remplacer, simplement de changer le remplissage. Bon, j'étais rempli par cela, très bien, sinon je le change, mais le récipient, lui, il va sans changement, il est au niveau animal et il ne changera pas. Ça, c'est le niveau numéro un. Oui, les concepts sont très précis et à la fin, nous parlons qu'une personne, elle a toujours des manques. Mais si elle veut au même niveau, il veut tout simplement un nouveau vêtement. Il veut changer son appartement, de l'argent, ceci, cela. Mais s'il veut toujours un remplissage en ce monde, nous l'appelons la bête. Et ça, ça sonne un peu difficile, mais c'est très précis. Alors, si nous comparons ça à un niveau différent de désir, qui est qualitatif et quantitativement différent, parce que si une personne se met à chercher un paradigme complètement différent pour ce qui est de recevoir du plaisir, en cela, elle se rapproche du Créateur et devient davantage comme lui. Et puis là, lui, ici, le Rabash, il nous rappelle que l'homme, il veut toujours quelque chose. Alors, ne nous embrouillons pas. On veut toujours remplacer quelque chose. Il y a quelque chose qui manque. C'est notre provision constante. Mais la question, c'est est-ce qu'on cherche une source qualitativement différente? Et aussi, le concept de l'homme en ce monde, elle dit, ben, s'il est inclus dans le minéral, le végétal, l'animal, et aussi le niveau parlant. Oh, nous nous comportons aussi comme des animaux jusqu'à un certain degré. Alors, nous sommes inclus dans toutes les formes, les différentes formes qui existent dans la nature. Ce n'est pas à louer ou à

0: condamné. C'est tout simplement comment nous sommes. Et là, nous voulons clarifier et passons à l'extrait numéro 2. Au point numéro 2. Cependant, il ne souhaite pas changer sa source de subsistance, ce qui revient à dire que sa subsistance devrait provenir d'une source qui ne donne qu'aux récipients de dons. Cela, Dieu nous en préserve. Il ne l'envisage pas, car on sait que le receveur ne peut comprendre comment il peut y avoir de la subsistance issue du don. Il en va au contraire pour le donneur. Lorsqu'il se rend compte qu'il s'adonne à la réception, il a honte de lui-même pour avoir fait quelque chose qu'il considère comme vil. Mais en vérité, nous devons changer la source de la nourriture. Il existe une nourriture qui se déverse dans les récipients d'amour propre, et cette nourriture provient des clipotes, et il existe une nourriture qui pénètre dans les récipients pour donner, et celle-ci provient des mondes de la Kedusha. Il nous donne un autre exemple ici que toute personne qui est dans les kélim de réception pour soi-même, il ne peut pas imaginer les plaisirs relatifs au don versus quelqu'un qui est dans le don, qui sait déjà que ça, c'est son principal discernement. Et dans ses kélim, où par le passé, il était en vue de recevoir, il se sent mal. Il a déjà quelques discernements, mais dans la mesure où nous sommes déjà dans les discernements du désir de recevoir, nous n'avons pas de perception de ce que le don ou les kélim de don sont. Par conséquent, selon les deux discernements ci-dessus concernant l'exil, la question est la suivante. Qui fait ressortir à quelqu'un qu'il est en exil, ce qui le fait souffrir parce qu'il souhaite sortir de cet exil, comme il a été dit à propos de l'exil en Égypte, et les enfants d'Israël gémissaient à cause du travail, et ils criaient, et leur cri monta vers Dieu dans le travail. Afin qu'ils ne restent pas en exil, dans un état d'oubli, c'est pourquoi le Créateur envoie cet éveil. Il s'ensuit donc qu'il sent qu'il y a de la spiritualité.
1: Alors,
0: c'est-à-dire que nous sommes dans l'équilibre d'amour propre. Et premièrement, il y a une certaine image qui se répète. Et, ou encore, sommes-nous dans une espèce d'oubli avec une certaine réalité où on peut donner. Il n'y a pas de telle sensation. Et là vient le Créateur. Il y a une certaine action qui est faite, une certaine... Alors, que veut dire que l'éveil vient du Créateur? Alors, il est dit qu'on ressent de la souffrance parce que une personne veut sortir d'exil, et ça, ça vient du Créateur. Comme il est écrit, par conséquent, il s'ensuit que on ressent la spiritualité, mais que la spiritualité est un état de bassesse. Et leur cœur souffre du fait que la Shrina est en exil et de ce que la spiritualité a le goût de la poussière. Autrement dit, lorsqu'ils veulent travailler dans le but de donner, ils ne parviennent pas à apprécier ce travail comme ils devraient le ressentir, à savoir qu'ils accomplissent désormais le saint travail et non le travail de personnes semblables à des bêtes. Alors, c'est-à-dire qu'ici, on a déjà un nouveau manque. Et les enfants d'Israël, lorsqu'ils gémissent sous la servitude, c'est qu'ils veulent travailler en vue de donner, mais qu'en pratique, ils sont la divinité est dans la poussière. C'est-à-dire que leur désir pour le don est très bas et on ne lui donne pas d'importance. On peut faire sans. Mais de cette souffrance, de cette frustration, c'est exactement ce dont nous souffrons. Alors, continuons la lecture. Mais la réalité est tout autre. Lorsqu'il travaille pour le bénéfice de l'homme, il éprouve un plaisir dans le travail. En revanche, oui, lorsque je travaille pour mon bénéfice, je ne vois pas que la shrina est dans la poussière, qu'il y a quelque chose de mal. Il n'y a pas de problème là. Mais celui qui fait le travail du Créateur, il n'éprouve aucun plaisir. Autrement dit, pour un même acte qu'il accomplit, s'il voit que son désir de recevoir a quelque chose à recevoir, que la récompense s'illumine pour lui dans le travail et que c'est pour cela qu'il y trouve du plaisir, s'il change l'intention dans le travail et il se dit qu'il accomplit cet acte non pas pour recevoir une récompense, il ressent aussitôt sa faiblesse, le fait qu'il ne peut pas faire d'efforts et le travail commence immédiatement à ralentir. Alors, c'est-à-dire qu'on peut faire beaucoup de choses comme l'étude ici et là. Et dans la mesure où nous ressentons du plaisir, une certaine récompense, on a du carburant pour travailler. Et qu'en est-il si, comme le dit le Rabash, nous pensons que on le ferait pour d'autres raisons? Est-ce que nous serions en mesure de faire certaines actions? Est-ce que nous aurions du carburant pour cela? C'est une question. Et suivant ce qui précède, il s'ensuit que le Créateur vient en quelque sorte vers lui et lui dit, « Regarde l'état d'humilité ou de bassesse dans lequel tu te trouves. Tu es tout simplement comme une bête. » Alors, commence à souffrir. Il commence à souffrir de ne pas avoir de sentiments propres à l'être humain. Cela le fait souffrir et il ressent la souffrance et la douleur d'être en exil sous le joug des nations du monde. Autrement dit, il ressent désormais qu'il a des convoitises mauvaises propres aux 70 nations. Mais avant que cette révélation ne lui parvienne, lui permettant de ressentir sa bassesse, il vivait dans un monde où tout était bon, ce qui signifie que le fait d'être dans un état d'humilité ne lui causait aucune.
1: אז בוא נפתח ממש שערים חדשים, עולם חדש, בוא נראה איך הוא ממשיך עם זה. ובטרם שבא אליו הגילוי הזה, שירגיש את שפלותו, פתאום אני מרגיש לא בסדר עם, עם כל מה שאני עושה, הוא היה חי בעולם שכולו טוב, היינו שלא היה שום חיסרון בזה שהוא נמצא במצב של שפלות.
0: Tout allait bien, il n'y avait pas de manque. Pour ressentir sa bassesse, il vivait dans un monde qui était que bien. Alors, c'est-à-dire que ça ne lui causait aucun manque, qu'il était dans un état de bassesse. Il ne ressentait pas que c'était la bassesse, mais plutôt qu'il se comportait comme tout le monde. Et ce n'était que sa seule aspiration. Il voulait le respect, l'argent, mais maintenant, la révélation lui est venue du Créateur, qu'il voit qu'il est comme une bête et pas comme un homme. Et il souffre et il serait heureux s'il pouvait sortir de l'exil. Alors, c'est-à-dire que c'est comme un algorithme que nous donne le Rabash ici. Alors, ce n'est même pas un moyen, c'est-à-dire que nous parlons de la douleur. Et qu'est-ce qui me fait souffrir? C'est que ça vient naturellement. On manque de quelque chose en ce manque. Et là, à un certain point, je peux apprécier ou je peux donner de la valeur à la situation. Est-elle bonne ou non? Et puis là, le point dans le cœur, tout d'un coup, commence à voir qu'il y a quelque chose de suspect ici. Et là, on commence à comparer la nature, la douleur qu'on a vis-à-vis la découverte de quelque chose de plus élevé. Alors, c'est-à-dire qu'il nous semble tout simplement comment le point central de la gravité, il nous fait passer du fait de nous ressentir nous-mêmes ressentir maintenant ce qu'il y a à l'extérieur. Alors, ça passe par différents états. Alors, qu'est-ce que c'est exactement qui me fait souffrir qu'il me manque quelque chose ou que je ressens que je veux être un homme et que j'en suis incapable, etc. On décrit le développement de notre désir ici. Et maintenant, nous aimerions résumer avec les mots du Rabash cet état spécial où une personne est éveillée et elle se sent en exil. Alors, nous allons faire un saut dans l'article. C'est pourquoi, afin qu'ils ne se perdent pas dans l'exil, le Créateur part lui aussi en exil avec eux. Afin qu'ils ne se perdent pas en exil, le Créateur part lui aussi en exil avec eux. Autrement dit, il leur apparaît sous la forme de l'exil. Alors, qu'est-ce que ça veut dire? Alors, c'est un peu étrange. C'est-à-dire que le Créateur est appelé son nom, après le travail qu'il accomplit, puisqu'il leur inflige désormais l'exil, c'est-à-dire qu'ils ont le sentiment d'être en exil, cela revient à dire que le Créateur est en exil avec eux. Il leur donne la sensation d'exil. Alors, qu'est-ce que c'est exactement? Qu'est-ce que ça veut dire? Qu'il leur afflige désormais l'exil, c'est-à-dire qu'on leur donne cette sensation d'être en exil, que si vous obtenez ce sentiment de la part du Créateur, ça veut dire que le Créateur est allé en exil avec. Il leur donne la sensation d'exil pour qu'ils ne soient pas perdus dans l'exil complètement et en ne ressentant pas qu'ils ont été chassés du pays et qu'ils sont désormais sous la domination des nations du monde. Alors, lorsque je me demande qui contrôle mes désirs, ça va plutôt bien, mais j'oublie que la véritable terre ou celle à laquelle je dois en arriver, c'est-à-dire la terre d'Israël, le désir de donner, ils ont des sensations spéciales pour cela, relativement à cela, et tout va bien. Alors, ça c'est, pour l'instant, je suis dans mon propre désir, ma terre. Mais pour que on ne soit pas complètement perdu en exil, le Créateur doit leur donner cette sensation. Perdu pour toujours. Alors maintenant, nous allons maintenant comprendre ce que nous avons demandé. En quoi consiste la correction liée à l'expulsion du pays? Un, ne gâche pas ce qu'ils ont dit et considéré comme le fait de connaître son maître tout en ayant. Bélé, cela signifie qu'il connaît son maître, mais ne peut se trouver dans un état de don exclusif. Alors, pour l'instant, je ne peux pas voir le Créateur comme le donneur, et moi, je ne veux pas souiller cette forme-là. Alors, si je ne peux pas donner, que je demeure un égoïste, alors je vais avoir une forme différente. Et deux, en étant en exil, ils ressentiront le besoin de se trouver uniquement dans un état de don. Et ça, c'est très spécial. Alors, nous sommes en exil dans notre désir de recevoir, mais nous ressentons qu'il faut simplement dans l'état de don. Et ça, c'est une révélation sérieuse. Mais je souhaite en venir à l'adhésion avec le Créateur. Et ainsi, la souffrance de l'exil les corrigera et nous devrions interpréter ce que nous avons demandé. Que signifie le fait que le Créateur soit parti en exil? Puisque le Créateur leur fait goûter à l'exil, on considère que le Créateur est sorti de la terre bonne et agréable pour leur donner cela, ce qui est à leur avantage. Et pourquoi leur avantage? Ben, encore une fois, on ressent le manque pour retourner au don. On va prendre des questions dans un moment et je veux simplement dire qu'en général, nous voyons ici que le Créateur, il est toujours avec nous. Il nous accompagne, que nous sommes dans un état différent, plus loin de la spiritualité, plus près de la spiritualité, même lorsque nous ne ressentons pas que nous sommes en exil du tout. Et bien sûr, nous corrigeons et nous remplissons déjà les récipients et nous sommes avec eux. Et là, ce que nous savons, c'est que le Créateur, il est toujours avec nous. Et nous passons aux questions, en commençant par Latine 4.
2: La pregunta de Latine 4 es la siguiente. ¿Puede la decena encontrarse en un exilio como proceso?
0: La question de la dizaine.
2: Profundidad interior.
0: Est-ce que la dizaine peut être dans un état d'exil? Tandis que le Créateur, il révèle un manque de connexion, une intériorité. C'est exactement la situation. C'est ça que le Créateur, il révèle au point dans le cœur qui souhaite avancer et obtenir la correction. Et là, il commence à leur montrer la véritable nature, notre nature. À la fin, tout vient de la révélation du mal et la requête pour la correction. Le don se révèle seulement de la sorte. Et alors ça, c'est l'endroit de la dizaine et du travail, l'endroit de la dizaine dans le travail. Alors, c'est vraiment un privilège que lorsque nous avons une telle révélation qui vient d'une personne, qu'elle a besoin de correction. Et aussi, l'exil relativement à une personne elle-même, le manque de connexion dans le groupe, ça, c'est quelque chose que nous pouvons ressentir entre nous. On ne peut pas le ressentir de par nous-mêmes. Alors, à l'évidence, ces concepts sont reliés. Et l'exil, c'est l'expression d'un manque de connexion. Les Italiennes.
3: Et toda rabba, dear teachers. If I am.
0: Si je suis en exil, je suis opposé au Créateur, mais je suis avec le Créateur. Est-ce que l'exil peut simplement être un endroit? Est-ce que ça peut être seulement un endroit parce que ce n'est plus l'exil?
4: Lo le gam revanti, aval ani maskim etach miadchala. Im anachno bagalot.
0: Je n'ai pas très bien compris, mais je suis d'accord avec ce que tu as dit au début, que si nous sommes en exil, alors ce n'est pas l'exil, alors quel est le problème? Alors je pense qu'à plusieurs reprises, il y a des questions de comment pouvons-nous tout ressentir d'une part et nous développer là. Alors premièrement, il est dit qu'on ne ressent pas l'exil. Pour ressentir que nous sommes en exil, c'est déjà un développement très sérieux. Et de ressentir qu'il nous manque quelque chose qui ne viendrait pas de ce monde. Alors ça, c'est la révélation qu'une personne est en exil et que ce n'est pas une révélation directe. Et que tout ça, c'est un état avec la révélation du mal ou comment l'appelons-nous, et que cela arrive, mais le Créateur, il brille sur nous et nous disons que il est avec nous en exil. Parce que sinon, c'est comme tout le monde. On ne ressent pas qu'il nous manque quelque chose de plus grand, de plus sublime. Alors, il y a un paradoxe. Comment se peut-il qu'il soit avec nous et que nous sommes à l'opposé en termes de qualité, etc.? C'est comme ça que nous nous développons. Nous devons passer par l'exil parce que sans celui-ci, nous n'avons pas les récipients. Pas de récipients que le Créateur puisse remplir.
5: Adhéra 1.
0: Il est écrit, pour qu'ils n'y soient pas en exil, le Créateur va en exil avec eux, c'est-à-dire qu'il se révèle à eux sous la forme de l'exil. Alors, ce n'est pas très clair ce que ça veut dire. Qu'est-ce que ça veut dire qu'il se révèle?
1: Oui.
0: Tout le but, comme le Rabash l'écrit, afin qu'ils ne soient pas perdus en exil, le Créateur va avec eux en exil. Et numéro 2, il dit qu'en étant en exil, ils ressentiront le besoin de se trouver dans le don. Alors, maintenant que je sais que je suis en exil, j'ai le besoin pour le don. Et alors, vraiment, tous les concepts dans la sagesse de la Kabbale sont spirituels. Alors, si je suis exil, c'est un discernement déjà. Et l'autre discernement, c'est que je ne sens pas que je suis en exil. Et l'autre, c'est que je sens que je suis en exil. Et qu'est-ce que ça veut dire? Que je ne suis pas à l'endroit où je suis censé être. Où suis-je censé être? Et quand je suis censé être dans le don, et j'en souffre du fait de ne pas être en terre d'Israël avec le désir Yasharkel. Et ça, ça me fait souffrir. Je veux retourner à la terre d'Israël avec le désir en vue donnée. Et c'est ça dont je souffre. Et ça, ça veut dire que le Créateur, il est d'Israël pour qu'il revienne à la terre d'Israël. Les femmes germanophones.
6: Selam sevgili dostlar, selam sevgili öğretmenlerim. Kapmenin ışık tarafından düzeltilmemişken, doğru niyetime uçmasını sağlayan nedir?
7: Teşekkürler.
0: Lorsque le récipient n'est toujours pas corrigé par la lumière, qu'est-ce qui peut amener la bonne intention? Très bonne question. Et pour se préparer à la question, regardons le clip numéro 2. Ce qui nous revient à nous, c'est le rythme de notre développement. Et outre cela, il y a aussi la direction. Mais la direction, c'est le rythme. Comme il est dit, le Créateur met la main de l'homme sur la bonne fortune et lui dit « Choisis ». Alors, disons qu'une partie... Disons qu'une personne, on lui a dit de venir ici étudier, et puis là, elle dit, ah, je peux attendre une semaine ou deux, je suis toujours pas marié, et puis là, je viendrai quand j'en aurai 30 ans, disons. Alors, le temps va passer, puis je serai prêt. Alors, censément, il va se renforcer. Et puis là, les années passent. ça ne veut pas dire qu'il a choisi le rythme, se renforcer ou la direction, mais comment mesurer ça? Et les kabbalistes nous le disent, et ça nous est caché, que dans la vie, chaque fois, c'est comme si nous étions libres. Mais sachez qu'il y a une seule chose qui nous rend libres et rien d'autre, ce n'est que relativement au but de la création. Là, vous avez la liberté. Et là, le Créateur vous dit « rapprochez-vous de moi ». Et si vous ne le faites pas, alors ça, c'est votre choix. Et tout le reste, plutôt que de la glace, je vais prendre du chewing-gum. Je regarde le foot plutôt que d'aller dormir. Bon, je choisis telle profession ou telle autre, peu importe. Mais bon, il y a quelque chose qu'on ne choisit pas. Et en fait, la plupart, nous, on ne choisit rien sinon la connexion à notre Créateur. Parce qu'il n'y a que le Créateur et la création dans toute la réalité. Et il n'y a que dans la relation à lui que la réalité s'ouvre à nous. Ça, c'est le chemin qui mène vers lui. Tu veux avancer? Très bien. Tu ne veux pas? Mais tant pis. Alors, le rythme de développement dépend de nous. Alors, Rav a expliqué ce qu'est notre travail. Alors, bien sûr, lorsque nous sommes en exil, lorsque nous n'avons toujours pas révélé le Créateur, alors c'est-à-dire qu'il y a la dizaine, le groupe et tout afin de faire le travail. Et ça exige de vrais kélim de dons.
1: OK.
4: אני רואה פה שאלות שכתבו.
1: בבקשה.
4: אז עד שיש לנו גם שאלות בכל. איך דינרה שואלת, איך נכון להשתמש במצבים של נפילות וירידות, שהם יהיו ממש סיבה לתיקון, ולא התרחקות מהדרך הרוחנית. אני חושב שבשיעור רב הקדיש הרבה זמן בדיוק לנקודה הזאת, כי כל המצבים שאנחנו מקבלים, את כל המצבים אנחנו צריכים אותם. לרוב מצבים לא נעימים, היינו שמחים שהם בכלל לא היו קיימים. אז למה? כי מגיבים עליהם, אם כואב, אז אני מגיב לכאב, אם חסר לי, אז אני רוצה למלא, זה ברור. ומה הדרך הנכונה? איך נכון לפעול, שואלת נכון, הנכון לפעול תמיד למציא את הקשר. זה אומר שאני באמת לא רוצה להיות במצב שכואב לי, אבל מאוד מאוד חשוב, לא בגלל שלא רוצה שיהיה לי כאב, אלא בגלל שרוצה יותר קשר עם הבורא. יכול להיות פה כביכול קצה אחר, אני מוכן שיהיה כואב לי, אבל אני רוצה קשר עם הבורא. גם לא נכון, אני לא רוצה שיהיה כאב, אני פשוט רוצה קשר עם הבורא מעל הכל.
0: Ça me fait souffrir, mais en dépit de tout ça, je veux la connexion au Créateur. Non, alors le fait est que je veux au-dessus de tout la connexion au Créateur. L'essentiel est de vouloir nous orienter vers lui autant que possible. Et puis là, peu importe l'état, ascension, descente. Normalement, nous parlons de descente parce que c'est plus difficile que d'être avec l'ascension. Et alors, nous voulons être avec le Créateur. Nous ne voulons pas fuir la douleur, mais nous voulons nous rapprocher du Créateur.
7: Onludaki tüm dostlara ayrı ayrı dünyevi zorluklar ve zorunluluklar geldiğinde bu onlu için bir sürgün koşulu mudur yoksa yaradandan bir yakınlaştırma mıdır? Teşekkürler.
0: Lorsque quelqu'un dans la dizaine passe par des états difficiles en ce monde, ne faut-il voir ça comme un état d'exil dans la dizaine? Ou en fait comme une invitation de nous rapprocher du Créateur. Alors, chaque état est une invitation de se rapprocher du Créateur. Il n'y a pas d'état qui nous éloigne du Créateur. Et sous la perspective du Créateur, nous sommes toujours élevés dans la sainteté. Et nous ne sommes jamais abaissés. Alors, nous avons maintenant un ami et nous voyons qu'il passe par certains états. Et là, c'est exactement notre rôle d'ajouter notre soutien. Et que le Créateur se révélera aux amis à travers nous. Et encore une fois, les amis auront la force de ressentir un rythme dans le travail, l'importance du but. Et tout ça, ils pourront le recevoir à travers nous, parce que notre travail mutuel est très important. Mac
8: 39. Мы сделать 620 действий. Правильно я понимаю, что это
0: Dans le premier clip, Rav a dit qu'il y avait 620 désirs et il faut faire 620 actions, c'est ça, ce que j'ai bien compris. Est-ce que j'ai bien compris que l'action qu'il nous faut faire, c'est de changer notre intention dans les 620 désirs? Oui, oui, tu as bien raison. Rav en a parlé pendant la leçon que notre liberté de choix, c'est de changer notre intention, l'intention de nos désirs, que ce soit 620 ou on peut les compter différemment. On ne peut pas exactement les compter parce qu'on ne les ressent pas vraiment. Mais votre question, elle est correcte. Ne faut-il changer notre intention? Oui. Et ça, pour exprimer notre liberté de choix. Alors, on veut se relier à tout ce que c'est, que nous pourrions, à quoi nous pourrions nous relier directement ou indirectement. Et là, je veux tout orienter vers le Créateur. Et ça, c'est la correction. Et maintenant, la lumière de toutes les questions sur comment composer avec la situation, regardons le clip numéro 5. Alors, je ne sais pas pourquoi me tourner vers le passé. Alors, on se tourne vers le passé et on se transforme en statue de sel. Alors, à partir de ce moment-là, à quoi est-ce que je pense? Alors, je suis dans la bonne direction, très bien. Il est interdit pour moi de penser à ce qui s'est passé il n'y a de ça qu'une seconde, parce que ça ne fait qu'augmenter ma confusion. Alors, j'ai obtenu un certain état d'en haut. Ce n'est pas le résultat du moment précédent. Alors, l'état que je viens d'avoir, c'est ce que je vous dis. Bon, regardez tous ces gars-là qui sont assis à l'arrière. Ce sont tous des félons. Je pourrais vous parler de chacun d'entre eux, ce qu'ils ont fait, mais il est mieux de pas entrer là-dedans, mais de s'attarder sur le passé. Mais regardez ce à quoi nous avons été amenés. En dépit de tout ça, alors il n'y a pas de connexion, il n'y a pas de lieu d'essayer de mesurer, de calculer ces choses-là, parce qu'une personne vient par la suite et dit « j'ai fait ceci, j'ai fait cela ». Mais qui t'a dit que ce que tu as fait, ce que tu as eu, est un résultat de ce que tu as fait? Tu n'as aucune idée, aucune connexion. Comment approcher ça? Simplement en avançant. On regarde vers l'avant. Alors, j'ajoute cela à ma connexion au Créateur, et j'ajoute cela et ceci. Et bon, ça semble être séparé, et c'est la meilleure chose. Il faut regarder ça séparément. Il ne faut pas faire tous ces calculs-là. Il me donne un état, c'est l'état avec lequel je dois travailler. Très bien, je me relie à toi dans cet état-là. Au prochain état, je me relierai à toi aussi dans cet état-là. Et parfait. Tout le reste, tous les calculs, on laisse tomber. Vivez votre vie à la légère. Eh bien, c'est incroyable comment tout ça s'est. Alors, ce sont des recommandations pour une réalisation instantanée. Peut-être qu'il me faudra beaucoup d'années pour apprendre à le mettre en œuvre, mais l'idée elle-même, c'est simple. N'allez pas spéculer, n'ayez pas essayé de relier ce qui arrive ici à ce que vous avez fait là. Alors, il y a des choses qui sont censées être différentes. Non. Alors, vous avez eu un certain état, répondez-y. Les choses vont bien, très bien, répondez-y. Les choses ne sont pas très bonnes, très bien, répondez-y aussi. Alors, ne regardez pas le passé, ne regrettez rien, mais ça, c'est difficile parce que je construis toute ma sensation du moi sur des attentes et puis je vérifie est-ce que j'ai réussi ou non. Alors, ça, c'est vraiment que ça porte sur comment vivre ici et maintenant. N'allez pas attirer toute la lourdeur avec vous. Vivez votre vie à la légère. Alors, c'est-à-dire que ce n'est pas que vous obtenez ce que vous avez obtenu maintenant en raison de ce que vous avez fait par le passé, non. Répondez à ce que vous obtenez maintenant. Alors ça, c'est une recommandation, et là, vous aurez de la force de pouvoir continuer de regarder vers l'avant. Très bien, nous avons d'autres questions. Comment mon travail avec le Créateur, j'essaie de formuler la question. Comment serons-nous en mesure de choisir la bonne réalité? Et en fait, c'est ça la question. Et bon, c'est que nous sommes toujours comme les plateaux d'une balance qui bougent constamment. Alors, c'est comme ça que nous sommes. Il faut faire les bons choix à chaque fois. Alors, quel est le bon choix? C'est qu'en fait, nous choisissons la dizaine. Pourquoi? Parce que choisir la dizaine, c'est quelque chose pour lesquels nous avons des instruments. Peut-être que nous n'avons pas les outils pour choisir le don, ceci, cela, quelque chose de grand, de sublime, qui semble non pertinent, éloigné. Mais bon, dans la dizaine avec les amis, ça, c'est quelque chose que je peux choisir. Pourquoi? Parce que tout ça, ça a été arrangé par le Créateur. Il a mis en place les conditions grâce auxquelles nous pourrons prendre un bon pas de l'avant. Il ne nous déconnecte pas de tout. Il nous a déconnectés, nous a donné les mots posés en exil, ceci et cela. Alors, tandis que nous sommes éloignés de lui, mais malgré tout, il met la main de l'homme sur la bonne fortune. Et ça, c'est dans notre aptitude de choisir les amis. Même si je choisis ça premièrement avec la bonne intention, mais le fait que je sois entré dans un endroit corporel, la dizaine, que je me connecte au Zoom, que je vais aux rencontres, que je me connecte virtuellement, tout va bien. Et ça doit être les actions les plus simples à partir desquelles tout commence. Et là, il y a déjà la lumière qui corrige, qui commence. Et c'est comme ça que nous continuons. Les femmes de Mac 97. Rav a dit de ne pas regarder vers le passé. Qu'en est-il de ces moments incroyables où nous sommes en mesure de nous connecter, d'élever une prière, où nous sommes en mesure de nous rencontrer? Dans ces cas-là, est-ce que ce ne serait pas la bonne chose à faire de nous rappeler ces moments-là, de retourner à nos souvenirs? Ça, c'est une question que veut dire de retourner. Oui, on a acquis de l'expérience. Et on ne dit pas ici qu'il faut tout oublier de notre vécu. Si on ne se rappelait de rien, on errerait en ce monde. Alors oui, on gagne de l'expérience à partir des états qu'on a vécus. Et on ne peut pas dire que tout devrait être effacé, mais je pense que de se relier à chaque jour comme à un jour nouveau, ça nous donne de l'inspiration. Et oui, on peut se rappeler d'autres jours, mais s'il n'y a pas de problème, mais pas de prendre de responsabilité ou essayer de faire des liens entre une cause et un effet. Ah, c'est parce que ça s'est arrivé que maintenant je vis ça.
4: עבר זמן ואחר כך התחלנו, כאילו, נפלנו מזה או משהו אחר. אז כן, דברים להתפעלות בהחלט כן, דברים לניסיון, לשיפור בהחלט כן, אבל בלי, כביכול...
0: Alors, d'être inspiré, pas de problème, assurément.
4: אולי ככה, איך לא למחוק זיכרון, אלא...
0: Mais, premier, peut-être qu'on peut le dire de cette façon-là, pas effacer un souvenir, mais de tout prendre afin de pouvoir mieux avancer. Comme tu l'as dit, il y a eu des moments merveilleux. Bon, il ne faut pas s'y relier avec nostalgie. Mais il y a eu cette expérience et puis qui est venue nous renforcer et c'est bien.
1: כאשר מתגלה חוסר אחדות בין חברים בתוך
0: קבוצה 41 demande lorsqu'il y a un manque de connexion qui se révèle entre les amis et la dizaine est-ce que ça vient du créateur pour tout le groupe pour que nous puissions prier ou est-ce que ça s'appelle à travers les amis nous pouvons travailler alors bien sûr qu'il n'y a pas de contradiction entre les deux parce que la prière aussi s'appelle le travail dans le cœur. Et dans chaque état que nous avons dans notre dizaine, qu'il y a un manque de connexion qui apparaît, ça peut arriver à chaque instant. Nous ressentons, je ressens certaines situations et tout d'un coup, il y a quelque chose de matériel, il y a une dispute, il y a... peu importe. Mais bon, si ça ne se revêt pas de cette façon-là, il y a la sensation simple qui existe dans le cœur et on peut l'utiliser aussi pour quelque chose qui nous élève. Mais nous savons que c'est un genre de manque qui nous a envoyé par le Créateur. Comme nous l'apprenons aujourd'hui dans l'article, ce manque-là, où nous sommes en exil et ce que nous... Là où nous sommes maintenant, ça a été éveillé par le Créateur. Et c'est le Rabbashi nous l'a dit, il faut tout relier au Créateur. C'est lui qui éveille cette sensation en nous. Et là, nous avons la force de nous connecter, de nous élever au-dessus de cet état-là. C'est-à-dire de nous connecter au Créateur. Oui, oui, grâce à cette sensation. Dernièrement, nous n'avons pas beaucoup parlé de la diffusion, mais pendant la leçon, le Rav a parlé d'à quel point ces actions-là sont reliées au travail spirituel. Alors, regardons un clip où le Rav parle exactement de ça. Si quelqu'un est assis et étudie, ne veut pas penser aux autres, il lui semble à lui qu'il est juste, qu'il est connecté au Créateur et qu'il fait un certain travail et qu'il se concentre là-dessus, qu'il va à l'intérieur, alors, mais il est dans la mauvaise direction. Il est dans la mauvaise direction. Il n'a pas le choix. Par conséquent, autant que possible, dans la mesure où nous obtenons la possibilité de le faire d'en haut, il faut y penser. Alors, il ne faut passer à travers toute cette confusion, tâcher de la dissiper. Et c'est pourquoi on met la diffusion au-dessus de tout. Parce qu'en tout et pour tout, qu'est-ce que nous faisons exactement? Ou on pourrait dire, bon, ça suffit, on a déjà assez de groupes, assez d'amis, quoi, on voudrait un autre groupe et d'autres personnes, mais c'est quoi le but? Ce n'est pas important. Ce qui est le résultat. Ce qui est important, c'est que je dois aller dans cette direction. Parce que cela nous fait avancer vers le Créateur et sans donner au public, je ne peux pas grandir. Alors, vous verrez à quel point vous fanerez. Vous vous faiblir et alors essayer. Ça ne marchera pas. Alors, cessons toutes les choses extérieures et vous verrez qu'après une semaine, ce qu'il nous arrivera. Alors, travaillons que pour nous-mêmes. De quoi avons-nous besoin? Ben, allez, fermons tous les départements et ne faisons qu'étudier à avoir des repas. Alors, un repas le matin, le soir, peu importe. Alors, retirons-nous complètement de la diffusion. Vous verrez qu'après un mois, l'ennui et le vide qu'on va ressentir, parce qu'on n'exprimera pas notre désir pour le Créateur, tant que nous ne travaillons pas à la diffusion de la sagesse. Oh oui, c'est très important que la diffusion, elle exprime notre orientation vers le Créateur. Et on pourrait dire que par le passé, on faisait plus de choses dans la diffusion. Mais même si nous vérifions maintenant, on peut voir que la diffusion, elle existe. Nous enseignons, nous absorbons de nouvelles personnes de différentes façons. Et ça, c'est quelque chose qu'on ne peut pas arrêter. Il y a là un travail intérieur pour ce qui est de nous rapprocher du Créateur. Et si on regarde plus profondément les concepts que nous diffusons, pas simplement de les faire circuler ou de faire circuler des films. Bon, sans cela, on serait dans un ennui et un vide complet. Alors, il faut avancer vers le congrès d'octobre qui va nous faire passer du congrès des dizaines pour obtenir de plus grands manques. Mais ce n'est pas un acte de diffusion. Un congrès, c'est quelque chose qu'on fait pour nous-mêmes, mais on l'oriente vers l'extérieur. Alors, avec la dizaine, c'est clair, il y a les repas, les leçons et tout et tout. Mais d'aller vers l'extérieur, que chacun puisse se renforcer, puis là, nous verrons qu'il y a beaucoup de leçons. Comment le Rav, il accentue l'importance de ne pas demeurer en nous-mêmes, mais de faire circuler cette sagesse. Et ça, c'est de s'orienter vers le Créateur. Alors, de se concentrer sur la dizaine, ça ne nous emprisonne pas à l'intérieur, mais plutôt, ça nous donne une occasion d'absorber plus de manque. Et il y a toujours la question d'intériorité et d'extériorité. C'est comme ça que notre récipient, il est construit. Alors, merci les amis. Maintenant, merci beaucoup pour votre participation, pour vos questions, pour nous rappeler ce que nous avons eu pendant la leçon du matin, si vous avez l'occasion. Regardez-la au complet. Maintenant, concluons avec une nigoune.

Chers amis, dans la première partie du cours, nous allons étudier un cours enregistré du 24 juin 2002, basé sur l'article du Rabash, « Le Créateur et Israël sont sortis en exil ». J'écris du Rabash, « Le Créateur et Israël sont sortis en exil ». Nous lisons l'article en dizaines, 31 minutes pour cela, 41 minutes. Rabash, article 27. Le Créateur et Israël sont sortis en exil. Dans le Zohar, Bechukotai, sur le verset « Et moi aussi, je vous châtirai sept fois pour vos fautes. » Et voici ces mots. « Viens et vois l'amour supérieur du Créateur pour Israël, semblable à un roi qui avait un fils unique, et il avait fauté devant le roi. Un jour, il a fauté devant le roi. Le roi dit, « Tous ces jours, je t'ai frappé et tu n'as pas accepté. À partir de maintenant, vois ce que je vais te faire. Si je te chasse du pays, peut-être que des ours du champ se lèveront contre toi, ou des loups du champ, ou des meurtriers, ils t'ôteront du monde. » Que ferais-je? Plutôt, toi et moi, nous sortirons du pays. Ainsi, moi aussi, comme il est écrit, son explication est, moi et vous, nous sortirons du pays, c'est-à-dire que nous irons en exil, et je vous châtierai d'aller en exil. Et si vous dites que je vous abandonnerai, moi aussi je suis avec vous. Jusqu'ici, ces mots. Et il faut comprendre la notion de la sortie du peuple d'Israël du pays vers l'étranger, ce qui s'appelle exil parmi les nations. Selon le travail, quelle en est la signification? C'est-à-dire, qu'est-ce qui est appelé pays et qu'est-ce qui est appelé sortie du pays? Et quelle est la notion lorsque l'on faute de punir l'homme et de lui donner l'exil, qu'il soit parmi les nations du monde? Qu'est-ce que cela apporte et quel bénéfice cela amène-t-il dans les voies du travail? C'est-à-dire, quelle est la correction dans le fait qu'ils sont sortis en exil pour être sous la domination des nations du monde? Et il faut encore comprendre, comment est-il possible de dire que le Créateur sort lui aussi du pays pour aller avec le peuple d'Israël en exil? N'est-ce pas que toute la terre est pleine de sa gloire? Et comme il est écrit, et sa royauté domine tout, que même les clipotes, il les fait vivre. Et comment est-il possible de dire que il sort en exil avec le peuple d'Israël, comme si il n'était pas dans le pays? Et afin de comprendre ce qui précède selon le travail, il faut d'abord savoir il faut d'abord savoir ce que c'est que la terre d'Israël et ce que c'est que l'étranger, et pourquoi la sortie du pays vers l'étranger est appelée exil parmi les nations. De même, il faut comprendre, assurément, la notion d'exil est une correction sur les fautes. C'est-à-dire que par le fait qu'ils souffrent de l'exil, les souffrances de l'exil les amèneront à revenir au Créateur. Et alors, on pourra les ramener au pays.

0: connu que le pays est appelé Malchut, est appelé la Sainte Shrina, est appelé Assemblée d'Israël, qui est l'ensemble de toutes les âmes, ce qui signifie qu'elle doit recevoir le bien et le plaisir qui était dans la pensée de la création de faire du bien à ses créatures, c'est-à-dire que les âmes recevront bien et plaisir. Et l'ordre de la succession a été du monde de Ein Sof au monde du Tzimtzum, puis à la ligne sur laquelle se revêtent les cinq partsoufim de Hak, puis aux cinq partsoufim de Hatzilut. Ensuite, Malchut de Hatzilut a émané les trois mondes Bia. Ensuite, Adam Arishon fut créé et l'extériorité de son corps, semblable au corps matériel d'à présent, fut faite de Bina de Malchut de Asiya, comme il est écrit dans l'étude des dix Sfirot. Ensuite, il y a eu Naran Chai de Bia, puis il y a eu un Naran Chai de Hatzilut. Selon cela, il en ressort que la terre appelée Malchut de Hatzilut, sur le monde de Hatzilut, il est écrit « Le mal ne séjournera pas auprès de toi », ce qui signifie que là-bas il n'y a pas du tout de mal, mais seulement dans Bia il y a des clarifications du bien et du mal. Cependant, là-bas se révèle le bien et le plaisir, ce que il a pensé donner aux âmes, comme nos sages ont dit sur le verset « Au commencement, Dieu créa ». Il n'y a de commencement que Israël, que tout Israël, c'est-à-dire pour les âmes d'Israël. Que tout est Israël, c'est-à-dire pour les âmes d'Israël.
1: Et
0: Adam Arishon, après qu'il a fauté avec l'arbre de la connaissance, ils l'ont chassé de Hatzilut, et il est descendu dans Bia. Et alors, il a commencé à faire retour au Créateur, et à corriger ce qu'il avait fauté. Et par cela, il est revenu et est entré dans le jardin d'Éden, c'est-à-dire dans Hatzilut. Et la correction a été dans le fait qu'ils l'ont chassé du jardin d'Éden, comme il est écrit, Bereshit, et le Créateur dit, maintenant, de peur qu'il n'étende sa main, qu'il ne prenne aussi l'arbre de vie, qu'il en mange et vive à jamais. Et le Créateur Dieu le renvoya du jardin d'Éden pour travailler la terre d'où il avait été pris. Et l'explication de mon père et maître de mémoire bénie, qu'est-ce que la crainte à cause de laquelle ils l'ont fait sortir du jardin d'Éden, comme il est écrit, de peur qu'il n'étende et prenne aussi de l'arbre de vie, qu'il en mange et vive à jamais. Et il a dit, du fait que l'homme a fauté avec l'arbre de la connaissance, et si l'homme reçoit une punition, c'est-à-dire qu'il ressent des souffrances de la punition qu'on lui a donnée, ces souffrances-là lui causent de faire retour au Créateur et de corriger la faute et le défaut qu'il a causé. Ce qui n'est pas le cas s'il ne reçoit pas de punition et ne ressent pas de souffrance de la faute qu'il a faite. Alors, certainement, il ne comprend pas qu'il faut faire pour cela un retour au Créateur. Et comme il est écrit dans le Zohar, et voici ces mots, Rabbi Shimon pleura et dit, malheur si je ne dis pas. Si je dis, les méchants sauront comment servir leur maître. Et il explique dans le Soulam, et voici ces mots, il fait allusion par cela qu'il ne peut pas révéler en ce lieu ses paroles dans leur intégralité, car il craint de ne pas nuire aux méchants. Et c'est parce qu'il vient révéler ici comment adhérer à l'arbre de vie et ne jamais toucher à l'ilana des muta, ce qui ne convient qu'à ceux qui ont déjà corrigé l'aspect de l'arbre de la connaissance du bien et du mal. Mais les méchants qui n'ont pas encore corrigé la faute de l'arbre de la connaissance du bien et du mal, il leur est interdit de savoir cela, car ils doivent d'abord s'efforcer dans tous les travaux jusqu'à ce qu'ils corrigent la faute de l'arbre de la connaissance. Et tu trouveras semblable dans l'Écriture, de peur qu'il n'étende sa main et ne prenne aussi de l'arbre de vie et qu'il ne mange et vive à jamais, Bereshit.

0: Qu'après qu'Adam a fauté avec l'arbre de la connaissance, il a été chassé du jardin d'Éden par crainte qu'il n'adhère à l'arbre de vie et ne vive à jamais. Et il s'ensuit que le défaut qu'il a fait dans l'arbre de la connaissance resterait à jamais sans correction. Et selon cela, il en ressort que ce qu'on fait sortir l'homme de la terre, l'intention et de l'aspect du royaume des cieux qu'il avait, du fait qu'il ne peut pas ressentir l'importance de la spiritualité par rapport à ce qu'il avait avant qu'on le fasse sortir du royaume des cieux. Et il entre en exil, c'est-à-dire, comme il est écrit, « Et ils se mêlèrent aux nations et apprirent de leurs actions, ce qui s'appelle qu'ils sont tombés sous la domination des idolâtres, c'est-à-dire que toutes les convoitises qui ont cours chez les nations du monde dominent le peuple d'Israël qui est sorti en exil. » Et alors, ils n'ont aucune appartenance à la spiritualité, mais seulement ce qu'ils ont l'habitude d'accomplir par habitude. Cela, ils accomplissent. Mais plus que cela, il ne leur vient pas à l'esprit qu'ils ont quoi que ce soit à corriger. Il s'ensuit selon cela qu'il faut distinguer deux aspects dans la notion d'exil. Un, qu'ils sont sortis en exil sous la domination des nations. Et tout l'intellect et la raison qu'ils avaient lorsqu'ils étaient dans la terre, c'est-à-dire dans l'aspect du royaume des cieux, où ils pensaient chaque jour comment sortir de l'amour propre et parvenir à l'amour du Créateur, et lorsqu'ils ont fauté, ils sont sortis en exil. On peut expliquer cela selon le travail de l'individu, comme il est connu, que le particulier et le général sont égaux. C'est-à-dire, si l'homme, au moment où il était dans la terre, a fauté, c'est-à-dire s'il a reçu une certaine illumination d'en haut, il a utilisé cela pour son propre intérêt. C'est-à-dire qu'il a dit, « Maintenant que j'ai déjà un peu de goût dans la Torah et les mitzvot, je n'ai plus besoin maintenant d'être dans l'aspect de la croyance au-dessus de la connaissance, ce qui s'appelle faute, du fait qu'il a endommagé l'aspect de la croyance au-dessus de la connaissance. Et du fait de cela, on l'a chassé de la terre, et il tombe sous la domination des convoitises des nations du monde. Et après qu'il se trouve en exil, aussitôt il souffre d'oubli, et il ne se souvient pas qu'il a été un jour dans la terre, c'est-à-dire qu'il était dans un état de royaume des cieux, et il pensait seulement comment parvenir à l'adhésion au Créateur, et il veut continuer ainsi toute sa vie, c'est-à-dire qu'il se soucie maintenant seulement de comment satisfaire les besoins que le corps exige pour son propre intérêt, et rien d'autre ne l'intéresse. Et lorsqu'un certain temps passe, et pour chacun il y a un compte différent avec lui, c'est-à-dire que dans les cieux, lorsqu'on juge l'homme, il y a pour chacun un compte particulier, jusqu'à combien de temps on le laisse en exil, jusqu'à ce qu'il reçoive un éveil d'en haut. Il reçoit un éveil d'en haut, et il commence à ressentir qu'il se trouve en exil. Et il commence à se rappeler comment il tombe d'un toit élevé dans un puits profond. C'est-à-dire, à la place où, lorsqu'il était dans le pays, il se souvient, il regardait tout le monde comme une chose superflue. Et il pensait toujours, pourquoi le Créateur a-t-il créé les méchants dans le monde? Quel plaisir ces méchants peuvent-ils apporter d'utile au Créateur? Et maintenant, il se regarde lui-même, du fait qu'il se trouve maintenant en exil. Que peut-il donner au Créateur pour qu'il y ait du contentement en haut, et il commence maintenant à ressentir des souffrances du fait qu'il est descendu de l'aspect d'homme à l'aspect de bête, c'est-à-dire qu'il voit qu'il a maintenant un attrait pour des convoitises bestiales, ce qu'il n'avait pas avant qu'on le jette hors du pays. Et il commence maintenant à aspirer au Créateur, qu'il le rapproche et l'introduise de nouveau dans le pays et le fasse sortir des convoitises bestiales et qu'il lui donne des plaisirs provenant de nourriture qui conviennent à l'homme, c'est-à-dire d'action de don, et non que sa subsistance soit de nourriture de bête, comme on dit nos sages Pessachim, au moment où le Créateur a dit à Adam le premier, à Adam Harishon, des épines et des chardons pousseront pour toi. Ses yeux ont versé des larmes. Il a dit, moi et mon âne mangerons dans une même auge. Dès qu'il lui a dit, à la sueur de ton front, tu mangeras du pain. Aussitôt, son esprit s'est apaisé. Il en ressort d'ici, comme si le Créateur lui avait donné la connaissance lorsqu'il lui a dit, « Des épines et des chardons pousseront pour toi. » Et avant que le Créateur ne le lui dise, il ne voit pas que sa nourriture n'est que des épines et des chardons, que ce ne sont que des aliments de bête. Et on peut expliquer comme susmentionné qu'il lui vient un éveil d'en haut qui lui rappelle ce qu'il avait avant la faute, à quels degrés élevés il était. Et avec la sortie du jardin d'Éden, c'est comme si tout avait été oublié de lui. Et c'est cela qu'on appelle que le Créateur lui a dit, c'est-à-dire que lorsqu'il a reçu du Créateur un éveil d'en haut, alors il s'est souvenu de ce qu'il avait. Alors il a commencé à ressentir les souffrances du fait qu'on l'a jeté du jardin d'Éden, et il a commencé à pleurer. Pourquoi il se trouve à ce degré de bête? C'est-à-dire que sa subsistance n'est que de ce qui appartient à l'amour de soi, ce qui s'appelle nourriture de bête. Et c'est cela, ses yeux ont versé des larmes et il a dit, moi et mon âne dans une même auge. C'est-à-dire que la nourriture, c'est-à-dire ce qui le nourrit, sera semblable à la bête, comme susmentionné, qu'il ne peut tirer du plaisir que des choses qui appartiennent à l'amour de soi. Cependant, lorsque il lui dit « À la sueur de ton front, tu mangeras du pain », son esprit se refroidit. Et Rashi explique « À la sueur de ton front, après que tu t'y seras beaucoup fatigué », jusqu'ici ces mots. Et il faut expliquer la notion de fatigue, ce qu'elle est. Et puisque nous apprenons que si l'homme est déjà parvenu à un ressenti, qu'il se trouve dans un degré qui ressemble à une bête, il en ressort que la notion de ressenti doit être aussi une mesure telle qu'elle amène à des souffrances, au point qu'il verse des larmes sur son état pauvre et bas. Comme on dit nos sages, ses yeux ont versé des larmes.
1: ולזכות לבחינת מאכל אדם, שעניינו הוא שעכשיו הוא כבר מסוגל.
0: Et c'est pourquoi les souffrances, du fait qu'il ressemble à une bête, cela lui donne la force de vouloir donner un grand effort pour sortir de l'amour de soi, qui est l'aspect de la bête, et mériter l'aspect de nourriture de l'homme, comme susmentionné, dont la notion est que maintenant il est déjà capable de prendre plaisir à de telles actions de don. Et selon cela, il en ressort qu'il faut distinguer deux aspects dans la notion de l'exil, comme susmentionné. Un, qu'il se trouve en exil, mais il ne sait pas qu'il se trouve en exil. Mais il lui est bon ainsi dans l'état où il se trouve. Plutôt, il cherche la quantité, c'est-à-dire plus d'argent, plus d'honneur, et ainsi de suite. Mais savoir qu'il a été un jour dans le degré d'homme appelé terre, qui est le royaume des cieux, cela est déjà oublié de son cœur. Et en général, il ne monte aucune pensée dans son esprit qu'il faudrait changer la subsistance, mais la nourriture qu'il reçoit dans le cli de l'amour de soi, appelée nourriture de bête, il ne lui vient pas à l'esprit, que Dieu nous en garde, qu'il faudrait la changer, qu'il ait des pensées de don. Il en ressort selon cela que la source de la subsistance, qu'il se nourrit seulement de ce qui vient dans les kélim de l'amour de soi, cela il ne veut pas le changer, mais il veut changer les choses qui viennent dans les kélim de l'amour de soi. Par exemple, il veut changer d'appartement, et cela du fait qu'il ne tire déjà plus de plaisir de l'appartement dans lequel il habite, et il veut un autre appartement, car d'un nouvel appartement, il peut encore prendre plaisir. Et de même, il change les meubles, car d'eux, il ne peut pas tirer de plaisir, et en ayant de nouveaux meubles, alors son désir de recevoir aura de quoi prendre plaisir, et ainsi de suite. Deux. Mais il ne veut pas changer la source de sa subsistance, c'est-à-dire que sa subsistance viendrait d'une source qui donne seulement au kélim de don. Cela, que Dieu nous en garde, ne lui vient pas à l'esprit, comme il est connu que le receveur ne peut pas comprendre comment il peut y avoir une subsistance de ce qu'il donne. Et le donneur, c'est l'inverse. Au moment où il voit qu'il s'occupe de réception, il a honte envers lui-même de faire une chose pareille qui est considérée à ses yeux comme bassesse. Mais en vérité, il faut changer la source de la subsistance, car il y a une subsistance qui est prolongée au kélim de l'amour de soi, et cette subsistance vient des clipotes. Et il y a une subsistance qui vient au kélim de don. Et celle-là vient des mondes de Kedusha. C'est pourquoi, selon les deux distinctions susmentionnées qu'il y a dans l'exil, la question se pose. Qui est la cause pour qu'il ressente qu'il se trouve en exil, par quoi il ressent des souffrances, qu'il veut sortir de l'exil, comme il est dit dans l'exil d'Égypte, et les enfants d'Israël gémirent à cause du travail, et ils crièrent, et leur cri monta vers Dieu à cause du travail. Nous devons dire que ce réveil vient du Créateur, c'est-à-dire afin qu'il ne reste pas en exil, c'est-à-dire dans un état d'oubli. Alors, le Créateur envoie le réveil. Il s'ensuit, selon cela, que ce qu'il ressente qu'il y a de la spiritualité, mais que la spiritualité est dans un état de bassesse, et c'est pour cela que leur cœur souffre. Pourquoi la Shrina est en exil, et pourquoi la spiritualité a un goût de poussière? C'est-à-dire qu'au moment où ils veulent travailler dans le but de donner, ils ne peuvent pas estimer ce travail comme il faut le ressentir, que maintenant ils travaillent un travail sacré et non un travail d'êtres humains semblables à des bêtes. Et la chose est à l'inverse, qu'au moment où ils travaillent pour le bénéfice de l'homme, ils ressentent un goût dans le travail, mais au moment où ils travaillent le travail du Créateur, ils ne ressentent aucun goût, c'est-à-dire la même action qu'il fait s'il voit que son désir de recevoir a de quoi recevoir, que la récompense l'éclaire au moment du travail et du fait de cela, il ressent un goût, mais il change l'intention au moment de l'action et dit que cette action n'est pas dans le but de recevoir une récompense. Aussitôt, il ressent sa faiblesse, qu'il n'est pas capable de donner effort et travail. Il commence aussitôt, sur place, à aller avec paresse. Il s'ensuit, selon ce qui précède, que le Créateur vient à lui comme si il lui disait « Vois ton état de bassesse, que tu es semblable à une bête véritablement. » Et il commence à ressentir les souffrances de ce qu'il n'a aucun ressenti d'homme, et cela lui fait mal. Et il ressent la souffrance et la douleur de ce qu'il se trouve en exil sous la domination des nations du monde. C'est-à-dire qu'il ressent maintenant qu'il a de mauvaises convoitises qui correspondent aux 70 nations. Et avant que ne vienne à lui cette révélation, qu'il ressente sa bassesse, il vivait dans un monde tout entier bon, c'est-à-dire qu'il n'y avait aucun manque dans le fait qu'il se trouvait dans un état de bassesse. Mais il ne ressentait pas que c'était de la bassesse. Au contraire, il se comportait comme les autres gens, dont toute l'aspiration et la convoitise, l'honneur, l'argent et ainsi de suite. Mais maintenant que la révélation lui est venue du Créateur, qu'il voit qu'il est semblable à une bête et non à un homme, il ressent des souffrances, car s'il pouvait sortir de l'exil, il serait heureux de cette révélation. Cependant, du fait qu'il se trouve en exil, il voit, mais il ne voit pas de possibilité de comment il est possible de sortir de l'exil. Il s'ensuit que ces souffrances causent chez l'homme une instabilité, c'est-à-dire qu'il ne sait pas quoi faire. D'un côté, maintenant, il voit qu'il ressent la vérité, c'est-à-dire à quel type de personne il appartient, du fait qu'il y a des personnes qui appartiennent aux bêtes, et il y a des personnes qui appartiennent aux hommes. Et si l'on examine davantage, il faut distinguer trois types. 1. Il y a des personnes qui n'ont aucune appartenance au judaïsme. 2. Il y a des personnes qui s'occupent de la Torah et des mitzvot, mais afin de recevoir une récompense. 3. Il y a des personnes qui travaillent non afin de recevoir un prix. Il s'ensuit que d'un côté, il peut maintenant être heureux du fait qu'il voit la vérité, c'est-à-dire à quel type de personne il se trouve et à quel degré il doit s'efforcer de parvenir. Mais en même temps, il ressent maintenant douleur et souffrance du fait qu'il voit combien il est éloigné de l'adhésion au Créateur. C'est-à-dire qu'il voit qu'il n'est pas capable de faire quoi que ce soit pour le Créateur, mais que toutes ses actions, il veut qu'elles soient seulement afin qu'il reçoive pour elles une récompense. Et du point de vue du désir de donner, il ne voit pas qu'il y ait une réalité de sortir de cela par ses propres forces. Il s'ensuit selon cela, qu'il aspire à l'état où il appartenait au type B. Car alors il avait de la force pour le travail, du fait que la récompense lui éclairait, et selon sa raison, il était alors dans un état proche du Créateur. Il parlait toujours au Créateur, et il lui demandait une récompense en échange de son travail, et il se ressentait comme complet, il ne lui manquait rien, du fait qu'il était certain de la récompense, du fait qu'il accomplit les commandements du Créateur. Et le Créateur, certainement, voit qu'il n'y a pas beaucoup de personnes qui aient le désir d'accomplir ses commandements. Et lui, il s'efforce d'accomplir ses commandements. Il est certain que le Créateur tiendra compte de lui et lui donnera en échange de cela un grand salaire. Et de ce fait, après un tel calcul, l'homme se ressent comme s'il se trouvait parmi les nuages dans les cieux des cieux, et il regarde tout le monde que certainement, par le mérite de leur Torah, le monde subsiste, comme les propos de nos sages, le monde ne peut subsister sans Torah. Il s'ensuit qu'alors, il était vraiment parmi les personnes les plus heureuses du monde. Et maintenant qu'il est sorti du deuxième état et que le Créateur lui a éclairé la vérité, que l'essentiel du travail du Créateur est dans le but de donner du contentement au Créateur et non pour son propre intérêt, et il voit combien il est éloigné de la vérité, il ressent le contraire. C'est-à-dire, à la place où il pensait, si à la place du Lolishma, j'avais un bon ressenti que je suis en ordre avec le Créateur, c'est-à-dire que je m'efforce d'écouter sa voix autant que possible, et je suis appelé serviteur du Créateur, et certainement toute la récompense que le Créateur nous a promise est certainement prête pour lui, et qu'est-ce qui me manque encore? Et à plus forte raison, lorsque je commencerai à marcher dans le but de donner, aussitôt je viendrai à l'élévation. Cependant, il n'en est pas ainsi. Mais maintenant, il est parvenu à ressentir la vérité, que l'essentiel est de travailler pour l'utilité du Créateur. Et assurément, je dois être joyeux, que béni soit le Créateur, je suis monté sur la voie véritable qui me conduira à la proximité du Créateur. Si c'est ainsi, je devrais toujours être dans l'élévation de l'esprit et dire « Maintenant, béni soit le Créateur. Je vois que le Créateur a pitié de moi et ne me laisse pas m'efforcer en vain. » Mais tout mon effort sera maintenant afin de parvenir au but qui s'appelle adhésion au Créateur. Cependant, il ressent maintenant son état à l'inverse, c'est-à-dire qu'il n'a pas cette joie qu'il avait au temps où il travaillait dans le but de recevoir une récompense, du fait qu'il voit qu'il n'a maintenant aucun soutien de son corps, car maintenant il dit à son corps, « Sache que dorénavant, je ne te donnerai aucun profit dans le travail, car maintenant je ne travaille pas pour mon utilité propre, mais je veux travailler seulement pour l'utilité du Créateur. » Alors le corps n'accepte pas de donner des forces pour le travail. Il s'ensuit qu'il se trouve maintenant dans un état de bassesse. Ce qui n'est pas le cas avant qu'il lui soit venu la révélation de la vérité. Il était toujours dans un état d'élévation de l'esprit, du fait qu'il voyait comment chaque jour il ajoutait et avançait dans les actes comme susmentionné, et la récompense était assurée. Cependant, alors c'était un temps véritable où il peut donner une prière véritable au Créateur, qu'il le fasse sortir de l'exil, car avant qu'il ait reçu la révélation d'en haut, qu'il se trouve en exil sous la domination de l'amour propre, il n'était pas possible que le Créateur le fasse sortir de l'exil, du fait qu'il n'avait pas encore vu qu'il se trouvait en exil sous la domination des nations du monde, qui s'appelle « désir de recevoir dans le but de recevoir ». Si c'est ainsi, il n'avait pas de manque que le Créateur vienne combler, c'est-à-dire qu'il le fasse sortir de l'exil. Il s'ensuit selon cela que le Créateur lui a donné le cli, c'est-à-dire le manque, et ensuite il lui donne la lumière, et les deux viennent d'en haut, tant la lumière que le cli. C'est par cela que nous pouvons expliquer ce que nous avons demandé, ce que le Saint Zohar dit à Israël au temps où ils ont fauté. Le Créateur a dit, « Je vous ai fait partir en exil, et si vous dites que je vous abandonnerai, moi aussi, je suis avec vous. » Et nous avons demandé, « Comment est-il possible que le Créateur sorte de la terre vers l'étranger en exil ? N'est-ce pas ? Toute la terre est pleine de sa gloire. Et comment est-il possible de dire qu'il sort à l'extérieur ? Et aussi, nous avons demandé qu'ajoute pour nous la punition de sortir en exil, du fait que sûrement tout ce que le Créateur fait n'est que pour le bien de l'homme. Si c'est ainsi, qu'est-ce que l'homme gagne à sortir en exil sous la domination des nations du monde? Et selon ce que nous avons expliqué plus haut, il en ressort que la notion de ce que l'on dit « toute la terre est pleine de sa gloire » vient nous enseigner que du côté du Créateur, il n'y a aucun changement dans le monde. Mais c'est comme il est écrit « Tu es avant que le monde ne soit créé, et tu es depuis que le monde fut créé. » Plutôt, tous les changements sont du côté de la préparation des récepteurs, c'est-à-dire selon leur capacité à attribuer leur travail uniquement pour donner au Créateur. Dans cette mesure, le Tzimtzum se retire et la lumière cachée se révèle aux inférieurs. Et par cela, les inférieurs reçoivent le bien et le plaisir. Et cela s'appelle que le peuple d'Israël se trouve dans la terre. C'est-à-dire qu'ils ressentent que le Créateur est l'aspect de la terre d'Israël. Cela signifie que puisque le peuple d'Israël se trouve dans la terre d'Israël, alors le Créateur est nommé selon l'action, selon ce que il se fait exister lui-même pour les créatures, afin qu'il le reconnaisse et le connaisse au moment où ils y sont aptes. Et s'ils fautent et peuvent endommager, c'est-à-dire recevoir l'abondance supérieure et la transférer aux clipotes, qui sont l'aspect de l'amour propre, alors il est nécessaire de les faire sortir de la terre d'Israël, c'est-à-dire que de nouveau le Tzimtzum s'élève et la lumière se retire. Et cela s'appelle qu'ils sont sortis de la terre où se trouve le lieu du royaume des cieux appelé aspect de Shekhina. Et ils sortent en exil sous la domination des nations du monde. Et la correction qu'ils sortent en exil est 1. Avant tout, afin qu'ils ne corrompent pas l'abondance. 2. Que par le fait qu'ils sont en exil, le Créateur ne les abandonne pas en exil. Comme nous l'avons expliqué plus haut, il arrive parfois qu'un homme se trouve en exil, mais il ne sait pas que c'est un exil, qu'il faut fuir de ce lieu, c'est-à-dire de l'état dans lequel il se trouve et reçoit sa subsistance, que ce lieu s'appelle amour-propre. Mais au contraire, tout ce qu'il ressent comme souffrance, c'est du fait qu'il ne peut pas satisfaire ce que les nations du monde exigent de lui, du fait qu'elles dominent sur lui, c'est-à-dire qu'il ne peut pas satisfaire tous les plaisirs qui appartiennent à l'amour propre. Et c'est ce que le Saint Zohar dit. Si je te chasse de la terre, peut-être se lèveront contre toi les ours des champs, ou les loups des champs, ou des meurtriers, et ils te feront passer du monde. Ce qui signifie qu'ils te feront passer complètement du monde spirituel et il ne te restera que dans le monde corporel appelé amour propre. Si c'est pour cela, afin qu'ils ne se perdent pas en exil, même le Créateur sort avec eux en exil, c'est-à-dire que il se révèle à eux sous la forme de l'exil, c'est-à-dire, comme ci-dessous, que le Créateur est appelé son nom, selon l'action que il fait, puisque il leur donne maintenant l'aspect de l'exil, c'est-à-dire qu'ils ressentent qu'ils se trouvent en exil, cela s'appelle que le Créateur est sorti avec eux en exil. Et cela, c'est-à-dire la raison pour laquelle il leur a donné le ressenti de l'exil, c'est comme susmentionné, afin qu'ils ne se perdent pas complètement en exil, du fait qu'ils ne ressentent pas qu'ils ont été jetés de la terre et qu'ils se trouvent maintenant sous la domination des nations du monde. Et maintenant, nous comprendrons ce que nous avons demandé. Quelle est la correction que il les a fait sortir de la terre ? 1. Qu'ils ne corrompent pas ce qu'ils ont atteint, ce qui est considéré comme celui qui connaît son maître et a l'intention de se rebeller, ce qui signifie qu'il reconnaît son maître, mais ne peut pas être dans un état uniquement de don. 2. Que par le fait qu'ils soient en exil, ils ressentiront le besoin d'être seulement dans un état de don, par quoi ils mériteront l'adhésion au Créateur, que les souffrances de l'exil les ramèneront vers le bien. Et ce que nous avons demandé, quelle est la signification de « que le Créateur est sorti en exil » ? Il faut expliquer du fait que le Créateur leur donne le goût de l'exil. C'est pourquoi il est dit que le Créateur est sorti de l'aspect de terre désirable et bonne et leur donne l'aspect que cela est pour leur bien. Fin de l'article.
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0: 24 juin 2002. Nous avons lu dans le volume 2 le degré de l'échelle dans la portion hebdomadaire Bechou Kotai, page 155. Le Créateur et Israël sont partis en exil. Qui sort de l'exil? Soit le Créateur, soit Israël. Il en ressort que c'est la même chose. Les Kélim, avec lesquels l'homme a été créé, qui constituent toute son essence, le désir de recevoir, sont inverses au Créateur. Et selon la forme de l'équivalence de forme du fait que le Créateur veut rapprocher l'homme, il se rapproche, il ne se révèle à lui que dans la mesure où l'homme lui ressemble. C'est pourquoi l'homme est appelé Adam de « je ressemblerai au Créateur ». Si l'homme se trouve dans un état où ses désirs ne sont pas encore corrigés dans l'équivalence de forme, ces désirs sont appelés inverses au Créateur. Ils peuvent encore être inverses au Créateur. Cependant, si l'homme aspire à l'adhésion au Créateur, cela est déjà appelé Israël, Yasharkel, droit au Créateur. Et en vérité, Israël est appelé le degré de l'équivalence de forme. Ainsi, si il est parvenu à l'équivalence de forme avec le Créateur, et il lui ressemble, alors il est appelé Israël, et selon cela, le Créateur se révèle à lui. Il est dit que les deux sont sortis de l'exil. L'homme est également sorti de l'exil, de ses kélim non corrigés, de ses désirs qui sont inverses au Créateur, et le Créateur est sorti de l'exil, puisque il s'est révélé à l'homme dans cette mesure. Et si l'homme se trouve encore en exil, dans une partie de certains désirs, alors dans cette mesure, le Créateur lui est également dissimulé. Les degrés de révélation ou de dissimulation du Créateur envers l'homme sont appelés monde. Du mot dissimulation, selon les désirs corrigés, le Créateur se révèle et selon les désirs encore corrompus, le Créateur est dissimulé. C'est ainsi qu'est déterminé l'endroit où l'homme se trouve par rapport au Créateur, à quel degré ou à quelle marche. Au total, il y a dans l'homme 620 désirs. Cela signifie qu'entre lui et le Créateur, il y a 620 actions qu'il doit accomplir sur ses désirs, les corriger et les remplir de la présence du Créateur. Selon cela, il sort de l'exil, acquiert le désir de la terre d'Israël, entre en terre d'Israël, comme il est écrit, il y vit. Cela signifie qu'il vit dans le lieu où, comme il est écrit, le Créateur se trouve constamment. C'est tout. À présent, en terre d'Israël, vit un peuple appelé Yehudim, les Juifs, qui se trouvent dans l'unification de tous les désirs avec les Créateurs. À l'étranger vivent les nations du monde, qui ont des désirs dispersés vers toutes les autres aspirations et tous les autres désirs, sauf dans la direction du Créateur. Cela signifie que si les désirs de l'homme, ces 620 désirs sont dirigés vers lui-même, ils sont appelés les nations du monde, dans la mesure où il les corrige afin de donner au Créateur, alors chaque désir de la nation devient un juif, un converti, et une nation, du sein d'une nation, comme cela est appelé, il parvient ainsi à l'union avec le Créateur. C'est tout, non? Qu'est-ce qu'il a dit? S'il y a des questions, s'il vous plaît. Il demande ici, au début de l'article, comment il peut être possible que le Créateur soit également parti en exil avec Israël. Puis il donne comme réponse qu'il se révèle simplement à eux sous la forme de l'exil. C'est la réponse à la question. Que signifie que le Créateur se révèle sous la forme de l'exil? Le Créateur ne se révèle qu'en tant que bon et bienfaisant. Que signifie qu'il se révèle sous la forme de l'exil? Ce n'est pas une révélation, le Rav. Le but de la création, du côté du Créateur, est d'amener l'homme à l'état du bon et bienfaisant absolu, qui est le degré du Créateur. Afin que l'homme parvienne à cet état, il doit le vouloir. Afin qu'il le veuille, il doit se trouver à l'inverse de cet état et découvrir peu à peu combien il en est l'inverse, combien cela est mauvais, et avoir un désir pour cet état, combien il est bon. Toutes ces actions sur le désir inverse vers le bien, toutes ces actions, c'est la lumière, c'est-à-dire le Créateur, qui les accomplit, et non l'homme lui-même. L'homme doit découvrir chaque fois son état actuel, celui dans lequel il se trouve, et depuis l'état dans lequel il se trouve, aspirer à un état plus proche du Créateur, d'un degré. C'est tout. Que signifie déterminer la direction du désir, la direction de l'aspiration? Ce qui est appelé l'intention. Intention vient du mot orienter, déterminer la direction dans laquelle je veux avancer. Que signifie, quelles sont tes intentions? Où veux-tu avancer? Où veux-tu parvenir? Quel est ton but? Oui, cela est appelé intention. Ainsi, l'homme doit uniquement déterminer cela, et le Créateur accomplit toutes les autres choses. La lumière corrige les kélim, si nécessaire, elle les corrompt, elle les corrige, les remplit, elle les vide. La propagation et le retrait de la lumière construisent le kli. Oui, la lumière accomplit tout. Le kli a seulement une sorte de point de conscience qui doit savoir dans quel état il se trouve et où il veut parvenir. Il doit reconnaître le mal dans lequel où il se trouve et déterminer vers quel état il veut parvenir, quelle est la direction, hein, quelle est son intention désirée, quel est le prochain lieu désiré. C'est tout. Ainsi, afin d'amener l'homme à travers tous ses états à l'état final, où il aura un grand kli, c'est-à-dire un désir véritablement grand pour l'état dans lequel il se trouve le Créateur est obligé de faire passer l'homme par toutes sortes d'états. Dans tous ces états, l'homme apprend en fait quelle est la différence entre l'état du Créateur et l'état qui lui est inverse, ou entre les lumières et les kélim, entre la lumière et l'obscurité, c'est tout. Car c'est seulement à partir d'une chose et de son contraire qu'il est possible d'apprendre quelque chose sur la chose, sur son contraire, et sur les deux. Comment cela peut-il être accompli? Le Créateur l'accomplit, l'homme doit seulement ressentir et prendre conscience, pour ainsi dire, de ce dans quoi il se trouve. Comment le Créateur accomplit-il cela? Il agit sur l'homme aussi bien dans l'obscurité que dans la lumière, aussi bien dans l'exil qu'au moment de la délivrance. Dans tous les états, il vient et accomplit tout. Moi, le Créateur, je demeure en eux au milieu de leur impureté. Il descend également avec eux en exil. Il fait l'exil et descend avec eux en exil afin de leur apprendre ce qu'est l'exil. Je les attire de l'exil vers la délivrance en leur montrant ce qu'est l'exil et combien il est mauvais afin qu'ils veuillent en sortir. Dans la mesure où ils veulent en sortir, je les fais sortir. Et ainsi de suite. C'est tout. Ainsi, assurément, toutes les choses sont accomplies par le Créateur, et l'homme doit seulement déterminer son attitude envers cela. que d'un côté, il accepte les choses telles qu'elles sont, comme elles sont d'un côté, et d'un autre côté, qu'il parvienne à un état où il éprouve de la gratitude pour la chose la plus mauvaise comme pour la meilleure, parce qu'il se lie au but, que le but est important pour lui et qu'il le reconnaît et comprend combien l'état dans lequel il se trouve est une chose nécessaire afin de parvenir au but et qu'il n'y a pas d'autres états. Les états les plus mauvais sont nécessaires afin de parvenir au but. Et il ne peut pas y avoir un état dont on n'ait pas besoin. Cependant, il faut le reconnaître. Il faut être d'accord avec cela. Il faut vouloir se trouver dans cet état en raison du but. Cependant, du fait que ce n'est pas selon le désir du Créateur d'être détaché de lui, il faut préférer un état plus proche. Et non parce que c'est mauvais pour moi et que ça sera meilleur pour moi, tu comprends? Ça signifie que l'homme doit peu à peu discerner et rassembler ses discernements. Et avec eux, il parvient déjà à la finalité dans chaque finalité. Dans chaque état, il doit reconnaître c'est mauvais pour moi, puis c'est mauvais pour lui, pour le Créateur. Du point de vue du but, cet état est bon pour moi, et du point de vue de la création, du but de la création, il n'est pas bon pour le Créateur, car le Créateur détermine que l'adhésion à lui et le but, cela signifie qu'elle doit être dans le but de donner. Que la progression doit être dans le but de donner. Jusqu'à ce que l'homme y parvienne, il traverse de nombreux états. Chez nous, cela est appelé la ligne gauche et la ligne droite, Ibur Yannick Amokhin dans les Kélim, Ibur Yannick Amokhin dans les Lumières. Les processus que traverse l'homme ont-ils lieu avant le Marsom? Non, nous parlons déjà de ces processus après le Marsom. Avant le Marsom, il y a également des états correspondants, mais pas avec les subtilités qu'il y a après le Marsom. L'homme ne les distingue assurément pas aussi bien, il ne comprend pas précisément dans quoi il se trouve. Cependant, il est obligé de les traverser. Et c'est cette confusion, cette impuissance, qui le pousse à se lier au Créateur, qui le font avancer. Avant le Marsom, il n'y a pas beaucoup de discernement clair. Dans tous les états où on se trouve soit dans une double dissimulation, soit dans une dissimulation simple, et c'est l'obscurité. Dans tous les cas, c'est l'obscurité, oui. Dans l'état de dissimulation simple, cela ne permet pas non plus le moindre discernement. Par exemple, tu as dit qu'il y a une sorte d'étape. Non, avant le Marsom, des illuminations parviennent à l'homme dans lesquelles il comprend et ressent véritablement. Cela signifie qu'il en tire certains discernements pour lui-même et avance. On le voit. C'est au total un chemin qui prend, disons, 10 ans. Ce n'est donc pas une plaisanterie. L'homme le traverse et comprend combien il devient plus compréhensif, plus sage et apprend et est capable de mieux distinguer. Il le reconnaît et ensuite il aura besoin de tous ses discernements. Ce n'est pas simplement que le temps s'étire sans qu'on en ait besoin. Cette période prend réellement des années parce qu'ensuite l'homme doit travailler avec tous ses discernements dans la révélation de Panim au-dessus du Marsom. Il prend tous ces manques qui sont appelés fautes intentionnelles et erreurs et travaille avec eux plus loin. Cependant, c'est alors qu'il voit dans quels états il se trouvait. Maintenant qu'il se trouve dans les fautes intentionnelles et l'erreur, il ne les distingue pas comme des fautes intentionnelles et des erreurs, mais seulement ensuite au-dessus du Marsom. Car maintenant, pour lui, c'est comme un nourrisson, comme un enfant. Quoi? C'est simplement dans toute cette petite partie de la conscience et c'est tout.
2: Ken. Okay.
0: Pourquoi l'homme peut-il déterminer son état? L'homme ne détermine pas un état, il est comme... Est-ce cela qui est appelé déterminer un état? Il distingue dans quel état il se trouve. Cela signifie qu'il n'est pas le maître de l'état. Il se trouve déjà dans un état que le Créateur lui a arrangé, et à présent, il distingue seulement dans quel état il se trouve. Il le mesure, il l'évalue. Par rapport à quoi? Comment peut-il encore dans cet état? Par rapport à quoi peut-il évaluer son état? Par rapport à quoi évalue-t-il son état? Par rapport à la mesure dans laquelle le Créateur se révèle à lui. Disons que je me sens mal et que je suis plongé dans ce mal, je me sens mal, que je n'ai rien dans la vie, qui suis-je, que suis-je, ainsi, oui, c'est tout. C'est mauvais, d'accord? Ensuite, je me souviens qu'il est vrai que je me sens mal, mais malgré tout, je me sens mal, je me trouve dans un certain processus. Et ce processus, c'est un processus orienté vers un but. Et le mal dans lequel je me trouve a un but. Et après avoir traversé ce mal, il y a un certain enseignement provenant de ce mal. Et je mérite la reconnaissance du bien. C'est précisément à partir de ce mal que je comprends davantage, que je distingue davantage. Je pourrai ensuite, lorsque j'entrerai dans le bien, reconnaître ce mal et en parler déjà depuis l'autre côté. Plus ces états sont opposés, plus je comprendrai, plus la confusion est grande. Chaque fois, plus elle me donne ensuite de compréhension. Ça signifie, par quoi est-ce que je détermine comment est-ce que je me trouve dans la, par la mesure dans laquelle le Créateur se révèle à moi par rapport à l'état dans lequel je me trouve. C'est tout? Il se révélera un peu plus à moi, ou bien en même temps que je me sens mal, j'ouvre déjà le livre Shamati, par exemple, et je commence à avoir à partir de cela mon mal, qui n'est pas tellement mauvais, c'est une chose sur le chemin, je suis obligé de la traverser, elle a une cause. Ce mal n'est donc pas déjà plus mauvais, il est mauvais dans mon ressenti, mais il n'est pas mauvais dans la progression. Je construis une maison. Maintenant, on m'apporte un camion de blocs. Je dois les monter au 10e étage. Eh bien, c'est un travail. Mais c'est avec cela que je construis. Alors, regardes-tu le travail en te disant qu'il est difficile ou regardes-tu ce qui en sortira pour toi? Cela est appelé, si l'on regarde le but, monter des blocs n'est pas terrible. Et si l'on regarde dans quel l'état dans lequel on se trouve maintenant, je dois porter des blocs, ça signifie que je suis seulement un ouvrier, que je ne suis pas le propriétaire qui en tirera quelque chose. Alors assurément, c'est difficile. Le fait est que le point de vue dépend, pour ainsi dire, de nous. Nous devons nous rapporter à cela ainsi. Cependant, lui non plus ne dépend pas de nous, le Rav. Le point de vue non plus ne dépend pas de nous. Si le Créateur se révèle, alors nous nous trouvons, pour ainsi dire, dans le bien et nous pouvons le justifier. S'il ne se révèle pas, alors nous nous trouvons dans le mal et le maudissons, assurément. Que signifie que nous le maudissons? Nous maudissons l'État, à présent. Qu'est-ce qui dépend de nous? Le rythme de la progression dépend de nous. Ça, c'est une chose. Et malgré tout, en plus du rythme de la progression, la direction dépend de nous. Cependant, la direction, c'est le rythme. Il est écrit que le Créateur place la main de l'homme sur le bon sort et lui dit « Choisis pour toi ». Disons que l'homme ne veut pas choisir cela, oui, c'est tout. Par exemple, où est Tzion? Oh, on a dit à Tzion, viens étudier, et lui, oh, mais il attend. C'est possible dans une semaine, deux semaines. En plus, il est jeune, et il n'est même pas encore marié. À plus forte raison, alors je viendrai, disons, lorsque j'aurai 30 ans, 30 ans, au moins. Eh bien, ainsi le temps passera dans l'effervescence à présent. Ça signifie qu'il ne s'est pas renforcé. Eh bien, quelques années passent. Est-ce que c'est appelé que il a choisi le rythme, qu'il a choisi de se renforcer ou qu'il a choisi la direction? Comment mesurons-nous cela? Qu'est-ce qu'il a choisi? Il a choisi de ne pas aller dans cette voie. On lui a retiré tout le goût pour cela, et alors un état s'est créé. Non. Nous devons voir que, qu'est-ce que c'est? Pourquoi? Après, chaque chose, tu peux parler ainsi. Cependant, est-ce qu'on donne à l'homme une occasion ou ne lui donne pas? Les kabbalistes nous disent, et cela nous est dissimulé, les kabbalistes nous disent que dans la vie, tu te trouves chaque fois comme si tu étais libre. Cependant, sache que tu n'es libre que dans une seule chose. Dans les autres choses, tu ne l'es pas. Uniquement par rapport au but de la création, par rapport au lien avec le Créateur. Dans le lien avec le Créateur, tu as la liberté. Là, le Créateur te dit, rapproche-toi de moi. Si tu ne te rapproches pas, alors c'est ton choix. Dans toutes les autres choses, par exemple, est-ce que je mange une glace? Est-ce que je mange un chewing-gum? Est-ce que je vais au football? Ou est-ce que je vais dormir? Quoi que je fasse, oui. Est-ce que je commets un crime? Ou suis-je un voleur? Suis-je injuste? Un professeur? Un médecin? Ça n'a pas d'importance, oui. En cela, tu ne choisis pas. Tu choisis seulement une chose, le lien avec le Créateur. Car dans toute la réalité, il y a seulement le Créateur est l'être créé, et c'est seulement par rapport à lui, cette réalité est ouverte devant toi. La voie vers lui est ouverte. Si tu veux, avance. Si tu ne veux pas, non. Le rythme de la progression dépend de toi. Si tu te diriges en dehors de cela, dans une direction, il y a encore 359 en dehors de cette direction, encore 359 ouvertures, pour ainsi dire, dans lesquelles tu... Si tu ne choisis pas cette direction vers le Créateur parmi les 360, mais l'une des 359 autres, dans celle-ci, tu ne choisis rien. Si ce n'est pas dans cette direction, le reste ne se révèle pas de ton, ne relève pas de ton choix. Plutôt, on te jettera dans toutes sortes d'états, de toutes sortes de manières véritablement, afin que tu t'y embrouilles, que tu fasses quelque chose ainsi, que malgré tout, tu parviennes de nouveau à ce choix. De nouveau, tu ne veux pas, s'il te plaît. Tourne ainsi parmi eux et tu parviendras de nouveau. Cela signifie que tu es comme l'aiguille d'une montre, oui. On te donne une fois, veux-tu sortir dans cette direction? Oui, non. Tourne, oui, de nouveau, et c'est tout. Ensuite, on voit véritablement, mais pas maintenant. Ensuite, on voit que le choix existe. Seulement en cela, et qu'un choix existe. C'est uniquement pour ce choix, pour ce point du choix que toute la réalité a été créée. Car autrement, si rien ne dépendait de l'homme, pourquoi faire passer l'homme par tous ses états jusqu'à la fin de la correction?
3: Si
0: rien ne dépendait de l'homme, pourquoi faire passer l'homme par tous ses états jusqu'à la fin de la correction? Les états que l'homme traverse n'ont pas d'importance. Tu peux dire que ce sont des états par lesquels on le fait passer. On lui donne un coup, on lui donne un bonbon, encore un coup plus grand, encore un bonbon plus grand, ainsi de suite. Oui? Non. Les coups et les bonbons ne construisent pas un cli dans l'homme. Son renforcement vers le but chaque fois, ça construit un cli. C'est cela le cli, c'est ton intention. Ni les coups, ni Malhout, ni Keter ne construisent le cli. L'intention.
3: Toi,
0: ici, tu détermines, pour ainsi dire, disons, c'est elle qui est le cli. C'est pourquoi je n'ai pas tellement de mots pour parler du libre choix. Cependant, ce n'est pas une plaisanterie. C'est véritablement seulement en cela qu'existe le libre choix. C'est pourquoi, regarde dans quelle direction tourne le monde entier et ce qu'il fait. Nous cherchons la paix, nous cherchons la croissance. C'est tout, rien ne dira. Nous cherchons dans de mauvaises directions. Nous ne faisons que nous empêtrer. Cela coûte énormément d'argent, de sang, et rien n'aide. C'est ainsi dans le monde entier. Regarde combien de développement le monde doit traverser afin de parvenir finalement à la décision que le développement doit avoir lieu.
3: Et
0: que le développement doit avoir lieu dans une seule direction, au lieu de toute la science, de la technologie, même de la médecine, de la culture, de l'éducation et de tout ce que tu veux. Tout le développement de ces choses est simplement une erreur. Nous nous sommes trompés, nous avons suivi tous nos instincts et développé toutes sortes de choses dont nous n'en avons absolument pas besoin, même si pour le moment ça semble beau et nous remplit, ce sont des clipotes. Il faut fuir ou quoi, demande l'étudiant. Oui, car nous aurons pu vivre dans des grottes, oui, et être en lien avec le Créateur, et nous aurions été joyeux et heureux. Que m'importe dans quel endroit vivre ? Cependant, de nouveau, le point du choix. Le point du choix, la direction vers le Créateur, que il éveille en moi et je dois me renforcer. C'est comme si l'aiguille tournait entre

Alors cependant, ce n'est pas suffisant. Ce n'est pas suffisant. Bien que je vois qu'il y a beaucoup de gens qui se trouvent ainsi, avec les livres et les auteurs, qu'il y a également beaucoup de juifs, précisément des ultra-orthodoxes. De quel travail intérieur parle-t-on ? Le Créateur l'arrange pour eux. Ils ne sont pas vraiment frustrés du fait qu'ils n'ont pas de travail intérieur. Et je n'ai rien à leur proposer. Cependant, d'une certaine manière, ils avancent. Oui, il est impossible de dire qu'ils n'avancent pas. Ils avancent, ils étudient beaucoup, ils réfléchissent correctement, et ils écoutent. Mais maintenant, j'espère qu'ils m'écoutent. Et ils nous connaissent bien. Le fait qu'ils écoutent tout le temps, ils connaissent très bien notre système et nous-mêmes. C'est tout. Et ils comprennent que ce qu'est véritablement le travail du Créateur, que la Kabbale est le travail du Créateur et qu'il est impossible en dehors de la Kabbale d'accomplir cette chose. Il est possible qu'à l'avenir, il n'y ait pas de petite société, mais peut-être quelque chose d'un peu plus large auquel les gens pourront se joindre. Il est possible que ces frontières soient... Oui, un peu... Car si nous réfléchissons par l'exemple, si nous parlons du groupe Chabad et des milliers de sociétés comme celle-ci, pour ainsi dire, qui sont assises dans les petites cellules... Non. Lorsque je parle de nombreux groupes qui sont assis ici et là, pour le moment, malgré tout, ce sont des individus... Il y en a 5, là, 10 ici, 1, là, 2. Malgré tout, ce sont des individus qui ont en eux une inclination intérieure vers la proximité du Créateur pour parvenir au but de la vie. Cependant, pour le peuple, je ne sais absolument pas. Nous en avons déjà parlé maintenant avec Sharon. Je suis déjà ici depuis 2 heures. Je ne sais pas quoi dire. Nous devons chercher comment expliquer au peuple que cela en vaut vraiment la peine. Si l'homme n'a pas de manque intérieur, de poussée intérieure, il faut éveiller cette poussée. Je ne sais pas comment. Par le bien, par le mal. Bala Soulam écrit, je te l'ai d'ailleurs envoyé par email. Je l'ai raccourci. Je pense que c'est ici. Je ne sais pas. Est-ce qu'on parle de mauvaises choses? Est-ce qu'on parle de bonnes choses? C'est écrit aussi là-bas. D'un côté, lui montrer tout le bien. De l'autre côté, tu as devant toi une troisième guerre mondiale. Ce n'est pas seulement le problème d'Israël. Nous nous trouvons devant un grand danger. Le monde entier. Et nous roulons très fortement vers cela, très rapidement. Eh bien, nous devons faire des efforts, nous réussirons d'une certaine manière, oui. Si les états du choix de l'homme, est-ce que l'homme est conscient? Est-ce qu'il sait qu'il se trouve maintenant dans un état de choix? L'homme ne sait pas qu'il se trouve dans un état de choix. Il doit croire que chaque fois qu'il s'en souvient, il se trouve dans le choix. Si je ne m'en souviens pas, à quoi cela m'aide-t-il de me trouver dans le choix ou de ne pas m'y trouver, oui? Cependant, il doit s'habituer. À créer autour de lui et en lui toutes sortes de rappels, oui, des rappels qui l'aideront constamment à se souvenir qu'il peut maintenant ajouter un peu de lui-même et dans quelle direction. C'est tout. Ainsi, véritablement, en 3 à 5 ans, c'est certain, j'en suis malgré tout certain, ce qu'ils ont écrit est possible. Cependant, il faut qu'il y ait véritablement un système très très proche de moi pour que je puisse constamment, véritablement, m'éveiller vers le but. Toutefois, il me semble que malgré tout,

0: Notre époque, ils deviennent de plus en plus... Ils ont écrit cela alors dans la Gemara, mais ils avaient en fait l'intention de parler de notre époque. C'est écrit que toutes les choses qui ont été écrites pour les jours du Messiah. Pour la dernière génération. Oui, la dernière génération. Alors, car avant la dernière génération, il n'y a rien à écrire. Ces individus s'élèvent à cela et pour eux, c'est une autre Torah. Ils la prolongent d'en haut. Plutôt tout ce que Moshe a écrit, et en général tout ce qui est écrit dans les livres saints, est écrit pour notre génération. Alors j'espère que... En 3 à 5 ans, oui, comme ils l'ont écrit. Et véritablement, il me semble que le temps se raccourcit énormément pour les débutants. Aujourd'hui, des gens arrivent et perçoivent des choses. Qu'est-ce que c'est après 2 ou 3 ans? Je ne percevais pas ce qu'après un mois ici, ils ressentent et comprennent déjà. Cela appartient à la perception, il faut parvenir à l'atteindre. Quelle différence cela fait-il? Quoi? Non, cela appartient au développement, que veux-tu dire? Je regarde ceux qui sont assis là au fond. Ils ont une sensibilité à la chose que je n'avais pas après 2 ans d'études. J'en suis certain. Je m'en souviens, je peux le mesurer. Je peux le mesurer et me mesurer à cette époque. Il est possible que pendant 10 ans, je le ressente et que, Rav, je parle d'un seul discernement, que Tzion puisse encore rester assis pendant 20 ans, comme il est assis. C'est également vrai. Cependant, pour le moment, la compréhension, la perception et le lien avec la chose, il a ce que j'avais après 2 ans. Je parle sérieusement. C'est merveilleux, cela m'étonne. C'est une chose... Il est possible que notre problème pour transmettre notre message au peuple soit dû au fait que nous ne le ressentons pas. Nous ne ressentons pas le peuple. Comment puis-je le ressentir? Assurément, comment puis-je le ressentir? C'est une perception différente du monde, une perception différente de la vie, une perception différente de la réalité, étudiant. Cependant, c'est vraiment comme si nous avions une certaine déconnexion. J'entends également des gens, par exemple ici, j'ai une impression du genre, d'accord, c'est pas grave, comme si ça ne nous regardait pas. J'ai l'impression que peut-être c'est vraiment une déconnexion qui s'est produite. Non, je ne sais pas, je ne pense pas. Le rabbi aussi, d'ailleurs, écoutait les informations toutes les heures. Il écoutait pendant 2 minutes où il y avait les informations au début. Après cela, cela n'intéressait déjà plus. Les commentaires n'appartiennent déjà plus à la chose, de facto, concrètement, ce qui se passe. C'est ça qu'il écoutait. Je surveillais toujours l'heure. À l'heure précise, j'allumais pour lui. Et il écoutait. C'était afin d'être impliqué avec le public, de se mettre à jour. Et grâce à cela, il recevait la souffrance de la collectivité. Cependant, ce n'est pas que nous ne sommes pas informés. Ce n'est pas que nous méprisons cela, simplement notre attitude envers ce qui se passe est une autre attitude. Notre attitude envers ce qui se passe, c'est que c'est un signe pour nous que nous devons résoudre le problème de la manière dont nous croyons qu'est la solution. Ceux qui sont à l'extérieur, je ne sais pas quelle solution ils ont encore. Il me semble qu'ils n'ont pas de solution. Plutôt, ce qu'ils entendent les attriste simplement. Ils ne sont pas non plus réellement attristés. Je vois que 5 minutes après, à la télévision, il y a un divertissement et un film quelconque. Sur, je ne sais pas, une des séries qui n'ont pas de fin, et c'est tout. Pourquoi serions-nous tellement dans la souffrance et pas eux? Ou l'inverse? Pas du tout. Chez nous, c'est une approche orientée vers le but. Qu'est-ce que j'ai à regretter? Je regrette non pas ce qui s'est produit, je regrette la manière dont cela est reçu par le public et le fait que cela ne les mène toujours pas à la reconnaissance du mal. Où le mal se trouve-t-il précisément? Il ne se trouve pas dans l'attentat lui-même, mais dans notre mauvais état intérieur qui provoque ainsi l'attentat. C'est ça que je regrette. À présent, comment trouver une voie vers le public et lui expliquer que le mal se trouve en lui, que c'est pour cette raison que le mal se trouve, se produit extérieurement et que toutes les choses se propagent de l'intérieur vers l'extérieur sous cette forme. Ça, je ne sais pas. As-tu une solution? Je t'en prie, je ne sais pas comment aborder cela. Hier, quelqu'un est venu et m'a dit, on a dit chez nous, j'ai entendu chez nous, à la synagogue, quelqu'un dire que tu t'éloignes de la Torah. Je lui dis, ce n'est pas que je m'éloigne de la Torah, j'ai toujours été à l'inverse de la Torah, car il est écrit, la raison de la Torah est inverse à la raison des propriétaires. Je suis véritablement l'inverse, ce n'est pas que je m'en éloigne. Maintenant, il découvre que je ne suis pas tout à fait avec eux. Il pensait qu'ainsi il me blesserait ou quelque chose comme ça. Il avait réellement une question. Non, pas du tout. C'est véritablement vrai. Chez moi, la Torah est quelque chose d'autre. C'est comme s'améliorer et amener à la correction aussi bien intérieurement que par conséquent extérieurement. Chez eux, la Torah est simplement extérieure. On accomplit certaines actions extérieures. Non, non, c'est simplement quelqu'un d'un groupe extérieur. Une question générale. Si nous disons que le monde existe sous la forme d'une pyramide, pourquoi devrions-nous nous préoccuper du peuple? Pourquoi devrions-nous nous préoccuper du peuple si le monde existe sous la forme d'une pyramide? Cela signifie que nous nous trouvons au sommet, que nous devons établir un lien avec le Créateur et que les autres restent ainsi. Et selon le manque que le Créateur leur donnera, comme il nous en a donné un, ils se joindront également, aspireront et parviendront peu à peu du bas vers le sommet et vers lui, c'est ça? C'est ça. Bon, il faut peut-être étudier cela. Dans l'introduction au Talmud des Sfirot ou dans ce que nous étudions ainsi en général, la progression ne se fait pas à partir du point ni à partir du cli de l'homme. Le cli de l'homme est appelé existence à partir de l'absence, le cœur de pierre. Cela signifie que mon moi, en lui, je ne peux pas recevoir la lumière, la révélation de la divinité, le lien avec le Créateur, l'adhésion dans mon existence, car mon existence provient de l'absence. Plutôt, si j'accomplis un tzimtzum sur moi, cela est appelé que je n'ai besoin de rien, de plus que du nécessaire, le nécessaire étant appelé zéro, et que je travaille, comme cela est écrit, en faveur du monde, cela signifie que je me connecte aux autres âmes, à ces autres cœurs de pierre qui sont les autres âmes. Pour moi, ils ne sont pas des cœurs de pierre parce que je m'annule devant eux. Ils deviennent pour moi les 9 premières. En eux, je reçois la lumière. Tu comprends? Les manques de toutes les autres âmes que j'ai joints à moi deviennent chez moi un clip pour recevoir la lumière. Et mon propre cli est invalide pour recevoir la lumière jusqu'à la fin de la correction. Qu'est-ce que la fin de la correction? Tant que je n'ai pas relié à moi les 5999 autres cœurs de pierre que je ne les ai pas corrigés, cela signifie mon lien avec eux, que je ne me suis pas annulé et que je n'ai pas agi pour eux, ce qui est appelé « tu aimeras ton prochain comme toi-même », que je n'ai pas reçu en eux la révélation de la divinité, ce qui est appelé « au-dessus de moi », ce qui est appelé « au-dessus de mon désir de recevoir dans le monde d'Atsilut », dans l'inclusion dans Galgalta Veinaim, puisque donner à tous est appelé Galgalta Veinaim, après cela, le Créateur accomplit cette chose et corrige également mon cœur de pierre privé. En lui, je reçois alors déjà, avec toutes les autres âmes que j'ai reliées à lui, je reçois ce que je ne sais pas ce que c'est. Yachida, je ne sais pas ce que c'est, oui. Et alors, je deviens égal à tout ce cli qu'il a créé et à toute la lumière qui se trouve à l'intérieur, qui est le Créateur, et ça devient à moi. Il en ressort que sans penser au public et sans accomplir la règle de la Torah, tu aimeras ton prochain comme toi-même, je suis incapable de parvenir à l'adhésion. C'est un moyen de me connecter aux autres âmes afin d'être en adhésion avec le Créateur. Dans la mesure où je suis connecté, cela ne signifie pas que je vais distribuer du pain à tout le monde comme la sécurité sociale ou je ne sais quoi. Je parle d'une correction intérieure. Si moi je ne provoque pas cela, que je ne me rapproche pas de lui, et dans la mesure où je provoque leur rapprochement et leur progression, je provoque également, c'est ma progression, c'est la même chose. C'est pourquoi cela est appelé une grande règle de la Torah. C'est très difficile d'y parvenir, très difficile de le comprendre et d'être d'accord avec cela. Cependant, il n'est pas possible de faire autrement. Ensuite, lorsqu'on le voit, crois-moi, on ne voit aucune contradiction. Et on voit combien ce sont des choses simples. Et elles ne sont pas acceptées par le cœur. Question. Ça reste un travail intérieur, le Rav. Cela signifie que le monde entier est construit pour moi afin que je lui apporte de bonnes actions, des corrections. C'est vrai? Alors comment est-il possible de s'en séparer? Assurément, ça serait beaucoup mieux si cela était possible, pour ainsi dire. Ouais. Assieds-toi à l'écart et regarde quel bon groupe nous avons. Nous avons tout, que nous importe tout ce qui arrive à l'extérieur, que le monde entier explose. Nous avons cela, nous avons un lien, nous avons ce que nous avons. Concentre-nous à l'intérieur. C'est impossible, c'est contraire à la direction. C'est pourquoi celui qui reste simplement assis, étudie et qui ne veut penser à rien ni aux autres, qui pense qu'il est injuste, qu'il est lié au Créateur et qu'il accomplit un certain travail, qu'il se concentre à l'intérieur, qu'il étudie la Gemara ou qu'il étudie le Talmud des 10 Sfirot, cela n'a pas d'importance. Il ne se trouve absolument pas dans la direction. Absolument pas dans la direction. Et il n'y a pas le choix. C'est pourquoi, d'une manière ou d'une autre, autant que possible, autant que cela nous est permis d'en haut, nous devons penser à cela. Et nous devons traverser toutes ces confusions du fait que nous ne savons pas, que malgré tout, nous essayons. C'est pourquoi j'ai tellement placé la diffusion à la tête des choses. Est-ce possible sans cela? Nous créons également certains groupes, certains. Qu'est-ce qu'il y a là-bas? Tu peux dire que ce qui s'y trouve suffit. Pourquoi as-tu besoin de plus? Malgré tout, qu'y aura-t-il? Encore un groupe, encore deux. Eh bien, dans 2 ans, encore 100 personnes. Qu'arrive-t-il au total? Cependant, ce qui arrive comme résultat ne m'importe pas. Je suis obligé de me trouver dans cette tendance. C'est tout. Car cela et la marche vers le Créateur sont une seule et même direction. Ces deux choses, la diffusion et ces gens, est-ce que c'est un travail intérieur? Cela signifie que le Tzimtzoum et cela, ça semble comme être deux choses différentes. Comment est-ce que c'est possible de les unir? Le travail intérieur est mon travail privé, dans le lien avec le Créateur, oui. Le travail extérieur qui est en faveur de la collectivité est véritablement extérieur à moi. Il n'est pas dirigé vers mon intériorité, mais à l'extérieur de moi. Ce sont donc deux choses apparemment différentes, assurément. Eh bien alors, comment peuvent-elles être ensemble? Si je ne donne pas au public, je ne peux pas grandir. Reste assis avec les livres et tu verras combien tu dépériras. Essaye. Cela ne fonctionnera vraiment pas. Arrêtons toutes les choses extérieures. Tu verras ce qu'il adviendra de nous. Après une semaine, nous n'avons pas besoin de films pour nous-mêmes, ni de livres pour nous-mêmes. Pourquoi en avons-nous besoin? Fermons tous les départements, oui. nous aurons notre étude et nos repas. Oui, faisons même un repas chaque soir et un repas chaque matin. Cela n'a pas d'importance, en dehors de la diffusion. Effaçons-nous et tu verras quel ennui il y aura ici après un mois. Car tu n'exprimes pas ton désir de la divinité si tu n'agis pas dans la propagation. Ainsi, en fait, nous ne devons pas réfléchir à la manière de nous connecter à ces âmes intérieurement. Alors, à présent, nous ne savons pas comment nous connecter aux âmes, ni comment faire que je travaille réellement pour elles. Cela est encore loin de moi. Je ne suis pas dans le but de donner de telle manière que je pense véritablement à la manière dont ce sera bon pour elles. J'ai une mission générale que j'accomplis parce que je sais que sans elle, ça sera mauvais. Disons-le ainsi, sous une forme populaire, que je leur propose ma solution, c'est tout. Cependant, ensuite, lorsque l'homme traverse le Marsom et qu'il y a un lien avec les âmes et avec le Créateur, son travail est réellement sous cette forme. Peu à peu, il se rapporte à toutes les autres âmes comme à une partie de lui-même. Et alors, il provoque leur correction en s'incluant en elles. Et grâce à elle, il reçoit ce qu'il reçoit dans leur kélim. Cela est appelé qu'il s'élève et se rapproche du Créateur. C'est pourquoi la règle « tu aimeras ton prochain comme toi-même » c'est... Qu'est-ce qu'une règle ? C'est la loi générale par laquelle tu parviens au but de la création. Il y a une question qui revient toujours, même pendant le premier cours des débutants... Comment se fait-il qu'il y ait 600 000 âmes, alors que nous appelons également âmes, pour ainsi dire les hommes avec lesquels nous travaillons? Cela n'a pas d'importance. Tout homme qui se trouve dans ce monde a une partie spirituelle qui ne manifeste peut-être pas encore son action, un point dans le cœur. Cependant, il se trouve en lui. Se trouve encore dans la dissimulation, comme c'est appelé. Eh bien, en réserve, que demandes-tu? À présent, comment est-ce que ça se divise? Ça se divise encore en millions. Qu'est-ce que ça peut faire? Nous étudions qu'au début, seuls les 7 sphirotes d'Adam Harishon se sont brisés. Oui, dit qu'il y avait 10 sphirotes, ça n'a pas d'importance. Ensuite, tu comptes cela comme 600 000. Ça n'a pas d'importance, c'est tout. Cependant, c'est Adam Harishon, la première brisure. C'est ainsi que nous les considérons. Cependant, ensuite, tu as celle de Caïn et Havel, celle de la génération du déluge et celle de la génération de la dispersion. Tout ça, ce sont des degrés spirituels dans lesquels une brisure a encore eu lieu. Et encore, c'est comme tout le monde de Nicodim. Nous ne comptons pas dans le monde de Nicodim combien il y en a réellement. Nous prenons simplement, en général, la partie de la brisure. Cependant, en vérité, là aussi, les brisures ont eu lieu en chaîne, jusqu'à ce que tu dois parvenir dans cette chaîne à un lieu tel que ce monde, cela signifie que le degré le plus bas est appelé que tout s'est brisé. Alors, lorsque tu parviens à ça, ce sont des milliards et des milliards de discernements. C'est tout, tu peux encore dire, d'accord, cependant, par exemple, dans 10 ans, il n'y aura pas 7 milliards d'hommes comme aujourd'hui, il y en aura 8 milliards. D'où prendrons-nous les âmes supplémentaires? Ces discernements se divisent constamment, même dans un seul homme, ils se divisent constamment. Simplement, nous ne le comprenons pas. Notre corps se trouve dans une mer de ces discernements, de ces désirs, de ces particules. Et notre corps ne détermine rien. Et notre clé se trouve constamment dans le dépouillement, le remplacement et le lien avec tous les autres. Nous ne pouvons simplement pas percevoir cette image. Alors nous parlons comme s'il y avait en nous une partie fixe, une âme avec laquelle nous avançons et que nous corrigeons constamment. Nous ne comprenons pas que chaque autre correction est déjà dans une autre âme, un nouveau cli. Un autre cli. Oui. Est-ce qu'il y a lieu d'examiner ou même de demander pourquoi précisément maintenant cet homme s'est présenté dans ma vie ou pourquoi je découvre précisément maintenant telle qualité ou pourquoi... Est-ce qu'il y a lieu de demander cela, Laura? Il y a lieu de poser la question, il n'y a pas lieu d'y répondre. Tant que tu ne parviens pas à zone de Hatzilut où cela est déterminé, répondre signifie de le révéler. Pour le révéler, tu n'as pas les kelim permettant de percevoir ces choses. Pour cela, tu dois déjà connaître ton lien avec les autres parties, avec les autres âmes, pour ainsi dire. Pourquoi suis-je ainsi? Pourquoi est-ce que c'est ainsi? Quel est le lien entre nous? Ce sont des choses comme le Hari l'a un peu écrit dans la porte des réincarnations. Eh bien, pour le moment, c'est sous la forme d'une histoire. Qu'est-ce qu'on peut en comprendre? Cependant, pour commencer à le voir, regarde sous quelle forme il l'a écrit. Est-ce qu'il l'a écrit dans la langue de la Kabbale? Tout est sous la forme d'une histoire. Eh bien, qu'écrit-il avant cela? Naranha, il dit Shirot, comme ça, une introduction générale. Ensuite, il écrit comme une histoire historique. Il y avait tel rave, il avait tels étudiants, et sais-tu pourquoi il était lié à celui-ci? Parce qu'il y avait une réincarnation dans laquelle il était Moshe, là, Yaakov ici, il y a encore quelque chose ici. Et est-ce ainsi que par les kabbalistes? C'est ainsi que Chaim Vital l'a exprimé, parce qu'il n'exige aucune autre langue permettant de l'exprimer. Il faut se trouver au moins dans zone de Hatzilut afin de parler de telles choses. Ça signifie que s'il nous semble que la situation est claire et satisfaisante, c'est simplement une erreur. Je ne sais pas ce que tu dis, mais bon, d'accord. Non, vraiment, qu'est-ce qu'une situation satisfaisante? Cependant, lorsque ça se révèle, tout le monde rit, mais cela arrive assurément à tout le monde. Il y a une certaine situation, l'homme se trouve dans un certain état et reconnaît cet état, le Rav. Jamais il ne me vient à l'esprit de faire des calculs avec les âmes. Du fait que j'ai une sorte de compte avec toi datant de plusieurs réincarnations précédentes, je me trouve maintenant ici avec toi et je souffre à cause de toi parce que quoi? Dans la réincarnation précédente, je te donnais une claque, alors maintenant je viens et je suis obligé de t'enseigner, oui? Qu'est-ce que c'est que ça? Non, mais pas un conte de ce genre. Alors quoi? Ben, il écrit, le Hari écrit sous cette forme dans la porte des réincarnations. Le Hari, d'accord, mais c'est clair que ce n'est pas un état du Hari. Plutôt, l'homme traverse un certain enseignement, une certaine situation, un certain état. Le Créateur est l'être créé, d'accord? Et il est parvenu à un certain état dans lequel il est clair que, ah, maintenant, cela s'est révélé ici à cause de ceci et de cela, parce que c'est ce que je devais apprendre maintenant, et cela le satisfait. Je ne fais pas ces calculs, je ne sais pas pourquoi aller vers le passé. Celui qui se tourne vers le passé devient comme une colonne de sel. Ce n'est pas du passé, je ne parle pas du passé. Je dois penser à partir de cet instant en avant, vers l'endroit que regardent mes yeux, dans la bonne direction. C'est tout. Que m'importe véritablement l'homme? Il m'est interdit de penser à ce qui s'est produit un instant avant. Cela ne m'ajoute rien. Cela ne fait que m'embrouiller. Comment puis-je savoir en cet instant, j'ai reçu un état, cet état vient d'en haut, il n'est pas le résultat de l'instant précédent. Il n'est pas le résultat de l'état précédent, je te le dis. Regarde tous ces amis sur le dernier banc. Ils ont fait toutes. Ce sont tous des criminels. Ils ont tous fait toutes sortes de choses. Je pourrais t'expliquer ce qu'a fait chacun d'eux. Mais ça ne vaut pas la peine. Nous avons dit que nous n'entrions pas dans le passé. Ce qu'ils ont fait n'a pas d'importance. Regarde où on les a amenés. Quel lien y a-t-il entre eux? Ce que Tzion faisait auparavant et le fait que le pauvre, il souffre maintenant ici. Est-ce qu'il est destiné à souffrir? Oui. Oui, est-ce qu'il est destiné à souffrir? Tu comprends? Il n'y a pas de lien. Alors pourquoi faire toutes sortes de calculs? C'est une sottise. Lorsqu'un homme vient me voir et dit « J'ai fait telle et telle chose, regarde ce qui m'arrive maintenant. » Qui t'a dit que quelque chose d'autre devait arriver? Où as-tu lu que ceci résulte de cela? Où ça existe, un tel livre? C'est pourquoi la prochaine consiste seulement à regarder en avant, c'est tout, et à recevoir chaque chose comme un fil à partir duquel je suis maintenant obligé de recueillir également cela pour mon lien avec le Créateur, de recueillir également cela pour mon lien avec le Créateur, et c'est tout. Chaque chose séparément. C'est le mieux, et c'est très simple. Tu n'as pas besoin de tous ces calculs, non? Il y a lui, et il nous donne un état. Cet état, très bien. En lui aussi, je suis lié à toi. Cet état, très bien. En lui aussi, je suis lié à toi. C'est tout. C'est très simple. Laisse tous les autres calculs. Vis avec légèreté. Ce ne sont pas des calculs. La question, c'est une chose arrive et tu fais maintenant un calcul, tu vas examiner. Ce sont toutes sortes de pensées de ce genre qui. Oui, mais que maintenant, il est clair pourquoi ça s'est produit. Non, ce n'est pas clair. Ce n'est pas clair? Alors, c'est une erreur. Alors, c'est ça ma question. C'est simplement une tromperie, une erreur. Il nous semble qu'il y a un lien entre les choses. C'est ce qui nous semble.
1: Non.
0: Nous allons partager nos impressions du cours et ce que nous en prenons pour l'implémenter dans la dizaine. Quand tu n'exprimes pas ton penchant vers la divinité, tu n'accomplis pas ton action vers la divinité, c'est-à-dire la diffusion. Et Laura va donner l'exemple du cercle avec les 360 degrés, et puis il y a un point dans ces 360 degrés, et ça c'est le degré dans lequel se trouve le Créateur, et c'est là qu'il y a le libre choix, et c'est le seul que tu dois réaliser. Et en cela, il y a l'homme, et dans le libre choix se révèle le Créateur, et tout le reste, c'est perdu dans son désir de recevoir, dans la Sitra Acha. Et l'implémentation, c'est là que la personne aspire à l'adhésion au Créateur à travers les amis. Et alors elle découvre tous les écarts, les écarts se révèlent à lui, entre les états, il devrait être complet, dans l'état où il se trouve. Et alors tout le travail, en fait, détermine l'attitude correcte envers la révélation du mal, et leur attitude correcte devrait être que le Créateur lui-même, tout comme nous l'avons lu dans l'article, leur avait expliqué de façon extraordinaire, se révèle à lui, et ça se révèle à lui afin qu'il demande les corrections tout du long jusqu'au point où il se réjouira de ces révélations qui arrivent, parce que ce sont les endroits où la correction est requise. Ma liberté n'est que envers le but de la création, envers la connexion avec le Créateur, mon renforcement vers le but à chaque fois, c'est ce qui construit le récipient. Et le récipient pour recevoir la lumière est une combinaison de tous les manques de toutes les autres choses. Oui, tant l'article que le cours, tout ça c'est Enod Milvado, il n'y a rien dans lui, la personne est complètement gouvernée dans toutes ses actions et tout ce par quoi il passe, et il doit reconnaître cela, le découvrir, et il y a une certaine mesure de choix dont il n'est pas tout à fait conscient, et c'est juste un avancement vers la reconnaissance du Créateur. Oui, notre joie, c'est que nous sommes sur le chemin quand on nous donne un article. Et le Créateur nous donne un article et dit, eh bien, regarde. Regarde ce qui t'arrive. C'est comme des lunettes magnifiantes. Regarde ce qui t'arrive pour la spiritualité. Et c'est aussi très intéressant. Le Rav a dit, vis-à-vis de ce qui se passe, c'est le résultat du moment précédent. Non, ce n'est pas le résultat du moment précédent, ce qui se passe maintenant. C'est simplement d'en haut. à chaque fois d'en haut, pas de avant.
1: Et כדי להגיע למצב השלם, הבורא מוביל אותנו.
0: Et pour atteindre l'état complet, le Créateur nous dirige à travers de nombreux états, afin que nous soyons en mesure de ressentir la différence entre le Créateur et la créature, entre la qualité de don et la réception. Et la personne devrait surtout reconnaître où il se trouve, où est son intention. Et il doit en arriver à la reconnaissance du mal. Qu'au départ, le ressenti de la souffrance corporelle, qu'il se sent mal. Ensuite, qu'il se sent mal vis-à-vis du Créateur, qu'il est distant de lui, qu'il est opposé à lui. Et alors, il développe un désir de lui faire du bien. Notre libre choix, notre seul point de choix est de nous rapprocher du Créateur ou non. Nous n'avons pas d'autre choix en quoi que ce soit d'autre. Et la seule chose qui dépend de nous, c'est le rythme de l'avancement. Seulement pour ce point de choix existe toute la réalité.
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0: À nouveau, nous rappeler d'un dialogue qui apparaît toutes les, une sonnerie qui apparaît toutes les quelques secondes que tu dois identifier, essayer d'étendre le temps dans cette connexion. Et là, le Créateur en fait toutes sortes d'autres désirs. Et ensuite, après un certain temps, encore. Et de toute cette inversion, graduellement, nous identifions plus et plus.
3: Oui,
0: au début, le Rav a dit qui est en exil et qui sort de l'exil. Et nous passons à la prochaine part des cours, mais avant cela, nous chantons une chanson ensemble.

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1: Bonjour les amis, on a entendu maintenant dans le cours les coups et les douceurs ne vont pas dans l'homme le kli. Son renforcement par rapport au but, à chaque fois, c'est ça qui construit le kli. C'est ça le kli et c'est ça ton intention. Ce ne sont pas les coups, ce n'est pas Malchut ni Keter qui construisent le kli. C'est l'intention que toi, ici, tu établis. Disons que c'est ça qui est le clé. C'est pour ça que j'ai pas tant de mots pour parler du libre choix, mais c'est pas du rire. C'est vraiment seulement pour cela qu'il y a un libre choix. Donc, essayons maintenant d'utiliser cet instant qu'on va étudier petit rat et renforçons nous-mêmes par rapport au but. Et maintenant, on va écouter le deuxième partie du cours dixième, le dernier cours, l'avant-dernier. Et vraiment, c'est vraiment extraordinaire. Le Rav fait des révélations comme ça à ses étudiants. Il explique ce que c'est que Marou, ce que c'est que la créature, ce que c'est que Adam Rishon. Il explique même ce que c'est que Ibu, Inka, Mokhi, comme ça, des choses qu'on a écrit dans Taas. Et il... autrefois, et ils n'ont pas à dessiner comme lui le dessine. Avant, comme ça, on avait des livres de tasses remplis de dessins, et voilà, ayons comme ça un livre, un cours de danse et rempli. Question. D'abord sur ce qu'on a parlé jusqu'ici, et ensuite on continuera. Oui. C'est quoi la différence entre les kélims brisés qui existaient après la brisure des kélims et les kélims brisés qui ont été créés après la brisure d'Adam Rishon? Il y a des mondes et il y a les âmes. Le monde, c'est pour Malchut de Ein Sof, tout le développement jusqu'à sa Malchut ici, jusqu'ici. C'est Prinadalet, c'est déjà l'être créé. Dans la créature, on a les neuf premières comprennent comment le créateur se rapporte à eux. Et il y a sa propre Malchut, qui est lui-même, qui lui-même ne peut même pas percevoir dans le point central, dans la prénada de Dalet, quelconque don du créateur. Il peut seulement ressentir le délice ou l'absence du délice. Mais pas qu'il y a un donneur, que ce donneur veut son bien, que ce donneur a quelque chose. C'est complètement, complètement un animal. Même un animal dans ce monde, il ressent en quelque sorte l'homme, oui. Il y a un certain lien avec les étincelles, avec le don. Donc, en fait, l'être créé, c'est ce point noir-là, qui est complètement, complètement éloigné du créateur. Et si on ne corrige pas ce point noir, alors il n'y a rien à faire, parce que les autres inclusions de la créature avec le créateur, dans la neuf première, c'est le compte du créateur, c'est lui en fait qui a fait en sorte de s'introduire lui-même dans la créature. C'est-à-dire que le fait que on fasse ici toutes sortes de calculs, à la réception des lumières, dans tous ces partsoufim-là, c'est ça ce qui s'appelle les partsoufim des mondes. Parce que tout en tout, c'est pas Malchut de Ein Sof qui travaille. Elle peut pas absolument être liée ici à tout ce processus et elle a aucune compréhension du don. C'est plutôt les neuf premières. Et les neuf premières qui travaillent, et en fait, qu'est-ce qu'ils font? Elles se restreignent selon leur capacité à elles de transmettre les lumières ou à ne pas transmettre les lumières. C'est-à-dire que les mondes sont les neuf premières que, ou ici, les neuf premières ont travaillé afin de transmettre toute la lumière de Malchut, et Malchut a reçu et s'est rempli toute la lumière. Et après le Tzimtzum, autour de ce point-là, se sont formés les mondes, et ces mondes-là sont des dissimulations. Ah, la motte, le dehors, la motte. Et il dissimule la lumière, petit à petit, la lumière supérieure. Et petit à petit, il dissimule vraiment jusqu'à parvenir à Malchut, et Malchut se trouve dans l'obscurité. C'est-à-dire que le système des mondes, ça se construit autour du point central, autour de l'être créé, de telle manière que la créature reçoive la lumière dans la mesure où elle se trouve en conformité avec la lumière. C'est-à-dire, si cette malchoute-là, elle peut recevoir certaines qualités dont, dans cette mesure-là, les mondes transmettront la lumière à Malchut. Et si cette Malchut-là ne peut pas recevoir la qualité de don, alors ces mondes-là ne feront autour d'elle que de l'obscurité. Donc, tout d'abord, on construit un système sans le Ma. Et ensuite, puisqu'on a construit un système sans le Ma, où est-ce qu'on l'a construit? On l'a construit ici, parce qu'on a terminé avec le monde de Tzilut, dans les mondes de Bria et Tirasia. Maintenant, il est possible de relier le point central qui est en fait la créature aux neuf premières. De là, comme ça, relié d'une manière très abstraite, très artificielle. On construit comme ça un pinceau dans lequel, dans tout ce pinceau d'Adam Rishon, il y a seulement ces neuf premières-là. Mais Malchut se trouve ici. Malchut est absente et se trouve dans la dissimulation. Et en plus de ça, on élève les mondes avec Adam Rishon jusqu'à un état où il ressent comme s'il était dans un tilout, comme s'il lui était permis de recevoir toutes les lumières jusqu'à ce lieu, jusqu'au Parsa. Et qu'il est permis de recevoir toutes les lumières, et la Maréchal se trouve donc dans un état où il lui semble qu'il peut maintenant recevoir toutes les lumières dans le but de donner et parvenir à un état comme un Rodensov, qui reçoit tout dans le but de donner vraiment égal au Créateur. Pourquoi est-ce que est-ce qu'il pense comme ça? Parce que il ne ressent pas que cette Malchut, Adam Rishon ne ressent pas que cette Malchut, le point central se trouve chez lui dans le Tzimtzum, dans la dissimulation. Lorsqu'il commence seulement à recevoir la lumière dans l'état où il se trouve, comme s'il était entièrement dans la Tzilut, alors se révèle Malchut, qui se trouve ici, qui n'a reçu aucune étincelle de don, il en résulte qu'au lieu de recevoir dans le but de donner, il peut recevoir dans le but de recevoir. Et il se fracasse. Et son massar est perdu. C'est quoi l'utilité de ça? L'utilité de ça, elle est simple. Parce que ici, chez Adam Rishon, ce point-là ne pouvait pas être inclus dans le don et ne pouvait absolument pas ressentir le Créateur du tout. Et il se trouvait dans l'obscurité, ce point-là. Après la brisure, il arrive que toutes les étincelles de don des neuf premières, par force, dans l'explosion, oui, sont entrées par force à l'intérieur de ce point noir. Et on a de nouveau, dans ce point-là, comme après la brisure des kélim, il y a des kélim de don, il y a des kélim de réception, l'inclusion des kélim de réception dans les kélim de don, l'inclusion des kélim de don dans les kélim de réception. Et on a de nouveau les quatre sortes de kélim. Et de ce fait, ce Adam Rishon là, qui s'est brisé, il n'y a rien à faire avec lui. Mais ces parties brisées, maintenant, elles peuvent passer par une clarification. C'est-à-dire que maintenant, c'est possible de prendre chaque partie et de voir si elle est semblable au Créateur ou non. Et alors on commence à corriger. Galgalta et Naïm, qui ne sont pas encore corrigés, mais qui seront corrigés à l'avenir, sont appelés les Juifs. Et ensuite, et Arabes sont appelés Goem. Et dans l'inclusion de Galgalta Veinaim et Arabes, il y a ici toutes sortes de variations entre l'équipe de réception et l'équipe de Dmeyop. Et alors, à partir de chacun et de toutes les armes, toutes ces parties, il s'est brisé en 6000 âmes. Et il y a déjà une possibilité en chacun de faire des discernements. Ce qui est en ordre chez moi et ce qui ne l'est pas. Donc, à mesure dans chacun de mes désirs, je peux être plus proche du Créateur ou plus éloigné du Créateur. Et ce que je corrige d'abord, ce que je corrige ensuite. Et ces discernements-là, de génération en génération, s'accumulent dans les âmes, dans chacun, jusqu'à parvenir à la correction. Et maintenant, on en parlera à la correction. Mais tout ça, c'est le processus. C'est-à-dire que tout le processus qui existait jusqu'à ici, il avait pour but de briser Adam Rishon en partie, afin que ces parties-là passent maintenant par une correction. Jusqu'à ce que Adam Rishon se brise, et jusqu'à ce que toutes ces parties tombent ensemble, jusqu'à la fin, jusqu'au tout, jusqu'au Sioum, ça ne s'appelle pas qu'il y a ici, en fait, une notion de créature. En fait, tout ça, ce serait l'élève du Créateur. C'est lui qui construit toutes ces choses, et c'est lui qui fait descendre la créature et la brise, et la fait descendre jusqu'au degré le plus bas. Et ça s'appelle la propagation des mondes et des partsoufim et des âmes de haut en bas. Et après toutes ces choses-là, commence un travail appelé le travail des êtres créés, le travail de l'homme. C'est l'ascension, la montée de retour depuis l'état le plus bas dans ce monde-ci jusqu'en haut, jusqu'à Ein Sof. Cette voie-là, de bas en haut, on est obligé de la faire par nous-mêmes. Dans quel but est-ce qu'on étudie ce qui a été fait avant nous, de haut en bas? C'est afin de connaître exactement toutes les qualités de ce qui se passe ici et d'apprendre de ça comment est-ce qu'on peut faire le chemin en retour. Et parce qu'en fait, de haut en bas, lorsque les mondes ont été créés, ils ont construit comme des filtres, des degrés dans l'effet de la lumière, et alors, afin de monter, on doit nous adapter exactement à chaque filtre. Et chaque filtre et chaque degré, et ça s'appelle la montée. Et c'est pour ça que lorsqu'on étudie dans la sagesse de la Kabbale la propagation de la lumière et la propagation de Kilim de haut en bas, on doit l'étudier en fait afin de l'utiliser pour notre montée jusqu'à Ein Sof. Mais lorsque je viens maintenant corriger, est-ce que je corrige les Kilim d'Adam Rishon? Tu corriges les Kilim d'Adam Rishon qui t'appartiennent à toi. Comment est-ce qu'on t'appelle toi? L'étudiant. Noam. Le Rav. Noam. Bon, très bien. Regardez comment est-ce que c'est beau. Quel nom. Hein? Donc, de Adam Rishon, il y a comme ça une partie qui s'appelle Noam. Cette partie-là, je dois la corriger. Elle est élevée jusqu'à Ein Sof. Dans toutes les réincarnations que tu as traversées, je parle déjà de l'âme. Pas de Noam ici, rouquin comme ça, comme ça, comme nous on voit. Mais je parle d'un point. Du point de la brisure qui se trouve en toi et qui est appelé la racine de l'âme. Ce point-là, lorsque tu commenceras à le développer, ça sera une âme. Maintenant, c'est un point noir. Que lorsque, par l'étude, tu commences à attirer sur toi la lumière environnante, ce point-là commence à s'élargir. Et c'est comme un corps, c'est comme d'une goutte de semence commence à développer un corps. Et une certaine masse de chair, comme ça. Et c'est la même chose. Et s'il commence à développer, à s'élargir, et qu'au lieu d'un seul point, il y a en lui 5 points. Ensuite, 5 sphirotes. Ensuite, un partouf. comme ça, tout petit. Hein? Et ensuite, ce partouf-là commencera à grandir de plus en plus en plus en plus, comme ça, d'une goutte d'osmose qui se développe vraiment dans l'utérus comme un embryon. C'est exactement le même processus. Et ce développement-là, il sera conscient. C'est-à-dire que toi, tu devras le faire dans ta pleine conscience. Maintenant, pour l'instant, tu es comme un point noir, mais tu ressens déjà ce point-là. Tu ne sais pas encore que c'est un point noir, mais ton désir pour la spiritualité que tu commences maintenant à ressentir, qu'il existe et qu'il vit quelque chose, tu ne sais pas encore que c'est la spiritualité. Si ça s'appelait la spiritualité, ça ne serait pas un point noir, tu ressentirais véritablement. Le fait que tu ressentes que tu as un désir pour quelque chose au-delà de ce qui se trouve ici, c'est déjà l'éveil de ce point noir. Afin que tu reçois ce désir-là et que tu ressentes même et que tu commences à sentir le point noir. Tu as dû déjà traverser 1000 incarnations. Chez toi, peut-être moins, chez quelqu'un d'autre davantage. Ça dépend du type d'âme. D'où est-ce que tu es tombé? De quelle partie de ce partout des dames rishon est-ce que tu es tombé? Et aussi, pas seulement selon la partie, mais également selon sa composition. Parce que le partsouf, c'est une structure en volume. Il y a beaucoup de qualités. Et alors, quand tu as traversé toutes ces vies-là dans ce monde-ci, et que tu te réincarnes comme un animal, c'est-à-dire sans la conscience qu'il y a un monde supérieur et que tu as un certain désir de retourner à quelque chose de premier en toi, c'est-à-dire vivre selon le point intérieur et non selon le corps animal, tu n'avais pas de tel désir dans les réincarnations précédentes. Mais le fait que tu as passé par toutes sortes de souffrances, tout ça, c'est traversé par toutes sortes, dans toutes sortes de rishimot, et ça s'est inscrit dans toutes sortes de rishimot, et dans l'ensemble, les rishimot sont parvenus dans leur accumulation à une mesure telle que dans cette réincarnation, tu as déjà commencé à demander, à partir des frustrations, où tu veux parvenir à véritablement réaliser ce point noir. Maintenant. Ce point noir se trouve dans notre diagramme, il se trouve ici. Maintenant, tu commences à monter d'ici, disons, jusqu'au marsum. Ce temps-là que tu traverses ici, ça s'appelle le temps de la préparation. C'est possible de le faire de 3 à 5 ans, il écrit dans la préface à l'étude des Sirot. C'est en moins de temps. Peut-être, je pense pas, mais il est possible de réussir pendant ce temps-là. Donc, on étudie, si on étudie dans un groupe, si l'on fait ce qu'il faut, ce qui est écrit clairement, les kabbalistes nous écrivent clairement qu'est-ce qu'on doit faire, comment traverser ce processus. Donc, après ce processus, tu traverseras le marsum et tu entres dans un espace appelé les mondes de Bia, et alors tu commences déjà à ressentir le Créateur, à ressentir la lumière, à ressentir la réalité spirituelle. Mais tu la ressens encore comme un embryon, disons. Ou tu ressens comme si tu appartenais au supérieur, mais tu ne distingues en lui rien. Que toi non plus, en toi-même, dans tes désirs, tu ne distingues encore rien dans les désirs spirituels. Oui. Ça signifie que le point continue à se développer petit à petit et traverse les degrés de Nef, Eshruar, Tshamar, Rechda, jusqu'à se développer pendant une période appelée les 9 mois de Yenika, de gestation spirituelle, hein, pendant lesquels tes désirs se développent. Alors, tu traverses ça, et c'est en fait... C'est en fait...
2: Je sais
1: qu'ils il en ressort pour nous comme ça. Il en rajoute comme ça. Que au commencement, au début, on a... Bon, tout en tout, l'homme doit grandir jusqu'à une sauf, oui. Depuis le commencement, depuis le début. Donc, les périodes sont comme ça. D'abord, la période des réincarnations. Les réincarnations sans conscience, disons. Sans reconnaissance. Hein? Dites. Conscience avec un caf. Monsieur Yandi. Ici? Conscience et sans conscience. Sans reconnaissance. Maintenant, il y a un état où il commence un point, oui. Le point dans le cœur qui commence à ressentir. Ça, c'est votre réincarnation actuelle. Ensuite commence le temps de la préparation. Comment est-ce qu'on écrit ? Comme ça ? Préparation ? Achanat ? En tout. Donc ça... Donc là, il écrit que ça peut être de 3 à 5 ans. Ça, ce sont des milliers d'années.

0: Tim?
1: Oui.
0: Gagalte Apsak Mabon.
1: Oui.
0: Et multiplié par 5 sphirotes en chacun. Ça fait 125 sphirotes multiplié par 5. Tout en tout, ça nous fait 125 degrés. Donc maintenant, lorsqu'on entre au-delà du marsom, qu'est-ce qu'on fait? Alors, qu'est-ce qu'on fait? On traverse tous ces mondes-là jusqu'au monde de Hatzilut. Et on entre dans le monde de Hatzilut et on construit ici Galgal Taveinaim. Quand il y a déjà Galgal Taveinaim, on commence déjà à joindre Galgal Taveinaim la viout de Bria, bête, la viout de Yetzira, Gimel, et la viout de Asiya, Dalet. Ça s'appelle qu'on ajoute le Achap de Aliyah, l'Achap de la montée. Et alors, en plus de Galgal Taveinaim, il y a également ici Achap. Maintenant, on construit des kélim de don. On commence par, tout d'abord, quand on entre ici et qu'on traverse Marsom, alors on a les 3 jours d'absorption. Oui. Ensuite, 40 jours de la formation du fœtus. Parce que même 40 en gematria, c'est Bina, jusqu'à recevoir toutes les qualités initiales de Bina. Et ensuite, 9 mois de Hibour, de gestation. Par cela, on acquiert la viout. La viout de Choresh. La viout de racine. Seulement ça. Lorsque la viout de Choresh est formée, la viout de racine est formée, alors, pour recevoir la viout Aleph, il est obligé de traverser une purification qui est appelée naissance. Parce que avec la viout Aleph, il devient plus indépendant et s'éloigne du supérieur au compte du supérieur et se rapproche du supérieur de par son propre calcul. Et peut déjà accomplir lui-même certaines actions. Et alors, après la naissance, il y a deux années de Yénika, allaitement. Ou alors, il y a également Galgal Taveinaim, Katnout. Et après les 2 années de Yénika, d'allaitement, il commence déjà à être grand. Gadlout. Qu'est-ce que c'est que Gadlout? C'est Bet de Aviut, Gimel de Aviut et Dalet de Aviut. Et après ça, déjà, il y a l'équivalence de forme avec le Créateur. Bon, les amis, on va

passez à répondre à la question. Mettez vos points d'interrogation. Quelques minutes de, il a mis des TAS, des parties de TAS pour les débutants. Donc bon, on peut quand même faire comme ça un résumé comme ça de Tzimtzum Aleph. Vous vous rappelez de Tzimtzum Aleph, la lumière rentre dans le pli. Je ne vais pas commencer à dessiner, mais pour chacun, ils ont leur dessin devant eux. Donc, la lumière rentre dans le pli. Il y a le conflit Orpnimi Ormakif, et là-bas, il y a, comme ça, ils évoquent la naissance du prochain partout. C'est comme ça que ça se passe dans Tzimtzum Aleph, dans le monde d'un Kedmon. C'est comme ça que ça se passe. Ensuite, dans le monde d'un Nikodim, qu'est-ce qui se passe? Quand nous sommes bêtes, nous sommes rajoutés deux parties. Une partie s'appelle Galta Veinaim. Donc, le Patsouf s'appelle Katnout, Gagataenaim, et ensuite, donc, Lout, il s'ajoute à Rab. Et dans le monde de Atielout, que le Rab, ce dont le Rab va parler à la fin, dernier dessin, il y a déjà trois étapes, oui. La première étape s'appelle Ibour. Gestation, on doit rentrer dans les bourgs, c'est-à-dire seulement avoir la vue de Shoresh. Ensuite, l'état de Yannika, allaitement, c'est déjà Katnout, ensuite c'est Gvetlout, où on corrige les kilim les plus lourds, avec Bet Gimel Dalet. Comme ça. Bon, on a une question.

0: Gemara va dire comme ça. Après la brisure, et on ressort que toutes les étincelles sont entrées dans le point noir, et donc maintenant il peut passer à une clarification. Comment est-ce que cette brisure de l'homme Arishon, ça fait en sorte que la créature peut s'inclure des qualités de la brisure qu'il n'y avait pas avant? Et justement, c'est ce qui se passe pour nous. Il y a les étincelles de dons qui rentrent dans le récipient. Donc ça, c'est ce qui se passe avec ton pot dans le cœur. Comme ça, la brisure elle permet la réception et le don, mélange. Est-ce que je peux continuer? Ok. Cette inclusion, ça, c'est ce qui est formé. Seulement l'inclusion entre le don et la réception. Ouais. Bon, regarde. Mahrout, c'est le désir de recevoir. On ne peut pas la corriger. Et ce n'est pas ce que c'est que donner. D'où est-ce qu'elle peut savoir ce que c'est que donner? Elle a été créée comme désir de recevoir pour soi-même. Et dans son dernier état de développement. Donc tu ne peux pas la corriger. Mais ce que tu veux faire, c'est briser Bina. Briser Bina. Et ensuite, Bina tombe, et on a dit dans le cours, je crois. Le Rav a dit que Kassir reçoit tous les désirs de Malchut, et ensuite il commence à le corriger. Donc c'est ça la brisure. En fait, même Bina perd ses qualités pour s'inclure dans Malchut. Et ensuite, on peut former la correction. Mais qu'est-ce que ça nous permet, cette inclusion? Comment est-ce que ça permet à l'homme de faire la clarification, si c'est le don, la réception? Justement, la lumière qui vient vers le bien. Toutes les lumières commencent. Toutes les lumières qu'on attire pendant l'étude, ça nous permet justement de clarifier tous les désirs. Et c'est ce que fait la lumière à travers notre travail et notre effort et le fait qu'on travaille dans la correction, dans la connexion et l'annulation. Dans des milliers d'années, comme l'on avait dit, on s'incarne jusqu'à ce que soudain, jamais il nous a raconté ce que chacun a passé avant qu'il soit arrivé ici. Il n'a jamais parlé de ça, mais on est arrivé. Mais au Hachem, on a. Bon, maintenant, encore des questions. Homme Unity? Merci beaucoup. Donc, pourquoi est-ce que quand Adam Rishon s'est brisé, alors ces parties sont tombées en dessous du Sium? Parce que quand les monts ont été brisés, ils n'ont pas été. Aussi, il y avait tout ce processus-là, mais ils ne sont pas tombés en dessous du Sium. Donc, en fait, jusqu'à tout ce qu'on a étudié, c'était dans Malchut, comme ça, en dessous, au-dessus du Sium, mais maintenant, tout d'un coup, tombe quelque chose. Oui, une question de pourquoi est-ce que Adam Rishon a été brisé à tel point que tout était tombé en dessous du Sium, même. Donc, dans le monde si et dans notre monde à nous. Voilà, le Rav distingue entre le monde si et le monde à nous. Voilà, ce monde si, c'est au moins il y a un certain lien avec la spiritualité, que l'homme ressent qu'il y a quelque chose. Il ne sait pas quoi, mais il ressent qu'il y a déjà quelque chose. Alors que dans notre monde à nous, il n'y a rien. Donc, mais justement, dans le cours précédemment à ça, le Rav a dit qu'il y a besoin de cette liberté, que la créature doit être complètement, doit avoir cette liberté. Bon, c'est pas qu'il y a une liberté totale. C'est tout le temps que le créateur domine sur la créature. Mais la créature ne ressent pas cette domination. C'est dissimulé d'elle. Et alors, ça donne la possibilité d'être indépendant. Donc maintenant, c'est vraiment le désir de recevoir final en dessous du Sium qui se trouve dans ce monde-ci et dans notre monde à nous. Et maintenant, d'ici, il peut commencer à corriger la correction. Et parce que dans notre monde à nous, comme ça dans les corps, il n'y en a pas besoin. Mais évidemment que les conseils nécessitent. Je peux encore préciser. Non, passons à Women China.
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0: Est-ce qu'il y a un lien avec... Je n'ai pas compris. Tous les degrés sont reliés, sont reliés par ce lien entre Galkuta Beinaim et Arhap. Et tout l'inférieur est un, et il s'imprègne dans le supérieur. Donc, en effet, dans la mesure où l'inférieur s'annule par rapport à supérieur et qu'il élève le man, alors c'est là que l'inférieur commence à recevoir toute l'occupation du point de vue du supérieur et il rentre dans l'Ibour. Woman Spain.
2: Gracias, amigos. ¿Qué clarificaciones tenemos que tener listas para cruzar la barrera?
0: Quel discernement, quelle clarification nous sommes passés pour passer le morceau. Justement, on commence avec l'Ibour. L'Ibour, c'est avoir la vue de Shoresh. C'est justement dans on a vérifié, on a été tellement impressionné par le Rav, et justement, rien que sur l'Ibour, il y a deux parties dans le Taras, juste sur l'Ibour. Mais bon, de manière plus simple, il faut simplement signaler devant le supérieur. Donc, toujours le lien entre le supérieur et l'inférieur, toujours le rap du inférieur qui se trouve dans le supérieur. Et si l'inférieur fait seulement ce que le supérieur lui dit de faire, alors, et qu'il n'existe pas, mais simplement il veut être dans le supérieur, que ça, en cette langue, de cette manière, on peut dire que l'homme rentre dans l'Ibour. Alors il peut avancer et à acquérir Petchorech. Hungarian Polish.
3: Thank you, dear friends. Good morning.
0: Can you elaborate a little bit of rising man for us to reach the stage? Est-ce que vous pouvez élaborer sur ce que c'est que élever un man et arriver à Ibour? On étudie que man, c'est Meinukvin, qui est au féminin. En fait, c'est la connexion entre Malchut et Bina, où le désir de recevoir veut ressembler à Bina, qui est le désir de donner. Ça veut dire qu'il y a cet écart. Le désir de recevoir veut vraiment s'inverser en donneur, et ce manque-là, il l'élève au supérieur. À une certaine étape, au début, il n'y avait pas besoin d'un man. On avait dit, il y avait le monde, la sortie des Rashimot, développement, et comme ça, qu'est né chaque partsouf l'un après l'autre. Dans le monde de Nikodim, on étudiait là-bas, vous vous rappelez, à Imav et Abba, ils attendent la demande de l'inférieur, de zone. Et zone, ça élève à Imav et Abba sa demande. Sans demande, ils vont pas recevoir la lumière. C'est-à-dire que l'inférieur doit, par soi-même, faire l'action. Il doit demander. Sinon, la lumière va pas se propager.
4: French.
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5: למה לא הגיוני, הלל? אנחנו לומדים מערכת, איך היא בנויה.
0: 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Et de là, on sait comment monter, et comment chaque degré l'acquérir, comment rentrer dans Unica, comment rentrer dans Yibour, comme si on l'étudie en descente, mais en concrètement, on l'utilise en montée. Oui, Yov.
4: Est-ce
0: qu'on peut dire que le passage au marsom, ça s'appelle Yibour? On appelle ça de manière générale la naissance. Yibour, au fait, c'est ce qui se trouve dans la naissance. On passe comme ça. Oui, mais j'ai compris que le Yibour, ça commence qu'un moment où on passe au marsom. Ensuite, il y a Yinika, ensuite il grandit. Et après, c'est un cours complet. On peut continuer ce qu'il a demandé. Justement, on a vu que chaque processus comme ça, qui s'appelle Yibour, c'est une partie dans TAS où il y a beaucoup de détails. Il y a Yibour Aleph, Yibour Bet, c'est simplement un Yibour, juste une gestation. Mais aussi, se divise entre la goutte de semence, ensuite les 9 mois où il se développe comme ça dans l'utérus, et ensuite il arrive seulement au monde. Mais tout ça, on utilise seulement dans Zeranpin de Hatzilut, vraiment seulement dans Zeranpin de Hatzilut. Justement, dans Zeranpin, on peut l'utiliser. Et c'est ce que le Rav nous a dit. L'inférieur, c'est le processus qu'on passe. Non, mais ce qui me confus, c'est que le processus, comment dire, il se passe avant le marsom, le processus, ou aussi il se passe après le marsom. Et la question, c'est est-ce que Yibour, c'est avant le marsom ou après le marsom? Bon, on reste avec cette question et reste avec. Owen?
6: Je voulais
0: demander par rapport aux étapes de Yibour et Kadlout, est-ce que c'est la fin de la correction? Et si oui, alors qu'est-ce qui se passe avec toute la brisure de Nekoudim? Est-ce que c'est aussi ça corrige dans ce qui se passe dans Nekoudim? La brisure de Nekoudim? Parce qu'en fait, ça, c'est la première étape avec Kadlout. Les Kélim d'Adam Arishon corrigent le monde de Tzilut. Tu te rappelles comme ça, les Kélim ont été brisés, et en fait, c'est Adam Tzilut, le monde de Tzilut qui les corrige. C'est seulement tout le reste des Partsufim se trouve en dessous du tabou, et ils. Comme ça, ils prennent leur partie dans le monde de Nekoudim. Et il corrige sauf zone. Et zone est encore des choses. Donc, en fait, la correction d'Adam Arishon, est-ce que ça corrige le monde de Nekoudim? Est-ce que c'est l'un qui corrige l'autre? La première brisure. Non. La brisure d'Adam Arishon, le Baal Solam écrit vraiment à la fin, où l'Adam Arishon était brisé. Et toutes les âmes se trouvent dans les mondes de Bia. Et dans les mondes de Bia, elles s'élèvent au monde de Tzilut. Parce que la correction ne peut être que dans le monde de Tzilut, pas dans les mondes de Bia. Parce que là-bas, il y a comme si pas de correction. Peut-être que c'est ça la réponse. Pas de question. Lituanie.
7: Mais
0: comment est-ce que ont été formés les mondes qui ont été ajoutés comment ont été formés les mondes ajoutés de ce monde-ci et de notre monde à nous? Donc, comment est-ce qu'ont été formés les mondes, ce monde-ci et le monde, notre monde à nous? Donc, on étudie que, en fait, tous les mondes de Bia qui ont été formés par Malchut de Hatzilut, qui a été au degré de Ima et Abba, qui ont été en fait les brisures, qui ont fait les mondes de Yetziratia. Et en fait, notre monde à nous, c'est un monde en dessous du monde de Tzioum, qui est complètement séparé de la spiritualité. C'est comme ce que l'on perçoit dans un rêve, que c'est quand l'on a séparé de la spiritualité, en fait. On était comme des rêveurs, en fait, jusqu'ici. En fait, tout ça, c'est juste comme un rêve. Et nous, on doit vraiment rentrer dans les mondes de Bia et commencer à ressentir le lien avec la racine, le lien avec le créateur. Mais malgré tout, on dit qu'il y a les mondes de Bria et Tirasia, et nous, on se trouve comme une partie la plus basse des basses du monde de Sia. C'est notre monde à nous, c'est pas quelque chose qui est ajouté au monde qui sont ajoutés. C'est simplement un ressenti, comme le Rav a dit, qu'on n'a pas de lien avec le supérieur. Mais malgré tout, on est une partie vraiment comme ça qu'on dit d'une partie de Sia, du monde de Sia. Chile, dernière question. Question de Chile.
5: Le chemin.
0: On m'entend pas.
2: Qui est bloqué?
4: Disculpe, ¿se escucha?
6: ¿Quién?
4: Perdón. Necesito aclarar si todo lo que hemos aprendido hasta aquí se ha desarrollado en Galgata Enaim. Si es así,
0: est-ce que tout ça, ça s'est développé dans Galgata Venam? Et si c'est comme ça, hein, qu'est-ce qui se passe en fait pour la lumière intérieure quand ça se développe dans Galgata Venam? Il faut revenir au fait que maintenant, tout ça, ça se développe dans le degré de Hibour. Hibour, c'est pas encore Galgata Venam, c'est pas encore. Galgata Venam, ça s'appelle Katnout, c'est pas encore le degré de Katnout, et c'est quand c'est déjà fait la naissance. Mais ici, on passe déjà un degré qui arrive encore plus tôt, et en fait, c'est le plus petit degré, c'est un embryon. Maintenant, chanson.
8: Le Hagi,

0: Chers amis, dans la première partie du cours, nous allons étudier un cours enregistré du 24 juin 2002, basé sur l'article du Rabash, « Le Créateur et Israël sont sortis en exil ». J'écris du Rabash, « Le Créateur et Israël sont sortis en exil ». Nous lisons l'article en dizaine, 31 minutes pour cela, 41 minutes. Rabash, article 27. Le Créateur et Israël sont sortis en exil. Dans le Zohar, Bechukotai, sur le verset « Et moi aussi, je vous châtirai sept fois pour vos fautes. » Et voici ces mots. « Viens et vois l'amour supérieur du Créateur pour Israël, semblable à un roi qui avait un fils unique, et il avait fauté devant le roi. Un jour, il a fauté devant le roi. Le roi dit, « Tous ces jours, je t'ai frappé et tu n'as pas accepté. À partir de maintenant, vois ce que je vais te faire. Si je te chasse du pays, peut-être que des ours du champ se lèveront contre toi, ou des loups du champ, ou des meurtriers, ils t'ôteront du monde. » Que ferais-je? Plutôt, toi et moi, nous sortirons du pays. Ainsi, moi aussi, comme il est écrit, son explication est, moi et vous, nous sortirons du pays. C'est-à-dire que nous irons en exil, et je vous châtierai d'aller en exil. Et si vous dites que je vous abandonnerai, moi aussi, je suis avec vous. Jusqu'ici, ces mots. Et il faut comprendre la notion de la sortie du peuple d'Israël du pays vers l'étranger, ce qui s'appelle exil parmi les nations. Selon le travail, quelle en est la signification? C'est-à-dire, qu'est-ce qui est appelé pays et qu'est-ce qui est appelé sortie du pays? Et quelle est la notion lorsque l'on faute de punir l'homme et de lui donner l'exil, qu'il soit parmi les nations du monde? Qu'est-ce que cela apporte et quel bénéfice cela amène-t-il dans les voies du travail? C'est-à-dire, quelle est la correction dans le fait qu'ils sont sortis en exil pour être sous la domination des nations du monde? Et il faut encore comprendre, comment est-il possible de dire que le Créateur sort lui aussi du pays pour aller avec le peuple d'Israël en exil? N'est-ce pas que toute la terre est pleine de sa gloire? Et comme il est écrit, « Et sa royauté domine tout, que même les clipotes, il les fait vivre. » Et comment est-il possible de dire que il sort en exil avec le peuple d'Israël, comme si il n'était pas dans le pays? Et afin de comprendre ce qui précède selon le travail, il faut d'abord savoir ce que c'est que la terre d'Israël et ce que c'est que l'étranger et pourquoi la sortie du pays vers l'étranger est appelée exil parmi les nations. De même, il faut comprendre, assurément, la notion d'exil est une correction sur les fautes. C'est-à-dire que par le fait qu'ils souffrent de l'exil, les souffrances de l'exil les amèneront à revenir au Créateur, et alors on pourra les ramener au pays. Mais il est écrit, « Et ils se mêlèrent aux nations et apprirent leurs actions. » Si c'est ainsi, Quelle souffrance de l'exil ressentent-ils qui serait une raison pour qu'ils reviennent au Créateur et qu'ils reviennent au pays? C'est-à-dire, comment peut-il connaître le bien de la terre d'Israël pour qu'il aspire à cela et que cette terre soit une raison pour qu'il soit obligé de faire retour au Créateur à cause de l'amour du pays? Il est connu que le pays est appelé Malchut et est appelé la Sainte Shrina et est appelé Assemblée d'Israël, qui est l'ensemble de toutes les âmes, ce qui signifie qu'elle doit recevoir le bien et le plaisir qui était dans la pensée de la création de faire du bien à ses créatures, c'est-à-dire que les âmes recevront bien et plaisir. Et l'ordre de la succession a été du monde de Ein Sof au monde du Tzimtzum, puis à la ligne sur laquelle se revêtent les cinq partsoufim de Hak, puis aux cinq partsoufim de Hatzilut. Ensuite, Malchut de Hatzilut a émané les trois mondes Bia. Ensuite, Adam Arishon fut créé et l'extériorité de son corps, semblable au corps matériel d'à présent, fut faite de Bina de Malchut de Asiya, comme il est écrit dans l'étude des dix Sphirot. Ensuite, il y a eu Naranchai de Bia, puis il y a eu un Naranchai de Hatzilut. Selon cela, il en ressort que la terre appelée Malchut de Hatzilut, sur le monde de Hatzilut, il est écrit « Le mal ne séjournera pas auprès de toi », ce qui signifie que là-bas il n'y a pas du tout de mal, mais seulement dans Bia il y a des clarifications du bien et du mal. Cependant, là-bas se révèle le bien et le plaisir, ce que il a pensé donner aux âmes, comme nos sages ont dit sur le verset « Au commencement, Dieu créa ». Il n'y a de commencement que Israël, que tout Israël, c'est-à-dire pour les âmes d'Israël. Que tout est Israël, c'est-à-dire pour les âmes d'Israël.
1: Et
0: Adam Arishon, après qu'il a fauté avec l'arbre de la connaissance, ils l'ont chassé de Hatzilut, et il est descendu dans Bia. Et alors, il a commencé à faire retour au Créateur, et à corriger ce qu'il avait fauté. Et par cela, il est revenu et est entré dans le jardin d'Éden, c'est-à-dire dans Hatzilut. Et la correction a été dans le fait qu'ils l'ont chassé du jardin d'Éden, comme il est écrit, Bereshit. Et le Créateur dit, maintenant, de peur qu'il n'étende sa main, qu'il ne prenne aussi l'arbre de vie, qu'il en mange et vive à jamais. Et le Créateur Dieu le renvoya du jardin d'Éden pour travailler la terre d'où il avait été pris. Et l'explication de mon père et mère et maître de mémoire bénie, qu'est-ce que la crainte à cause de laquelle ils l'ont fait sortir du jardin d'Éden, comme il est écrit, de peur qu'il n'étende et prenne aussi de l'arbre de vie, qu'il en mange et vive à jamais. Et il a dit, du fait que l'homme a fauté avec l'arbre de la connaissance, et si l'homme reçoit une punition, c'est-à-dire qu'il ressent des souffrances de la punition qu'on lui a donnée, ces souffrances-là lui causent de faire retour au Créateur et de corriger la faute et le défaut qu'il a causé. Ce qui n'est pas le cas s'il ne reçoit pas de punition et ne ressent pas de souffrance de la faute qu'il a faite. Alors, certainement, il ne comprend pas qu'il faut faire pour cela un retour au Créateur. Et comme il est écrit dans le Zohar, et voici ces mots, Rabbi Shimon pleura et dit, « Malheur si je dis malheur, malheur si je dis malheur si je ne dis pas. Si je dis, les méchants sauront comment servir leur maître. » Et il explique dans le Soulam, et voici ces mots, il fait allusion par cela qu'il ne peut pas révéler en ce lieu ses paroles dans leur intégralité, car il craint de ne pas nuire aux méchants. Et c'est parce qu'il vient révéler ici comment adhérer à l'arbre de vie et ne jamais toucher à l'ilana des moutas, ce qui ne convient qu'à ceux qui ont déjà corrigé l'aspect de l'arbre de la connaissance du bien et du mal. Mais les méchants, qui n'ont pas encore corrigé la faute de l'arbre de la connaissance du bien et du mal, il leur est interdit de savoir cela, car ils doivent d'abord s'efforcer dans tous les travaux jusqu'à ce qu'ils corrigent la faute de l'arbre de la connaissance. Et tu trouveras semblable dans l'Écriture, de peur qu'il n'étende sa main et ne prenne aussi de l'arbre de vie et qu'il ne mange et vive à jamais, Bereshit. Qu'après qu'Adam a fauté avec l'arbre de la connaissance, il a été chassé du jardin d'Éden par crainte qu'il n'adhère à l'arbre de vie et ne vive à jamais. Et il s'ensuit que le défaut qu'il a fait dans l'arbre de la connaissance resterait à jamais sans correction. Et selon cela, il en ressort que ce qu'on fait sortir l'homme de la terre, l'intention et de l'aspect du royaume des cieux qu'il avait, du fait qu'il ne peut pas ressentir l'importance de la spiritualité par rapport à ce qu'il avait avant qu'on le fasse sortir du royaume des cieux. Et il entre en exil, c'est-à-dire comme il est écrit, et ils se mêlèrent aux nations et apprirent de leurs actions, ce qui s'appelle qu'ils sont tombés sous la domination des idolâtres, c'est-à-dire que toutes les convoitises qui ont cours chez les nations du monde dominent le peuple d'Israël qui est sorti en exil. Et alors, ils n'ont aucune appartenance à la spiritualité, mais seulement ce qu'ils ont l'habitude d'accomplir par habitude. Cela, ils accomplissent. Mais plus que cela, il ne leur vient pas à l'esprit qu'ils ont quoi que ce soit à corriger. Il s'ensuit selon cela qu'il faut distinguer deux aspects dans la notion d'exil. Un, qu'ils sont sortis en exil sous la domination des nations. Et tout l'intellect et la raison qu'ils avaient lorsqu'ils étaient dans la terre, c'est-à-dire dans l'aspect du royaume des cieux, où ils pensaient chaque jour comment sortir de l'amour propre et parvenir à l'amour du Créateur, et lorsqu'ils ont fauté, ils sont sortis en exil. On peut expliquer cela selon le travail de l'individu, comme il est connu, que le particulier et le général sont égaux. C'est-à-dire, si l'homme, au moment où il était dans la terre, a fauté, c'est-à-dire s'il a reçu une certaine illumination d'en haut, il a utilisé cela pour son propre intérêt. C'est-à-dire qu'il a dit, « Maintenant que j'ai déjà un peu de goût dans la Torah et les mitzvot, je n'ai plus besoin maintenant d'être dans l'aspect de la croyance au-dessus de la connaissance, ce qui s'appelle faute, du fait qu'il a endommagé l'aspect de la croyance au-dessus de la connaissance. Et du fait de cela, on l'a chassé de la terre, et il tombe sous la domination des convoitises des nations du monde. Et après qu'il se trouve en exil, aussitôt il souffre d'oubli, et il ne se souvient pas qu'il a été un jour dans la terre, c'est-à-dire qu'il était dans un état de royaume des cieux, et il pensait seulement comment parvenir à l'adhésion au Créateur, et il veut continuer ainsi toute sa vie, c'est-à-dire qu'il se soucie maintenant seulement de comment satisfaire les besoins que le corps exige pour son propre intérêt, et rien d'autre ne l'intéresse. Et lorsqu'un certain temps passe, et pour chacun il y a un compte différent avec lui, c'est-à-dire que dans les cieux, lorsqu'on juge l'homme, il y a pour chacun un compte particulier, jusqu'à combien de temps on le laisse en exil, jusqu'à ce qu'il reçoive un éveil d'en haut. Il reçoit un éveil d'en haut, et il commence à ressentir qu'il se trouve en exil. Et il commence à se rappeler comment il tombe d'un toit élevé dans un puits profond. C'est-à-dire, à la place où, lorsqu'il était dans le pays, il se souvient, il regardait tout le monde comme une chose superflue. Et il pensait toujours, pourquoi le Créateur a-t-il créé les méchants dans le monde? Quel plaisir ces méchants peuvent-ils apporter d'utile au Créateur? Et maintenant, il se regarde lui-même, du fait qu'il se trouve maintenant en exil. Que peut-il donner au Créateur pour qu'il y ait du contentement en haut, et il commence maintenant à ressentir des souffrances du fait qu'il est descendu de l'aspect d'homme à l'aspect de bête, c'est-à-dire qu'il voit qu'il a maintenant un attrait pour des convoitises bestiales, ce qu'il n'avait pas avant qu'on le jette hors du pays. Et il commence maintenant à aspirer au Créateur, qu'il le rapproche et l'introduise de nouveau dans le pays et le fasse sortir des convoitises bestiales et qu'il lui donne des plaisirs provenant de nourriture qui conviennent à l'homme, c'est-à-dire d'action de don, et non que sa subsistance soit de nourriture de bête, comme on dit nos sages Pessachim. Au moment où le Créateur a dit à Adam le premier, à Adam Arishon, des épines et des chardons pousseront pour toi. Ses yeux ont versé des larmes. Il a dit, moi et mon âne mangerons dans une même auge. Dès qu'il lui a dit, à la sueur de ton front, tu mangeras du pain. Aussitôt, son esprit s'est apaisé. Il en ressort d'ici, comme si le Créateur lui avait donné la connaissance lorsqu'il lui a dit, des épines et des chardons pousseront pour toi. Et avant que le Créateur ne le lui dise, il ne voit pas que sa nourriture n'est que des épines et des chardons, que ce ne sont que des aliments de bêtes. Et on peut expliquer comme susmentionné qu'il lui vient un éveil d'en haut qui lui rappelle ce qu'il avait avant la faute, à quels degrés élevés il était. Et avec la sortie du jardin d'Éden, c'est comme si tout avait été oublié de lui. Et c'est cela qu'on appelle que le Créateur lui a dit, c'est-à-dire que lorsqu'il a reçu du Créateur un éveil d'en haut, alors il s'est souvenu de ce qu'il avait. Alors il a commencé à ressentir les souffrances du fait qu'on l'a jeté du jardin d'Éden, et il a commencé à pleurer. Pourquoi il se trouve à ce degré de bête? C'est-à-dire que sa subsistance n'est que de ce qui appartient à l'amour de soi, ce qui s'appelle nourriture de bête. Et c'est cela, ses yeux ont versé des larmes, et il a dit, « Moi et mon âne dans une même auge ». C'est-à-dire que la nourriture, c'est-à-dire ce qui le nourrit, sera semblable à la bête, comme susmentionné, qu'il ne peut tirer du plaisir que des choses qui appartiennent à l'amour de soi. Cependant, lorsque il lui dit « À la sueur de ton front, tu mangeras du pain », son esprit se refroidit. Et Rashi explique « À la sueur de ton front, après que tu t'y seras beaucoup fatigué », jusqu'ici ces mots. Et il faut expliquer la notion de fatigue, ce qu'elle est. Et puisque nous apprenons que si l'homme est déjà parvenu à un ressenti, qu'il se trouve dans un degré qui ressemble à une bête, il en ressort que la notion de ressenti doit être aussi une mesure telle qu'elle amène à des souffrances, au point qu'il verse des larmes sur son état pauvre et bas. Comme on dit nos sages, ses yeux ont versé des larmes.
1: ולזכות לבחינת מאכל אדם שעניינו הוא שעכשיו הוא כבר מסוגל.
0: Et c'est pourquoi les souffrances, du fait qu'il ressemble à une bête, cela lui donne la force de vouloir donner un grand effort pour sortir de l'amour de soi, qui est l'aspect de la bête, et mériter l'aspect de nourriture de l'homme, comme susmentionné, dont la notion est que maintenant il est déjà capable de prendre plaisir à de telles actions de don. Et selon cela, il en ressort qu'il faut distinguer deux aspects dans la notion de l'exil, comme susmentionné. Un, qu'il se trouve en exil, mais il ne sait pas qu'il se trouve en exil. Mais il lui est bon ainsi dans l'état où il se trouve. Plutôt, il cherche la quantité, c'est-à-dire plus d'argent, plus d'honneur, et ainsi de suite. Mais savoir qu'il a été un jour dans le degré d'homme appelé terre, qui est le royaume des cieux, cela est déjà oublié de son cœur. Et en général, il ne monte aucune pensée dans son esprit qu'il faudrait changer la subsistance, mais la nourriture qu'il reçoit dans le cli de l'amour de soi, appelée nourriture de bête, il ne lui vient pas à l'esprit, que Dieu nous en garde, qu'il faudrait la changer, qu'il ait des pensées de don.
1: למשל, הוא רוצה להחליף את הדירה, וזהו מטעם שכבר אינו מוצא את...
0: Il en ressort, selon cela, que la source de la subsistance, qu'il se nourrit seulement de ce qui vient dans les kelim de l'amour de soi, cela, il ne veut pas le changer. Mais il veut changer les choses qui viennent dans les kelim de l'amour de soi. Par exemple, il veut changer d'appartement. Et cela du fait qu'il ne tire déjà plus de plaisir de l'appartement dans lequel il habite. Et il veut un autre appartement, car d'un nouvel appartement, il peut encore prendre plaisir. Et de même, il change les meubles, car d'eux, il ne peut pas tirer de plaisir. Et en ayant de nouveaux meubles, alors son désir de recevoir aura de quoi prendre plaisir. Et ainsi de suite. 2. Mais il ne veut pas changer la source de sa subsistance, c'est-à-dire que sa subsistance viendrait d'une source qui donne seulement au kélim de don. Cela, que Dieu nous en garde, ne lui vient pas à l'esprit, comme il est connu que le receveur ne peut pas comprendre comment il peut y avoir une subsistance de ce qu'il donne. Et le donneur, c'est l'inverse. Au moment où il voit qu'il s'occupe de réception, il a honte envers lui-même de faire une chose pareille, qui est considérée à ses yeux comme bassesse. Mais en vérité, il faut changer la source de la subsistance, car il y a une subsistance qui est prolongée au kélim de l'amour de soi, et cette subsistance vient des clipotes. Et il y a une subsistance qui vient au kélim de don. Et celle-là vient des mondes de Kedusha. C'est pourquoi, selon les deux distinctions susmentionnées qu'il y a dans l'exil, la question se pose. Qui est la cause pour qu'il ressente qu'il se trouve en exil, par quoi il ressent des souffrances, qu'il veut sortir de l'exil, comme il est dit dans l'exil d'Égypte, et les enfants d'Israël gémirent à cause du travail, et ils crièrent, et leur cri monta vers Dieu à cause du travail. Nous devons dire que ce réveil vient du Créateur, c'est-à-dire afin qu'il ne reste pas en exil, c'est-à-dire dans un état d'oubli. Alors, le Créateur envoie le réveil. Il s'ensuit, selon cela, que ce qu'il ressente qu'il y a de la spiritualité, mais que la spiritualité est dans un état de bassesse, et c'est pour cela que leur cœur souffre. Pourquoi la Shrina est en exil, et pourquoi la spiritualité a un goût de poussière? C'est-à-dire qu'au moment où ils veulent travailler dans le but de donner, ils ne peuvent pas estimer ce travail comme il faut le ressentir, que maintenant ils travaillent un travail sacré et non un travail d'êtres humains semblables à des bêtes. Et la chose est à l'inverse, qu'au moment où ils travaillent pour le bénéfice de l'homme, ils ressentent un goût dans le travail, mais au moment où ils travaillent le travail du Créateur, ils ne ressentent aucun goût, c'est-à-dire la même action qu'il fait, s'il voit que son désir de recevoir a de quoi recevoir, que la récompense l'éclaire au moment du travail, et du fait de cela, il ressent un goût, mais il change l'intention au moment de l'action, et dit que cette action n'est pas dans le but de recevoir une récompense. Aussitôt, il ressent sa faiblesse, qu'il n'est pas capable de donner effort et travail. Il commence aussitôt, sur place, à aller avec paresse. Il s'ensuit, selon ce qui précède, que le Créateur vient à lui comme si il lui disait « Vois ton état de bassesse, que tu es semblable à une bête véritablement. » Et il commence à ressentir les souffrances de ce qu'il n'a aucun ressenti d'homme, et cela lui fait mal. Et il ressent la souffrance et la douleur de ce qu'il se trouve en exil sous la domination des nations du monde. C'est-à-dire qu'il ressent maintenant qu'il a de mauvaises convoitises qui correspondent aux 70 nations. Et avant que ne vienne à lui cette révélation, qu'il ressente sa bassesse, il vivait dans un monde tout entier bon, c'est-à-dire qu'il n'y avait aucun manque dans le fait qu'il se trouvait dans un état de bassesse. Mais il ne ressentait pas que c'était de la bassesse. Au contraire, il se comportait comme les autres gens, dont toute l'aspiration et la convoitise, l'honneur, l'argent et ainsi de suite. Mais maintenant que la révélation lui est venue du Créateur, qu'il voit qu'il est semblable à une bête et non à un homme, il ressent des souffrances, car s'il pouvait sortir de l'exil, il serait heureux de cette révélation. Cependant, du fait qu'il se trouve en exil, il voit, mais il ne voit pas de possibilité de comment il est possible de sortir de l'exil. Il s'ensuit que ces souffrances causent chez l'homme une instabilité, c'est-à-dire qu'il ne sait pas quoi faire. D'un côté, maintenant, il voit qu'il ressent la vérité, c'est-à-dire à quel type de personne il appartient, du fait qu'il y a des personnes qui appartiennent aux bêtes, et il y a des personnes qui appartiennent aux hommes. Et si l'on examine davantage, il faut distinguer trois types. 1. Il y a des personnes qui n'ont aucune appartenance au judaïsme. 2. Il y a des personnes qui s'occupent de la Torah et des mitzvot, mais afin de recevoir une récompense. 3. Il y a des personnes qui travaillent non afin de recevoir un prix. Il s'ensuit que d'un côté, il peut maintenant être heureux du fait qu'il voit la vérité, c'est-à-dire à quel type de personne il se trouve et à quel degré il doit s'efforcer de parvenir. Mais en même temps, il ressent maintenant douleur et souffrance du fait qu'il voit combien il est éloigné de l'adhésion au Créateur. C'est-à-dire qu'il voit qu'il n'est pas capable de faire quoi que ce soit pour le Créateur, mais que toutes ses actions, il veut qu'elles soient seulement afin qu'il reçoive pour elles une récompense. Et du point de vue du désir de donner, il ne voit pas qu'il y ait une réalité de sortir de cela par ses propres forces. Il s'ensuit selon cela, qu'il aspire à l'état où il appartenait au type B. Car alors il avait de la force pour le travail, du fait que la récompense lui éclairait, et selon sa raison, il était alors dans un état proche du Créateur. Il parlait toujours au Créateur, et il lui demandait une récompense en échange de son travail, et il se ressentait comme complet, il ne lui manquait rien, du fait qu'il était certain de la récompense, du fait qu'il accomplit les commandements du Créateur. Et le Créateur, certainement, voit qu'il n'y a pas beaucoup de personnes qui aient le désir d'accomplir ses commandements. Et lui, il s'efforce d'accomplir ses commandements. Il est certain que le Créateur tiendra compte de lui et lui donnera en échange de cela un grand salaire. Et de ce fait, après un tel calcul, l'homme se ressent comme s'il se trouvait parmi les nuages dans les cieux des cieux, et il regarde tout le monde que certainement, par le mérite de leur Torah, le monde subsiste. Comme les propos de nos sages, le monde ne peut subsister sans Torah. Il s'ensuit qu'alors, il était vraiment parmi les personnes les plus heureuses du monde. Et maintenant qu'il est sorti du deuxième état et que le Créateur lui a éclairé la vérité, que l'essentiel du travail du Créateur est dans le but de donner du contentement au Créateur et non pour son propre intérêt, et il voit combien il est éloigné de la vérité, il ressent le contraire. C'est-à-dire, à la place où il pensait, si à la place du lolishma, j'avais un bon ressenti que je suis en ordre avec le Créateur, c'est-à-dire que je m'efforce d'écouter sa voix autant que possible, et je suis appelé serviteur du Créateur, et certainement toute la récompense que le Créateur nous a promise est certainement prête pour lui, et qu'est-ce qui me manque encore? Et à plus forte raison, lorsque je commencerai à marcher dans le but de donner, aussitôt je viendrai à l'élévation. Cependant, il n'en est pas ainsi. Mais maintenant, il est parvenu à ressentir la vérité, que l'essentiel est de travailler pour l'utilité du Créateur. Et assurément, je dois être joyeux, que béni soit le Créateur, je suis monté sur la voie véritable qui me conduira à la proximité du Créateur. Si c'est ainsi, je devrais toujours être dans l'élévation de l'esprit et dire « Maintenant, béni soit le Créateur. Je vois que le Créateur a pitié de moi et ne me laisse pas m'efforcer en vain. » Mais tout mon effort sera maintenant afin de parvenir au but qui s'appelle adhésion au Créateur. Cependant, il ressent maintenant son état à l'inverse, c'est-à-dire qu'il n'a pas cette joie qu'il avait au temps où il travaillait dans le but de recevoir une récompense. Du fait qu'il voit qu'il n'a maintenant aucun soutien de son corps, car maintenant il dit à son corps, « Sache que dorénavant, je ne te donnerai aucun profit dans le travail, car maintenant je ne travaille pas pour mon utilité propre, mais je veux travailler seulement pour l'utilité du Créateur. » Alors le corps n'accepte pas de donner des forces pour le travail. Il s'ensuit qu'il se trouve maintenant dans un état de bassesse. Ce qui n'est pas le cas avant qu'il lui soit venu la révélation de la vérité. Il était toujours dans un état d'élévation de l'esprit, du fait qu'il voyait comment chaque jour il ajoutait et avançait dans les actes comme susmentionné, et la récompense était assurée. Cependant, alors c'était un temps véritable où il peut donner une prière véritable au Créateur, qu'il le fasse sortir de l'exil, car avant qu'il ait reçu la révélation d'en haut, qu'il se trouve en exil sous la domination de l'amour propre, il n'était pas possible que le Créateur le fasse sortir de l'exil, du fait qu'il n'avait pas encore vu qu'il se trouvait en exil sous la domination des nations du monde, qui s'appelle désir de recevoir dans le but de recevoir. Si c'est ainsi, il n'avait pas de manque que le Créateur vienne combler, c'est-à-dire qu'il le fasse sortir de l'exil. Il s'ensuit selon cela que le Créateur lui a donné le kli, c'est-à-dire le manque, et ensuite il lui donne la lumière, et les deux viennent d'en haut, tant la lumière que le kli. C'est par cela que nous pouvons expliquer ce que nous avons demandé, ce que le Saint Zohar dit à Israël au temps où ils ont fauté. Le Créateur a dit, « Je vous ai fait partir en exil, et si vous dites que je vous abandonnerai, moi aussi, je suis avec vous. » Et nous avons demandé, « Comment est-il possible que le Créateur sorte de la terre vers l'étranger en exil ? N'est-ce pas ? Toute la terre est pleine de sa gloire. Et comment est-il possible de dire qu'il sort à l'extérieur ? Et aussi, nous avons demandé qu'ajoute pour nous la punition de sortir en exil, du fait que sûrement tout ce que le Créateur fait n'est que pour le bien de l'homme. Si c'est ainsi, qu'est-ce que l'homme gagne à sortir en exil sous la domination des nations du monde ? Et selon ce que nous avons expliqué plus haut, il en ressort que la notion de ce que l'on dit « toute la terre est pleine de sa gloire » vient nous enseigner que du côté du Créateur, il n'y a aucun changement dans le monde. Mais c'est comme il est écrit « Tu es avant que le monde ne soit créé, et tu es depuis que le monde fut créé. » Plutôt, tous les changements sont du côté de la préparation des récepteurs, c'est-à-dire selon leur capacité à attribuer leur travail uniquement pour donner au Créateur. Dans cette mesure, le Tzimtzum se retire et la lumière cachée se révèle aux inférieurs. Et par cela, les inférieurs reçoivent le bien et le plaisir. Et cela s'appelle que le peuple d'Israël se trouve dans la terre. C'est-à-dire qu'ils ressentent que le Créateur est l'aspect de la terre d'Israël. Cela signifie que puisque le peuple d'Israël se trouve dans la terre d'Israël, alors le Créateur est nommé selon l'action, selon ce que il se fait exister lui-même pour les créatures.

0: Et cela s'appelle qu'ils sont sortis de la terre où se trouve le lieu du royaume des cieux appelé aspect de Shekhina. Et ils sortent en exil sous la domination des nations du monde. Et la correction qu'ils sortent en exil est 1. Avant tout, afin qu'ils ne corrompent pas l'abondance. 2. Que par le fait qu'ils sont en exil, le Créateur ne les abandonne pas en exil. Comme nous l'avons expliqué plus haut, il arrive parfois qu'un homme se trouve en exil, mais il ne sait pas que c'est un exil, qu'il faut fuir de ce lieu, c'est-à-dire de l'état dans lequel il se trouve et reçoit sa subsistance, que ce lieu s'appelle amour-propre. Mais au contraire, tout ce qu'il ressent comme souffrance, c'est du fait qu'il ne peut pas satisfaire ce que les nations du monde exigent de lui, du fait qu'elles dominent sur lui, c'est-à-dire qu'il ne peut pas satisfaire tous les plaisirs qui appartiennent à l'amour propre. Et c'est ce que le Saint Zohar dit. Si je te chasse de la terre, peut-être se lèveront contre toi les ours des champs, ou les loups des champs, ou des meurtriers, et ils te feront passer du monde. Ce qui signifie qu'ils te feront passer complètement du monde spirituel et il ne te restera que dans le monde corporel appelé amour propre. Si c'est pour cela, afin qu'ils ne se perdent pas en exil, même le Créateur sort avec eux en exil, c'est-à-dire que il se révèle à eux sous la forme de l'exil, c'est-à-dire, comme ci-dessous, que le Créateur est appelé son nom, selon l'action que il fait, puisque il leur donne maintenant l'aspect de l'exil, c'est-à-dire qu'ils ressentent qu'ils se trouvent en exil, cela s'appelle que le Créateur est sorti avec eux en exil. Et cela, c'est-à-dire la raison pour laquelle il leur a donné le ressenti de l'exil, c'est comme susmentionné, afin qu'ils ne se perdent pas complètement en exil, du fait qu'ils ne ressentent pas qu'ils ont été jetés de la terre et qu'ils se trouvent maintenant sous la domination des nations du monde. Et maintenant, nous comprendrons ce que nous avons demandé. Quelle est la correction que il les a fait sortir de la terre? 1. Qu'ils ne corrompent pas ce qu'ils ont atteint, ce qui est considéré comme celui qui connaît son maître et a l'intention de se rebeller, ce qui signifie qu'il reconnaît son maître, mais ne peut pas être dans un état uniquement de don. 2. Que par le fait qu'ils soient en exil, ils ressentiront le besoin d'être seulement dans un état de don, par quoi ils mériteront l'adhésion au Créateur, que les souffrances de l'exil les ramèneront vers le bien. Et ce que nous avons demandé, quelle est la signification de que le Créateur est sorti en exil? Il faut expliquer du fait que le Créateur leur donne le goût de l'exil. C'est pourquoi il est dit que le Créateur est sorti de l'aspect de terre désirable et bonne et leur donne l'aspect que cela est pour leur bien. Fin de l'article.
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1: Nous passons au cours...
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1: Du 24 juin 2002. Nous avons lu dans le volume 2, le degré de l'échelle dans la portion hebdomadaire Bechou Kotai, page 55. Le Créateur et Israël sont partis en exil. Qui sort de l'exil ? Soit le Créateur, soit Israël. Il en ressort que c'est la même chose. Les Kélim, avec lesquels l'homme a été créé, qui constituent toute son essence, le désir de recevoir, sont inverses au Créateur. Et selon la forme de l'équivalence de forme du fait que le Créateur veut rapprocher l'homme, il se rapproche. Il ne se révèle à lui que dans la mesure où l'homme lui ressemble. C'est pourquoi l'homme est appelé Adam de « Je ressemblerai au Créateur ». Si l'homme se trouve dans un état où ses désirs ne sont pas encore corrigés dans l'équivalence de forme, ses désirs sont appelés inverses au Créateur. Ils peuvent encore être inverses au Créateur. Cependant, si l'homme aspire à l'adhésion au Créateur, cela est déjà appelé Israël, Yasharkel, droit au Créateur. Et en vérité, Israël est appelé le degré de l'équivalence de forme. Ainsi, si il est parvenu à l'équivalence de forme avec le Créateur, et il lui ressemble, alors il est appelé Israël, et selon cela, le Créateur se révèle à lui. Il est dit que les deux sont sortis de l'exil. L'homme est également sorti de l'exil, de ses kélim non corrigés, de ses désirs qui sont inverses au Créateur, et le Créateur est sorti de l'exil, puisque il s'est révélé à l'homme dans cette mesure. Et si l'homme se trouve encore en exil dans une partie de certains désirs, alors dans cette mesure, le Créateur lui est également dissimulé. Les degrés de révélation ou de dissimulation du Créateur envers l'homme sont appelés monde. Du mot dissimulation, selon les désirs corrigés, le Créateur se révèle et selon les désirs encore corrompu, le Créateur est dissimulé. C'est ainsi qu'est déterminé l'endroit où l'homme se trouve par rapport au Créateur, à quel degré ou à quelle marche. Au total, il y a dans l'homme 620 désirs. Cela signifie qu'entre lui et le Créateur, il y a 620 actions qu'il doit accomplir sur ses désirs, les corriger et les remplir de la présence du Créateur. Selon cela, il sort de l'exil, acquiert le désir de la terre d'Israël, entre en terre d'Israël, comme il est écrit, il y vit. Cela signifie qu'il vit dans le lieu où, comme il est écrit, le Créateur se trouve constamment. C'est tout. À présent, en terre d'Israël, vit un peuple appelé Yehudim, les Juifs, qui se trouvent dans l'unification de tous les désirs avec les Créateurs. À l'étranger vivent les nations du monde, qui ont des désirs dispersés vers toutes les autres aspirations et tous les autres désirs, sauf dans la direction du Créateur. Cela signifie que si les désirs de l'homme, ces 620 désirs sont dirigés vers lui-même, ils sont appelés les nations du monde, dans la mesure où il les corrige afin de donner au Créateur, alors chaque désir de la nation

0: devient un juif, un converti, et une nation, du sein d'une nation, comme cela est appelé, et il parvient ainsi à l'union avec le Créateur. C'est tout, non? Qu'est-ce qu'il a dit? S'il y a des questions, s'il vous plaît. Il demande ici, au début de l'article, comment il peut être possible que le Créateur soit également parti en exil avec Israël. Puis il donne comme réponse qu'il se révèle simplement à eux sous la forme de l'exil. C'est la réponse à la question. Que signifie que le Créateur se révèle sous la forme de l'exil? Le Créateur ne se révèle qu'en tant que bon et bienfaisant. Que signifie qu'il se révèle sous la forme de l'exil? Ce n'est pas une révélation, le Rav. Le but de la création, du côté du Créateur, est d'amener l'homme à l'état du bon et bienfaisant absolu, qui est le degré du Créateur. Afin que l'homme parvienne à cet état, il doit le vouloir. Afin qu'il le veuille, il doit se trouver à l'inverse de cet état et découvrir peu à peu combien il en est l'inverse, combien cela est mauvais, et avoir un désir pour cet état, combien il est bon. Toutes ces actions sur le désir inverse vers le bien, toutes ces actions, c'est la lumière, c'est-à-dire le Créateur qui les accomplit, et non l'homme lui-même. L'homme doit découvrir chaque fois son état actuel, celui dans lequel il se trouve, et depuis l'état dans lequel il se trouve, aspirer à un état plus proche du Créateur, d'un degré. C'est tout. Que signifie déterminer la direction du désir, la direction de l'aspiration? Ce qui est appelé l'intention. Intention vient du mot orienter, déterminer la direction dans laquelle je veux avancer. Que signifie, quelles sont tes intentions? Où veux-tu avancer? Où veux-tu parvenir? Quel est ton but? Oui, cela est appelé intention. Ainsi, l'homme doit uniquement déterminer cela, et le Créateur accomplit toutes les autres choses. La lumière corrige les kélim, si nécessaire, elle les corrompt, elle les corrige, les remplit, et les vide. La propagation et le retrait de la lumière construisent le kli. Oui, la lumière accomplit tout. Le kli a seulement une sorte de point de conscience qui doit savoir dans quel état il se trouve et où il veut parvenir. Il doit reconnaître le mal dans lequel où il se trouve et déterminer vers quel état il veut parvenir, quelle est la direction, hein, quelle est son intention désirée, quel est le prochain lieu désiré, c'est tout. Ainsi, afin d'amener l'homme à travers tous ses états à l'état final, où il aura un grand kli, c'est-à-dire un désir véritablement grand pour l'état dans lequel il se trouve le Créateur est obligé de faire passer l'homme par toutes sortes d'états. Dans tous ces états, l'homme apprend en fait quelle est la différence entre l'état du Créateur et l'état qui lui est inverse, ou entre les lumières et les kélim, entre la lumière et l'obscurité, c'est tout. Car c'est seulement à partir d'une chose et de son contraire qu'il est possible d'apprendre quelque chose sur la chose, sur son contraire, et sur les deux. Comment cela peut-il être accompli? Le Créateur l'accomplit, l'homme doit seulement ressentir et prendre conscience, pour ainsi dire, de ce dans quoi il se trouve. Comment le Créateur accomplit-il cela? Il agit sur l'homme aussi bien dans l'obscurité que dans la lumière, aussi bien dans l'exil qu'au moment de la délivrance. Dans tous les états, il vient et accomplit tout. Moi, le Créateur, je demeure en eux au milieu de leur impureté. Il descend également avec eux en exil. Il fait l'exil et descend avec eux en exil afin de leur apprendre ce qu'est l'exil. Je les attire de l'exil vers la délivrance en leur montrant ce qu'est l'exil et combien il est mauvais afin qu'ils veuillent en sortir. Dans la mesure où ils veulent en sortir, je les fais sortir. Et ainsi de suite. C'est tout. Ainsi, assurément, toutes les choses sont accomplies par le Créateur, et l'homme doit seulement déterminer son attitude envers cela. que d'un côté, il accepte les choses telles qu'elles sont, comme elles sont d'un côté, et d'un autre côté, qu'il parvienne à un état où il éprouve de la gratitude pour la chose la plus mauvaise comme pour la meilleure, parce que il se lie au but, que le but est important pour lui et qu'il le reconnaît et comprend combien l'état dans lequel il se trouve est une chose nécessaire afin de parvenir au but et qu'il n'y a pas d'autres états. Les états les plus mauvais sont nécessaires afin de parvenir au but. Et il ne peut pas y avoir un état dont on n'ait pas besoin. Cependant, il faut le reconnaître. Il faut être d'accord avec cela. Il faut vouloir se trouver dans cet état en raison du but. Cependant, du fait que ce n'est pas, selon le désir du Créateur, d'être détaché de lui, il faut préférer un état plus proche. Et non parce que c'est mauvais pour moi et que ça sera meilleur pour moi, tu comprends? Ça signifie que l'homme doit peu à peu discerner et rassembler ses discernements. Et avec eux, il parvient déjà à la finalité dans chaque finalité. Dans chaque état, il doit reconnaître c'est mauvais pour moi, puis c'est mauvais pour lui, pour le Créateur. Du point de vue du but, cet état est bon pour moi, et du point de vue de la création, du point de vue du but de la création, il n'est pas bon pour le Créateur, car le Créateur détermine que l'adhésion à lui et le but, cela signifie qu'elle doit être dans le but de donner. Que la progression doit être dans le but de donner. Jusqu'à ce que l'homme y parvienne, il traverse de nombreux états. Chez nous, cela est appelé la ligne gauche et la ligne droite, Ibur Yannicka Mokhin dans les Kélim, Ibur Yannicka Mokhin dans les Lumières. Les processus que traverse l'homme ont-ils lieu avant le marsum? Non, nous parlons déjà de ces processus après le marsum. Avant le marsum, il y a également des états correspondants, mais pas avec les subtilités qu'il y a après le marsum. L'homme ne les distingue assurément pas aussi bien, il ne comprend pas précisément dans quoi il se trouve. Cependant, il est obligé de les traverser. Et c'est cette confusion, cette impuissance, qui le pousse à se lier au Créateur, qui le font avancer. Avant le marsum, il n'y a pas beaucoup de discernement clair. Dans tous les états où on se trouve soit dans une double dissimulation, soit dans une dissimulation simple, et c'est l'obscurité. Dans tous les cas, c'est l'obscurité, oui. Dans l'état de dissimulation simple, cela ne permet pas non plus le moindre discernement. Par exemple, tu as dit qu'il y a une sorte d'étape. Non, avant le marsum, des illuminations parviennent à l'homme dans lesquelles il comprend et ressent véritablement. Cela signifie qu'il en tire certains discernements pour lui-même et avance. On le voit. C'est au total un chemin qui prend, disons, 10 ans. Ce n'est donc pas une plaisanterie. L'homme le traverse et comprend combien il devient plus compréhensif, plus sage et apprend et capable de mieux distinguer. Il le reconnaît et ensuite il aura besoin de tous ses discernements. Ce n'est pas simplement que le temps s'étire sans qu'on en ait besoin. Cette période prend réellement des années parce qu'ensuite l'homme doit travailler avec tous ses discernements dans la révélation de Panim. Au-dessus du marsum, il prend tous ces manques qui sont appelés fautes intentionnelles et erreurs et travaille avec eux plus loin. Cependant, c'est alors qu'il voit dans quels états il se trouvait. Maintenant qu'il se trouve dans les fautes intentionnelles et l'erreur, il ne les distingue pas comme des fautes intentionnelles et des erreurs, mais seulement ensuite, au-dessus du marsum. Car maintenant, pour lui, c'est comme un nourrisson, comme un enfant. Quoi? C'est simplement dans toute cette petite partie de la conscience et c'est tout.
1: Non.
0: Pourquoi l'homme peut-il déterminer son état? L'homme ne détermine pas un état. Il est comme... Est-ce cela qui est appelé déterminer un état? Il distingue dans quel état il se trouve. Cela signifie qu'il n'est pas le maître de l'état. Il se trouve déjà dans un état que le Créateur lui a arrangé, et à présent, il distingue seulement dans quel état il se trouve. Il le mesure, il l'évalue. Par rapport à quoi? Comment peut-il encore dans cet état? Par rapport à quoi peut-il évaluer son état? Par rapport à quoi évalue-t-il son état? Par rapport à la mesure dans laquelle le Créateur se révèle à lui. Disons que je me sens mal et que je suis plongé dans ce mal, je me sens mal, je me sens mal, je me sens mal, que je n'ai rien dans la vie, qui suis-je, que suis-je, ainsi, oui, c'est tout. C'est mauvais, d'accord? Ensuite, je me souviens que, il est vrai que je me sens mal, mais malgré tout, je me sens mal, je me trouve dans un certain processus. Et ce processus, c'est un processus orienté vers un but. Et le mal dans lequel je me trouve a un but. Et après avoir traversé ce mal, il y a un certain enseignement provenant de ce mal. Je mérite la reconnaissance du bien. C'est précisément à partir de ce mal que je comprends davantage, que je distingue davantage. Je pourrai ensuite, lorsque j'entrerai dans le bien, reconnaître ce mal et en parler déjà depuis l'autre côté. Plus ces états sont opposés, plus je comprendrai, plus la confusion est grande. Chaque fois, plus elle me donne ensuite de compréhension. Ça signifie, par quoi est-ce que je détermine comment est-ce que je me trouve dans la, par la mesure dans laquelle le Créateur se révèle à moi par rapport à l'état dans lequel je me trouve. C'est tout? Il se révélera un peu plus à moi, ou bien en même temps que je me sens mal, j'ouvre déjà le livre Shamati, par exemple, et je commence à avoir à partir de cela mon mal, qui n'est pas tellement mauvais, c'est une chose sur le chemin, je suis obligé de la traverser, elle a une cause. Ce mal n'est donc pas déjà plus mauvais, il est mauvais dans mon ressenti, mais il n'est pas mauvais dans la progression. Je construis une maison. Maintenant, on m'apporte un camion de blocs. Je dois les monter au 10e étage. Eh bien, c'est un travail. Mais c'est avec cela que je construis. Alors, regardes-tu le travail en te disant qu'il est difficile ou regardes-tu ce qui en sortira pour toi? Cela est appelé, si l'on regarde le but, monter des blocs n'est pas terrible. Et si l'on regarde dans quel l'état dans lequel on se trouve maintenant, je dois porter des blocs, ça signifie que je suis seulement un ouvrier, que je ne suis pas le propriétaire qui en tirera quelque chose. Alors assurément, c'est difficile. Le fait est que le point de vue dépend, pour ainsi dire, de nous. Nous devons nous rapporter à cela ainsi. Cependant, lui non plus ne dépend pas de nous, le Rav. Le point de vue non plus ne dépend pas de nous. Si le Créateur se révèle, alors nous nous trouvons, pour ainsi dire, dans le bien et nous pouvons le justifier. S'il ne se révèle pas, alors nous nous trouvons dans le mal et le maudissons, assurément. Que signifie que nous le maudissons? Nous maudissons l'état. À présent, qu'est-ce qui dépend de nous? Le rythme de la progression dépend de nous. Ça, c'est une chose. Et malgré tout, en plus du rythme de la progression, la direction dépend de nous. Cependant, la direction, c'est le rythme. Il est écrit que le Créateur place la main de l'homme sur le bon sort et lui dit « Choisis pour toi ». Disons que l'homme ne veut pas choisir cela, oui, c'est tout. Par exemple, où est Tzion? Oh, on a dit à Tzion, viens étudier, et lui, oh, il attend. C'est possible dans une semaine, deux semaines. En plus, il est jeune, et il n'est même pas encore marié. À plus forte raison, alors je viendrai, disons, lorsque j'aurai 30 ans, au moins. Eh bien, ainsi le temps passera dans l'effervescence à présent. Ça signifie qu'il ne s'est pas renforcé. Eh bien, quelques années passent. Est-ce que c'est appelé que il a choisi le rythme, qu'il a choisi de se renforcer ou qu'il a choisi la direction? Comment mesurons-nous cela? Qu'est-ce qu'il a choisi? Il a choisi de ne pas aller dans cette voie. On lui a retiré tout le goût pour cela, et alors un état s'est créé. Non. Nous devons voir que, qu'est-ce que c'est? Pourquoi? Après, chaque chose, tu peux parler ainsi. Cependant, est-ce qu'on donne à l'homme une occasion ou ne lui en donne pas? Les kabbalistes nous disent, et cela nous est dissimulé, les kabbalistes nous disent que dans la vie, tu te trouves chaque fois comme si tu étais libre. Cependant, sache que tu n'es libre que dans une seule chose. Dans les autres choses, tu ne l'es pas. Uniquement par rapport au but de la création, par rapport au lien avec le Créateur. Dans le lien avec le Créateur, tu as la liberté. Là, le Créateur te dit, rapproche-toi de moi. Si tu ne te rapproches pas, alors c'est ton choix. Dans toutes les autres choses, par exemple, est-ce que je mange une glace? Est-ce que je mange un chewing-gum? Est-ce que je vais au football? Ou est-ce que je vais dormir? Quoi que je fasse, oui. Est-ce que je commets un crime? Ou suis-je un voleur? Suis-je injuste? Un professeur? Un médecin? Ça n'a pas d'importance, oui. En cela, tu ne choisis pas. Tu choisis seulement une chose, le lien avec le Créateur. Car dans toute la réalité, il y a seulement le Créateur est l'être créé, et c'est seulement par rapport à lui, cette réalité est ouverte devant toi. La voie vers lui est ouverte. Si tu veux, avance. Si tu ne veux pas, non. Le rythme de la progression dépend de toi. Si tu te diriges en dehors de cela, dans une direction, il y a encore 359 en dehors de cette direction, encore 359 ouvertures, pour ainsi dire, dans lesquelles tu... Si tu ne choisis pas cette direction vers le Créateur parmi les 360, mais l'une des 359 autres, dans celle-ci, tu ne choisis rien. Si ce n'est pas dans cette direction, le reste ne se révèle pas de ton, ne relève pas de ton choix. Plutôt, on te jettera dans toutes sortes d'états, de toutes sortes de manières véritablement, afin que tu t'y embrouilles, que tu fasses quelque chose ainsi, que malgré tout, tu parviennes de nouveau à ce choix. De nouveau, tu ne veux pas, s'il te plaît. Tourne ainsi parmi eux et tu parviendras de nouveau. Cela signifie que tu es comme l'aiguille d'une montre, oui. On te donne une fois, veux-tu sortir dans cette direction? Oui, non. Tourne, oui, de nouveau, et c'est tout. Ensuite, on voit véritablement, mais pas maintenant. Ensuite, on voit que le choix existe. Seulement en cela, et qu'un choix existe. C'est uniquement pour ce choix, pour ce point du choix que toute la réalité a été créée. Car autrement, si rien ne dépendait de l'homme, pourquoi faire passer l'homme par tous ses états jusqu'à la fin de la correction? Si rien ne dépendait de l'homme, pourquoi faire passer l'homme par tous ses états jusqu'à la fin de la correction? Les états que l'homme traverse n'ont pas d'importance. Tu peux dire que ce sont des états par lesquels on le fait passer. On lui donne un coup, on lui donne un bonbon, encore un coup plus grand, encore un bonbon plus grand, ainsi de suite. Oui? Non. Les coups et les bonbons ne construisent pas un cli dans l'homme. Son renforcement vers le but chaque fois, ça construit un cli. C'est cela le cli, c'est ton intention. Ni les coups, ni Malhout, ni Keter ne construisent le cli. L'intention. Toi, ici, tu détermines, pour ainsi dire, disons, c'est elle qui est le cli. C'est pourquoi je n'ai pas tellement de mots pour parler du libre choix. Cependant, ce n'est pas une plaisanterie. C'est véritablement seulement en cela qu'existe le libre choix. C'est pourquoi, regarde dans quelle direction tourne le monde entier et ce qu'il fait. Nous cherchons la paix, nous cherchons la croissance. C'est tout, rien ne dira. Nous cherchons dans de mauvaises directions. Nous ne faisons que nous empêtrer. Cela coûte énormément d'argent, de sang, et rien n'aide. C'est ainsi dans le monde entier. Regarde combien de développement le monde doit traverser afin de parvenir finalement à la décision que le développement doit avoir lieu.
1: Et
0: que le développement doit avoir lieu dans une seule direction, au lieu de toute la science, de la technologie, même de la médecine, de la culture, de l'éducation et de tout ce que tu veux. Tout le développement de ces choses est simplement une erreur. Nous nous sommes trompés, nous avons suivi tous nos instincts et développé toutes sortes de choses dont nous n'avons absolument pas besoin, même si pour le moment ça semble beau et nous remplit, ce sont des clipotes. Il faut fuir ou quoi, demande l'étudiant. Oui, car nous aurons pu vivre dans des grottes, oui, et être en lien avec le Créateur, et nous aurions été joyeux et heureux. Que m'importe dans quel endroit vivre ? Cependant, de nouveau, le point du choix. Le point du choix, la direction vers le Créateur que il éveille en moi et je dois me renforcer. C'est comme si l'aiguille tournait entre les 360 buts. Elle atteint une fois la direction avec le Créateur et là je dois appuyer sur l'accélérateur. Là je dois faire sortir de cette affaire. Sinon, à l'intérieur de moi, les désirs commencent à tourner dans tout ce cercle. Ainsi, nous disons que seul le renforcement, c'est la société ou l'environnement. Est-ce que c'est l'extérieur? Comment un renforcement intérieur est-il possible? Le renforcement intérieur, ce sont les livres et les auteurs. Cependant, ce n'est pas suffisant. Ce n'est pas suffisant. Bien que je vois qu'il y a beaucoup de gens qui se trouvent ainsi, avec les livres et les auteurs, qu'il y a également beaucoup de juifs, précisément des ultra-orthodoxes. De quel travail intérieur parle-t-on? Le Créateur l'arrange pour eux. Ils ne sont pas vraiment frustrés du fait qu'ils n'ont pas de travail intérieur. Et je n'ai rien à leur proposer. Cependant, d'une certaine manière, ils avancent. Oui, il est impossible de dire qu'ils n'avancent pas. Ils avancent, ils étudient beaucoup, ils réfléchissent correctement, et ils écoutent. Mais maintenant, j'espère qu'ils m'écoutent. Et ils nous connaissent bien. Du fait qu'ils écoutent tout le temps, ils connaissent très bien notre système et nous-mêmes. C'est tout. Et ils comprennent que ce qu'est véritablement le travail du Créateur, que la Kabbale est le travail du Créateur et qu'il est impossible en dehors de la Kabbale d'accomplir cette chose. Il est possible qu'à l'avenir, il n'y ait pas de petite société, mais peut-être quelque chose d'un peu plus large auquel les gens pourront se joindre. Il est possible que ces frontières soient... Oui, un peu... Car si nous réfléchissons par l'exemple, si nous parlons du groupe Chabad et des milliers de sociétés comme celle-ci, pour ainsi dire, qui sont assises dans les petites cellules... Non. Lorsque je parle de nombreux groupes qui sont assis ici et là, pour le moment, malgré tout, ce sont des individus... Il y en a 5, là, 10, ici, 1, là, 2. Malgré tout, ce sont des individus qui ont en eux une inclination intérieure vers la proximité du Créateur pour parvenir au but de la vie. Cependant, pour le peuple, je ne sais absolument pas. Nous en avons déjà parlé maintenant avec Sharon. Je suis déjà ici depuis 2 heures. Je ne sais pas quoi dire. Nous devons chercher comment expliquer au peuple que cela en vaut vraiment la peine. Si l'homme n'a pas de manque intérieur, de poussée intérieure, il faut éveiller cette poussée. Je ne sais pas comment. Par le bien, par le mal. Bala Soulam écrit, je te l'ai d'ailleurs envoyé par email. Je l'ai raccourci. Je pense que c'est ici. Je ne sais pas. Est-ce qu'on parle de mauvaises choses? Est-ce qu'on parle de bonnes choses? C'est écrit aussi là-bas. D'un côté, lui montrer tout le bien. De l'autre côté, tu as devant toi une troisième guerre mondiale. Ce n'est pas seulement le problème d'Israël. Nous nous trouvons devant un grand danger. Le monde entier. Et nous roulons très fortement vers cela, très rapidement. Eh bien, nous devons faire des efforts. Nous réussirons d'une certaine manière, oui. Si les états du choix de l'homme Est-ce que l'homme est conscient? Est-ce qu'il sait qu'il se trouve maintenant dans un état de choix? L'homme ne sait pas qu'il se trouve dans un état de choix. Il doit croire que chaque fois qu'il sent... qu'il s'en souvient, il se trouve dans le choix. Si je ne m'en souviens pas, à quoi cela m'aide-t-il de me trouver dans le choix ou de ne pas m'y trouver, oui? Cependant, il doit s'habituer à créer autour de lui et en lui toutes sortes de rappels, oui, des rappels qui l'aideront constamment à se souvenir qu'il peut maintenant ajouter un peu de lui-même et dans quelle direction. C'est tout. Ainsi, véritablement, en 3 à 5 ans, c'est certain, j'en suis malgré tout certain, ce qu'ils ont écrit est possible. Cependant, il faut qu'il y ait véritablement un système très très proche de moi pour que je puisse constamment, véritablement, m'éveiller vers le but. Toutefois, il me semble que malgré tout, à notre époque, ils deviennent de plus en plus... Ils ont écrit cela alors dans la Gemara, mais ils avaient en fait l'intention de parler de notre époque. C'est écrit que toutes les choses qui ont été écrites pour les jours du Messiah. Pour la dernière génération. Oui, la dernière génération. Alors, car avant la dernière génération, il n'y a rien à écrire. Ces individus s'élèvent à cela et pour eux c'est une autre Torah. Ils la prolongent d'en haut. Plutôt tout ce que Moshe a écrit et en général tout ce qui est écrit dans les livres saints est écrit pour notre génération. Alors j'espère que... En 3 à 5 ans, oui, comme ils l'ont écrit. Et véritablement, il me semble que le temps se raccourcit énormément pour les débutants. Aujourd'hui, des gens arrivent et perçoivent des choses. Qu'est-ce que c'est après 2 ou 3 ans? Je ne percevais pas ce qu'après 1 mois ici, ils ressentent et comprennent déjà. Cela appartient à la perception, il faut parvenir à l'atteindre. Quelle différence cela fait-il? Quoi? Non, cela appartient au développement, que veux-tu dire? Je regarde ceux qui sont assis là, au fond. Ils ont une sensibilité à la chose que je n'avais pas après 2 ans d'études. J'en suis certain. Je m'en souviens, je peux le mesurer. Je peux le mesurer et me mesurer à cette époque. Il est possible que pendant 10 ans, je le ressente et que... Rav, je parle d'un seul discernement, que Tzion puisse encore rester assis pendant 20 ans, comme il est assis. C'est également vrai. Cependant, pour le moment, la compréhension, la perception et le lien avec la chose, il a ce que j'avais après 2 ans. Je parle sérieusement. C'est merveilleux, cela m'étonne. C'est une chose... Il est possible que notre problème pour transmettre notre message au peuple soit dû au fait que nous ne le ressentons pas. Nous ne ressentons pas le peuple. Comment puis-je le ressentir? Assurément, comment puis-je le ressentir? C'est une perception différente du monde, une perception différente de la vie, une perception différente de la réalité, étudiant. Cependant, c'est vraiment comme si nous avions une certaine déconnexion. J'entends également des gens, par exemple ici, j'ai une impression du genre « D'accord, c'est pas grave, comme si ça ne nous regardait pas. » J'ai l'impression que peut-être c'est vraiment une déconnexion qui s'est produite. Non, je ne sais pas, je ne pense pas. Le rabbi aussi, d'ailleurs, écoutait les informations toutes les heures. Il écoutait pendant 2 minutes où il y avait les informations au début. Après cela, cela n'intéressait déjà plus. Les commentaires n'appartiennent déjà plus à la chose, de facto, concrètement, ce qui se passe. C'est ça qu'il écoutait. Je surveillais toujours l'heure. À l'heure précise, j'allumais pour lui. Et il écoutait. C'était afin d'être impliqué avec le public, de se mettre à jour. Et grâce à cela, il recevait la souffrance de la collectivité. Cependant, ce n'est pas que nous ne sommes pas informés. Ce n'est pas que nous méprisons cela, simplement notre attitude envers ce qui se passe est une autre attitude. Notre attitude envers ce qui se passe, c'est que c'est un signe pour nous que nous devons résoudre le problème de la manière dont nous croyons qu'est la solution. Ceux qui sont à l'extérieur, je ne sais pas quelle solution ils ont encore. Il me semble qu'ils n'ont pas de solution. Plutôt, ce qu'ils entendent les attriste simplement. Ils ne sont pas non plus réellement attristés. Je vois que 5 minutes après, à la télévision, il y a un divertissement et un film quelconque. Sur, je ne sais pas, une des séries qui n'ont pas de fin, et c'est tout. Pourquoi serions-nous tellement dans la souffrance et pas eux? Ou l'inverse? Pas du tout. Chez nous, c'est une approche orientée vers le but. Qu'est-ce que j'ai à regretter? Je regrette non pas ce qui s'est produit, je regrette la manière dont cela est reçu par le public et le fait que cela ne les mène toujours pas à la reconnaissance du mal. Où le mal se trouve-t-il précisément? Il ne se trouve pas dans l'attentat lui-même, mais dans notre mauvais état intérieur qui provoque ainsi l'attentat. C'est ça que je regrette. À présent, comment trouver une voie vers le public et lui expliquer que le mal se trouve en lui, que c'est pour cette raison que le mal se produit extérieurement et que toutes les choses se propagent de l'intérieur vers l'extérieur sous cette forme? Ça, je ne sais pas. As-tu une solution? Je t'en prie, je ne sais pas comment aborder cela. Hier, quelqu'un est venu et m'a dit, j'ai entendu chez nous, à la synagogue, quelqu'un dire que tu t'éloignes de la Torah. Je lui dis, ce n'est pas que je m'éloigne de la Torah, j'ai toujours été à l'inverse de la Torah, car il est écrit, la raison de la Torah est inverse à la raison des propriétaires. Je suis véritablement l'inverse, ce n'est pas que je m'en éloigne. Maintenant, il découvre que je ne suis pas tout à fait avec eux. Il pensait qu'ainsi, il me blesserait ou quelque chose comme ça. Il avait réellement une question. Non, pas du tout. C'est véritablement vrai. Chez moi, la Torah est quelque chose d'autre. C'est comme s'améliorer et amener à la correction aussi bien intérieurement que par conséquent extérieurement. Chez eux, la Torah est simplement extérieure. On accomplit certaines actions extérieures. Non, c'est simplement quelqu'un d'un groupe extérieur. Une question générale. Si nous disons que le monde existe sous la forme d'une pyramide, pourquoi devrions-nous nous préoccuper du peuple? Pourquoi devrions-nous nous préoccuper du peuple si le monde existe sous la forme d'une pyramide? Cela signifie que nous nous trouvons au sommet, que nous devons établir un lien avec le Créateur et que les autres restent ainsi. Et selon le manque que le Créateur leur donnera, comme il nous en a donné un, ils se joindront également, aspireront et parviendront peu à peu du bas vers le sommet et vers lui, c'est ça? C'est ça. Bon, il faut peut-être étudier cela. Dans l'introduction au Talmud des 10 Sfirot ou dans ce que nous étudions ainsi en général, la progression ne se fait pas à partir du point ni à partir du cli de l'homme. Le cli de l'homme est appelé existence à partir de l'absence, le cœur de pierre. Cela signifie que mon moi, en lui, je ne peux pas recevoir la lumière, la révélation de la divinité, le lien avec le Créateur, l'adhésion dans mon existence, car mon existence provient de l'absence. Plutôt, si j'accomplis un tzimtzum sur moi, cela est appelé que je n'ai besoin de rien, de plus que du nécessaire, le nécessaire étant appelé zéro, et que je travaille, comme cela est écrit, en faveur du monde, cela signifie que je me connecte aux autres âmes, à ces autres cœurs de pierre qui sont les autres âmes. Pour moi, ils ne sont pas des cœurs de pierre parce que je m'annule devant eux. Ils deviennent pour moi les 9 premières. En eux, je reçois la lumière. Tu comprends? Les manques de toutes les autres âmes que j'ai joints à moi deviennent chez moi un clé pour recevoir la lumière. Et mon propre clé est invalide pour recevoir la lumière jusqu'à la fin de la correction. Qu'est-ce que la fin de la correction? Tant que je n'ai pas relié à moi les 5999 autres cœurs de pierre que je ne les ai pas corrigés, cela signifie mon lien avec eux, que je ne me suis pas annulé et que je n'ai pas agi pour eux, ce qui est appelé « tu aimeras ton prochain comme toi-même », que je n'ai pas reçu en eux la révélation de la divinité, ce qui est appelé « au-dessus de moi », ce qui est appelé « au-dessus de mon désir de recevoir dans le monde d'Atsilut », dans l'inclusion dans Galgalta Vaheinam, puisque donner à tous est appelé Galgalta Vaheinam, après cela, le Créateur accomplit cette chose et corrige également mon cœur de pierre privé. En lui, je reçois alors déjà, avec toutes les autres âmes que j'ai reliées à lui, je reçois ce que je ne sais pas ce que c'est. Yachida, je ne sais pas ce que c'est, oui. Et alors, je deviens égal à tout ce cli qu'il a créé et à toute la lumière qui se trouve à l'intérieur, qui est le Créateur, et ça devient à moi. Il en ressort que sans penser au public et sans accomplir la règle de la Torah, tu aimeras ton prochain comme toi-même, je suis incapable de parvenir à l'adhésion. C'est un moyen de me connecter aux autres âmes afin d'être en adhésion avec le Créateur. Dans la mesure où je suis connecté, cela ne signifie pas que je vais distribuer du pain à tout le monde comme la sécurité sociale ou je ne sais quoi. Je parle d'une correction intérieure. Si moi je ne provoque pas cela, que je ne me rapproche pas de lui, et dans la mesure où je provoque leur rapprochement et leur progression, je provoque également, c'est ma progression, c'est la même chose. C'est pourquoi cela est appelé une grande règle de la Torah. C'est très difficile d'y parvenir, très difficile de le comprendre et d'être d'accord avec cela. Cependant, il n'est pas possible de faire autrement. Ensuite, lorsqu'on le voit, crois-moi, on ne voit aucune contradiction. Et on voit combien ce sont des choses simples. Et elles ne sont pas acceptées par le cœur. Question. Ça reste un travail intérieur, le Rav. Cela signifie que le monde entier est construit pour moi afin que je lui apporte de bonnes actions, des corrections. C'est vrai? Alors comment est-il possible de s'en séparer? Assurément, ça serait beaucoup mieux si cela était possible, pour ainsi dire. Ouais. Assieds-toi à l'écart et regarde quel bon groupe nous avons. Nous avons tout, que nous importe tout ce qui arrive à l'extérieur, que le monde entier explose. Nous avons cela, nous avons un lien, nous avons ce que nous avons. Concentre-nous à l'intérieur. C'est impossible, c'est contraire à la direction. C'est pourquoi celui qui reste simplement assis et étudie et qui ne veut penser à rien ni aux autres, qui pense qu'il est injuste, qu'il est lié au Créateur et qu'il accomplit un certain travail, qu'il se concentre à l'intérieur, qu'il étudie la Gemara ou qu'il étudie le Talmud des 10 Sfirot, cela n'a pas d'importance. Il ne se trouve absolument pas dans la direction. Absolument pas dans la direction. Et il n'y a pas le choix. C'est pourquoi, d'une manière ou d'une autre, autant que possible, autant que cela nous est permis d'en haut, nous devons penser à cela. Et nous devons traverser toutes ces confusions du fait que nous ne savons pas, que malgré tout, nous essayons. C'est pourquoi j'ai tellement placé la diffusion à la tête des choses. Est-ce possible sans cela? Nous créons également certains groupes, certains. Qu'est-ce qu'il y a là-bas? Tu peux dire que ceux qui s'y trouvent suffisent. Pourquoi as-tu besoin de plus? Malgré tout, qu'y aura-t-il? Encore un groupe, encore deux. Eh bien, dans 2 ans, encore 100 personnes. Qu'arrive-t-il au total? Cependant, ce qui arrive comme résultat ne m'importe pas. Je suis obligé de me trouver dans cette tendance. C'est tout. Car cela et la marche vers le Créateur sont une seule et même direction. Ces deux choses, la diffusion et ces gens, est-ce que c'est un travail intérieur? Cela signifie que le Tzimtzoum et cela, ça semble comme être deux choses différentes. Comment est-ce que c'est possible de les unir? Le travail intérieur est mon travail privé, dans le lien avec le Créateur, oui. Le travail extérieur qui est en faveur de la collectivité est véritablement extérieur à moi. Il n'est pas dirigé vers mon intériorité, mais à l'extérieur de moi. Ce sont donc deux choses apparemment différentes, assurément. Eh bien alors, comment peuvent-elles être ensemble? Si je ne donne pas au public, je ne peux pas grandir. Reste assis avec les livres et tu verras combien tu dépériras. Essaye. Cela ne fonctionnera vraiment pas. Arrêtons toutes les choses extérieures. Tu verras ce qu'il adviendra de nous. Après une semaine, nous n'avons pas besoin de films pour nous-mêmes, ni de livres pour nous-mêmes. Pourquoi en avons-nous besoin? Fermons tous les départements, oui. Nous aurons notre étude et nos repas. Oui, faisons même un repas chaque soir et un repas chaque matin. Cela n'a pas d'importance, en dehors de la diffusion. Effaçons-nous et tu verras quel ennui il y aura ici après un mois. Car tu n'exprimes pas ton désir de la divinité si tu n'agis pas dans la propagation. Ainsi, en fait, nous ne devons pas réfléchir à la manière de nous connecter à ces âmes intérieurement. Alors, à présent, nous ne savons pas comment nous connecter aux âmes, ni comment faire que je travaille réellement pour elles. Cela est encore loin de moi. Je ne suis pas dans le but de donner de telle manière que je pense véritablement à la manière dont ce sera bon pour elles. J'ai une mission générale que j'accomplis parce que je sais que sans elle, ça sera mauvais. Disons-le ainsi, sous une forme populaire, que je leur propose ma solution, c'est tout. Cependant, ensuite, lorsque l'homme traverse le marsom et qu'il y a un lien avec les âmes et avec le Créateur, son travail est réellement sous cette forme. Peu à peu, il se rapporte à toutes les autres âmes comme à une partie de lui-même. Et alors, il provoque leur correction en s'incluant en elles. Et grâce à elle, il reçoit ce qu'il reçoit dans leur kélim. Cela est appelé qu'il s'élève et se rapproche du Créateur. C'est pourquoi la règle « tu aimeras ton prochain comme toi-même » c'est... Qu'est-ce qu'une règle? C'est la loi générale par laquelle tu parviens au but de la création. Il y a une question qui revient toujours, même pendant le premier cours des débutants... Comment se fait-il qu'il y ait 600 000 âmes, alors que nous appelons également âmes, pour ainsi dire les hommes avec lesquels nous travaillons? Cela n'a pas d'importance. Tout homme qui se trouve dans ce monde a une partie spirituelle qui ne manifeste peut-être pas encore son action, un point dans le cœur. Cependant, il se trouve en lui. Se trouve encore dans la dissimulation, comme c'est appelé. Eh bien, en réserve, que demandes-tu? À présent, comment est-ce que ça se divise? Ça se divise encore en millions. Qu'est-ce que ça peut faire? Nous étudions qu'au début, seuls les sept sphirotes d'Adam Harishon se sont brisés. Oui, dit qu'il y avait dix sphirotes, ça n'a pas d'importance. Ensuite, tu comptes cela comme 600 000, ça n'a pas d'importance, c'est tout. Cependant, c'est Adam Harishon, la première brisure, c'est ainsi que nous les considérons. Cependant, ensuite, tu as celle de Caïn et Havel, celle de la génération du déluge et celle de la génération de la dispersion. Tout ça, ce sont des degrés spirituels dans lesquels une brisure a encore eu lieu. Et encore, c'est comme tout le monde de Nicodim. Nous ne comptons pas dans le monde de Nicodim combien il y en a réellement. Nous prenons simplement, en général, la partie de la brisure. Cependant, en vérité, là aussi, les brisures ont eu lieu en chaîne, jusqu'à ce que tu dois parvenir dans cette chaîne à un lieu tel que ce monde, cela signifie que le degré le plus bas est appelé que tout s'est brisé. Alors, lorsque tu parviens à ça, ce sont des milliards et des milliards de discernements. C'est tout, tu peux encore dire, d'accord, cependant, par exemple, dans 10 ans, il n'y aura pas 7 milliards d'hommes comme aujourd'hui, il y en aura 8 milliards. D'où prendrons-nous les âmes supplémentaires? Ces discernements se divisent constamment, même dans un seul homme, ils se divisent constamment. Simplement, nous ne le comprenons pas. Notre corps se trouve dans une mer de ces discernements, de ces désirs, de ces particules. Et notre corps ne détermine rien. Et notre clé se trouve constamment dans le dépouillement, le remplacement et le lien avec tous les autres. Nous ne pouvons simplement pas percevoir cette image. Alors nous parlons comme s'il y avait en nous une partie fixe, une âme avec laquelle nous avançons et que nous corrigeons constamment. Nous ne comprenons pas que chaque autre correction est déjà dans une autre âme, un nouveau clé.

autre clé. Oui. Est-ce qu'il y a lieu d'examiner ou même de demander pourquoi précisément maintenant cet homme s'est présenté dans ma vie ou pourquoi je découvre précisément maintenant telle qualité ou pourquoi... Est-ce qu'il y a lieu de demander cela, le Rav ? Il y a lieu de poser la question, il n'y a pas lieu d'y répondre. Tant que tu ne parviens pas à la zone de Hatzilut où cela est déterminé, répondre signifie te le révéler. Pour le révéler, tu n'as pas les kelim permettant de percevoir ces choses. Pour cela, tu dois déjà connaître ton lien avec les autres parties, avec les autres âmes, pour ainsi dire. Pourquoi suis-je ainsi? Pourquoi est-ce que c'est ainsi? Quel est le lien entre nous? Ce sont des choses comme le Hari l'a un peu écrit dans la porte des réincarnations. Eh bien, pour le moment, c'est sous la forme d'une histoire. Qu'est-ce qu'on peut en comprendre? Cependant, pour commencer à le voir, regarde sous quelle forme il l'a écrit. Est-ce qu'il l'a écrit dans la langue de la Kabbale? Tout est sous la forme d'une histoire. Eh bien, qu'écrit-il avant cela? Naran Chai, 10 Shirot, comme ça, une introduction générale. Ensuite, il écrit comme une histoire historique. Il y avait tel Rav, il avait tels étudiants, et sais-tu pourquoi il était lié à celui-ci? Parce qu'il y avait une réincarnation dans laquelle il était Moshe, là, Yaakov ici, il y a encore quelque chose ici. Et est-ce ainsi que par les kabbalistes? C'est ainsi que Chaim Vital l'a exprimé, parce qu'il n'exige aucune autre langue permettant de l'exprimer. Il faut se trouver au moins dans zone de Hatzilut afin de parler de telles choses. Ça signifie que s'il nous semble que la situation est claire et satisfaisante, c'est simplement une erreur. Je ne sais pas ce que tu dis, mais bon, d'accord. Non, vraiment, qu'est-ce qu'une situation satisfaisante? Cependant, lorsque ça se révèle, tout le monde rit, mais cela arrive assurément à tout le monde. Il y a une certaine situation, l'homme se trouve dans un certain état et reconnaît cet état, le Rav. Jamais il ne me vient à l'esprit de faire des calculs avec les âmes. Du fait que j'ai une sorte de compte avec toi datant de plusieurs réincarnations précédentes, je me trouve maintenant ici avec toi et je souffre à cause de toi parce que quoi? Dans la réincarnation précédente, je te donnais une claque, alors maintenant je viens et je suis obligé de t'enseigner, oui? Qu'est-ce que c'est que ça? Non, mais pas un conte de ce genre. Alors quoi? Non, il écrit, le Hari écrit sous cette forme dans la porte des réincarnations. Le Hari, d'accord, mais c'est clair que ce n'est pas un état du Hari. Plutôt, l'homme traverse un certain enseignement, une certaine situation, un certain état, le créateur et l'être créé, d'accord? Et il est parvenu à un certain état dans lequel il est clair que, ah, maintenant, cela s'est révélé ici à cause de ceci et de cela, parce que c'est ce que je devais apprendre maintenant, et cela le satisfait. Je ne fais pas ces calculs, je ne sais pas pourquoi aller vers le passé. Celui qui se tourne vers le passé devient comme une colonne de sel. C'est pas du passé, je ne parle pas du passé. Je dois penser à partir de cet instant en avant, vers l'endroit que regardent mes yeux, dans la bonne direction. C'est tout. Que m'importe véritablement l'homme? Il m'est interdit de penser à ce qui s'est produit un instant avant. Cela ne m'ajoute rien. Cela ne fait que m'embrouiller. Comment puis-je savoir en cet instant, j'ai reçu un état, cet état vient d'en haut, il n'est pas le résultat de l'instant précédent. Il n'est pas le résultat de l'état précédent, je te le dis. Regarde tous ces amis sur le dernier banc. Ils ont fait toutes. Ce sont tous des criminels. Ils ont tous fait toutes sortes de choses. Je pourrais t'expliquer ce qu'a fait chacun d'eux. Mais ça ne vaut pas la peine. Nous avons dit que nous n'entrions pas dans le passé. Ce qu'ils ont fait n'a pas d'importance. Regarde où on les a amenés. Quel lien y a-t-il entre ce que Tzion faisait auparavant et le fait que le pauvre, il souffre maintenant ici. Est-ce qu'il est destiné à souffrir? Oui. Oui, est-ce qu'il est destiné à souffrir? Tu comprends? Il n'y a pas de lien. Alors pourquoi faire toutes sortes de calculs? C'est une sottise. Lorsqu'un homme vient me voir et dit « J'ai fait telle et telle chose, regarde ce qui m'arrive maintenant. » Qui t'a dit que quelque chose d'autre devait arriver? Où as-tu lu que ceci résulte de cela? Où ça existe, un tel livre? C'est pourquoi la prochaine consiste seulement à regarder en avant, c'est tout, et à recevoir chaque chose comme un fil à partir duquel je suis maintenant obligé de recueillir également cela pour mon lien avec le Créateur.

0: Tu vas examiner. Ce sont toutes sortes de pensées de ce genre qui a... Oui, mais que maintenant, il est clair pourquoi ça s'est produit. Non, ce n'est pas clair. Ce n'est pas clair. Alors, c'est une erreur. Alors, c'est ça ma question. C'est simplement une tromperie, une erreur. Il nous semble qu'il y a un lien entre les choses. C'est ce qui nous semble.
1: Non.
0: Nous allons partager nos impressions du cours et ce que nous en prenons pour l'implémenter dans la dizaine. Quand tu n'exprimes pas ton penchant vers la divinité, tu n'accomplis pas ton action vers la divinité, c'est-à-dire la diffusion. Et le Rav a donné l'exemple du cercle avec les 360 degrés, et puis il y a un point dans ces 360 degrés, et ça c'est le degré dans lequel se trouve le Créateur, et c'est là qu'il y a le libre choix, et c'est le seul que tu dois réaliser. Et en cela, il y a l'homme, et dans le libre choix se révèle le Créateur, et tout le reste, c'est perdu dans son désir de recevoir, dans la Sitra Acha. Et l'implémentation, c'est là que la personne aspire à l'adhésion au Créateur à travers les amis. Et alors elle découvre tous les écarts, les écarts se révèlent à lui, entre les états, il devrait être complet, dans l'état où il se trouve. Et alors tout le travail, en fait, détermine l'attitude correcte envers la révélation du mal, et leur attitude correcte devrait être que le Créateur lui-même, tout comme nous l'avons lu dans l'article, leur avait expliqué de façon extraordinaire, se révèle à lui, et ça se révèle à lui afin qu'il demande les corrections tout du long jusqu'au point où il se réjouira de ces révélations qui arrivent, parce que ce sont les endroits où la correction est requise. Ma liberté n'est que envers le but de la création, envers la connexion avec le Créateur, mon renforcement vers le but à chaque fois, c'est ce qui construit le récipient. Et le récipient pour recevoir la lumière est une combinaison de tous les manques de toutes les autres choses. Oui, tant l'article que le cours, tout ça c'est Enod Milvado, il n'y a rien d'homme lui, la personne est complètement gouvernée dans toutes ses actions et tout ce par quoi il passe, et il doit reconnaître cela, le découvrir, et il y a une certaine mesure de choix dont il n'est pas tout à fait conscient, et c'est juste un avancement vers... la reconnaissance du Créateur. Oui, notre joie, c'est que nous sommes sur le chemin quand on nous donne un article. Et le Créateur nous donne un article et dit « Eh bien, regarde !» Regarde ce qui t'arrive. C'est comme des lunettes magnifiantes. Regarde ce qui t'arrive pour la spiritualité. Et c'est aussi très intéressant. Le Rav a dit, vis-à-vis de ce qui se passe, c'est le résultat du moment précédent. Non, ce n'est pas le résultat du moment précédent, ce qui se passe maintenant. C'est simplement d'en haut, à chaque fois d'en haut, pas de avant.
2: Et
0: pour atteindre l'état complet, le Créateur nous dirige à travers de nombreux états que nous soyons en mesure de ressentir la différence entre le Créateur et la créature, entre

0: qualité de don et la réception. Et la personne devrait surtout reconnaître où il se trouve, où est son intention. Et il doit en arriver à la reconnaissance du mal. Qu'au départ, le ressenti de la souffrance corporelle, qu'il se sent mal. Ensuite, qu'il se sent mal vis-à-vis du Créateur, qu'il est distant de lui, qu'il est opposé à lui. Et alors, il développe un désir de lui faire du bien. Notre libre choix, notre seul point de choix est de nous rapprocher du Créateur ou non. Nous n'avons pas d'autre choix en quoi que ce soit d'autre. Et la seule chose qui dépend de nous, c'est le rythme de l'avancement. Seulement pour ce point de choix existe toute la réalité.
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0: À nouveau, nous rappeler d'un dialogue qui apparaît toutes les, une sonnerie qui apparaît toutes les quelques secondes que tu dois identifier, essayer de, d'étendre le temps dans cette connexion. Et là, le Créateur en fait toutes sortes d'autres désirs. Et ensuite, après un certain temps, encore. Et de toute cette inversion, graduellement, nous identifions plus et plus.
2: Oui,
0: au début, le Rav a dit qui est en exil et qui sort de l'exil. Et nous passons à la prochaine part des cours, mais avant cela, nous chantons une chanson ensemble.

Bonjour les amis, on a entendu maintenant dans le cours les coups et les douceurs ne font pas dans l'homme le kli. Son renforcement par rapport au but, à chaque fois, c'est ça qui construit le kli. C'est ça le kli et c'est ça ton intention. Ce ne sont pas les coups, ce n'est pas Malchut ni Keter qui construisent le kli. C'est l'intention que toi, ici, tu établis. Disons que c'est ça qui est le kli. C'est pour ça que je n'ai pas tant de mots pour parler du libre choix, mais ce n'est pas du rire. C'est vraiment seulement pour cela qu'il y a un libre choix. Donc, essayons maintenant d'utiliser cet instant qu'on va étudier petit rat et renforçons nous-mêmes par rapport au but. Et maintenant, on va écouter le deuxième partie du cours dixième, le dernier cours, l'avant-dernier. Et vraiment, c'est vraiment extraordinaire. Le Rav fait des révélations comme ça à ses étudiants. Il explique ce que c'est que Marou, ce que c'est que la créature, ce que c'est que Adam Rishon. Il explique même ce que c'est que Ibu, Inka, Mori, comme ça, des choses qu'on a dit dans Taas. Et il... autrefois, Et ils ne sont pas dessinés comme lui le dessine. Avant, comme ça, on avait des livres de tasse remplis de dessins, et voilà, ayons comme ça un cours de danse et rempli. Question. D'abord sur ce qu'on a parlé jusqu'ici, et ensuite on continuera. Oui. Étudiant. C'est quoi la différence entre les kélims brisés qui existaient après la brisure des kélims et les kélims brisés qui ont été créés après la brisure d'Adam Harishon? Il y a des mondes et il y a les âmes. Le monde, c'est pour Malchut de Ensof, tout le développement jusqu'à sa Malchut ici, jusqu'ici. C'est Prinadalet, c'est déjà l'être créé. Dans la créature, on a les neuf premières comprennent comment le Créateur se rapporte à eux, et il y a sa propre Malchut, qui est lui-même, qui lui-même ne peut même pas percevoir dans le point central, dans la Prinada de Dalet, quelconque don du Créateur. Il peut seulement ressentir le délice ou l'absence du délice. Mais pas qu'il y a un donneur, que ce donneur veut son bien, que ce donneur a quelque chose. C'est complètement un animal. Même un animal dans ce monde-ci ressent en quelque sorte l'homme, oui. Il y a un certain lien avec les étincelles, avec le don. Donc, en fait, l'être créé, c'est ce point noir-là, qui est complètement éloigné du Créateur. Et si on ne corrige pas ce point noir, alors il n'y a rien à faire, parce que les autres inclusions de la créature avec le Créateur, dans la neuf première, c'est le compte du Créateur. C'est lui, en fait, qui a fait en sorte de s'introduire lui-même dans la créature. C'est-à-dire que le fait que on fasse ici toutes sortes de calcul, la réception des lumières, dans tous ces partsoufim-là, c'est ça ce qui s'appelle les partsoufim des mondes. Parce que tout en tout, c'est pas Malchut de Ensof qui travaille. Elle peut pas absolument être liée ici à tout ce processus, et elle a aucune compréhension du don. C'est plutôt les neuf premières. Et les neuf premières qui travaillent, et en fait, qu'est-ce qu'ils font? Elles se restreignent selon leur capacité à elles de transmettre les lumières ou à ne pas transmettre les lumières. C'est-à-dire que les mondes
sont les neuf premières que, ou ici, les neuf premières ont travaillé afin de transmettre toute la lumière de Malchut, et Malchut a reçu et s'est rempli toute la lumière. Et après le Tzimtzoum, autour de ce point-là, se sont formés les mondes, et ces mondes-là sont des dissimulations. Ah, la motte, le dehors, la motte. Et il dissimule la lumière, petit à petit, la lumière supérieure. Et petit à petit, il dissimule vraiment jusqu'à parvenir à Malchut, et Malchut se trouve dans l'obscurité. C'est-à-dire que le système des mondes, ça se construit autour du point central, autour de l'être créé, de telle manière que la créature reçoive la lumière dans la mesure où elle se trouve en conformité avec la lumière. C'est-à-dire, si cette malchoute-là, elle peut recevoir certaines qualités de don, dans cette mesure-là, les mondes transmettront la lumière à Malchut. Et si cette Malchut-là ne peut pas recevoir la qualité de don, alors ces mondes-là ne feront autour d'elle que de l'obscurité. Donc, tout d'abord, on construit un système sans le Ma. Et ensuite, puisqu'on a construit un système sans le Ma, où est-ce qu'on l'a construit? On l'a construit ici, parce qu'on a terminé avec le monde de Tilo, dans les mondes de Bria et Tirasia. Maintenant, il est possible de relier le point central qui est en fait la créature aux neuf premières. De là, comme ça, relié d'une manière très artificielle. On construit comme ça un parcours dans tout ce parcours d'Adam Rishon, il y a seulement ces neuf premières-là. Mais Malchut se trouve ici. Malchut est absente et se trouve dans la dissimulation. Et en plus de ça, on élève les mondes avec Adam Rishon jusqu'à un état où il ressent comme s'il était dans un tilout, comme s'il lui était permis de recevoir toutes les lumières jusqu'à ce lieu, jusqu'au Parsa. Et qu'il est permis de recevoir toutes les lumières, Adam Rishon se trouve donc dans un état où il lui semble qu'il peut maintenant recevoir toutes les lumières dans le but de donner et parvenir à un état comme un Rode Ein Sof, qui reçoit tout dans le but de donner, vraiment égal au Créateur. Pourquoi est-ce que est-ce qu'il pense comme ça? Parce que il ne ressent pas que cette Malchut, Adam Rishon ne ressent pas que cette Malchut, le point central se trouve chez lui que dans le Tzimtzoum, dans l'intimidation. Lorsqu'il commence seulement à recevoir la lumière dans l'état où il se trouve, comme s'il était entièrement dans un Tzilut, alors se révèle Malchut, qui se trouve ici, qui n'a reçu aucune étincelle de don, il en résulte qu'au lieu de recevoir dans le but de donner, il peut recevoir dans le but de recevoir. Et il se fracasse. Et son massar est perdu. C'est quoi l'utilité de ça? L'utilité de ça, elle est simple. Parce que ici, chez Adam Rishon, ce point-là ne pouvait pas être inclus dans le don, il ne pouvait absolument pas ressentir le Créateur du tout. Et il se trouvait dans l'obscurité, ce point-là. Après la brisure, il arrive que toutes les étincelles de don des neuf premières, par force, dans l'explosion, oui, sont entrées par force à l'intérieur de ce point noir. Et on a de nouveau, dans ce point-là, comme après la brisure des kélim, il y a des kélim de don, il y a des kélim de réception, l'inclusion des kélim de réception dans les kélim de don, l'inclusion des kélim de don dans les kélim de réception. Et on a de nouveau les quatre sortes de kélim. Et de ce fait, ce Adam Rishon, là, qui s'est brisé, il n'y a rien à faire avec lui. Mais ces parties brisées, maintenant, elles peuvent passer par une clarification. C'est-à-dire que maintenant, c'est possible de prendre chaque partie et de voir si elle est semblable au Créateur ou non.
Et alors, on commence à corriger. Gelgal Teinaim, qui ne sont pas encore corrigés, mais qui seront corrigés à l'avenir, sont appelés les Juifs. Et ensuite, et Arabes sont appelés Goem. Et l'inclusion de Gelgal Teinaim et Arabes, il y a ici toutes sortes de variations entre l'équipe de réception et l'équipe de Tmeret. Et alors, à partir de chacun, et de toutes les armes, toutes ces parties, il s'est brisé en 6000 âmes. Et il y a déjà une possibilité en chacun de faire de l'éternement. Ce qui est en ordre chez moi et ce qui ne l'est pas. Dans quelle mesure, dans chacun de mes désirs, je peux être plus proche du Créateur ou plus éloigné du Créateur. Et ce que je corrige d'abord, ce que je corrige ensuite. Et ces discernements-là, de génération en génération, s'accumulent dans les âmes, dans chacun, jusqu'à parvenir à la correction. Et maintenant, on en parlera, la correction. Mais tout, ça c'est le processus. C'est-à-dire que tout le processus qui existait jusqu'ici, il avait pour but de briser Adam Rishon en partie, afin que ces parties-là passent maintenant par une correction. Jusqu'à ce que Adam Rishon se brise, et jusqu'à ce que toutes ces parties tombent ensemble, jusqu'à la fin, jusqu'au tout, jusqu'au Sioum, ça ne s'appelle pas qu'il y a ici, en fait, une notion de créature. En fait, tout ça, ce serait l'élève du Créateur. C'est lui qui construit toutes ces choses, et c'est lui qui fait descendre la créature et la brise, et la fait descendre jusqu'au degré le plus bas. Et ça s'appelle la propagation des mondes et des partsoufim et des âmes de haut en bas. Et après toutes ces choses-là, commence un travail appelé le travail des êtres créés, le travail de l'homme. C'est l'ascension, la montée de retour depuis l'état le plus bas dans ce monde-ci jusqu'en haut, jusqu'à Ensof. Cette voie-là, de bas en haut, on est obligé de la faire par nous-mêmes. Dans quel but est-ce qu'on étudie ce qui a été fait avant nous, de haut en bas? C'est afin de connaître exactement toutes les qualités de ce qui se passe ici et d'apprendre de ça comment est-ce qu'on peut faire le chemin en retour. Et parce qu'en fait, de haut en bas, lorsque les mondes ont été créés, ils ont construit comme des filtres, des degrés dans l'effet de la lumière, et alors, afin de monter, on doit nous adapter exactement à chaque filtre. Et chaque filtre et chaque degré, et ça s'appelle la montée. Et c'est pour ça que lorsqu'on étudie dans la sagesse de la Kabbale la propagation de la lumière et la propagation de Kilim de haut en bas, on doit l'étudier en fait afin de l'utiliser pour notre montée jusqu'à Ensof. Mais lorsque je viens maintenant corriger, est-ce que je corrige les Kilim de Adam Rishon? Tu corriges les Kilim d'Adam Rishon qui t'appartiennent à toi. Comment est-ce qu'on t'appelle toi? L'étudiant. Noam. Le Rav. Noam. Bon, très bien. Regardez comment est-ce que c'est beau. Quel nom. Hein? Donc, de Adam Rishon, il y a comme ça une partie qui s'appelle Noam. Cette partie-là, je dois la corriger. Elle est élevée jusqu'à Ensof. Dans toutes les réincarnations que tu as traversées, je parle déjà de l'âme. Pas de Noam ici.

qui parle de cette histoire. Reich nous indique les jugements. Le pan 12. À l'intérieur de Tiferet, c'est Goa. Le gouvernement supérieur est planté pour corriger le. Oh. C'est lorsque la ligne gauche est toujours sous le pouvoir de la ligne droite. Et toutes ces tribus, ils ne sont pas découverts. C'est parce que c'est la lumière, de Chokhma de l'âme. Il n'était pas d'imperfection avant qu'ils sont venus jusqu'au temple de Shlomo, de Salomon. Et ensuite, ces tribus ont commencé à grandir dans la perfection. Le temple, en fait, c'est une union. Il peut joindre à lui toutes les qualités, même inverses. Même le temple lui-même, c'est la ligne médiane, justement. C'est la lumière des chemins. Dans Nid, dans Chabad, Chagat. Ce qui était dit sur avant leur venue jusqu'à la perfection, tous ces tribus avant étaient donnés à Aziel pour venir avec lui. Et un gouverneur avant eux, qui les gouverne, c'est Khatmiel. Et 12 gouverneurs l'entourent, 3 de chaque côté, 4 côtés. Et du côté de Goura, il y a 3 anges, Michael, Yekiel et Khatmiel. Khagat du côté de Goura. Et Khatmiel, Tifer et de Goura, inclus en son lieu 12, comme tous les autres. Et puisque Tiferet, c'est toujours quelque chose qui unit les autres. Et le gouverneur supérieur est au-dessus de tout, et son nom ne change pas. Ça veut dire que chaque ligne, on a celui qui concentre toutes ses actions dans la ligne médiane, la ligne gauche, la ligne droite. Et ainsi, il n'y a aucun élément qui ne soit pas concentré dans la ligne médiane pour le travail dans la ligne médiane, justement. C'est pour ça que le travail entre Goa, dans chaque détail doit garder le balance entre les lignes de droite. Le point 13, Dalet Kouf. Étincelle au-dessus de toutes ces tribus, et lorsqu'il étincelle, il avance vers cette brillance. Et cette couffe est accrochée dans le vide. Et grâce à l'étincellement de 3 grandes lignes, 2 impines, qui est appelé le jour, il nous montre maintenant de l'autre côté. Au début, il montrait d'après les kilim, et maintenant c'est d'après les jours, les temps, des côtés de ce qui appartient à la terre, à la lune. Donc, c'est le même principe de la ligne médiane. La ligne du milieu dans laquelle se découvre tout le lien grâce à cette ligne du milieu. Mais avant que cette lettre s'adoucit, c'est la Chokhma qui est dans elle est attirée. Koufreish sont au milieu de Vaikra, une lettre Kash, la lettre Aleph dans la lettre Vaikra, et l'autre

qui dans la parvata qui se trouve dans, après la lettre Kouf. Si on commence de côté de Aleph, Malchut, Aleph, le point 14, le point 14. La lettre Aleph, la dernière, signifie Malchut dans la phrase Vaikra. Vaikra signifie en fait Yudke Vavke Avaya. Et le point 14, à l'intérieur du côté de Gvura, il y a le grand gouverneur sous la gouvernance de Michael. Il ainsi corrige toutes ses tribus sous sa gouvernance. Il y a Uriel qui est dans les portes, qui trois de quatre côtés de. Ainsi, il y a trois anges, Chesed de Chesed, c'est Michael, Dumiel, c'est Gvura de Chesed, et Ariel, Tifer de Chesed. Et Ariel, à sa place, il tient les 12 comme toutes les autres. Et le gouverneur Daniel, qui est au-dessus de. Qui ne change jamais, son nom ne change jamais. La lettre Yud est au-dessus de leur tête. Lorsqu'il étincelle, tout le monde bouge vers cet étincellement. La lettre Kouf couvre la lettre Yud et la Rech couvre la lettre Aleph dans la Vaikra. Regardez combien il répète les mêmes choses, comme s'il n'y avait pas suffisant de dire les principes et avancer plus loin. Pourquoi écrire autant de choses sur les mêmes choses, en fait, les choses qu'on a compris déjà. Dans chaque élément, il y a quatre éléments multipliés par 3, ça fait 12. Mais il répète et il laisse la possibilité pour ceux qui ont l'écran refaire l'action avec eux, ensemble. Et lorsque quelqu'un qui se joint aux auteurs de Zohar, il commence à sentir, il commence à faire les actions avec Rabbi Shimon, vous imaginez. Et c'est puisqu'il n'y a pas de temps dans le spirituel. Il se joint avec Rabbi Shimon Bar Yochai et il s'accroche comme un enfant et puis il commence à sentir et il dit « Viens avec moi » et il refait l'action, avec quelqu'un qui commence à sentir. C'est puisque chaque fois il faut corriger une partie de notre désir de recevoir. Et pour nous, qu'est-ce qu'on peut entendre la même chose 10 fois? Et c'est puisqu'on n'a pas les sensations justement du texte. C'est les noms qui sont les mêmes, mais à chaque fois, c'est les états qui sont différents. Et les trois lignes, quatre éléments à gauche, à droite, au milieu, ils se diffèrent absolument. La ligne du milieu, la ligne du milieu dans la ligne du milieu, gauche dans la gauche, c'est des différences énormes. Et il faut essayer de avancer avec eux, avec les auteurs du livre de Zohar. Le point 15. Et dans le tout profondeur de sainteté, de dignité, et la lettre Vav qui est en selle, et elle est la ligne du milieu, la source d'apparition qui se lève et puis qui. Les deux lignes de Bina, c'est la lettre Vav qui est en selle par la lumière au-dessus de toutes les lettres. Et il trouve le compromis entre les lignes gauche et droite qui sont dans Zerampin et Malchut. La voix qui sort de toutes ces lettres, c'est Vav, qui s'appelle la voix. C'est dans Bina qui n'est pas entendue, mais dans Zerampin et Malchut, elle sort la voix.
qui est entendu. Et ensuite, il adoucit les coups fraîches. Et Yudku, fraîche, écran, se libère de leur fermeture. Et augmente cet enseignement de la lettre Yud. Et cet enseignement de lettre. La lettre Yud se libère de sa fermeture et commence à briller. Le pan 16. Et ainsi, les brillances de Zayn et la sorte, l'étincellement de l'être couvre qui se cogne contre l'étincellement de. Et tous ces étincellements sortent et se joignent à la Malchut, qui est la lettre Aleph qui ne bouge pas, qui reçoivent tout. Dans tout ce qui est dans Kouf, Yut, Reich, et la voix qui sort, qui cogne à toutes ces lettres ensemble pour les joindre sous forme d'appel. L'étincellement de la lettre Vav, c'est le Yut Kouf, l'étincellement de la lettre Kouf Reich et l'étincellement de Kouf Aleph. Et tout ça joint dans cet enseignement de. Et il commence à agir lorsque. Après que les enseignements se joignent, à l'intérieur d'eux sort la voix. Et ils se joignent dans. Et il a appelé Moshe, Vaikra. Et Moshe observait tous ces jours sans entrer dans l'attente de l'assignation. Et ensuite, il est apparu l'étincellement de Vav, de la Imiyan, de la Ima, Yud Kouf, sortait les lettres de leur fermeture. Non seulement ils n'empêchaient pas la lumière, et en plus, ils donnaient leur lumière à Yud Aleph et tous ont commencé à briller en se joignant dans la phrase Vaikra Yud Kouf Kouf Reish Reish Aleph tous ensemble. C'est parce qu'ils se sont ouverts toutes les lumières au-dessus de ces quatre lettres et les quatre Michael ont reçu leur enseignement. Et alors, Moïse a pu entrer dans le temps d'assignement. C'est l'invitation de Moshe, donc Vaikra, c'est l'invitation à Moshe pour entrer dans le. Mais Moïse attendait bien pour ne pas entrer dans les. Dans la tente. Ah, parce qu'avant, il y avait le pouvoir des jugements. La lumière Chochma qui remplissait. Il n'était pas possible de le recevoir sans la lumière Chassadim. Et il cachait toutes les lumières qui étaient dans Yud Aleph sans parler de Kouf Reish eux-mêmes. Et c'est pour ça que Moïse ne pouvait pas entrer dans le temple d'assignation. Et après que Vav a commencé à briller dans la ligne médiane, ils ont découvert les quatre lumières dans les lettres Yud Kouf Reish Aleph Vaikra. Pouvait entrer Moïse dans le temple d'assignation. Il a accepté l'invitation et il est entré dans le temple d'assignation. Il n'y a que dans la ligne médiane, dans la ligne du milieu, et on peut entrer dans le temple d'assignation et voir là-bas tous les kilim. On peut voir le développement des kilim dans la ligne médiane. C'est pas dans Garde Kokma qui attire, ne pas du haut en bas, mais on pousse de bas en haut.
il faut comprendre le principe. Que un principe, ce qui se passe, c'est lorsque on veut recevoir les lumières, on peut les recevoir seulement si on les repousse. Si la lumière chassadine, la lumière reflétante, on peut recevoir. Si je veux remplir l'autre, si tout ce qui vient à travers moi, je redirige vers l'autre, alors ainsi, en repoussant, toutes les lumières peuvent passer à travers moi. Et ils passent à travers moi et ils vont être reçus en moi. Et je veux les repousser de bas en haut. Ils pourraient passer. Donc, c'est ce qui veut dire Moshe peut entrer dans l'attente d'assignation. Et ici, on attend les lumières qui se découvrent à l'intérieur des Kélim. Alors, ce serait le frigo, quoi. Ça va être trop froid. Sinon, les lumières ne vont pas se découvrir, puisque ce serait pour recevoir. Et c'est pour soi-même, pour l'ego. Et tout peut passer à travers toi si tu as l'intention qui est pour l'autre. Si tu veux donner, tu peux recevoir pour donner. Tu peux recevoir toutes les lumières pour remplir toutes les malchoutes de l'infini, mais avec l'intention de donner, en rejetant, en repoussant. Donc ici, il y a vraiment une science, comment recevoir la lumière en le repoussant. Et ici, on est toujours dans la lumière de l'infini, en fait, ici et maintenant. Mais on ne la voit pas, et on ne le sent pas. Mais nous devons s'armer avec la lumière Chassadim pour repousser le... Et dans la lumière de Chassadim, on va recevoir la lumière de Chokhmah. Et sur cela, on va chanter.

Chers amis, dans la première partie du cours, nous allons étudier un cours enregistré du 24 juin 2002, basé sur l'article du Rabash, « Le Créateur et Israël sont sortis en exil ». J'écris du Rabash, « Le Créateur et Israël sont sortis en exil ». Nous lisons l'article en dizaines, 31 minutes pour cela, 41 minutes. Rabash, article 27. Le Créateur et Israël sont sortis en exil. Dans le Zohar, Bechukotai, sur le verset « Et moi aussi, je vous châtirai sept fois pour vos fautes. » Et voici ces mots. « Viens et vois l'amour supérieur du Créateur pour Israël, semblable à un roi qui avait un fils unique, et il avait fauté devant le roi. Un jour, il a fauté devant le roi. Le roi dit, « Tous ces jours, je t'ai frappé et tu n'as pas accepté. À partir de maintenant, vois ce que je vais te faire. Si je te chasse du pays, peut-être que des ours du champ se lèveront contre toi, ou des loups du champ, ou des meurtriers, ils t'ôteront du monde. » Que ferais-je? Plutôt, toi et moi, nous sortirons du pays. Ainsi, moi aussi, comme il est écrit, son explication est, moi et vous, nous sortirons du pays, c'est-à-dire que nous irons en exil, et je vous châtirai d'aller en exil. Et si vous dites que je vous abandonnerai, moi aussi je suis avec vous. Jusqu'ici, ces mots. Et il faut comprendre la notion de la sortie du peuple d'Israël du pays vers l'étranger, ce qui s'appelle exil parmi les nations. Selon le travail, quelle en est la signification? C'est-à-dire, qu'est-ce qui est appelé pays et qu'est-ce qui est appelé sortie du pays? Et quelle est la notion lorsque l'on faute de punir l'homme et de lui donner l'exil, qu'il soit parmi les nations du monde? Qu'est-ce que cela apporte et quel bénéfice cela amène-t-il dans les voies du travail? C'est-à-dire, quelle est la correction dans le fait qu'ils sont sortis en exil pour être sous la domination des nations du monde? Et il faut encore comprendre, comment est-il possible de dire que le Créateur sort lui aussi du pays pour aller avec le peuple d'Israël en exil? N'est-ce pas que toute la terre est pleine de sa gloire? Et comme il est écrit, et sa royauté domine tout, que même les clipotes, il les fait vivre. Et comment est-il possible de dire que il sort en exil avec le peuple d'Israël, comme si il n'était pas dans le pays? Et afin de comprendre ce qui précède selon le travail, il faut d'abord savoir ce que c'est que la terre d'Israël et ce que c'est que l'étranger et pourquoi la sortie du pays vers l'étranger est appelée exil parmi les nations. De même, il faut comprendre, assurément, la notion d'exil est une correction sur les fautes. C'est-à-dire que par le fait qu'ils souffrent de l'exil, les souffrances de l'exil les amèneront à revenir au Créateur, et alors on pourra les ramener au pays. Mais il est écrit, « Et ils se mêlèrent aux nations et apprirent leurs actions. » Si c'est ainsi, quelles souffrances de l'exil ressentent-ils?
qui serait une raison pour qu'ils reviennent au Créateur et qu'ils reviennent au pays, c'est-à-dire, comment peut-il connaître le bien de la terre d'Israël pour qu'il aspire à cela, et que cette terre soit une raison pour qu'il soit obligé de faire retour au Créateur à cause de l'amour du pays. Il est connu que le pays est appelé Malchut, et est appelé la Sainte Shrina, et est appelé Assemblée d'Israël, qui est l'ensemble de toutes les âmes, ce qui signifie qu'elle doit recevoir le bien et le plaisir qui était dans la pensée de la création de faire du bien à ses créatures, c'est-à-dire que les âmes recevront bien et plaisir. Et l'ordre de la succession a été du monde de Ein Sof au monde du Tzimtzum, puis à la ligne sur laquelle se revêtent les cinq partsoufim de Hak, puis aux cinq partsoufim de Hatzilut. Ensuite, Malchut de Hatzilut a émané les trois mondes Bia. Ensuite, Adam Harishon fut créé et l'extériorité de son corps, semblable au corps matériel d'à présent, fut faite de Bina de Malchut de Asiya, comme il est écrit dans l'étude des dix sphirot. Ensuite, il y a eu Naranchai de Bia, puis il y a eu un Naranchai de Hatzilut. Selon cela, il en ressort que la terre appelée Malchut de Hatzilut, sur le monde de Hatzilut, il est écrit « Le mal ne séjournera pas auprès de toi », ce qui signifie que là-bas, il n'y a pas du tout de mal, mais seulement dans Bia, il y a des clarifications du bien et du mal. Cependant, là-bas se révèlent le bien et le plaisir, ce que il a pensé donner aux âmes, comme nos sages ont dit sur le verset « Au commencement, Dieu créa. Il n'y a de commencement que Israël, que tout Israël, c'est-à-dire pour les âmes d'Israël. Que tout est Israël, c'est-à-dire pour les âmes d'Israël. » Et Adam Harishon, après qu'il a fauté avec l'arbre de la connaissance, ils l'ont chassé de Hatzilut, et il est descendu dans Bia. Et alors, il a commencé à faire retour au Créateur, et à corriger ce qu'il avait fauté. Et par cela, il est revenu et est entré dans le jardin d'Éden, c'est-à-dire dans Hatzilut. Et la correction a été dans le fait qu'ils l'ont chassé du jardin d'Éden, comme il est écrit, Bereshit, et le Créateur dit, maintenant, de peur qu'il n'étende sa main, qu'il ne prenne aussi l'arbre de vie, qu'il en mange et vive à jamais. Et le Créateur Dieu le renvoya du jardin d'Éden pour travailler la terre d'où il avait été pris. Et l'explication de mon père et maître de mémoire bénie, qu'est-ce que la crainte à cause de laquelle ils l'ont fait sortir du jardin d'Éden, comme il est écrit, de peur qu'il n'étende et prenne aussi de l'arbre de vie, qu'il en mange et vive à jamais. Et il a dit, du fait que l'homme a fauté avec l'arbre de la connaissance, et si l'homme reçoit une punition, c'est-à-dire qu'il ressent des souffrances de la punition qu'on lui a donnée, ces souffrances-là lui causent de faire retour au Créateur et de corriger la faute et le défaut qu'il a causé. Ce qui n'est pas le cas s'il ne reçoit pas de punition et ne ressent pas de souffrance de la faute qu'il a faite. Alors, certainement, il ne comprend pas qu'il faut faire pour cela un retour au Créateur. Et comme il est écrit dans le Zohar, et voici ces mots, Rabbi Shimon pleura et dit, malheur si je ne dis pas. Si je dis, les méchants sauront comment servir leur maître. Et il explique dans le Soulam, et voici ces mots, il fait allusion par cela qu'il ne peut pas révéler en ce lieu ses paroles dans leur intégralité, car il craint de ne pas nuire aux méchants. Et c'est parce qu'il vient révéler ici comment adhérer à l'arbre de vie et ne jamais toucher à l'ilana demuta, ce qui ne convient qu'à ceux qui ont déjà corrigé l'aspect de l'arbre de la connaissance du bien et du mal. Mais les méchants,
qui n'ont pas encore corrigé la faute de l'arbre de la connaissance du bien et du mal, il leur est interdit de savoir cela, car ils doivent d'abord s'efforcer dans tous les travaux jusqu'à ce qu'ils corrigent la faute de l'arbre de la connaissance. Et tu trouveras semblable dans l'Écriture, de peur qu'il n'étende de sa main et ne prenne aussi de l'arbre de vie et qu'il ne mange et vive à jamais, Bereshit. Qu'après qu'Adam a fauté avec l'arbre de la connaissance, il a été chassé du jardin d'Éden par crainte qu'il n'adhère à l'arbre de vie et ne vive à jamais. Et il s'ensuit que le défaut qu'il a fait dans l'arbre de la connaissance resterait à jamais sans correction. Et selon cela, il en ressort que ce qu'on fait sortir l'homme de la terre, l'intention et de l'aspect du royaume des cieux qu'il avait, du fait qu'il ne peut pas ressentir l'importance de la spiritualité par rapport à ce qu'il avait avant qu'on le fasse sortir du royaume des cieux. Et il entre en exil, c'est-à-dire comme il est écrit, et ils se mêlèrent aux nations et apprirent de leurs actions, ce qui s'appelle qu'ils sont tombés sous la domination des idolâtres, c'est-à-dire que toutes les convoitises qui ont cours chez les nations du monde dominent le peuple d'Israël qui est sorti en exil. Et alors, ils n'ont aucune appartenance à la spiritualité, mais seulement ce qu'ils ont l'habitude d'accomplir par habitude. Cela, ils accomplissent. Mais plus que cela, il ne leur vient pas à l'esprit qu'ils ont quoi que ce soit à corriger. Il s'ensuit selon cela qu'il faut distinguer deux aspects dans la notion d'exil. Un, qu'ils sont sortis en exil sous la domination des nations. Et tout l'intellect et la raison qu'ils avaient lorsqu'ils étaient dans la terre, c'est-à-dire dans l'aspect du royaume des cieux, où ils pensaient chaque jour comment sortir de l'amour propre et parvenir à l'amour du Créateur, et lorsqu'ils ont fauté, ils sont sortis en exil. On peut expliquer cela selon le travail de l'individu, comme il est connu, que le particulier et le général sont égaux. C'est-à-dire, si l'homme, au moment où il était dans la terre, a fauté, c'est-à-dire s'il a reçu une certaine illumination d'en haut, il a utilisé cela pour son propre intérêt. C'est-à-dire qu'il a dit, « Maintenant que j'ai déjà un peu de goût dans la Torah et les mitzvot, je n'ai plus besoin maintenant d'être dans l'aspect de la croyance au-dessus de la connaissance, ce qui s'appelle faute, du fait qu'il a endommagé l'aspect de la croyance au-dessus de la connaissance. Et du fait de cela, on l'a chassé de la terre, et il tombe sous la domination des convoitises des nations du monde. Et après qu'il se trouve en exil, aussitôt il souffre d'oubli, et il ne se souvient pas qu'il a été un jour dans la terre, c'est-à-dire qu'il était dans un état de royaume des cieux, et il pensait seulement comment parvenir à l'adhésion au Créateur, et il veut continuer ainsi toute sa vie, c'est-à-dire qu'il se soucie maintenant seulement de comment satisfaire les besoins que le corps exige pour son propre intérêt, et rien d'autre ne l'intéresse. Et lorsqu'un certain temps passe, et pour chacun il y a un compte différent avec lui, c'est-à-dire que dans les cieux, lorsqu'on juge l'homme, il y a pour chacun un compte particulier, jusqu'à combien de temps on le laisse en exil, jusqu'à ce qu'il reçoive un éveil d'en haut. Il reçoit un éveil d'en haut, et il commence à ressentir qu'il se trouve en exil. Et il commence à se rappeler comment il tombe d'un toit élevé dans un puits profond. C'est-à-dire, à la place où, lorsqu'il était dans le pays, il se souvient, il regardait tout le monde comme une chose superflue. Et il pensait toujours, pourquoi le Créateur a-t-il créé les méchants dans le monde? Quel plaisir ces méchants peuvent-ils apporter d'utile au Créateur? Et maintenant, il se regarde lui-même, du fait qu'il se trouve maintenant en exil. Que peut-il donner au Créateur pour qu'il y ait du contentement en haut, et il commence maintenant à ressentir des souffrances du fait qu'il est descendu de l'aspect d'homme à l'aspect de bête, c'est-à-dire qu'il voit qu'il a maintenant un attrait pour des convoitises bestiales, ce qu'il n'avait pas avant qu'on le jette hors du pays.
Et il commence maintenant à aspirer au Créateur, qu'il le rapproche et l'introduise de nouveau dans le pays et le fasse sortir des convoitises bestiales et qu'il lui donne des plaisirs provenant de nourriture qui conviennent à l'homme, c'est-à-dire d'action de don, et non que sa subsistance soit de nourriture de bête, comme on dit nos sages Pessachim. Au moment où le Créateur a dit à Adam le premier, à Adam Arishon, des épines et des chardons pousseront pour toi. Ses yeux ont versé des larmes. Il a dit, moi et mon âne mangerons dans une même auge. Dès qu'il lui a dit, à la sueur de ton front, tu mangeras du pain. Aussitôt, son esprit s'est apaisé. Il en ressort d'ici, comme si le Créateur lui avait donné la connaissance lorsqu'il lui a dit, des épines et des chardons pousseront pour toi. Et avant que le Créateur ne le lui dise, il ne voit pas que sa nourriture n'est que des épines et des chardons, que ce ne sont que des aliments de bête. Et on peut expliquer, comme susmentionné, qu'il lui vient un éveil d'en haut qui lui rappelle ce qu'il avait avant la faute, à quel degré élevé il était. Et avec la sortie du jardin d'Éden, c'est comme si tout avait été oublié de lui. Et c'est cela qu'on appelle que le Créateur lui a dit, c'est-à-dire que lorsqu'il a reçu du Créateur un éveil d'en haut, alors il s'est souvenu de ce qu'il avait. Alors il a commencé à ressentir les souffrances du fait qu'on l'a jeté du jardin d'Éden, et il a commencé à pleurer. Pourquoi il se trouve à ce degré de bête? C'est-à-dire que sa subsistance n'est que de ce qui appartient à l'amour de soi, ce qui s'appelle nourriture de bête. Et c'est cela, ses yeux ont versé des larmes et il a dit, moi et mon âne dans une même auge. C'est-à-dire que la nourriture, c'est-à-dire ce qui le nourrit, sera semblable à la bête, comme susmentionné, qu'il ne peut tirer du plaisir que des choses qui appartiennent à l'amour de soi. Cependant, lorsque il lui dit « À la sueur de ton front, tu mangeras du pain », son esprit se refroidit. Et Rashi explique « À la sueur de ton front, après que tu t'y seras beaucoup fatigué », jusqu'ici ces mots. Et il faut expliquer la notion de fatigue.

0: Chers amis, dans la première partie du cours, nous allons étudier un cours enregistré du 24 juin 2002, basé sur l'article du Rabash, « Le Créateur et Israël sont sortis en exil ». J'écris du Rabash, « Le Créateur et Israël sont sortis en exil ». Nous lisons l'article en dizaine, 31 minutes pour cela, 41 minutes. Rabash, article 27. Le Créateur et Israël sont sortis en exil. Dans le Zohar, Bechukotai, sur le verset « Et moi aussi, je vous châtirai sept fois pour vos fautes. » Et voici ces mots. « Viens et vois l'amour supérieur du Créateur pour Israël, semblable à un roi qui avait un fils unique, et il avait fauté devant le roi. Un jour, il a fauté devant le roi. Le roi dit, « Tous ces jours, je t'ai frappé et tu n'as pas accepté. À partir de maintenant, vois ce que je vais te faire. Si je te chasse du pays, peut-être que des ours du champ se lèveront contre toi, ou des loups du champ, ou des meurtriers, ils t'ôteront du monde. » Que ferais-je? Plutôt, toi et moi, nous sortirons du pays. Ainsi, moi aussi, comme il est écrit, son explication est, moi et vous, nous sortirons du pays. C'est-à-dire que nous irons en exil, et je vous châtierai d'aller en exil. Et si vous dites que je vous abandonnerai, moi aussi je suis avec vous. Jusqu'ici, ces mots. Et il faut comprendre la notion de la sortie du peuple d'Israël du pays vers l'étranger, ce qui s'appelle exil parmi les nations. Selon le travail, quelle en est la signification? C'est-à-dire, qu'est-ce qui est appelé pays et qu'est-ce qui est appelé sortie du pays? Et quelle est la notion lorsque l'on faute de punir l'homme et de lui donner l'exil, qu'il soit parmi les nations du monde? Qu'est-ce que cela apporte et quel bénéfice cela amène-t-il dans les voies du travail? C'est-à-dire, quelle est la correction dans le fait qu'ils sont sortis en exil pour être sous la domination des nations du monde? Et il faut encore comprendre, comment est-il possible de dire que le Créateur sort lui aussi du pays pour aller avec le peuple d'Israël en exil? N'est-ce pas que toute la terre est pleine de sa gloire? Et comme il est écrit, « Et sa royauté domine tout, que même les clipotes, il les fait vivre. » Et comment est-il possible de dire que il sort en exil avec le peuple d'Israël, comme si il n'était pas dans le pays? Et afin de comprendre ce qui précède selon le travail, il faut d'abord savoir ce que c'est que la terre d'Israël et ce que c'est que l'étranger et pourquoi la sortie du pays vers l'étranger est appelée exil parmi les nations. De même, il faut comprendre, assurément, la notion d'exil est une correction sur les fautes. C'est-à-dire que par le fait qu'ils souffrent de l'exil, les souffrances de l'exil les amèneront à revenir au Créateur, et alors on pourra les ramener au pays. Mais il est écrit, « Et ils se mêlèrent aux nations et apprirent leurs actions. » Si c'est ainsi, Quelle souffrance de l'exil ressentent-ils qui serait une raison pour qu'ils reviennent au Créateur et qu'ils reviennent au pays? C'est-à-dire, comment peut-il connaître le bien de la terre d'Israël pour qu'il aspire à cela et que cette terre soit une raison pour qu'il soit obligé de faire retour au Créateur à cause de l'amour du pays? Il est connu que le pays est appelé Malchut et est appelé la Sainte Shrina et est appelé Assemblée d'Israël, qui est l'ensemble de toutes les âmes, ce qui signifie qu'elle doit recevoir le bien et le plaisir qui était dans la pensée de la création de faire du bien à ses créatures, c'est-à-dire que les âmes recevront bien et plaisir. Et l'ordre de la succession a été du monde de Ein Sof au monde du Tzimtzum, puis à la ligne sur laquelle se revêtent les cinq partsoufim de Hak, puis aux cinq partsoufim de Hatzilut. Ensuite, Malchut de Hatzilut a émané les trois mondes Bia. Ensuite, Adam Arishon fut créé et l'extériorité de son corps, semblable au corps matériel d'à présent, fut faite de Bina de Malchut de Asiya, comme il est écrit dans l'étude des dix Sfirot. Ensuite, il y a eu Naranchai de Bia, puis il y a eu un Naranchai de Hatzilut. Selon cela, il en ressort que la terre appelée Malchut de Hatzilut, sur le monde de Hatzilut, il est écrit « Le mal ne séjournera pas auprès de toi ». Ce qui signifie que là-bas, il n'y a pas du tout de mal, mais seulement dans Bia, il y a des clarifications du bien et du mal. Cependant, là-bas se révèle le bien et le plaisir, ce que il a pensé donner aux âmes, comme nos sages ont dit sur le verset « Au commencement, Dieu créa ». Il n'y a de commencement que Israël, que tout Israël, c'est-à-dire pour les âmes d'Israël, que tout est Israël, c'est-à-dire pour les âmes d'Israël.
1: Et
0: Adam Arishon, après qu'il a fauté avec l'arbre de la connaissance, ils l'ont chassé de Hatzilut, et il est descendu dans Bia. Et alors, il a commencé à faire retour au Créateur, et à corriger ce qu'il avait fauté. Et par cela, il est revenu et est entré dans le jardin d'Éden, c'est-à-dire dans Hatzilut. Et la correction a été dans le fait qu'ils l'ont chassé du jardin d'Éden, comme il est écrit, Bereshit. Et le Créateur dit, maintenant, de peur qu'il n'étende sa main, qu'il ne prenne aussi l'arbre de vie, qu'il en mange et vive à jamais. Et le Créateur Dieu le renvoya du jardin d'Éden pour travailler la terre d'où il avait été pris. Et l'explication de mon père et mère et maître de mémoire bénie, qu'est-ce que la crainte à cause de laquelle ils l'ont fait sortir du jardin d'Éden, comme il est écrit, de peur qu'il n'étende et prenne aussi de l'arbre de vie, qu'il en mange et vive à jamais. Et il a dit, du fait que l'homme a fauté avec l'arbre de la connaissance, et si l'homme reçoit une punition, c'est-à-dire qu'il ressent des souffrances de la punition qu'on lui a donnée, ces souffrances-là lui causent de faire retour au Créateur et de corriger la faute et le défaut qu'il a causé. Ce qui n'est pas le cas s'il ne reçoit pas de punition et ne ressent pas de souffrance de la faute qu'il a faite. Alors, certainement, il ne comprend pas qu'il faut faire pour cela un retour au Créateur. Et comme il est écrit dans le Zohar, et voici ces mots, Rabbi Shimon pleura et dit, « Malheur si je dis malheur si je ne dis pas. Si je dis, les méchants sauront comment servir leur maître. » Et il explique dans le Soulam, et voici ces mots, il fait allusion par cela qu'il ne peut pas révéler en ce lieu ses paroles dans leur intégralité, car il craint de ne pas nuire aux méchants. Et c'est parce qu'il vient révéler ici comment adhérer à l'arbre de vie et ne jamais toucher à l'ilana des moutas, ce qui ne convient qu'à ceux qui ont déjà corrigé l'aspect de l'arbre de la connaissance du bien et du mal. Mais les méchants, qui n'ont pas encore corrigé la faute de l'arbre de la connaissance du bien et du mal, il leur est interdit de savoir cela, car ils doivent d'abord s'efforcer dans tous les travaux jusqu'à ce qu'ils corrigent la faute de l'arbre de la connaissance. Et tu trouveras semblable dans l'Écriture, de peur qu'il n'étende sa main et ne prenne aussi de l'arbre de vie et qu'il ne mange et vive à jamais, Bereshit. Qu'après qu'Adam a fauté avec l'arbre de la connaissance, il a été chassé du jardin d'Éden par crainte qu'il n'adhère à l'arbre de vie et ne vive à jamais. Et il s'ensuit que le défaut qu'il a fait dans l'arbre de la connaissance resterait à jamais sans correction. Et selon cela, il en ressort que ce qu'on fait sortir l'homme de la terre, l'intention et de l'aspect du royaume des cieux qu'il avait, du fait qu'il ne peut pas ressentir l'importance de la spiritualité par rapport à ce qu'il avait avant qu'on le fasse sortir du royaume des cieux. Et il entre en exil, c'est-à-dire comme il est écrit, et ils se mêlèrent aux nations et apprirent de leurs actions, ce qui s'appelle qu'ils sont tombés sous la domination des idolâtres, c'est-à-dire que toutes les convoitises qui ont cours chez les nations du monde dominent le peuple d'Israël qui est sorti en exil. Et alors, ils n'ont aucune appartenance à la spiritualité, mais seulement ce qu'ils ont l'habitude d'accomplir par habitude. Cela, ils accomplissent. Mais plus que cela, il ne leur vient pas à l'esprit qu'ils ont quoi que ce soit à corriger. Il s'ensuit selon cela qu'il faut distinguer deux aspects dans la notion d'exil. Un, qu'ils sont sortis en exil sous la domination des nations. Et tout l'intellect et la raison qu'ils avaient lorsqu'ils étaient dans la terre, c'est-à-dire dans l'aspect du royaume des cieux, où ils pensaient chaque jour comment sortir de l'amour propre et parvenir à l'amour du Créateur, et lorsqu'ils ont fauté, ils sont sortis en exil. On peut expliquer cela selon le travail de l'individu, comme il est connu, que le particulier et le général sont égaux. C'est-à-dire, si l'homme, au moment où il était dans la terre, a fauté, c'est-à-dire s'il a reçu une certaine illumination d'en haut, il a utilisé cela pour son propre intérêt. C'est-à-dire qu'il a dit, « Maintenant que j'ai déjà un peu de goût dans la Torah et les mitzvot, je n'ai plus besoin maintenant d'être dans l'aspect de la croyance au-dessus de la connaissance, ce qui s'appelle faute, du fait qu'il a endommagé l'aspect de la croyance au-dessus de la connaissance. Et du fait de cela, on l'a chassé de la terre, et il tombe sous la domination des convoitises des nations du monde. Et après qu'il se trouve en exil, aussitôt il souffre d'oubli, et il ne se souvient pas qu'il a été un jour dans la terre, c'est-à-dire qu'il était dans un état de royaume des cieux, et il pensait seulement comment parvenir à l'adhésion au Créateur, et il veut continuer ainsi toute sa vie, c'est-à-dire qu'il se soucie maintenant seulement de comment satisfaire les besoins que le corps exige pour son propre intérêt, et rien d'autre ne l'intéresse. Et lorsqu'un certain temps passe, et pour chacun il y a un compte différent avec lui, c'est-à-dire que dans les cieux, lorsqu'on juge l'homme, il y a pour chacun un compte particulier, jusqu'à combien de temps on le laisse en exil, jusqu'à ce qu'il reçoive un éveil d'en haut. Il reçoit un éveil d'en haut, et il commence à ressentir qu'il se trouve en exil. Et il commence à se rappeler comment il tombe d'un toit élevé dans un puits profond. C'est-à-dire, à la place où, lorsqu'il était dans le pays, il se souvient, il regardait tout le monde comme une chose superflue. Et il pensait toujours, pourquoi le Créateur a-t-il créé les méchants dans le monde? Quel plaisir ces méchants peuvent-ils apporter d'utile au Créateur? Et maintenant, il se regarde lui-même, du fait qu'il se trouve maintenant en exil. Que peut-il donner au Créateur pour qu'il y ait du contentement en haut, et il commence maintenant à ressentir des souffrances du fait qu'il est descendu de l'aspect d'homme à l'aspect de bête, c'est-à-dire qu'il voit qu'il a maintenant un attrait pour des convoitises bestiales, ce qu'il n'avait pas avant qu'on le jette hors du pays. Et il commence maintenant à aspirer au Créateur, qu'il le rapproche et l'introduise de nouveau dans le pays et le fasse sortir des convoitises bestiales et qu'il lui donne des plaisirs provenant de nourriture qui conviennent à l'homme, c'est-à-dire d'action de don, et non que sa subsistance soit de nourriture de bête, comme on dit nos sages Pessachim. Au moment où le Créateur a dit à Adam le premier, à Adam Arishon, des épines et des chardons pousseront pour toi. Ses yeux ont versé des larmes. Il a dit, moi et mon âne mangerons dans une même auge. Dès qu'il lui a dit, à la sueur de ton front, tu mangeras du pain. Aussitôt, son esprit s'est apaisé. Il en ressort d'ici, comme si le Créateur lui avait donné la connaissance lorsqu'il lui a dit, des épines et des chardons pousseront pour toi. Et avant que le Créateur ne le lui dise, il ne voit pas que sa nourriture n'est que des épines et des chardons, que ce ne sont que des aliments de bêtes. Et on peut expliquer, comme c'est mentionné, qu'il lui vient un éveil d'en haut qui lui rappelle ce qu'il avait avant la faute, à quels degrés élevés il était. Et avec la sortie du jardin d'Éden, c'est comme si tout avait été oublié de lui. Et c'est cela qu'on appelle que le Créateur lui a dit, c'est-à-dire que lorsqu'il a reçu du Créateur un éveil d'en haut, alors il s'est souvenu de ce qu'il avait. Alors il a commencé à ressentir les souffrances du fait qu'on l'a jeté du jardin d'Éden, et il a commencé à pleurer. Pourquoi il se trouve à ce degré de bête? C'est-à-dire que sa subsistance n'est que de ce qui appartient à l'amour de soi, ce qui s'appelle nourriture de bête. Et c'est cela, ses yeux ont versé des larmes, et il a dit, « Moi et mon âne dans une même auge ». C'est-à-dire que la nourriture, c'est-à-dire ce qui le nourrit, sera semblable à la bête, comme sus mentionné, qu'il ne peut tirer du plaisir que des choses qui appartiennent à l'amour de soi. Cependant, lorsque il lui dit « À la sueur de ton front, tu mangeras du pain », son esprit se refroidit. Et Rashi explique « À la sueur de ton front, après que tu t'y seras beaucoup fatigué », jusqu'ici ces mots. Et il faut expliquer la notion de fatigue, ce qu'elle est. Et puisque nous apprenons que si l'homme est déjà parvenu à un ressenti, qu'il se trouve dans un degré qui ressemble à une bête, il en ressort que la notion de ressenti doit être aussi une mesure telle qu'elle amène à des souffrances, au point qu'il verse des larmes sur son état pauvre et bas. Comme on dit nos sages, ses yeux ont versé des larmes.
1: ולזכות לבחינת מאכל אדם, שעניינו הוא שעכשיו הוא כבר מסוגל.
0: Et c'est pourquoi les souffrances, du fait qu'il ressent qu'il ressemble à une bête, cela lui donne la force de vouloir donner un grand effort pour sortir de l'amour de soi, qui est l'aspect de la bête, et mériter l'aspect de nourriture de l'homme, comme sus mentionné, dont la notion est que maintenant il est déjà capable de prendre plaisir à de telles actions de don. Et selon cela, il en ressort qu'il faut distinguer deux aspects dans la notion de l'exil, comme sus mentionné. Un, qu'il se trouve en exil, mais il ne sait pas qu'il se trouve en exil. Mais il lui est bon ainsi dans l'état où il se trouve. Plutôt, il cherche la quantité, c'est-à-dire plus d'argent, plus d'honneur, et ainsi de suite. Mais savoir qu'il a été un jour dans le degré d'homme appelé « terre », qui est le royaume des cieux, cela est déjà oublié de son cœur. Et en général, il ne monte aucune pensée dans son esprit qu'il faudrait changer la subsistance, mais la nourriture qu'il reçoit dans le cli de l'amour de soi, appelée nourriture de bête, il ne lui vient pas à l'esprit, que Dieu nous en garde, qu'il faudrait la changer, qu'il ait des pensées de don.
1: למשל, הוא רוצה להחליף את הדירה, וזהו מטעם שכבר אינו מוצא את...
0: Il en ressort, selon cela, que la source de la subsistance, qu'il se nourrit seulement de ce qui vient dans les kelim de l'amour de soi, cela, il ne veut pas le changer. Mais il veut changer les choses qui viennent dans les kelim de l'amour de soi. Par exemple, il veut changer d'appartement. Et cela du fait qu'il ne tire déjà plus de plaisir de l'appartement dans lequel il habite. Et il veut un autre appartement, car d'un nouvel appartement, il peut encore prendre plaisir. Et de même, il change les meubles, car d'eux, il ne peut pas tirer de plaisir. Et en ayant de nouveaux meubles, alors son désir de recevoir aura de quoi prendre plaisir. Et ainsi de suite. 2. Mais il ne veut pas changer la source de sa subsistance, c'est-à-dire que sa subsistance viendrait d'une source qui donne seulement au kélim de don. Cela, que Dieu nous en garde, ne lui vient pas à l'esprit, comme il est connu que le receveur ne peut pas comprendre comment il peut y avoir une subsistance de ce qu'il donne. Et le donneur, c'est l'inverse. Au moment où il voit qu'il s'occupe de réception, il a honte envers lui-même de faire une chose pareille, qui est considérée à ses yeux comme bassesse. Mais en vérité, il faut changer la source de la subsistance, car il y a une subsistance qui est prolongée au kélim de l'amour de soi, et cette subsistance vient des clipotes. Et il y a une subsistance qui vient au kélim de don. Et celle-là vient des mondes de Kedusha. C'est pourquoi, selon les deux distinctions susmentionnées qu'il y a dans l'exil, la question se pose. Qui est la cause pour qu'il ressente qu'il se trouve en exil, par quoi il ressent des souffrances, qu'il veut sortir de l'exil, comme il est dit dans l'exil d'Égypte, et les enfants d'Israël gémirent à cause du travail, et ils crièrent, et leur cri monta vers Dieu à cause du travail. Nous devons dire que ce réveil vient du Créateur, c'est-à-dire afin qu'il ne reste pas en exil, c'est-à-dire dans un état d'oubli. Alors, le Créateur envoie le réveil. Il s'ensuit, selon cela, que ce qu'il ressente qu'il y a de la spiritualité, mais que la spiritualité est dans un état de bassesse, et c'est pour cela que leur cœur souffre. Pourquoi la Shrina est en exil, et pourquoi la spiritualité a un goût de poussière? C'est-à-dire qu'au moment où ils veulent travailler dans le but de donner, ils ne peuvent pas estimer ce travail comme il faut le ressentir, que maintenant ils travaillent un travail sacré et non un travail d'êtres humains semblables à des bêtes. Et la chose est à l'inverse, qu'au moment où ils travaillent pour le bénéfice de l'homme, ils ressentent un goût dans le travail, mais au moment où ils travaillent le travail du Créateur, ils ne ressentent aucun goût, c'est-à-dire la même action qu'il fait, s'il voit que son désir de recevoir a de quoi recevoir, que la récompense l'éclaire au moment du travail, et du fait de cela, il ressent un goût, mais il change l'intention au moment de l'action, et dit que cette action n'est pas dans le but de recevoir une récompense. Aussitôt, il ressent sa faiblesse, qu'il n'est pas capable de donner effort et travail. Il commence aussitôt, sur place, à aller avec paresse. Il s'ensuit, selon ce qui précède, que le Créateur vient à lui comme si il lui disait « Vois ton état de bassesse, que tu es semblable à une bête, véritablement. » Et il commence à ressentir les souffrances de ce qu'il n'a aucun ressenti d'homme, et cela lui fait mal. Et il ressent la souffrance et la douleur de ce qu'il se trouve en exil sous la domination des nations du monde. C'est-à-dire qu'il ressent maintenant qu'il a de mauvaises convoitises qui correspondent aux 70 nations. Et avant que ne vienne à lui cette révélation, qu'il ressente sa bassesse, il vivait dans un monde tout entier bon, c'est-à-dire qu'il n'y avait aucun manque dans le fait qu'il se trouvait dans un état de bassesse. Mais il ne ressentait pas que c'était de la bassesse. Au contraire, il se comportait comme les autres gens, dont toute l'aspiration et la convoitise, l'honneur, l'argent et ainsi de suite. Mais maintenant que la révélation lui est venue du Créateur, qu'il voit qu'il est semblable à une bête et non à un homme, il ressent des souffrances, car s'il pouvait sortir de l'exil, il serait heureux de cette révélation. Cependant, du fait qu'il se trouve en exil, il voit, mais il ne voit pas de possibilité de comment il est possible de sortir de l'exil. Il s'ensuit que ses souffrances causent chez l'homme une instabilité, c'est-à-dire qu'il ne sait pas quoi faire. D'un côté, maintenant, il voit qu'il ressent la vérité, c'est-à-dire à quel type de personne il appartient, du fait qu'il y a des personnes qui appartiennent aux bêtes, et il y a des personnes qui appartiennent aux hommes. Et si l'on examine davantage, il faut distinguer trois types. 1. Il y a des personnes qui n'ont aucune appartenance au judaïsme. 2. Il y a des personnes qui s'occupent de la Torah et des mitzvot, mais afin de recevoir une récompense. 3. Il y a des personnes qui travaillent non afin de recevoir un prix. Il s'ensuit que d'un côté, il peut maintenant être heureux du fait qu'il voit la vérité, c'est-à-dire à quel type de personne il se trouve et à quel degré il doit s'efforcer de parvenir. Mais en même temps, il ressent maintenant douleur et souffrance du fait qu'il voit combien il est éloigné de l'adhésion au Créateur. C'est-à-dire qu'il voit qu'il n'est pas capable de faire quoi que ce soit pour le Créateur, mais que toutes ses actions, il veut qu'elles soient seulement afin qu'il reçoive pour elles une récompense. Et du point de vue du désir de donner, il ne voit pas qu'il y ait une réalité de sortir de cela par ses propres forces. Il s'ensuit selon cela, qu'il aspire à l'état où il appartenait au type B. Car alors il avait de la force pour le travail, du fait que la récompense lui éclairait, et selon sa raison, il était alors dans un état proche du Créateur. Il parlait toujours au Créateur, et il lui demandait une récompense en échange de son travail, et il se ressentait comme complet, il ne lui manquait rien, du fait qu'il était certain de la récompense, du fait qu'il accomplit les commandements du Créateur. Et le Créateur, certainement, voit qu'il n'y a pas beaucoup de personnes qui aient le désir d'accomplir ses commandements. Et lui, il s'efforce d'accomplir ses commandements. Il est certain que le Créateur tiendra compte de lui et lui donnera en échange de cela un grand salaire. Et de ce fait, après un tel calcul, l'homme se ressent comme s'il se trouvait parmi les nuages dans les cieux des cieux, et il regarde tout le monde que certainement, par le mérite de leur Torah, le monde subsiste. Comme les propos de nos sages, le monde ne peut subsister sans Torah. Il s'ensuit qu'alors, il était vraiment parmi les personnes les plus heureuses du monde. Et maintenant qu'il est sorti du deuxième état et que le Créateur lui a éclairé la vérité, que l'essentiel du travail du Créateur est dans le but de donner du contentement au Créateur et non pour son propre intérêt, et il voit combien il est éloigné de la vérité, il ressent le contraire, c'est-à-dire à la place où il pensait, si à la place du lolishma, j'avais un bon ressenti que je suis en ordre avec le Créateur, c'est-à-dire que je m'efforce d'écouter sa voix autant que possible, et je suis appelé serviteur du Créateur, et certainement toute la récompense que le Créateur nous a promise est certainement prête pour lui, et qu'est-ce qui me manque encore? Et à plus forte raison, lorsque je commencerai à marcher dans le but de donner, aussitôt je viendrai à l'élévation. Cependant, il n'en est pas ainsi. Mais maintenant, il est parvenu à ressentir la vérité, que l'essentiel est de travailler pour l'utilité du Créateur. Et assurément, je dois être joyeux, que béni soit le Créateur, je suis monté sur la voie véritable qui me conduira à la proximité du Créateur. Si c'est ainsi, je devrais toujours être dans l'élévation de l'esprit et dire « Maintenant, béni soit le Créateur. Je vois que le Créateur a pitié de moi et ne me laisse pas m'efforcer en vain. » Mais tout mon effort sera maintenant afin de parvenir au but qui s'appelle adhésion au Créateur. Cependant, il ressent maintenant son état à l'inverse, c'est-à-dire qu'il n'a pas cette joie qu'il avait au temps où il travaillait dans le but de recevoir une récompense. Du fait qu'il voit qu'il n'a maintenant aucun soutien de son corps, car maintenant il dit à son corps « Sache que dorénavant, je ne te donnerai aucun profit dans le travail, car maintenant je ne travaille pas pour mon utilité propre, mais je veux travailler seulement pour l'utilité du Créateur. » Alors le corps n'accepte pas de donner des forces pour le travail. Il s'ensuit qu'il se trouve maintenant dans un état de bassesse. Ce qui n'est pas le cas avant qu'il lui soit venu la révélation de la vérité. Il était toujours dans un état d'élévation de l'esprit, du fait qu'il voyait comment chaque jour il ajoutait et avançait dans les actes comme susmentionné, et la récompense était assurée. Cependant, alors c'était un temps véritable où il peut donner une prière véritable au Créateur, qu'il le fasse sortir de l'exil, car avant qu'il ait reçu la révélation d'en haut, qu'il se trouve en exil sous la domination de l'amour propre, il n'était pas possible que le Créateur le fasse sortir de l'exil, du fait qu'il n'avait pas encore vu qu'il se trouvait en exil sous la domination des nations du monde, qui s'appelle « désir de recevoir dans le but de recevoir ».

Si c'est ainsi, il n'avait pas de manque que le Créateur vienne combler, c'est-à-dire qu'il le fasse sortir de l'exil. Il s'ensuit selon cela que le Créateur lui a donné le kli, c'est-à-dire le manque, et ensuite il lui donne la lumière, et les deux viennent d'en haut, tant la lumière que le kli. C'est par cela que nous pouvons expliquer ce que nous avons demandé, ce que le Saint Zohar dit à Israël au temps où ils ont fauté. Le Créateur a dit, « Je vous ai fait partir en exil, et si vous dites que je vous abandonnerai, moi aussi, je suis avec vous. » Et nous avons demandé, « Comment est-il possible que le Créateur sorte de la terre vers l'étranger en exil ? N'est-ce pas ? Toute la terre est pleine de sa gloire. Et comment est-il possible de dire qu'il sort à l'extérieur ? Et aussi, nous avons demandé qu'ajoute pour nous la punition de sortir en exil, du fait que sûrement tout ce que le Créateur fait n'est que pour le bien de l'homme. Si c'est ainsi, qu'est-ce que l'homme gagne à sortir en exil sous la domination des nations du monde? Et selon ce que nous avons expliqué plus haut, il en ressort que la notion de ce que l'on dit « toute la terre est pleine de sa gloire » vient nous enseigner que du côté du Créateur, il n'y a aucun changement dans le monde. Mais c'est comme il est écrit « Tu es avant que le monde ne soit créé, et tu es depuis que le monde fut créé. » Plutôt, tous les changements sont du côté de la préparation des récepteurs, c'est-à-dire selon leur capacité à attribuer leur travail uniquement pour donner au Créateur. Dans cette mesure, le Tzimtzum se retire et la lumière cachée se révèle aux inférieurs. Et par cela, les inférieurs reçoivent le bien et le plaisir. Et cela s'appelle que le peuple d'Israël se trouve dans la terre. C'est-à-dire qu'ils ressentent que le Créateur est l'aspect de la terre d'Israël. Cela signifie que puisque le peuple d'Israël se trouve dans la terre d'Israël, alors le Créateur est nommé selon l'action, selon ce que il se fait exister lui-même pour les créatures, afin qu'il le reconnaisse et le connaisse au moment où ils y sont aptes. Et s'ils fautent et peuvent endommager, c'est-à-dire recevoir l'abondance supérieure et la transférer aux clipotes, qui sont l'aspect de l'amour propre, alors il est nécessaire de les faire sortir de la terre d'Israël, c'est-à-dire que de nouveau le Tzimtzum s'élève et la lumière se retire. Et cela s'appelle qu'ils sont sortis de la terre où se trouve le lieu du royaume des cieux appelé aspect de Shekhina. Et ils sortent en exil sous la domination des nations du monde. Et la correction qu'ils sortent en exil est 1. Avant tout, afin qu'il ne corrompe pas l'abondance. 2. Que par le fait qu'ils sont en exil, le Créateur ne les abandonne pas en exil. Comme nous l'avons expliqué plus haut, il arrive parfois qu'un homme se trouve en exil, mais il ne sait pas que c'est un exil, qu'il faut fuir de ce lieu, c'est-à-dire de l'état dans lequel il se trouve et reçoit sa subsistance, que ce lieu s'appelle amour-propre. Mais au contraire, tout ce qu'il ressent comme souffrance, c'est du fait qu'il ne peut pas satisfaire ce que les nations du monde exigent de lui, du fait qu'elles dominent sur lui, c'est-à-dire qu'il ne peut pas satisfaire tous les plaisirs qui appartiennent à l'amour-propre. Et c'est ce que le Saint Zohar dit. « Si je te chasse de la terre, peut-être se lèveront contre toi les ours des champs ou les loups des champs ou des meurtriers et ils te feront passer du monde. » Ce qui signifie qu'ils te feront passer complètement du monde spirituel.

0: de l'exil, c'est-à-dire qu'ils ressentent qu'ils se trouvent en exil, cela s'appelle que le Créateur est sorti avec eux en exil. Et cela, c'est-à-dire la raison pour laquelle il leur a donné le ressenti de l'exil, c'est comme susmentionné, afin qu'ils ne se perdent pas complètement en exil, du fait qu'ils ne ressentent pas qu'ils ont été jetés de la terre et qu'ils se trouvent maintenant sous la domination des nations du monde. Et maintenant, nous comprendrons ce que nous avons demandé. Quelle est la correction que il les a fait sortir de la terre? 1. Qu'ils ne corrompent pas ce qu'ils ont atteint, ce qui est considéré comme celui qui connaît son maître et a l'intention de se rebeller, ce qui signifie il reconnaît son maître, mais ne peut être dans un état, mais ne peut pas être dans un état uniquement de don. 2. Que par le fait qu'ils soient en exil, ils ressentiront le besoin d'être seulement dans un état de don, par quoi ils mériteront l'adhésion au Créateur, que les souffrances de l'exil les ramèneront vers le bien. Et ce que nous avons demandé, quelle est la signification de « que le Créateur est sorti en exil » ? Il faut expliquer du fait que le Créateur leur donne le goût de l'exil. C'est pourquoi il est dit que le Créateur est sorti de l'aspect de terre désirable et bonne et leur donne l'aspect que cela est pour leur bien. Fin de l'article.
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0: 24 juin 2002. Nous avons lu dans le volume 2 les degrés de l'échelle dans la portion hebdomadaire Bechou Kotai, page 55. Le Créateur et Israël sont partis en exil. Qui sort de l'exil? Soit le Créateur, soit Israël. Il en ressort que c'est la même chose. Les Kélim, avec lesquels l'homme a été créé, qui constituent toute son essence, le désir de recevoir, sont inverses au Créateur. Et selon la forme de l'équivalence de forme du fait que le Créateur veut rapprocher l'homme, il se rapproche. Il ne se révèle à lui que dans la mesure où l'homme lui ressemble. C'est pourquoi l'homme est appelé Adam de « je ressemblerai au Créateur ». Si l'homme se trouve dans un état où ses désirs ne sont pas encore corrigés dans l'équivalence de forme, ses désirs sont appelés inverses au Créateur. Ils peuvent être Ils peuvent encore être inverses au Créateur. Cependant, si

0: L'homme aspire à l'adhésion au Créateur, cela déjà appelé Israël, Yasharkel, droit au Créateur. Et en vérité, Israël est appelé le degré de l'équivalence de forme. Ainsi, si il est parvenu à l'équivalence de forme avec le Créateur, et il lui ressemble, alors il est appelé Israël, et selon cela, le Créateur se révèle à lui. Il est dit que les deux sont sortis de l'exil. L'homme est également sorti de l'exil, de ses kélim non corrigés, de ses désirs qui sont inverses au Créateur, et le Créateur est sorti de l'exil, puisque il s'est révélé à l'homme dans cette mesure. Et si l'homme se trouve encore en exil, dans une partie de certains désirs, alors dans cette mesure, le Créateur lui est également dissimulé. Les degrés de révélation ou de dissimulation du Créateur envers l'homme sont appelés monde. Du mot dissimulation, selon les désirs corrigés, le Créateur se révèle et selon les désirs encore corrompu, le Créateur est dissimulé. C'est ainsi qu'est déterminé l'endroit où l'homme se trouve par rapport au Créateur, à quel degré ou à quelle marche. Au total, il y a dans l'homme 620 désirs. Cela signifie qu'entre lui et le Créateur, il y a 620 actions qu'il doit accomplir sur ses désirs, les corriger et les remplir de la présence du Créateur. Selon cela, il sort de l'exil, acquiert le désir de la terre d'Israël, entre en terre d'Israël, comme il est écrit, il y vit, cela signifie qu'il vit dans le lieu, où, comme il est écrit, le Créateur se trouve constamment. C'est tout. À présent, en terre d'Israël, vit un peuple appelé Yehudim, les Juifs, qui se trouvent dans l'unification de tous les désirs avec les Créateurs. À l'étranger vivent les nations du monde, qui ont des désirs dispersés vers toutes les autres aspirations et tous les autres désirs, sauf dans la direction du Créateur. Cela signifie que si les désirs de l'homme, ces 620 désirs sont dirigés vers lui-même, ils sont appelés les nations du monde, dans la mesure où il les corrige afin de donner au Créateur, alors chaque désir de la nation devient un juif, un converti, et une nation du sein d'une nation, comme cela est appelé, il parvient ainsi à l'union avec le Créateur. C'est tout, non? Qu'est-ce qu'il a dit? S'il y a des questions, s'il vous plaît. Il demande ici, au début de l'article, comment il peut être possible que le Créateur soit également parti en exil avec Israël. Puis il donne comme réponse qu'il se révèle simplement à eux sous la forme de l'exil. C'est la réponse à la question. Que signifie que le Créateur se révèle sous la forme de l'exil? Le Créateur ne se révèle qu'en tant que bon et bienfaisant. Que signifie qu'il se révèle sous la forme de l'exil? Ce n'est pas une révélation, le Rav. Le but de la création, du côté du Créateur, est d'amener l'homme à l'état du bon et bienfaisant absolu, qui est le degré du Créateur. Afin que l'homme parvienne à cet état, il doit le vouloir. Afin qu'il le veuille, il doit se trouver à l'inverse de cet état et découvrir peu à peu combien il en est l'inverse, combien cela est mauvais et avoir un désir pour cet état, combien il est bon. Toutes ces actions sur le désir inverse vers le bien, toutes ces actions, c'est la lumière, c'est-à-dire le Créateur qui les accomplit, et non l'homme lui-même. L'homme doit découvrir chaque fois son état actuel, celui dans lequel il se trouve, et depuis l'état dans lequel il se trouve, aspirer à un état plus proche du Créateur, d'un degré. C'est tout. Que signifie déterminer la direction du désir, la direction de l'aspiration, ce qui est appelé l'intention. Intention vient du mot orienter, déterminer la direction dans laquelle je veux avancer. Que signifie, quelles sont tes intentions? Où veux-tu avancer? Où veux-tu parvenir? Quel est ton but? Oui, cela est appelé intention. Ainsi, l'homme doit uniquement déterminer cela, et le Créateur accomplit toutes les autres choses. La lumière corrige les kélim, si nécessaire, elle les corrompt, elle les corrige, les remplit, les vide. La propagation et le retrait de la lumière construisent le kli. Oui, la lumière accomplit tout. Le kli a seulement une sorte de point de conscience qui doit savoir dans quel état il se trouve et où il veut parvenir. Il doit reconnaître le mal dans lequel où il se trouve et déterminer vers quel état il veut parvenir, quelle est la direction, hein, quelle est son intention désirée, quel est le prochain lieu désiré, c'est tout. Ainsi, afin d'amener l'homme à travers tous ses états à l'état final, où il aura un grand kli, c'est-à-dire un désir véritablement grand pour l'état dans lequel il se trouve le Créateur est obligé de faire passer l'homme par toutes sortes d'états. Dans tous ces états, l'homme apprend en fait quelle est la différence entre l'état du Créateur et l'état qui lui est inverse, ou entre les lumières et les kélim, entre la lumière et l'obscurité, c'est tout. Car c'est seulement à partir d'une chose et de son contraire qu'il est possible d'apprendre quelque chose sur la chose, sur son contraire, et sur les deux. Comment cela peut-il être accompli? Le Créateur l'accomplit, l'homme doit seulement ressentir et prendre conscience, pour ainsi dire, de ce dans quoi il se trouve. Comment le Créateur accomplit-il cela? Il agit sur l'homme aussi bien dans l'obscurité que dans la lumière, aussi bien dans l'exil qu'au moment de la délivrance. Dans tous les états, il vient et accomplit tout. Moi, le Créateur, je demeure en eux au milieu de leur impureté. Il descend également avec eux en exil. Il fait l'exil et descend avec eux en exil afin de leur apprendre ce qu'est l'exil. Je les attire de l'exil vers la délivrance en leur montrant ce qu'est l'exil et combien il est mauvais afin qu'ils veuillent en sortir. Dans la mesure où ils veulent en sortir, je les fais sortir. Et ainsi de suite. C'est tout. Ainsi, assurément, toutes les choses sont accomplies par le Créateur, et l'homme doit seulement déterminer son attitude envers cela. Que d'un côté, il accepte les choses telles qu'elles sont, comme elles sont d'un côté, et d'un autre côté, qu'il parvienne à un état où il éprouve de la gratitude pour la chose la plus mauvaise comme pour la meilleure, parce que il se lie au but, que le but est important pour lui et qu'il le reconnaît et comprend combien l'état dans lequel il se trouve est une chose nécessaire afin de parvenir au but et qu'il n'y a pas d'autres états. Les états les plus mauvais sont nécessaires afin de parvenir au but. Et il ne peut pas y avoir un état dont on n'ait pas besoin. Cependant, il faut le reconnaître. Il faut être d'accord avec cela. Il faut vouloir se trouver dans cet état en raison du but. Cependant, du fait que ce n'est pas selon le désir du Créateur d'être détaché de lui, il faut préférer un état plus proche. Et non parce que c'est mauvais pour moi et que ça sera meilleur pour moi, tu comprends? Ça signifie que l'homme doit peu à peu discerner et rassembler ses discernements. Et avec eux, il parvient déjà à la finalité dans chaque finalité. Dans chaque état, il doit reconnaître c'est mauvais pour moi, puis c'est mauvais pour lui, pour le Créateur. Du point de vue du but, cet état est bon pour moi, et du point de vue de la création, du point de vue du but de la création, il n'est pas bon pour le Créateur, car le Créateur détermine que l'adhésion à lui et le but, cela signifie qu'elle doit être dans le but de donner. Que la progression doit être dans le but de donner. Jusqu'à ce que l'homme y parvienne, il traverse de nombreux états. Chez nous, cela est appelé la ligne gauche et la ligne droite, Ibur Yannick Amokhin dans les Kélim, Ibur Yannick Amokhin dans les Lumières. Les processus que traverse l'homme ont-ils lieu avant le Marsum ? Non, nous parlons déjà de ces processus après le Marsum. Avant le Marsum, il y a également des états correspondants, mais pas avec les subtilités qu'il y a après le Marsum. L'homme ne les distingue assurément pas aussi bien, il ne comprend pas précisément dans quoi il se trouve. Cependant, il est obligé de les traverser. Et c'est cette confusion, cette impuissance, qui le pousse à se lier au Créateur, qui le font avancer. Avant le Marsum, il n'y a pas beaucoup de discernement clair. Dans tous les états où on se trouve soit dans une double dissimulation, soit dans une dissimulation simple, et c'est l'obscurité. Dans tous les cas, c'est l'obscurité, oui. Dans l'état de dissimulation simple, cela ne permet pas non plus de le moindre discernement. Par exemple, tu as dit qu'il y a une sorte d'étape. Non, avant le Marsum, des illuminations parviennent à l'homme dans lesquelles il comprend et ressent véritablement. Cela signifie qu'il en tire certains discernements pour lui-même et avance. On le voit. C'est au total un chemin qui prend, disons, 10 ans. Ce n'est donc pas une plaisanterie. L'homme le traverse et comprend combien il devient plus compréhensif, plus sage et apprend et est capable de mieux distinguer. Il le reconnaît et ensuite il aura besoin de tous ses discernements. Ce n'est pas simplement que le temps s'étire sans qu'on en ait besoin. Cette période prend réellement des années parce qu'ensuite l'homme doit travailler avec tous ses discernements dans la révélation de Panim. Au-dessus du Marsum, il prend tous ces manques qui sont appelés fautes intentionnelles et erreurs et travaille avec eux plus loin. Cependant, c'est alors qu'il voit dans quels états il se trouvait. Maintenant qu'il se trouve dans les fautes intentionnelles et l'erreur, il ne les distingue pas comme des fautes intentionnelles et des erreurs, mais seulement ensuite au-dessus du Marsum, car maintenant pour lui, c'est comme un nourrisson, comme un enfant. Quoi, c'est simplement dans toute cette petite partie de la conscience et c'est tout. Pourquoi l'homme peut-il déterminer son état? L'homme ne détermine pas un état. Il est comme... Est-ce cela qui est appelé déterminer un état? Il distingue dans quel état il se trouve. Cela signifie qu'il n'est pas le maître de l'état. Il se trouve déjà dans un état que le Créateur lui a arrangé, et à présent, il distingue seulement dans quel état il se trouve. Il le mesure, il l'évalue. Par rapport à quoi? Comment peut-il encore dans cet état? Par rapport à quoi peut-il évaluer son état? Par rapport à quoi évalue-t-il son état? Par rapport à la mesure dans laquelle le Créateur se révèle à lui. Disons que je me sens mal et que je suis plongé dans ce mal, je me sens mal, je me sens mal, je me sens mal. Que je n'ai rien dans la vie, qui suis-je, que suis-je, ainsi, oui, c'est tout. C'est mauvais, d'accord? Ensuite, je me souviens qu'il est vrai que je me sens mal, mais malgré tout, je me sens mal, je me trouve dans un certain processus. Et ce processus, c'est un processus orienté vers un but. Et le mal dans lequel je me trouve a un but. Et après avoir traversé ce mal, il y a un certain enseignement provenant de ce mal. Et je mérite la reconnaissance du bien. C'est précisément à partir de ce mal que je comprends davantage, que je distingue davantage. Je pourrai ensuite, lorsque j'entrerai dans le bien, reconnaître ce mal et en parler déjà depuis l'autre côté. Plus ces états sont opposés, plus je comprendrai, plus la confusion est grande. Chaque fois, plus elle me donne ensuite de compréhension. Ça signifie, par quoi est-ce que je détermine comment est-ce que je me trouve dans la, par la mesure dans laquelle le Créateur se révèle à moi par rapport à l'état dans lequel je me trouve. C'est tout. Il se révélera un peu plus à moi ou bien En même temps que je me sens mal, j'ouvre déjà le livre Shamati, par exemple, et je commence à avoir à partir de cela mon mal, qui n'est pas tellement mauvais, c'est une chose sur le chemin, je suis obligé de la traverser, elle a une cause. Ce mal n'est donc pas déjà plus mauvais, il est mauvais dans mon ressenti, mais il n'est pas mauvais dans la progression. Je construis une maison. Maintenant, on m'apporte un camion de blocs. Je dois les monter au 10e étage. Eh bien, c'est un travail. Mais c'est avec cela que je construis. Alors, regardes-tu le travail en te disant qu'il est difficile ou regardes-tu ce qui en sortira pour toi? Cela est appelé, si l'on regarde le but, monter des blocs n'est pas terrible. Et si l'on regarde dans quel l'état dans lequel on se trouve maintenant, je dois porter des blocs, ça signifie que je suis seulement un ouvrier, que je ne suis pas le propriétaire qui en tirera quelque chose. Alors assurément, c'est difficile. Le fait est que le point de vue dépend, pour ainsi dire, de nous. Nous devons nous rapporter à cela ainsi. Cependant, lui non plus ne dépend pas de nous. Le Rav, le point de vue non plus ne dépend pas de nous. Si le Créateur se révèle, alors nous nous trouvons, pour ainsi dire, dans le bien et nous pouvons le justifier. S'il ne se révèle pas, alors nous nous trouvons dans le mal et le maudissons, assurément. Que signifie que nous le maudissons? Nous maudissons l'État. À présent, qu'est-ce qui dépend de nous? Le rythme de la progression dépend de nous. Ça, c'est une chose. Et malgré tout, en plus du rythme de la progression, la direction dépend de nous. Cependant, la direction, c'est le rythme. Il est écrit que le Créateur place la main de l'homme sur le bon sort et lui dit « Choisis pour toi ». Disons que l'homme ne veut pas choisir cela, oui, c'est tout. Par exemple, où est Tzion? Oh, on a dit à Tzion, viens étudier, et lui, oh, il attend. C'est possible dans une semaine, deux semaines. En plus, il est jeune, il n'est même pas encore marié. À plus forte raison, alors je viendrai, disons, lorsque j'aurai 30 ans, au moins. Eh bien, ainsi le temps passera dans l'effervescence à présent. Ça signifie qu'il ne s'est pas renforcé. Eh bien, quelques années passent. Est-ce que c'est appelé que il a choisi le rythme, qu'il a choisi de se renforcer ou qu'il a choisi la direction? Comment mesurons-nous cela? Qu'est-ce qu'il a choisi? Il a choisi de ne pas aller dans cette voie. On lui a retiré tout le goût pour cela, et alors un état s'est créé. Non. Nous devons voir que qu'est-ce que c'est? Pourquoi? Après, chaque chose, tu peux parler ainsi. Cependant, est-ce qu'on donne à l'homme une occasion ou on ne lui en donne pas? Les kabbalistes nous disent, et cela nous est dissimulé, les kabbalistes nous disent que dans la vie, tu te trouves chaque fois comme si tu étais libre. Cependant, sache que tu n'es libre que dans une seule chose. Dans les autres choses, tu ne l'es pas. Uniquement par rapport au but de la création, par rapport au lien avec le Créateur. Dans le lien avec le Créateur, tu as la liberté. Là, le Créateur te dit, rapproche-toi de moi. Si tu ne te rapproches pas, alors c'est ton choix. Dans toutes les autres choses, par exemple, est-ce que je mange une glace? Est-ce que je mange un chewing-gum? Est-ce que je vais au football? Ou est-ce que je vais dormir? Quoi que je fasse, oui. Est-ce que je commets un crime? Ou suis-je un voleur? Suis-je injuste? Un professeur? Un médecin? Ça n'a pas d'importance, oui. En cela, tu ne choisis pas. Tu choisis seulement une chose, le lien avec le Créateur. Car dans toute la réalité, il y a seulement le Créateur est l'être créé, et c'est seulement par rapport à lui. Seulement par rapport à lui, cette réalité est ouverte devant toi. La voie vers lui est ouverte. Si tu veux, avance. Si tu ne veux pas, non. Le rythme de la progression dépend de toi. Si tu te diriges en dehors de cela, dans une direction, il y a encore 359 en dehors de cette direction. Encore 359 ouvertures, pour ainsi dire, dans lesquelles tu Si tu ne choisis pas cette direction vers le Créateur parmi les 360, mais l'une des 359 autres, dans celle-ci, tu ne choisis rien. Si ce n'est pas dans cette direction, le reste ne se révèle pas de ton, ne relève pas de ton choix. Plutôt, on te jettera dans toutes sortes d'états, de toutes sortes de manières véritablement, afin que tu t'y embrouilles, que tu fasses quelque chose ainsi, que malgré tout, tu parviennes de nouveau à ce choix. De nouveau, tu ne veux pas, s'il te plaît. Tourne ainsi parmi eux et tu parviendras de nouveau. Cela signifie que tu es comme l'aiguille d'une montre, oui. On te donne une fois, veux-tu sortir dans cette direction? Oui, non. Tourne, oui, de nouveau, et c'est tout. Ensuite, on voit véritablement, mais pas maintenant. Ensuite, on voit que le choix existe. Seulement en cela, et qu'un choix existe. C'est uniquement pour ce choix, pour ce point du choix que toute la réalité a été créée. Car autrement, si rien ne dépendait de l'homme, pourquoi faire passer l'homme par tous ses états jusqu'à la fin de la correction? Si rien ne dépendait de l'homme, pourquoi faire passer l'homme par tous ses états jusqu'à la fin de la correction? Les états que l'homme traverse n'ont pas d'importance. Tu peux dire que ce sont des états par lesquels on le fait passer. On lui donne un coup, on lui donne un bonbon, encore un coup plus grand, encore un bonbon plus grand, ainsi de suite. Oui? Non. Les coups et les bonbons ne construisent pas un cli dans l'homme. Son renforcement vers le but chaque fois, ça construit un cli. C'est cela le cli, c'est ton intention. Ni les coups, ni Malhout, ni Keter ne construisent le cli. L'intention. Toi, ici, tu détermines, pour ainsi dire, disons, c'est elle qui est le cli. C'est pourquoi je n'ai pas tellement de mots pour parler du libre choix. Cependant, ce n'est pas une plaisanterie. C'est véritablement seulement en cela qu'existe le libre choix. C'est pourquoi, regarde dans quelle direction tourne le monde entier et ce qu'il fait. Nous cherchons la paix, nous cherchons la croissance. C'est tout, rien ne dira. Nous cherchons dans de mauvaises directions. Nous ne faisons que nous empêtrer. Cela coûte énormément d'argent, de sang et rien n'aide. C'est ainsi dans le monde entier. Regarde combien de développement le monde doit traverser afin de parvenir finalement à la décision que le développement doit avoir lieu. Que le développement doit avoir lieu dans une seule direction. Au lieu de toute la science, de la technologie, même de la médecine, de la culture, de l'éducation et de tout ce que tu veux, tout le développement de ces choses est simplement une erreur. Nous nous sommes trompés, nous avons suivi tous nos instincts et développé toutes sortes de choses dont nous n'en avons absolument pas besoin, même si pour le moment ça semble beau et nous remplit, ce sont des clipotes. Il faut fuir ou quoi, demande étudiant. Oui, car nous aurons pu vivre dans des grottes, oui, et être en lien avec le Créateur, et nous aurions été joyeux et heureux. Que m'importe dans quel endroit vivre? Cependant, de nouveau, le point du choix. Le point du choix, la direction vers le Créateur que il éveille en moi et je dois me renforcer. C'est comme si l'aiguille tournait entre les 360 buts. Elle atteint une fois la direction avec le Créateur et là je dois appuyer sur l'accélérateur. Là je dois faire sortir de cette affaire. Sinon, à l'intérieur de moi, les désirs commencent à tourner dans tout ce cercle. Ainsi, nous disons que seul le renforcement, c'est la société ou l'environnement. Est-ce que c'est l'extérieur? Comment un renforcement intérieur est-il possible? Le renforcement intérieur, ce sont les livres et les auteurs. Cependant, ce n'est pas suffisant. Bien que je vois qu'il y a beaucoup de gens qui se trouvent ainsi, avec les livres et les auteurs, qu'il y a également beaucoup de juifs, précisément des ultra-orthodoxes. De quel travail intérieur parle-t-on? Le Créateur l'arrange pour eux. Ils ne sont pas vraiment frustrés du fait qu'ils n'ont pas de travail intérieur. Et Je n'ai rien à leur proposer. Cependant, d'une certaine manière, ils avancent. Oui, il est impossible de dire qu'ils n'avancent pas. Ils avancent, ils étudient beaucoup, ils réfléchissent correctement, et ils écoutent. Mais maintenant, j'espère qu'ils m'écoutent. Et ils nous connaissent bien. Le fait qu'ils écoutent tout le temps, ils connaissent très bien notre système et nous-mêmes. C'est tout. Et ils comprennent que ce qu'est véritablement le travail du Créateur, que la Kabbale est le travail du Créateur et qu'il est impossible en dehors de la Kabbale d'accomplir cette chose. Il est possible qu'à l'avenir, il n'y ait pas de petite société, mais peut-être quelque chose d'un peu plus large auquel les gens pourront se joindre. Il est possible que ces frontières soient... Oui, un peu... Car si nous réfléchissons par l'exemple, si nous parlons du groupe Chabad et des milliers de sociétés comme celle-ci, pour ainsi dire, qui sont assises dans les petites cellules. Non. Lorsque je parle de nombreux groupes qui sont assis ici et là, pour le moment, malgré tout, ce sont des individus. Il y en a 5, là, 10 ici, 1, là, 2. Malgré tout, ce sont des individus qui ont en eux une inclination intérieure vers la proximité du Créateur pour parvenir au but de la vie. Cependant, pour le peuple, je ne sais absolument pas. Nous en avons déjà parlé maintenant avec Sharon. Je suis déjà ici depuis 2 heures. Je ne sais pas quoi dire. Nous devons chercher comment expliquer au peuple que cela en vaut vraiment la peine. Si l'homme n'a pas de manque intérieur, de poussée intérieure, il faut éveiller cette poussée. Je ne sais pas comment. Par le bien, par le mal. Bala Soulam écrit, je te l'ai d'ailleurs envoyé par email. Je l'ai raccourci. Je pense que c'est ici. Je ne sais pas. Est-ce qu'on parle de mauvaises choses? Est-ce qu'on parle de bonnes choses? C'est écrit aussi là-bas. D'un côté, lui montrer tout le bien. De l'autre côté, tu as devant toi une troisième guerre mondiale. Ce n'est pas seulement le problème d'Israël. Nous nous trouvons devant un grand danger. Le monde entier. Et nous roulons très fortement vers cela, très rapidement. Eh bien, nous devons faire des efforts. Nous réussirons d'une certaine manière, oui. Si les états du choix de l'homme, est-ce que l'homme est conscient? Est-ce qu'il sait qu'il se trouve maintenant dans un état de choix? L'homme ne sait pas qu'il se trouve dans un état de choix. Il doit croire que chaque fois qu'il sent qu'il s'en souvient, il se trouve dans le choix. Si je ne m'en souviens pas, à quoi cela m'aide-t-il de me trouver dans le choix ou de ne pas m'y trouver, oui? Cependant, il doit s'habituer. À créer autour de lui et en lui toutes sortes de rappels, oui, des rappels qui l'aideront constamment à se souvenir qu'il peut maintenant ajouter un peu de lui-même et dans quelle direction. C'est tout. Ainsi, véritablement, en 3 à 5 ans, c'est certain, j'en suis malgré tout certain, ce qu'ils ont écrit est possible. Cependant, il faut qu'il y ait véritablement un système très très proche de moi pour que je puisse constamment, véritablement, m'éveiller vers le but. Toutefois, il me semble que malgré tout, à notre époque, il devient de plus en plus... Ils ont écrit cela alors dans la Gemara, mais ils avaient en fait l'intention de parler de notre époque. C'est écrit que toutes les choses qui ont été écrites pour les jours du Messiah. Pour la dernière génération. Oui, la dernière génération. Alors, car avant la dernière génération, il n'y a rien à écrire. Ces individus s'élèvent à cela et pour eux c'est une autre Torah. Il la prolonge d'en haut. Plutôt tout ce que Moshe a écrit, et en général tout ce qui est écrit dans les livres saints, est écrit pour notre génération. Alors j'espère que... En 3 à 5 ans, oui, comme ils l'ont écrit. Et véritablement, il me semble que le temps se raccourcit énormément pour les débutants. Aujourd'hui, des gens arrivent et perçoivent des choses. Qu'est-ce que c'est après 2 ou 3 ans? Je ne percevais pas ce qu'après un mois ici, ils ressentent et comprennent déjà. Cela appartient à la perception, il faut parvenir à l'atteindre. Quelle différence cela fait-il? Quoi? Non, cela appartient au développement, que veux-tu dire? Je regarde ceux qui sont assis là, au fond. Ils ont une sensibilité à la chose que je n'avais pas après 2 ans d'études. J'en suis certain. Je m'en souviens, je peux le mesurer. Je peux le mesurer et me mesurer à cette époque. Il est possible que pendant 10 ans, je le ressente et que... Rav, je parle d'un seul discernement, que Tzion puisse encore rester assis pendant 20 ans, comme il est assis. C'est également vrai. Cependant, pour le moment, la compréhension, la perception et le lien avec la chose, il a ce que j'avais après 2 ans. Je parle sérieusement. C'est merveilleux, cela m'étonne. C'est une chose... Il est possible que notre problème pour transmettre notre message au peuple soit dû au fait que nous ne le ressentons pas. Nous ne ressentons pas le peuple. Comment puis-je le ressentir? Assurément, comment puis-je le ressentir? C'est une perception différente du monde, une perception différente de la vie, une perception différente de la réalité, étudiant. Cependant, c'est vraiment comme si nous avions une certaine déconnexion. J'entends également des gens, par exemple ici, j'ai une impression du genre « D'accord, c'est pas grave, comme si ça ne nous regardait pas. » J'ai l'impression que peut-être c'est vraiment une déconnexion qui s'est produite. Non, je ne sais pas, je ne pense pas. Le rabbi aussi, d'ailleurs, écoutait les informations toutes les heures. Il écoutait pendant 2 minutes où il y avait les informations au début. Après cela, cela n'intéressait déjà plus. Les commentaires n'appartiennent déjà plus à la chose, de facto, concrètement, ce qui se passe. C'est ça qu'il écoutait. Je surveillais toujours l'heure. À l'heure précise, j'allumais pour lui. Et il écoutait. C'était afin d'être impliqué avec le public, de se mettre à jour. Et grâce à cela, il recevait la souffrance de la collectivité. Cependant, ce n'est pas que nous ne sommes pas informés. Ce n'est pas que nous méprisons cela, simplement notre attitude envers ce qui se passe est une autre attitude. Notre attitude envers ce qui se passe, c'est que c'est un signe pour nous que nous devons résoudre le problème de la manière dont nous croyons qu'est la solution. Ceux qui sont à l'extérieur, je ne sais pas quelle solution ils ont encore. Il me semble qu'ils n'ont pas de solution. Plutôt, ce qu'ils entendent les attriste simplement. Ils ne sont pas non plus réellement attristés. Je vois que 5 minutes après, à la télévision, il y a un divertissement et un film quelconque. Sur, je ne sais pas, une des séries qui n'ont pas de fin, et c'est tout. Pourquoi serions-nous tellement dans la souffrance et pas eux? Ou l'inverse? Pas du tout. Chez nous, c'est une approche orientée vers le but. Qu'est-ce que j'ai à regretter? Je regrette non pas ce qui s'est produit, je regrette la manière dont cela est reçu par le public et le fait que cela ne les mène toujours pas à la reconnaissance du mal. Où le mal se trouve-t-il précisément? Il ne se trouve pas dans l'attentat lui-même, mais dans notre mauvais état intérieur qui provoque ainsi l'attentat. C'est ça que je regrette. À présent, comment trouver une voie vers le public et lui expliquer que le mal se trouve en lui, que c'est pour cette raison que le mal se produit extérieurement et que toutes les choses se propagent de l'intérieur vers l'extérieur sous cette forme? Ça, je ne sais pas. As-tu une solution? Je t'en prie, je ne sais pas comment aborder cela. Hier, quelqu'un est venu et m'a dit, on a dit chez nous, j'ai entendu chez nous, à la synagogue, quelqu'un dire que tu t'éloignes de la Torah. Je lui dis, ce n'est pas que je m'éloigne de la Torah, j'ai toujours été à l'inverse de la Torah, car il est écrit, la raison de la Torah est inverse à la raison des propriétaires. Je suis véritablement l'inverse, ce n'est pas que je m'en éloigne. Maintenant, il découvre que je ne suis pas tout à fait avec eux. Il pensait qu'ainsi il me blesserait ou quelque chose comme ça. Il avait réellement une question. Non, pas du tout. C'est véritablement vrai. Chez moi, la Torah est quelque chose d'autre. C'est comme s'améliorer et amener à la correction aussi bien intérieurement que par conséquent extérieurement. Chez eux, la Torah est simplement extérieure. On accomplit certaines actions extérieures. Non, c'est simplement quelqu'un d'un groupe extérieur. Une question générale. Si nous disons que le monde existe sous la forme d'une pyramide, pourquoi devrions-nous nous préoccuper du peuple? Pourquoi devrions-nous nous préoccuper du peuple si le monde existe sous la forme d'une pyramide? Cela signifie que nous nous trouvons au sommet, que nous devons établir un lien avec le Créateur et que les autres restent ainsi. Et selon le manque que le Créateur leur donnera, comme il nous en a donné un, ils se joindront également, aspireront et parviendront peu à peu du bas vers le sommet et vers lui. C'est ça? C'est ça. Bon. Il faut peut-être étudier cela. Dans l'introduction au Talmud des Sfirot ou dans ce que nous étudions ainsi en général, la progression ne se fait pas à partir du point ni à partir du kli de l'homme. Le kli de l'homme est appelé existence à partir de l'absence, le cœur de pierre. Cela signifie que mon moi, en lui, je ne peux pas recevoir la lumière, la révélation de la divinité, le lien avec le Créateur, l'adhésion dans mon existence, car mon existence provient de l'absence. Plutôt, si j'accomplis un tzimtzum sur moi, cela est appelé que je n'ai besoin de rien, de plus que du nécessaire, le nécessaire étant appelé zéro, et que je travaille, comme cela est écrit, en faveur du monde, cela signifie que je me connecte aux autres âmes, à ces autres cœurs de pierre qui sont les autres âmes. Pour moi, ils ne sont pas des cœurs de pierre parce que je m'annule devant eux. Ils deviennent pour moi les 9 premières. En eux, je reçois la lumière. Tu comprends? Les manques de toutes les autres âmes que j'ai joints à moi deviennent chez moi un clip pour recevoir la lumière. Et mon propre kli est invalide pour recevoir la lumière jusqu'à la fin de la correction. Qu'est-ce que la fin de la correction? Tant que je n'ai pas relié à moi les 5999 autres cœurs de pierre que je ne les ai pas corrigés, cela signifie mon lien avec eux, que je ne me suis pas annulé et que je n'ai pas agi pour eux, ce qui est appelé « tu aimeras ton prochain comme toi-même », que je n'ai pas reçu en eux la révélation de la divinité, ce qui est appelé « au-dessus de moi », ce qui est appelé « au-dessus de mon désir de recevoir dans le monde d'Atsilut », dans l'inclusion dans Galgalta Veinheim, puisque donner à tous est appelé Galgalta Veinheim, après cela, le Créateur accomplit cette chose et corrige également mon cœur de pierre privé. En lui, je reçois alors déjà, avec toutes les autres âmes que j'ai reliées à lui, je reçois ce que je ne sais pas ce que c'est. Yachida, je ne sais pas ce que c'est, oui. Et alors, je deviens égal à tout ce kli qu'il a créé et à toute la lumière qui se trouve à l'intérieur, qui est le Créateur, et ça devient à moi. Il en ressort que sans penser au public et sans accomplir la règle de la Torah, tu aimeras ton prochain comme toi-même, je suis incapable de parvenir à l'adhésion. C'est un moyen de me connecter aux autres âmes afin d'être en adhésion avec le Créateur. Dans la mesure où je suis connecté, cela ne signifie pas que je vais distribuer du pain à tout le monde comme la sécurité sociale ou je ne sais quoi. Je parle d'une correction intérieure. Si moi je ne provoque pas cela, que je ne me rapproche pas de lui, et dans la mesure où je provoque leur rapprochement et leur progression, je provoque également, c'est ma progression, c'est la même chose. C'est pourquoi cela est appelé une grande règle de la Torah. C'est très difficile d'y parvenir, très difficile de le comprendre et d'être d'accord avec cela. Cependant, il n'est pas possible de faire autrement. Ensuite, lorsqu'on le voit, crois-moi, on ne voit aucune contradiction. Et on voit combien ce sont des choses simples. Et elles ne sont pas acceptées par le cœur. Question. Ça reste un travail intérieur, le Rav. Cela signifie que le monde entier est construit pour moi afin que je lui apporte de bonnes actions, des corrections. C'est vrai? Alors comment est-il possible de s'en séparer? Assurément, ça serait beaucoup mieux si cela était possible, pour ainsi dire. Ouais. Assieds-toi à l'écart et regarde quel bon groupe nous avons. Nous avons tout, que nous importe tout ce qui arrive à l'extérieur, que le monde entier explose. Nous avons cela, nous avons un lien, nous avons ce que nous avons. Concentre-nous à l'intérieur. C'est impossible, c'est contraire à la direction. C'est pourquoi celui qui reste simplement assis, étudie et qui ne veut penser à rien ni aux autres, qui pense qu'il est injuste, qu'il est lié au Créateur et qu'il accomplit un certain travail, qu'il se concentre à l'intérieur, qu'il étudie la Gemara ou qu'il étudie le Talmud des 10 Sfirot, cela n'a pas d'importance. Il ne se trouve absolument pas dans la direction. Absolument pas dans la direction. Et il n'y a pas le choix. C'est pourquoi, d'une manière ou d'une autre, autant que possible, autant que cela nous est permis d'en haut, nous devons penser à cela. Et nous devons traverser toutes ces confusions du fait que nous ne savons pas, que malgré tout, nous essayons. C'est pourquoi j'ai tellement placé la diffusion à la tête des choses. Est-ce possible sans cela? Nous créons également certains groupes, certains. Qu'est-ce qu'il y a là-bas? Tu peux dire que ce qui s'y trouve suffit. Pourquoi as-tu besoin de plus? Malgré tout, qu'y aura-t-il? Encore un groupe, encore deux. Eh bien, dans 2 ans, encore 100 personnes. Qu'arrive-t-il au total? Cependant, ce qui arrive comme résultat ne m'importe pas. Je suis obligé de me trouver dans cette tendance. C'est tout. Car cela et la marche vers le Créateur sont une seule et même direction. Ces deux choses, la diffusion et ces gens, est-ce que c'est un travail intérieur? Cela signifie que le Tzimtzoum et cela, ça semble comme être deux choses différentes. Comment est-ce que c'est possible de les unir? Le travail intérieur est mon travail privé, dans le lien avec le Créateur, oui. Le travail extérieur qui est en faveur de la collectivité est véritablement extérieur à moi. Il n'est pas dirigé vers mon intériorité, mais à l'extérieur de moi. Ce sont donc deux choses apparemment différentes, assurément. Eh bien alors, comment peuvent-elles être ensemble? Si je ne donne pas au public, je ne peux pas grandir. Reste assis avec les livres et tu verras combien tu dépériras. Essaye. Cela ne fonctionnera vraiment pas. Arrêtons toutes les choses extérieures. Tu verras ce qu'il adviendra de nous. Après une semaine, nous n'avons pas besoin de films pour nous-mêmes, ni de livres pour nous-mêmes. Pourquoi en avons-nous besoin? Fermons tous les départements, oui. Nous aurons notre étude et nos repas. Oui, faisons même un repas chaque soir et un repas chaque matin. Cela n'a pas d'importance, en dehors de la diffusion. Effaçons-nous et tu verras quel ennui il y aura ici après un mois, car tu n'exprimes pas ton désir de la divinité si tu n'agis pas dans la propagation. Ainsi, en fait, nous ne devons pas réfléchir à la manière de nous connecter à ces âmes intérieurement. Alors, à présent, nous ne savons pas comment nous connecter aux âmes, ni comment faire que je travaille réellement pour elles. Cela est encore loin de moi. Je ne suis pas dans le but de donner de telle manière que je pense véritablement à la manière dont ce sera bon pour elles. J'ai une mission générale que j'accomplis parce que je sais que sans elle, ça sera mauvais. Disons-le ainsi, sous une forme populaire, que je leur propose ma solution, c'est tout. Cependant, ensuite, lorsque l'homme traverse le marsom et qu'il y a un lien avec les âmes et avec le Créateur, son travail est réellement sous cette forme. Peu à peu, il se rapporte à toutes les autres âmes comme à une partie de lui-même. Et alors, il provoque leur correction en s'incluant en elles. Et grâce à elle, il reçoit ce qu'il reçoit dans leur kélim. Cela est appelé qu'il s'élève et se rapproche du Créateur. C'est pourquoi la règle « tu aimeras ton prochain comme toi-même », c'est... Qu'est-ce qu'une règle ? C'est la loi générale par laquelle tu parviens au but de la création. Il y a une question qui revient toujours. Même pendant le premier cours, des débutants... Comment se fait-il qu'il y ait 600 000 âmes, alors que nous appelons également âmes, pour ainsi dire les hommes avec lesquels nous travaillons? Cela n'a pas d'importance. Tout homme qui se trouve dans ce monde a une partie spirituelle qui ne manifeste peut-être pas encore son action, un point dans le cœur. Cependant, il se trouve en lui. Se trouve encore dans la dissimulation, comme c'est appelé. Eh bien, en réserve, que demandes-tu? À présent, comment est-ce que ça se divise? Ça se divise encore en millions. Qu'est-ce que ça peut faire? Nous étudions qu'au début, seuls les sept sphirotes de Damarishan se sont brisés. Oui, dit qu'il y avait dix sphirotes, ça n'a pas d'importance. Ensuite, tu comptes cela comme 600 000. Ça n'a pas d'importance, c'est tout. Cependant, c'est Adam Harishon, la première brisure. C'est ainsi que nous les considérons. Cependant, ensuite, tu as celle de Caïn et Havel, celle de la génération du déluge et celle de la génération de la dispersion. Tout ça, ce sont des degrés spirituels dans lesquels une brisure a encore eu lieu. Et encore, c'est comme tout le monde de Nicodim. Nous ne comptons pas dans le monde de Nicodim combien il y en a réellement. Nous prenons simplement, en général, la partie de la brisure. Cependant, en vérité, là aussi, les brisures ont eu lieu en chaîne, jusqu'à ce que tu dois parvenir dans cette chaîne à un lieu tel que ce monde. Cela signifie que le degré le plus bas est appelé que tout s'est brisé. Alors, lorsque tu parviens à ça, ce sont des milliards et des milliards de discernements. C'est tout, tu peux encore dire. D'accord, cependant, par exemple, dans 10 ans, il n'y aura pas 7 milliards d'hommes comme aujourd'hui. Il y en aura 8 milliards. D'où prendrons-nous les âmes supplémentaires? Ces discernements se divisent constamment. Même dans un seul homme, ils se divisent constamment. Simplement, nous ne le comprenons pas. Notre corps se trouve dans une mer de ces discernements, de ces désirs, de ces particules. Et notre corps ne détermine rien. Et notre clé se trouve constamment dans le dépouillement, le remplacement et le lien avec tous les autres. Nous ne pouvons simplement pas percevoir cette image. Alors nous parlons comme s'il y avait en nous une partie fixe, une âme avec laquelle nous avançons et que nous corrigeons constamment. Nous ne comprenons pas que chaque autre correction est déjà dans une autre âme, un nouveau cli. Un autre cli. Oui. Est-ce qu'il y a lieu d'examiner ou même de demander pourquoi précisément maintenant cet homme s'est présenté dans ma vie ou pourquoi je découvre précisément maintenant telle qualité ou pourquoi... Est-ce qu'il y a lieu de demander cela, le Rav? Il y a lieu de poser la question, il n'y a pas lieu d'y répondre. Tant que tu ne parviens pas à zone de Hatzilut où cela est déterminé, répondre signifie de le révéler. Pour le révéler, tu n'as pas les kelim permettant de percevoir ces choses. Pour cela, tu dois déjà connaître ton lien avec les autres parties, avec les autres âmes, pour ainsi dire. Pourquoi suis-je ainsi? Pourquoi est-ce que c'est ainsi? Quel est le lien entre nous? Ce sont des choses comme le Hari l'a un peu écrit dans la porte des réincarnations. Eh bien, pour le moment, c'est sous la forme d'une histoire. Qu'est-ce qu'on peut en comprendre? Cependant, pour commencer à le voir, regarde sous quelle forme il l'a écrit. Est-ce qu'il l'a écrit dans la langue de la Kabbale? Tout est sous la forme d'une histoire. Eh bien, qu'écrit-il avant cela? Naran Chai, 10 Shirot, comme ça, une introduction générale. Ensuite, il écrit comme une histoire historique. Il y avait tel Rav, il avait tels étudiants, et sais-tu pourquoi il était lié à celui-ci? Parce qu'il y avait une réincarnation dans laquelle il était Moshe, là, Yaakov ici, il y a encore quelque chose ici. Et est-ce ainsi que par les kabbalistes? C'est ainsi que Chaim Vital l'a exprimé, parce qu'il n'exige aucune autre langue permettant de l'exprimer. Il faut se trouver au moins dans zone de Hatzilut afin de parler de telles choses. Ça signifie que s'il nous semble que la situation est claire et satisfaisante, c'est simplement une erreur. Je ne sais pas ce que tu dis, mais bon, d'accord. Non, vraiment, qu'est-ce qu'une situation satisfaisante? Cependant, lorsque ça se révèle, tout le monde rit, mais cela arrive assurément à tout le monde. Il y a une certaine situation, l'homme se trouve dans un certain état et reconnaît cet état, le Rav. Jamais il ne me vient à l'esprit de faire des calculs avec les âmes. Du fait que j'ai une sorte de compte avec toi datant de plusieurs réincarnations précédentes, je me trouve maintenant ici avec toi et je souffre à cause de toi parce que quoi? Dans la réincarnation précédente, je te donne une claque, alors maintenant je viens et je suis obligé de t'enseigner, oui? Qu'est-ce que c'est que ça? Non, mais pas un conte de ce genre, alors quoi? Non, il écrit, le Hari écrit sous cette forme dans la porte des réincarnations. Le Hari, d'accord, mais c'est clair que ce n'est pas un état du Hari. Plutôt, l'homme traverse un certain enseignement, une certaine situation, un certain état, le créateur et l'être créé, d'accord? Et il est parvenu à un certain état dans lequel il est clair que, ah, maintenant, cela s'est révélé ici à cause de ceci et de cela, parce que c'est ce que je devais apprendre maintenant, et cela le satisfait. Je ne fais pas ces calculs, je ne sais pas pourquoi aller vers le passé. Celui qui se tourne vers le passé devient comme une colonne de sel. C'est pas du passé, je ne parle pas du passé. Je dois penser à partir de cet instant en avant, vers l'endroit que regardent mes yeux, dans la bonne direction. C'est tout. Que m'importe véritablement l'homme? Il m'est interdit de penser à ce qui s'est produit un instant avant. Cela ne m'ajoute rien. Cela ne fait que m'embrouiller. Comment puis-je savoir en cet instant, j'ai reçu un état, cet état vient d'en haut, il n'est pas le résultat de l'instant précédent. Il n'est pas le résultat de l'état précédent, je te le dis. Regarde tous ces amis sur le dernier banc. Ils ont fait toutes. Ce sont tous des criminels. Ils ont tous fait toutes sortes de choses. Je pourrais t'expliquer ce qu'a fait chacun d'eux. Mais ça ne vaut pas la peine. Nous avons dit que nous n'entrions pas dans le passé. Ce qu'ils ont fait n'a pas d'importance. Regarde où on les a amenés. Quel lien y a-t-il entre ce que Tzion faisait auparavant et le fait que le pauvre, il souffre maintenant ici. Est-ce qu'il est destiné à souffrir? Oui. Oui, est-ce qu'il est destiné à souffrir? Tu comprends? Il n'y a pas de lien. Alors pourquoi faire toutes sortes de calculs? C'est une sottise. Lorsqu'un homme vient me voir et dit « J'ai fait telle et telle chose, regarde ce qui m'arrive maintenant. » Qui t'a dit que quelque chose d'autre devait arriver? Où as-tu lu que ceci résulte de cela? Où ça existe, un tel livre? C'est pourquoi l'approche saine consiste seulement à regarder en avant, c'est tout, et à recevoir chaque chose comme un fil à partir duquel je suis maintenant obligé de recueillir également cela pour mon lien avec le Créateur, de recueillir également cela pour mon lien avec le Créateur, et c'est tout. Chaque chose séparément. C'est le mieux, et c'est très simple. Tu n'as pas besoin de tous ces calculs, non? Il y a lui, et il nous donne un état. Cet état, très bien. En lui aussi, je suis lié à toi. Cet état, très bien. En lui aussi, je suis lié à toi. C'est tout. C'est très simple. Laisse tous les autres calculs. Vis avec légèreté. Ce ne sont pas des calculs. La question, c'est, une chose arrive et tu fais maintenant un calcul, tu vas examiner. Ce sont toutes sortes de pensées de ce genre qui... Oui, mais que maintenant, il est clair pourquoi ça s'est produit. Non, ce n'est pas clair. Ce n'est pas clair? Alors, c'est une erreur. Alors, c'est ça ma question. C'est simplement une tromperie, une erreur. Il nous semble qu'il y a un lien entre les choses. C'est ce qui nous semble.
1: Non.
0: Nous allons partager nos impressions du cours et ce que nous en prenons pour l'implémenter dans la dizaine. Quand tu n'exprimes pas ton penchant vers la divinité, tu n'accomplis pas ton action vers la divinité, c'est-à-dire la diffusion. Et Laura va donner l'exemple du cercle avec les 360 degrés, et puis il y a un point dans ces 360 degrés, et ça c'est le degré dans lequel se trouve le Créateur, et c'est là qu'il y a le libre choix, et c'est le seul que tu dois réaliser. Et en cela, il y a l'homme, et dans le libre choix se révèle le Créateur, et tout le reste, c'est perdu dans son

0: La révélation du Maal et leur attitude correcte devrait être que le Créateur lui-même, tout comme nous l'avons lu dans l'article, leur avait expliqué de façon extraordinaire. Ça se révèle à lui afin qu'il demande les corrections tout du long jusqu'au point où il se réjouira de ces révélations qui arrivent parce que ce sont les endroits où la correction est requise. Ma liberté n'est que envers le but de la création, envers la connexion avec le Créateur, mon renforcement vers le but à chaque fois, c'est ce qui construit le récipient. Et le récipient pour recevoir la lumière est une combinaison de tous les manques de toutes les autres choses. Oui, tant l'article que le cours, tout ça c'est Enod Milvado, il n'y a rien d'homme de lui, la personne est complètement gouvernée dans toutes ses actions et tout ce par quoi il passe, et il doit reconnaître cela, le découvrir, et il y a une certaine mesure de choix dont il n'est pas tout à fait conscient, et c'est juste un avancement vers la reconnaissance du Créateur. Oui, notre joie, c'est que nous sommes sur le chemin quand on nous donne un article et le Créateur nous donne un article et dit « Eh bien, regarde !» Regarde ce qui t'arrive. C'est comme des lunettes magnifiantes. Regarde ce qui t'arrive pour la spiritualité. Et c'est aussi très intéressant. Le Rav a dit, vis-à-vis de ce qui se passe, c'est le résultat du moment précédent. Non, ce n'est pas le résultat du moment précédent, ce qui se passe maintenant. C'est simplement d'en haut, à chaque fois d'en haut, pas de avant.
1: Et
0: pour atteindre l'état complet, le Créateur nous dirige à travers de nombreux états afin que nous soyons en mesure de ressentir la différence entre le Créateur et la créature, entre la qualité de don et la réception. Et la personne devrait surtout reconnaître où il se trouve, où est son intention. Et il doit en arriver à la reconnaissance du Maal. Qu'au départ, le ressenti de la souffrance corporelle, qu'il se sent Maal. Ensuite, qu'il se sent Maal vis-à-vis du Créateur, qu'il est distant de lui, qu'il est opposé à lui. Et alors il développe un désir de lui faire du bien. Notre libre choix, notre seul point de choix est de nous rapprocher du Créateur ou non. Nous n'avons pas d'autre choix en quoi que ce soit d'autre. Et la seule chose qui dépend de nous, c'est le rythme de l'avancement. Seulement pour ce point de choix existe toute la réalité.
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0: À nouveau, nous rappeler d'un dialogue qui apparaît toutes les. Une sonnerie qui apparaît toutes les quelques secondes que tu dois identifier, essayer d'étendre le temps dans cette connexion, et là, le Créateur en fait toutes sortes d'autres désirs, et ensuite, après un certain temps, encore. Et de toute cette inversion, graduellement, nous identifions plus et plus. Oui, au début, le Rav a dit qui est en exil et qui sort de l'exil. Et nous passons à la prochaine part des cours, mais avant cela, nous chantons une chanson ensemble.

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1: Shalom les amis, on a entendu maintenant dans le cours les coups et les douceurs ne font pas dans l'homme le kli. Son renforcement par rapport au but, à chaque fois, c'est ça qui construit le kli. C'est le kli et c'est ça ton intention. Ce ne sont pas les coups, ce n'est pas Marout ni Keter qui construisent le kli. C'est l'intention que toi, ici, tu établis. Disons que c'est ça qui est le clé. C'est pour ça que j'ai pas tant de mots pour parler du libre choix, mais c'est pas du rire. C'est vraiment seulement pour cela qu'il y a un libre choix. Donc, essayons maintenant d'utiliser cet instant qu'on va étudier petit rat et renforçons nous-mêmes par rapport au but. Et maintenant, on va entendre, écouter le deuxième partie du cours dixième, le dernier cours, l'avant-dernier. Et vraiment, c'est vraiment extraordinaire. Le Rav, il fait des révélations comme ça à ses étudiants. Il explique ce que c'est que Marou, ce que c'est que la créature, ce que c'est que Adam Rishon. Il explique même ce que c'est que Ibou, Inka, Amoré, comme ça, des choses qu'on a écrit dans Taas. Et il... autrefois, et ils n'ont pas à dessiner comme lui le dessine. Avant, comme ça, on avait des livres de tasses remplis de dessins, et voilà, ayons comme ça un cours de danse est rempli. Question. D'abord sur ce qu'on a parlé jusqu'ici, et ensuite on continuera. Oui. C'est quoi la différence entre les kélims brisés qui existaient après la brisure des kélims et les kélims brisés qui ont été créés après la brisure d'Adam Rishon? Il y a des mondes et il y a les âmes. Le monde, c'est pour Malchut Ensof, tout le développement jusqu'à sa Malchut ici, jusqu'ici. C'est Prinadalet, c'est déjà l'être créé. Dans la créature, on a les neuf premières qui comprennent comment le créateur se rapporte à eux, et il y a sa propre Malchut qui est lui-même, qui lui-même ne peut même pas percevoir dans le point central, dans la prénadale de Dalet, quelconque don du créateur. Il peut seulement ressentir le délice ou l'absence du délice. Mais pas qu'il y a un donneur, que ce donneur veut son bien, que ce donneur a quelque chose. C'est complètement, complètement un animal. Même un animal dans ce monde-ci ressent en quelque sorte l'homme, oui. Il y a un certain lien avec les étincelles, avec le don. Donc, en fait, l'être créé, c'est ce point noir-là, qui est complètement, complètement éloigné du créateur. Et si on ne corrige pas ce point noir, alors il n'y a rien à faire, parce que les autres inclusions de la créature avec le créateur, dans la neuf première, c'est le compte du créateur, c'est lui en fait qui a fait en sorte de s'introduire lui-même dans la créature. C'est-à-dire que le fait que on fasse ici toutes sortes de calculs, la réception de la lumière, dans tous ces partsoufims-là, c'est ça ce qui s'appelle les partsoufims des mondes. Parce que tout en tout, c'est pas Malchut d'Ensof qui travaille. Elle ne peut pas absolument être liée ici à tout ce processus et elle n'a aucune compréhension du don. C'est plutôt les neuf premières. Et les neuf premières qui travaillent, et en fait, qu'est-ce qu'ils font? Elles se restreignent selon leur capacité à elles de transmettre les lumières ou à ne pas transmettre les lumières. C'est-à-dire que les mondes sont les neuf premières que, où ici, les neuf premières ont travaillé afin de transmettre toute la lumière de Malchut, et Malchut a reçu et s'est rempli de toute la lumière. Et après le Tzimtzoum, autour de ce point-là, se sont formés les mondes, et ces mondes-là sont des dissimulations à la motte, le dehors, la motte. Et ils dissimulent la lumière, petit à petit, la lumière supérieure. Et petit à petit, ils dissimulent vraiment jusqu'à parvenir à Malchut, et Malchut se trouve dans l'obscurité. C'est-à-dire que le système des mondes, ça se construit autour du point central, autour de l'être créé, de telle manière que la créature reçoive la lumière dans la mesure où elle se trouve en conformité avec la lumière. C'est-à-dire, si cette Malchut-là, elle peut recevoir certaines qualités dont, dans cette mesure-là, les mondes transmettront la lumière à Malchut. Et si cette Malchut-là ne peut pas recevoir la qualité de don, alors ces mondes-là ne feront autour d'elle que de l'obscurité. Donc, tout d'abord, on construit un système sans le Ma. Et ensuite, puisqu'on a construit un système sans le Ma, où est-ce qu'on l'a construit? On l'a construit ici, parce qu'on a terminé avec le monde de Tzilut, dans les mondes de Bria et Tirasia. Maintenant, il est possible de relier le point central, qui est en fait la créature, aux neuf premières. De là, comme ça, relié d'une manière très abstraite, très artificielle. On construit comme ça un parcours dans lequel, dans tout ce parcours d'Adam Rishon, il y a seulement ces neuf premières-là. Mais Malchut se trouve ici. Malchut est absente et se trouve dans la dissimulation. Et en plus de ça, on élève les mondes avec Adam Rishon jusqu'à un état où il ressent comme s'il était dans un tilout, comme s'il lui était permis de recevoir toutes les lumières jusqu'à ce lieu, jusqu'au parsa. Et qu'il est permis de recevoir toutes les lumières, la dame Rishon se trouve donc dans un état où il lui semble qu'il peut maintenant recevoir toutes les lumières dans le but de donner et parvenir à un état comme un Rodensov, qui reçoit tout dans le but de donner vraiment égal au Créateur. Pourquoi est-ce que est-ce qu'il pense comme ça? Parce que il ne ressent pas que cette Malchut, Adam Rishon ne ressent pas que cette Malchut, le point central se trouve chez lui dans le Tzimtzoum et dans l'intimidation. Lorsqu'il commence seulement à recevoir la lumière dans l'état où il se trouve, comme s'il était entièrement dans un Tzilut, alors se révèle Malchut, qui se trouve ici, qui n'a reçu aucune étincelle de don, il en résulte qu'au lieu de recevoir dans le but de donner, il peut recevoir dans le but de recevoir. Et il se fracasse. Et son massard est perdu. C'est quoi l'utilité de ça? L'utilité de ça, elle est simple. Parce que ici, chez Adam Rishon, ce point-là ne pouvait pas être inclus dans le don et ne pouvait absolument pas ressentir le Créateur du tout. Et il se trouvait dans l'obscurité, ce point-là. Après la brisure, il arrive que toutes les étincelles de don des neuf premières, par force, dans l'explosion, oui, sont entrées par force à l'intérieur de ce point noir. Et on a de nouveau, dans ce point-là, comme après la brisure des Kélim, il y a des Kélim de don, il y a des Kélim de réception, l'inclusion des Kélim de réception dans les Kélim de don, l'inclusion des Kélim de don dans les Kélim de réception. Et on a de nouveau les quatre sortes de Kélim. Et de ce fait, ce Adam Rishon, là, qui s'est brisé, il n'y a rien à faire avec lui. Mais ces parties brisées, maintenant, elles peuvent passer par une clarification. C'est-à-dire que maintenant, c'est possible de prendre chaque partie et de voir si elle est semblable au Créateur ou non. Et alors, on commence à corriger. Galgalta et Naïm, qui ne sont pas encore corrigés, mais qui seront corrigés à l'avenir, sont appelés les Juifs. Et ensuite, et Arabes sont appelés Goem. Et dans l'inclusion de Galgalta Veinaim et Arabes, il y a ici toutes sortes de variations entre l'équipe de réception et l'équipe de Tmeyot. Et alors, à partir de chacun et de toutes les armes, toutes ces parties, il s'est brisé en 6000 âmes. Et il y a déjà une possibilité en chacun de faire de l'éternement. Ce qui est en ordre chez moi et ce qui ne l'est pas. Dans quelle mesure, dans chacun de mes désirs, je peux être plus proche du Créateur ou plus éloigné du Créateur. Et ce que je corrige d'abord, ce que je corrige ensuite. Et cet éternement-là, de génération en génération, s'accumule dans les âmes, dans chacun, jusqu'à parvenir à la correction. Et maintenant, on en parlera, la correction. Mais tout ça, c'est le processus. C'est-à-dire que tout le processus qui existait jusqu'à ici, il avait pour but de briser Adam Rishon en partie, afin que ces parties-là passent maintenant par une correction. Jusqu'à ce que Adam Rishon se brise, et jusqu'à ce que toutes ces parties tombent ensemble, jusqu'à la fin, jusqu'au tout, jusqu'au Sioum, ça ne s'appelle pas qu'il y a ici, en fait, une notion de créature. En fait, tout ça, ce serait l'élève du Créateur. C'est lui qui construit toutes ces choses, et c'est lui qui fait descendre la créature et la brise, et la fait descendre jusqu'au degré le plus bas. Et ça s'appelle la propagation des mondes et des partsoufim et des âmes de haut en bas. Et après toutes ces choses-là, commence un travail appelé le travail des êtres créés, le travail de l'homme. C'est l'ascension, la montée de retour depuis l'état le plus bas dans ce monde-ci jusque en haut, jusqu'à Ein Sof. Cette voie-là, de bas en haut, on est obligé de la faire par nous-mêmes. Dans quel but est-ce qu'on étudie ce qui a été fait avant nous, de haut en bas? C'est afin de connaître exactement toutes les qualités de ce qui se passe ici et d'apprendre de ça comment est-ce qu'on peut faire le chemin en retour. Et parce qu'en fait, de haut en bas, lorsque les mondes ont été créés, ils ont construit comme des filtres, des degrés dans l'effet de la lumière, et alors, afin de monter, on doit nous adapter exactement à chaque filtre. Et chaque filtre et chaque degré, et ça s'appelle la montée. Et c'est pour ça que lorsqu'on étudie dans la sagesse de la Kabbale la propagation de la lumière et la propagation de Kilim de haut en bas, on doit l'étudier en fait afin de l'utiliser pour notre montée jusqu'à Ein Sof. Mais lorsque je viens maintenant corriger, est-ce que je corrige les Kilim d'Adam Rishon? Tu corriges les Kilim d'Adam Rishon qui t'appartiennent à toi. Comment est-ce qu'on t'appelle toi? L'étudiant. Noam. Le Rav. Noam. Bon, très bien. Regardez comment est-ce que c'est beau. Quel nom. Hein? Donc, de Adam Rishon, il y a comme ça une partie qui s'appelle Noam. Cette partie-là, je dois la corriger. L'élever jusqu'à Ein Sof. Dans toutes les réincarnations que tu as traversées, je parle déjà de l'âme. Pas de Noam ici, rouquin comme ça, comme ça, hein? Comme nous on voit. Mais je parle d'un point. Du point de la brisure qui se trouve en toi et qui est appelé la racine de l'âme. Ce point-là, lorsque tu commenceras à le développer, ça sera une âme. Maintenant, c'est un point noir. Que lorsque, par l'étude, tu commences à attirer sur toi la lumière environnante, ce point-là commence à s'élargir. Et c'est comme un corps, c'est comme d'une goutte de semence commence à développer un corps. Et une certaine masse de chair, comme ça. Et c'est la même chose. Et s'il commence à développer, à s'élargir, et qu'au lieu d'un seul point, il y a en lui 5 points. Ensuite, 5 sphirotes. Ensuite, un partouf. Comme ça, tout petit. Hein? Et ensuite, ce partouf-là commencera à grandir de plus en plus en plus en plus, comme ça, d'une goutte de semence qui se développe vraiment dans l'utérus comme un embryon. C'est exactement le même processus. Et ce développement-là, il sera conscient. C'est-à-dire que toi, tu devras le faire dans ta pleine conscience. Maintenant, pour l'instant, tu es comme un point noir, mais tu ressens déjà ce point-là. Tu ne sais pas encore que c'est un point noir, mais ton désir pour la spiritualité que tu commences maintenant à ressentir, qu'il existe et qu'il vit quelque chose, tu ne sais pas encore que c'est la spiritualité. Si ça s'appelait spiritualité, ça ne serait pas un point noir, tu ressentirais véritablement. Le fait que tu ressentes que tu as un désir pour quelque chose au-delà de ce qui se trouve ici, c'est déjà l'éveil de ce point noir. Afin que tu reçois ce désir-là et que tu ressentes même et que tu commences à sentir le point noir. Tu as dû déjà traverser 1000 incarnations. Chez toi, peut-être moins, chez quelqu'un d'autre davantage. Ça dépend du type d'âme. D'où est-ce que tu es tombé? De quelle partie de ce partout des dames rishon est-ce que tu es tombé? Et aussi, pas seulement selon la partie, mais également selon sa composition. Parce que le partsouf, c'est une structure en volume. Il y a beaucoup de qualités. Et alors, quand tu as traversé toutes ces vies-là dans ce monde-ci, et que tu te réincarnes comme un animal, c'est-à-dire sans la conscience qu'il y a un monde supérieur et que tu as un certain désir de retourner à quelque chose de premier en toi, c'est-à-dire vivre selon le point intérieur et non selon le corps animal, tu n'avais pas de tel désir dans les réincarnations précédentes. Mais le fait que tu as passé par toutes sortes de souffrances, tout ça, c'est traversé par toutes sortes, dans toutes sortes de Rishimot, et ça s'est inscrit dans toutes sortes de Rishimot, et dans l'ensemble, les Rishimot sont parvenus dans leur accumulation à une mesure telle que dans cette réincarnation, tu as déjà commencé à te demander, à partir des frustrations, où tu veux parvenir à véritablement réaliser ce point noir. Maintenant. Ce point noir se trouve dans notre diagramme, il se trouve ici. Maintenant, tu commences à monter d'ici, disons, jusqu'au Marsom. Ce temps-là que tu traverses ici, ça s'appelle le temps de la préparation. C'est possible de le faire de 3 à 5 ans, il écrit dans la préface à l'étude des Sefirot. C'est en moins de temps. Peut-être, je pense pas, mais il est possible de réussir pendant ce temps-là. Donc, on étudie, si on étudie dans un groupe, si l'on fait ce qu'il faut, ce qui est écrit clairement, les kabbalistes nous écrivent clairement qu'est-ce qu'on doit faire, comment traverser ce processus. Donc, après ce processus, tu traverseras le Marsom et tu entres dans un espace appelé les mondes de Bia, et alors tu commences déjà à ressentir le Créateur, à ressentir la lumière, à ressentir la réalité spirituelle. Mais tu la ressens encore comme un embryon, disons. Ou tu ressens comme si tu appartenais au supérieur, mais tu ne distingues en lui rien. Que toi non plus, en toi-même, dans tes désirs, tu ne distingues encore rien dans les désirs spirituels. Oui. Ça signifie que le point continue à se développer petit à petit, et traverse les degrés de Nef, Eshrur, Tshemar, Echida, jusqu'à se développer pendant une période appelée les 9 mois de Yenika, de gestation spirituelle, hein, pendant lesquels tes désirs se développent. Alors, tu traverses ça, et c'est en fait... C'est en fait... Il n'en ressort pour nous comme ça. Et on rajoute comme ça, que au commencement, au début, on a bon, tout en tout, l'homme doit grandir jusqu'à une sauf, oui. Depuis le commencement, depuis le début. Donc, les périodes sont comme ça. D'abord, la période des réincarnations. Les réincarnations sans conscience, disons. Sans reconnaissance. Hein? Dites. Conscience avec un caf. Monsieur Jean-Di. Ici? Conscience et sans conscience, sans reconnaissance. Maintenant, il y a un état où il commence un point, oui. Le point dans le cœur qui commence à ressentir. Ça, c'est votre réincarnation actuelle. Ensuite commence le temps de la préparation. Comment est-ce qu'on écrit? Comme ça, préparation? Achana. Donc ça, donc là, il écrit que ça peut être de 3 à 5 ans. Ça, ce sont des milliers d'années. Des milliers d'années. Oui. So. Donc, qu'est-ce qui se passe ensuite? On traverse le Marsom. Et commence les degrés. 125 degrés. Pourquoi? 1, 2, 3, 4, 5 mondes. Oui. Asiya, Yetzira, Bria, Asilut, Adam Kadmon. Dans chacun, il y a 5 partsoufim. Oui. Gagalte Absak Mabon. Oui. Et multiplié par 5 sphirot en chacun. Ça fait 125 sphirot multiplié par 5. Tout en tout, ça nous fait 125 degrés. Donc maintenant, lorsqu'on entre au-delà du Marsom, qu'est-ce qu'on fait? Alors, qu'est-ce qu'on fait? On traverse tous ces mondes-là jusqu'au monde de Hatzilut. Et on entre dans le monde de Hatzilut et on construit ici Galgal Taveinaim. Quand il y a déjà Galgal Taveinaim, on commence déjà à joindre Galgal Taveinaim la viut de Bria, Bet, la viut de Yetzira, Gimel, et la viut de Asiya, Dalet. Ça s'appelle qu'on ajoute le Achab de Aliyah, l'Achab de la montée. Et alors, en plus de Galgal Taveinaim, il y a également ici Achab. Maintenant, on construit des kélim de don. On commence par, tout d'abord, quand on entre ici et qu'on traverse Marsom, alors on a les 3 jours d'absorption. Oui. Ensuite, 40 jours de la formation du fœtus. Parce que même 40 en gematria, c'est Bina, jusqu'à recevoir toutes les qualités initiales de Bina. Et ensuite, 9 mois De Hibour, de gestation. De
2: Hibour.
1: Par cela, on acquiert la Viout. La Viout Chorosh. La Viout de Racine. Seulement ça. Lorsque la Viout Chorosh est formée, la Viout de Racine est formée, alors pour recevoir la Viout Aleph, il est obligé de traverser une purification qui est appelée naissance. Parce que avec la Viout Aleph, il devient plus indépendant et s'éloigne du supérieur au compte du supérieur et se rapproche du supérieur de par son propre calcul. Et peut déjà accomplir lui-même certaines actions. Et alors, après la naissance, il y a deux années de Yénika, allaitement. Ou alors, il y a également Galgalta Veinaim, 4 notes. Et après les deux années de Yénika, d'allaitement, il commence déjà à être grand. Gadlout. Qu'est-ce que c'est que Gadlout? C'est Bet de Aviut, Gimel de Aviut et Dalet de Aviut.

Et après ça, déjà, il y a l'équivalence de forme avec le Créateur. Bon, les amis, on va passer à répondre à la question. Mettez vos points d'interrogation. Quelques minutes il a mis des TAS, des parties de TAS pour les débutants. Donc bon, on peut quand même faire comme ça un résumé, comme ça, de Tzimtzum Aleph. Vous vous rappelez de Tzimtzum Aleph, la lumière rentre dans le pli. Je ne vais pas commencer à dessiner, mais pour chacun, ils ont leur dessin devant eux. Donc, la lumière rentre dans le pli. Il y a le conflit Orpnimi Ormakif, et là-bas, il y a, comme ça, ils évoquent la naissance du prochain partout. C'est comme ça que ça se passe dans Tzimtzum Aleph, dans le monde d'un Kedmon. C'est comme ça que ça se passe. Ensuite, dans le monde d'un Nikodim, qu'est-ce qui se passe? Dans Tzimtzum Bet, nous sommes ajoutés deux parties. Une partie s'appelle Galta Veinaim. Donc, le Patsouf s'appelle Katnout, Gagataenaim, et ensuite, donc, Lout, il s'ajoute Arab. Et dans le monde de Atielout, ce dont le Rav va parler à la fin, dernier dessin, il y a déjà trois étapes, oui. La première étape s'appelle Ibour. Gestation, on doit rentrer dans les bourgs, c'est-à-dire seulement avoir la vue de Shoresh. Ensuite, l'état de Yannika, allaitement, c'est déjà Katnout, ensuite c'est Gretlout, où on corrige les kilim les plus lourds, avec Bet Gimel Dalet. Comme ça. Bon, on a une question.

0: הרב אמר ככה.
1: Après la brisure, et on ressort que toutes les étincelles sont entrées dans le point noir, et donc maintenant il peut passer à une clarification. Comment est-ce que cette brisure de Namarishon, ça fait en sorte que la créature peut s'inclure des qualités de la brisure qu'il n'y avait pas avant?
2: בשבירת הכלים שדרך הפיצוץ נכנסים ניצוצות דהשפעה בתוך הקבלה וזה בדיוק מה שקורה לנו נכון יש לנו את הנקודה שבלב
1: on est côté fermé et donc et justement c'est ce qui se passe pour nous il y a les étincelles de don qui rentrent dans le récipient donc ça c'est ce qui se passe avec ton pot dans le cœur comme ça que ça quand la brisure elle permet la réception et le don mélange. Est-ce que je peux continuer? Ok. Cette inclusion, ça c'est ce qui est formé. Seulement l'inclusion entre le don et la réception. Ouais. Bon, regarde. Mahrout, c'est le désir de recevoir. On ne peut pas la corriger. Et ce n'est pas ce que c'est que donner. D'où est-ce qu'elle peut savoir ce que c'est que donner? Elle a été créée comme désir de recevoir pour soi-même. Et dans son dernier état de développement. Donc, qu'est-ce que tu peux faire? Donc, tu peux pas le corriger. Mais ce que tu veux faire, c'est briser Bina. Briser Bina. Et ensuite, Bina tombe. Et on a dit dans le cours, je crois. Le Rav a dit que qu'un signe reçoit tous les désirs de Malchut. Et ensuite, il commence à le corriger. Donc, c'est ça, la brisure. En fait, même Bina perd ses qualités pour s'inclure dans Malchut. Et ensuite, on peut former la correction. Mais qu'est-ce que ça nous permet, cette inclusion? Comment est-ce que ça permet à l'homme de faire la clarification? Si c'est le don, la réception? Justement, la lumière tient vers le bien. Toutes les lumières commencent. Toutes les lumières qu'on attire pendant l'étude, ça nous permet justement de clarifier tous les désirs. Et c'est ce que fait la lumière à travers notre travail et notre effort et le fait qu'on travaille dans la correction et dans la connexion et l'annulation. Dans des milliers d'années, comme Laura avait dit, on s'incarne jusqu'à ce que soudain, jamais il nous a raconté ce que chacun a passé avant qu'il soit arrivé ici. Jamais parlé de ça, mais on est arrivé. Mais au prochain, on a. Bon, on a d'autres questions. Community?
3: Merci beaucoup.
1: Oui, merci beaucoup.
3: Donc,
1: pourquoi est-ce que quand Adam Rishon s'est brisé, alors ces parties sont tombées en dessous du sium? Parce que quand les montants ont été brisés, ils n'ont pas été. Aussi, il y avait tout ce processus-là, mais ils ne sont pas tombés en dessous du sium.
3: Donc, en fait,
1: jusqu'à tout ce qu'on a étudié, c'était dans Malchut, comme ça, au-dessus du Sium, mais maintenant, tout d'un coup, tombe quelque chose. Oui, une question de pourquoi est-ce que Adam Rishon a été brisé à tel point que tout était tombé en dessous du Sium, même. Donc, dans le monde si et dans notre monde à nous. Voilà, le Rav distingue entre le monde si et le monde à nous. Voilà, ce monde si, c'est au moins il y a un certain lien avec la spiritualité. Que l'homme ressent qu'il y a quelque chose. Il ne sait pas quoi, mais il ressent qu'il y a déjà quelque chose. Alors que dans notre monde à nous, il n'y a rien. Donc, mais justement, dans le cours précédemment à ça, le Rav a dit qu'il y a besoin de cette liberté, que la créature doit être complètement. Doit avoir cette liberté. Bon, c'est pas qu'il y a une liberté totale. C'est tout le temps que le créateur domine sur la créature. Mais la créature ne ressent pas cette domination. C'est dissimulé d'elle. Et alors, ça donne la possibilité d'être indépendant. Donc maintenant, c'est vraiment le désir de recevoir final en dessous du Sium qui se trouve dans ce monde-ci et dans notre monde à nous. Et maintenant, d'ici, il peut commencer à corriger commencer la correction. Et parce que dans notre monde à nous, comme ça, dans les corps, il n'y en a pas besoin. Mais évidemment que c'est comme ça, il est nécessaire. Tu peux encore préciser? Non, passons à Wound China.
4: Deux位老师好, 然后世界容器朋友们好.
0: Bonjour les amis.
1: Est-ce que est-ce qu'il y a un lien avec j'ai pas compris. Tous les degrés sont reliés par ce lien entre Galkita Beinaim et Rab, et tout l'inférieur est un, il s'imprègne dans le supérieur. Donc, en effet, dans la mesure où l'inférieur s'annule par rapport à supérieur et qu'il élève le man, alors c'est là que l'inférieur commence à recevoir toute l'occupation du point de vue du supérieur et il rentre dans les bourgs. Woman Spain.
4: Gracias, amigos. ¿Qué clarificaciones tenemos que tener para cruzar la barrera?
1: Quel discernement, quelle clarification nous sommes passés pour passer le morceau? Justement, commence avec Libour. Et Libour, c'est avoir la vue de Shoresh. C'est justement dans Tass, on a vérifié, on a été tellement impressionné par le Rav. Et justement, rien que sur Libour, il y a deux parties dans Tass, juste sur Libour. Mais bon, de manière plus simple, il faut simplement signaler devant le supérieur. On a toujours le lien entre le supérieur et l'inférieur, toujours la rap du inférieur qui se trouve dans le supérieur. Et si l'inférieur fait seulement ce que le supérieur lui dit de faire, alors, et qu'il n'existe pas, mais simplement il veut être dans le supérieur, que ça, en cette langue, de cette manière, on peut dire que l'homme rentre dans les bourgs. Alors il peut avancer et acquérir Petchorish. Hungarian Polish.
5: Thank you, dear friends. Good morning.
1: Can you elaborate a little bit of writing bonjour. For us to reach the state? Est-ce que vous pouvez élaborer sur ce que c'est que élever un man et arriver à Ibour? On étudie que man, c'est Meinukvin, qui est eau féminine. En fait, c'est la connexion entre Malchut et Bina, où le désir de recevoir veut ressembler à Bina, qui est le désir de donner. Ça veut dire qu'il y a cet écart. Le désir de recevoir veut vraiment s'inverser en donneur, et ce manque-là, il l'élève au supérieur. À une certaine étape, au début, il n'y avait pas besoin d'un man. On avait dit, il y avait le monde, la sortie des Rashimot, le développement. Et comme ça, qu'est né chaque partsouf l'un après l'autre. Dans le monde de Nikodim, on étudiait là-bas, vous vous rappelez, à Ima et Abba, ils attendent la demande de l'inférieur, de zone. Et zone, ça élève à Ima et Abba sa demande. Sans demande, ils vont pas recevoir la lumière. C'est-à-dire que l'inférieur doit, par soi-même, faire l'action. Il doit demander. Sinon, la lumière va pas se propager.
2: French.
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6: למה לא הגיוני, הלל? אנחנו לומדים מערכת, איך היא בנויה.
1: יש דיון סיסטם, כמו אסקל... כמו אסקל סיב חופש. אי? ז'וסק... ג'י דיבי, ז'וסק יאללה פעם. נוק מתנו, עושה כמו סלווה. Et de là, on sait comment monter, et comment chaque degré l'acquérir, comment rentrer dans Unica, comment rentrer dans Yibour, comme si on l'étudie en descente, mais en concrètement, on l'utilise en montée. Oui, Yov.
0: Est-ce
1: qu'on peut dire que le passage au marsom, ça s'appelle Yibour? On appelle ça de manière générale la naissance. Yibour, au fait, c'est ce qui se trouve dans la naissance. On passe comme ça. Oui, mais j'ai compris que le Yibour, ça commence quand on passe au marsom. Ensuite, il y a Yinika, puis il grandit. Et après, c'est un cours complet. On peut continuer ce qu'il a demandé. Justement, on a vu que chaque processus comme ça, qui s'appelle Yibour, c'est une partie dans TAS où il y a beaucoup de détails. Il y a Yibour Aleph, Yibour Bet, c'est simplement un Yibour, juste une gestation. Mais aussi, se divise entre la goutte de semence, ensuite les 9 mois où il se développe comme ça dans l'utérus, et ensuite il arrive seulement au monde. Mais tout ça, on utilise seulement dans Zeranpin de Hatzilut, vraiment seulement dans Zeranpin de Hatzilut. Justement, dans Zeranpin, on peut l'utiliser. C'est ce que le Rav nous a dit. L'inférieur, c'est le processus qu'on passe. Non, mais ce qui me confuse, c'est que le processus, comment dire, il se passe avant le marsom, le processus, ou aussi il se passe après le marsom. Et la question, c'est, est-ce que Yibour, c'est avant le marsom ou après le marsom? Bon, on reste avec cette question, et reste avec. Owen?
7: Je voulais
1: demander par rapport aux étapes de Yibour et Kadlout. En fait, Kadlout, est-ce que c'est la fin de la correction? Et si oui, alors qu'est-ce qui se passe avec toute la brisure de Nekoudim? Est-ce que c'est aussi ça corrige dans ce qui se passe dans Nekoudim? La brisure de Nekoudim? Parce qu'en fait, ça, c'est la première étape avec Kadlout. Les Kélim d'Adam Arishon corrigent le monde de Tzilut. Tu te rappelles comme ça, les Kélim ont été brisés, et en fait, c'est l'Adam Tzilut, le monde de Tzilut qui les corrige. C'est seulement tout le reste des Partsufim se trouve en dessous du tabou, et ils. Comme ça, ils prennent leur partie dans le monde de Nekoudim. Et il corrige sauf zone. Et zone est encore des choses. Donc, en fait, la correction d'Adam Arishon, est-ce que ça corrige le monde de Nekoudim? Est-ce que c'est l'un qui corrige l'autre? La première brisure. Non. La brisure d'Adam Arishon, le Baal Salam écrit vraiment à la fin, où l'Adam Arishon était posé. Et toutes les âmes se trouvent dans les mondes de Bia. Et dans les mondes de Bia, elles s'élèvent au monde de Tzilut. Parce que la correction ne peut être que dans le monde de Tzilut, pas dans les mondes de Bia. Parce que là-bas, il y a comme si pas de correction. Peut-être que c'est la réponse. Encore des questions? Lituanie.
8: Oui,
1: mais comment est-ce que ont été formés les mondes qui ont été ajoutés comment ont été formés les mondes ajoutés de ce monde-ci et de notre monde à nous? Donc, comment est-ce qu'ont été formés les mondes, ce monde-ci et le monde, notre monde à nous? Donc, on étudie que, en fait, tous les mondes de Bia qui ont été formés par Malchut de Hatzilut, qui a été au degré de Ima et Abba, qui ont été en fait les brisures, qui ont fait les mondes de Yetzirah. Et en fait, notre monde à nous, c'est un monde en dessous du monde de Tzium, complètement séparé de la spiritualité. C'est comme ce que l'on perçoit dans un rêve, que c'est quand l'on en sépare de la spiritualité, en fait. On était comme des rêveurs, en fait, jusqu'ici. En fait, tout ça, c'est juste comme un rêve. Et nous, on doit vraiment rentrer dans les mondes de Bia et commencer à ressentir le lien avec la racine, le lien avec le créateur. Mais malgré tout, on dit qu'il y a les mondes de Bria et Tirasia, et nous, on se trouve comme une partie la plus basse des basses du monde de Sia. C'est notre monde à nous, c'est pas quelque chose qui est ajouté au monde qui sont ajoutés. C'est simplement un ressenti, comme le Rav a dit, qu'on n'a pas de lien avec le supérieur. Mais malgré tout, on est une partie vraiment comme ça qu'on dit d'une partie du Sia, du monde de Sia. Chile, dernière question. Question de Chile.
6: L'orchomim.
1: On m'entend pas.
4: Tiene bloqueado.
0: Disculpe, ¿se escucha?
2: ¿Quién?
0: Perdón. Necesito aclarar si todo lo que hemos aprendido hasta aquí se ha desarrollado en Galgata Enaim. Et si
1: est-ce que tout ça, ça s'est développé dans Galgata Venam? Et si c'est comme ça, qu'est-ce qui se passe en fait pour la lumière intérieure quand ça se développe dans Galgata Venam? Il faut revenir au fait que maintenant, tout ça, ça se développe dans le degré de Hibour. Hibour, c'est pas encore Galgata Venam, c'est pas encore... Galgata Venam, ça s'appelle Katnout, c'est pas encore le degré de Katnout, et c'est quand c'est déjà fait la naissance. Mais ici, on passe déjà un degré qui arrive encore plus tôt, et en fait, c'est le plus petit degré, c'est un embryon. Maintenant, chanson.

Chers amis, dans la première partie du cours, nous allons étudier un cours enregistré du 24 juin 2002, basé sur l'article du Rabash, le Créateur et Israël sont sortis en exil. J'écris du Rabash, le Créateur et Israël sont sortis en exil. Nous lisons l'article en dizaines, 31 minutes pour cela, 41 minutes. Rabash, article 27. Le Créateur et Israël sont sortis en exil. Dans le Zohar, Bechukotai, sur le verset « Et moi aussi, je vous châtirai sept fois pour vos fautes. » Et voici ces mots. « Viens et vois l'amour supérieur du Créateur pour Israël, semblable à un roi qui avait un fils unique, et il avait fauté devant le roi. Un jour, il a fauté devant le roi. Le roi dit, « Tous ces jours, je t'ai frappé et tu n'as pas accepté. À partir de maintenant, vois ce que je vais te faire. Si je te chasse du pays, peut-être que des ours du champ se lèveront contre toi, ou des loups du champ, ou des meurtriers, ils t'ôteront du monde. » Que ferais-je? Plutôt, toi et moi, nous sortirons du pays. Ainsi, moi aussi, comme il est écrit, son explication est, moi et vous, nous sortirons du pays. C'est-à-dire que nous irons en exil, et je vous châtierai d'aller en exil. Et si vous dites que je vous abandonnerai, moi aussi je suis avec vous. Jusqu'ici, ces mots. Et il faut comprendre la notion de la sortie du peuple d'Israël du pays vers l'étranger, ce qui s'appelle exil parmi les nations. Selon le travail, quelle en est la signification? C'est-à-dire, qu'est-ce qui est appelé pays et qu'est-ce qui est appelé sortie du pays? Et quelle est la notion lorsque l'on faute de punir l'homme et de lui donner l'exil, qu'il soit parmi les nations du monde? Qu'est-ce que cela apporte et quels bénéfices cela amène-t-il dans les voies du travail? C'est-à-dire, quelle est la correction dans le fait qu'ils sont sortis en exil pour être sous la domination des nations du monde? Et il faut encore comprendre, comment est-il possible de dire que le Créateur sort lui aussi du pays pour aller avec le peuple d'Israël en exil? N'est-ce pas que toute la terre est pleine de sa gloire? Et comme il est écrit, « Et sa royauté domine tout, que même les clipotes, il les fait vivre. » Et comment est-il possible de dire que il sort en exil avec le peuple d'Israël, comme si il n'était pas dans le pays? Et afin de comprendre ce qui précède selon le travail, il faut d'abord savoir ce que c'est que la terre d'Israël et ce que c'est que l'étranger et pourquoi la sortie du pays vers l'étranger est appelée exil parmi les nations. De même, il faut comprendre, assurément, la notion d'exil est une correction sur les fautes. C'est-à-dire que par le fait qu'ils souffrent de l'exil, les souffrances de l'exil les amèneront à revenir au Créateur, et alors on pourra les ramener au pays. Mais il est écrit, « Et ils se mêlèrent aux nations et apprirent leurs actions. » Si c'est ainsi,
Quelle souffrance de l'exil ressentent-ils qui serait une raison pour qu'ils reviennent au Créateur et qu'ils reviennent au pays? C'est-à-dire, comment peut-il connaître le bien de la terre d'Israël pour qu'il aspire à cela et que cette terre soit une raison pour qu'il soit obligé de faire retour au Créateur à cause de l'amour du pays? Il est connu que le pays est appelé Malchut et est appelé la Sainte Shrina et est appelé Assemblée d'Israël, qui est l'ensemble de toutes les âmes, ce qui signifie qu'elle doit recevoir le bien et le plaisir qui était dans la pensée de la création de faire du bien à ses créatures, c'est-à-dire que les âmes recevront bien

de Bina, de Malchut, de Asiya, comme il est écrit dans l'étude des 10 Sphirot. Ensuite, il y a eu Naranchai de Bia, puis il y a eu un Naranchai de Hatzilut. Selon cela, il en ressort que la terre appelée Malchut de Hatzilut, sur le monde de Hatzilut, il est écrit « Le mal ne séjournera pas auprès de toi », ce qui signifie que là-bas, il n'y a pas du tout de mal, mais seulement dans Bia, il y a des clarifications du bien et du mal. Cependant, là-bas se révèle le bien et le plaisir, ce que il a pensé donner aux âmes, comme nos sages ont dit sur le verset « Au commencement, Dieu créa ». Il n'y a de commencement que Israël, que tout Israël, c'est-à-dire pour les âmes d'Israël. Que tout est Israël, c'est-à-dire pour les âmes d'Israël. Yadam Harishon, après qu'il a fauté avec l'arbre de la connaissance, ils l'ont chassé de Hatzilut, et il est descendu dans Bia. Et alors, il a commencé à faire retour au Créateur, et à corriger ce qu'il avait fauté. Et par cela, il est revenu et est entré dans le jardin d'Éden, c'est-à-dire dans Hatzilut. Et la correction a été dans le fait qu'ils l'ont chassé du jardin d'Éden, comme il est écrit, Bereshit. Et le Créateur dit, maintenant, de peur qu'il n'étende sa main, qu'il ne prenne aussi l'arbre de vie, qu'il en mange et vive à jamais. Et le Créateur Dieu le renvoyait du jardin d'Éden pour travailler la terre d'où il avait été pris. Et l'explication de mon père et maître de mémoire bénie, qu'est-ce que la crainte à cause de laquelle ils l'ont fait sortir du jardin d'Éden, comme il est écrit, de peur qu'il n'étende et prenne aussi de l'arbre de vie, qu'il en mange et vive à jamais. Et il a dit, du fait que l'homme a fauté avec l'arbre de la connaissance, et si l'homme reçoit une punition, c'est-à-dire qu'il ressent des souffrances de la punition qu'on lui a donnée, ces souffrances-là lui causent de faire retour au Créateur et de corriger la faute et le défaut qu'il a causé. Ce qui n'est pas le cas s'il ne reçoit pas de punition et ne ressent pas de souffrance de la faute qu'il a faite. Alors, certainement, il ne comprend pas qu'il faut faire pour cela un retour au Créateur. Et comme il est écrit dans le Zohar, et voici ces mots, Rabbi Shimon pleura et dit, malheur si je ne dis pas. Si je dis, les méchants sauront comment servir leur maître. Et il explique dans le Soulam, et voici ces mots, il fait allusion par cela qu'il ne peut pas révéler en ce lieu ses paroles dans leur intégralité, car il craint de ne pas nuire aux méchants. Et c'est parce qu'il vient révéler ici comment adhérer à l'arbre de vie et ne jamais toucher à l'ilana des mouta, ce qui ne convient qu'à ceux qui ont déjà corrigé l'aspect de l'arbre de la connaissance du bien et du mal. Mais les méchants, qui n'ont pas encore corrigé la faute de l'arbre de la connaissance du bien et du mal, il leur est interdit de savoir cela, car ils doivent d'abord s'efforcer dans tous les travaux jusqu'à ce qu'ils corrigent la faute de l'arbre de la connaissance. Et tu trouveras semblable dans l'Écriture, de peur qu'ils n'étendent sa main et ne prennent aussi de l'arbre de vie et qu'ils ne mangent et vivent à jamais, Bereshit. Qu'après qu'Adam a fauté avec l'arbre de la connaissance, il a été chassé du jardin d'Éden par crainte qu'il n'adhère à l'arbre de vie et ne vive à jamais. Et il s'ensuit que le défaut qu'il a fait dans l'arbre de la connaissance resterait à jamais sans correction. Et selon cela, il en ressort que ce qu'on fait sortir l'homme de la terre, l'intention et de l'aspect du royaume des cieux qu'il avait, du fait qu'il ne peut pas ressentir l'importance de la spiritualité par rapport à ce qu'il avait avant qu'on le fasse sortir du royaume des cieux.
et il entre en exil, c'est-à-dire comme il est écrit, et ils se mêlèrent aux nations et apprirent de leurs actions, ce qui s'appelle qu'ils sont tombés sous la domination des idolâtres, c'est-à-dire

0: que toutes les convoitises qui ont cours chez les nations du monde dominent le peuple d'Israël qui est sorti en exil. Et alors, ils n'ont aucune appartenance à la spiritualité, mais seulement ce qu'ils ont l'habitude d'accomplir par habitude. Cela, ils accomplissent. Mais plus que cela, il ne leur vient pas à l'esprit qu'ils ont quoi que ce soit à corriger. Il s'ensuit selon cela qu'il faut distinguer deux aspects dans la notion d'exil. Un, qu'ils sont sortis en exil sous la domination des nations. Et tout l'intellect et la raison qu'ils avaient lorsqu'ils étaient dans la terre, c'est-à-dire dans l'aspect du royaume des cieux, où ils pensaient chaque jour comment sortir de l'amour propre et parvenir à l'amour du Créateur, et lorsqu'ils ont fauté, ils sont sortis en exil. On peut expliquer cela selon le travail de l'individu, comme il est connu, que le particulier et le général sont égaux. C'est-à-dire, si l'homme, au moment où il était dans la terre, a fauté, c'est-à-dire s'il a reçu une certaine illumination d'en haut, il a utilisé cela pour son propre intérêt. C'est-à-dire qu'il a dit, « Maintenant que j'ai déjà un peu de goût dans la Torah et les mitzvot, je n'ai plus besoin maintenant d'être dans l'aspect de la croyance au-dessus de la connaissance, ce qui s'appelle faute, du fait qu'il a endommagé l'aspect de la croyance au-dessus de la connaissance. Et du fait de cela, on l'a chassé de la terre, et il tombe sous la domination des convoitises des nations du monde. Et après qu'il se trouve en exil, aussitôt il souffre d'oubli, et il ne se souvient pas qu'il a été un jour dans la terre, c'est-à-dire qu'il était dans un état de royaume des cieux, et il pensait seulement comment parvenir à l'adhésion au Créateur. Et il veut continuer ainsi toute sa vie, c'est-à-dire qu'il se soucie maintenant seulement de comment satisfaire les besoins que le corps exige pour son propre intérêt, et rien d'autre ne l'intéresse. Et lorsqu'un certain temps passe, et pour chacun il y a un compte différent avec lui, c'est-à-dire que dans les cieux, lorsqu'on juge l'homme, il y a pour chacun un compte particulier, jusqu'à combien de temps on le laisse en exil, jusqu'à ce qu'il reçoive un éveil d'en haut. Il reçoit un éveil d'en haut, et il commence à ressentir qu'il se trouve en exil. Et il commence à se rappeler comment il tombe d'un toit élevé dans un puits profond. C'est-à-dire, à la place où, lorsqu'il était dans le pays, il se souvient, il regardait tout le monde comme une chose superflue. Et il pensait toujours, pourquoi le Créateur a-t-il créé les méchants dans le monde? Quel plaisir ces méchants peuvent-ils apporter d'utile au Créateur? Et maintenant, il se regarde lui-même, du fait qu'il se trouve maintenant en exil. Que peut-il donner au Créateur pour qu'il y ait du contentement en haut, et il commence maintenant à ressentir des souffrances du fait qu'il est descendu de l'aspect d'homme à l'aspect de bête, c'est-à-dire qu'il voit qu'il a maintenant un attrait pour des convoitises bestiales, ce qu'il n'avait pas avant qu'on le jette hors du pays. Et il commence maintenant à aspirer au Créateur, qu'il le rapproche et l'introduise de nouveau dans le pays et le fasse sortir des convoitises bestiales et qu'il lui donne des plaisirs provenant de nourriture qui conviennent à l'homme, c'est-à-dire d'action de don, et non que sa subsistance soit de nourriture de bête, comme on dit nos sages Pessachim. Au moment où le Créateur a dit à Adam le premier, Adam Arishon, des épines et des chardons pousseront pour toi. Ses yeux ont versé des larmes. Il a dit, moi et mon âne mangerons dans une même auge. Dès qu'il lui a dit, à la sueur de ton front, tu mangeras du pain. Aussitôt, son esprit s'est apaisé. Il en ressort d'ici, comme si le Créateur lui avait donné la connaissance lorsqu'il lui a dit « Des épines et des chardons pousseront pour toi ». Et avant que le Créateur ne le lui dise, il ne voit pas que sa nourriture n'est que des épines et des chardons, que ce ne sont que des aliments de bêtes. Et on peut expliquer, comme susmentionné, qu'il lui vient un éveil d'en haut qui lui rappelle ce qu'il avait avant la faute, à quels degrés élevés il était. Et avec la sortie du jardin d'Éden, c'est comme si tout avait été oublié de lui. Et c'est cela qu'on appelle que le Créateur lui a dit, c'est-à-dire que lorsqu'il a reçu du Créateur un éveil d'en haut, alors il s'est souvenu de ce qu'il avait. Alors il a commencé à ressentir les souffrances du fait qu'on l'a jeté du jardin d'Éden, et il a commencé à pleurer. Pourquoi il se trouve à ce degré de bête? C'est-à-dire que sa subsistance n'est que de ce qui appartient à l'amour de soi, ce qui s'appelle nourriture de bête. Et c'est cela, ses yeux ont versé des larmes et il a dit « Moi et mon âne dans une même auge ». C'est-à-dire que la nourriture, c'est-à-dire ce qui le nourrit, sera semblable à la bête, comme susmentionné, qu'il ne peut tirer du plaisir que des choses qui appartiennent à l'amour de soi. Cependant, lorsque il lui dit « À la sueur de ton front, tu mangeras du pain », son esprit se refroidit. Et Rashi explique « À la sueur de ton front, après que tu t'y seras beaucoup fatigué », jusqu'ici ces mots. Et il faut expliquer la notion de fatigue, ce qu'elle est. Et puisque nous apprenons que si l'homme est déjà parvenu à un ressenti, qu'il se trouve dans un degré qui ressemble à une bête, il en ressort que la notion de ressenti doit être aussi une mesure telle qu'elle amène à des souffrances, au point qu'il verse des larmes sur son état pauvre et bas. Comme on dit nos sages, ses yeux ont versé des larmes.
1: ולזכות לבחינת מאכל אדם, שעניינו הוא שעכשיו הוא כבר מסוגל.
0: Et c'est pourquoi les souffrances, du fait qu'il ressemble à une bête, cela lui donne la force de vouloir donner un grand effort pour sortir de l'amour de soi, qui est l'aspect de la bête, et mériter l'aspect de nourriture de l'homme, comme susmentionné, dont la notion est que maintenant il est déjà capable de prendre plaisir à de telles actions de don. Et selon cela, il en ressort qu'il faut distinguer deux aspects dans la notion de l'exil, comme susmentionné. Un, qu'il se trouve en exil, mais il ne sait pas qu'il se trouve en exil. Mais il lui est bon ainsi dans l'état où il se trouve. Plutôt, il cherche la quantité, c'est-à-dire plus d'argent, plus d'honneur, et ainsi de suite. Mais savoir qu'il a été un jour dans le degré d'homme appelé « terre », qui est le royaume des cieux, cela est déjà oublié de son cœur. Et en général, il ne monte aucune pensée dans son esprit qu'il faudrait changer la subsistance, mais la nourriture qu'il reçoit dans le cli de l'amour de soi, appelée nourriture de bête, il ne lui vient pas à l'esprit, que Dieu nous en garde, qu'il faudrait la changer, qu'il ait des pensées de don. Il en ressort, selon cela, que la source de la subsistance, qu'il se nourrit seulement de ce qui vient dans les kélim de l'amour de soi, cela, il ne veut pas le changer, mais il veut changer les choses qui viennent dans les kélim de l'amour de soi. Par exemple, il veut changer d'appartement, et cela du fait qu'il ne tire déjà plus de plaisir de l'appartement dans lequel il habite, et il veut un autre appartement, car d'un nouvel appartement, il peut encore prendre plaisir. Et de même, il change les meubles, car d'eux, il ne peut pas tirer de plaisir, et en ayant de nouveaux meubles, alors son désir de recevoir aura de quoi prendre plaisir, et ainsi de suite. 2. Mais il ne veut pas changer la source de sa subsistance, c'est-à-dire que sa subsistance viendrait d'une source qui donne seulement au kélim de don, Cela, que Dieu nous en garde, ne lui vient pas à l'esprit, comme il est connu que le receveur ne peut pas comprendre comment il peut y avoir une subsistance de ce qu'il donne. Et le donneur, c'est l'inverse. Au moment où il voit qu'il s'occupe de réception, il a honte envers lui-même de faire une chose pareille qui est considérée à ses yeux comme bassesse. Mais en vérité, il faut changer la source de la subsistance, car il y a une subsistance qui est prolongée au kélim de l'amour de soi, et cette subsistance vient des clipotes. Et il y a une subsistance qui vient au kélim de dons. Et celle-là vient des mondes de Kedusha. C'est pourquoi, selon les deux distinctions susmentionnées qu'il y a dans l'exil, la question se pose. Qui est la cause pour qu'il ressente qu'il se trouve en exil, par quoi il ressent des souffrances, qu'il veut sortir de l'exil, comme il est dit dans l'exil d'Égypte, et les enfants d'Israël gémirent à cause du travail, et ils crièrent, et leur cri monta vers Dieu à cause du travail. Nous devons dire que ce réveil vient du Créateur, c'est-à-dire afin qu'il ne reste pas en exil, c'est-à-dire dans un état d'oubli. Alors, le Créateur envoie le réveil. Il s'ensuit, selon cela, que ce qu'il ressente qu'il y a de la spiritualité, mais que la spiritualité est dans un état de bassesse, et c'est pour cela que leur cœur souffre. Pourquoi la Shrina est en exil? Et pourquoi la spiritualité a un goût de poussière? C'est-à-dire qu'au moment où ils veulent travailler dans le but de donner, ils ne peuvent pas estimer ce travail comme il faut le ressentir, que maintenant ils travaillent un travail sacré et non un travail d'êtres humains semblables à des bêtes. Et la chose est à l'inverse, qu'au moment où ils travaillent pour le bénéfice de l'homme, ils ressentent un goût dans le travail, mais au moment où ils travaillent le travail du Créateur, ils ne ressentent aucun goût, c'est-à-dire la même action qu'il fait s'il voit que son désir de recevoir a de quoi recevoir, que la récompense l'éclaire au moment du travail et du fait de cela il ressent un goût, mais il change l'intention au moment de l'action et dit que cette action n'est pas dans le but de recevoir une récompense. Aussitôt, il ressent sa faiblesse, qu'il n'est pas capable de donner effort et travail. Il commence aussitôt, sur place, à aller avec paresse. Il s'ensuit, selon ce qui précède, que le Créateur vient à lui comme si il lui disait « Vois ton état de bassesse, que tu es semblable à une bête véritablement. » Et il commence à ressentir les souffrances de ce qu'il n'a aucun ressenti d'homme, et cela lui fait mal. Et il ressent la souffrance et la douleur de ce qu'il se trouve en exil sous la domination des nations du monde. C'est-à-dire qu'il ressent maintenant qu'il a de mauvaises convoitises qui correspondent aux 70 nations. Et avant que ne vienne à lui cette révélation, qu'il ressente sa bassesse, il vivait dans un monde tout entier bon, c'est-à-dire qu'il n'y avait aucun manque dans le fait qu'il se trouvait dans un état de bassesse. Mais il ne ressentait pas que c'était de la bassesse. Au contraire, il se comportait comme les autres gens, dont toute l'aspiration et la convoitise, l'honneur, l'argent et ainsi de suite. Mais maintenant que la révélation lui est venue du Créateur, qu'il voit qu'il est semblable à une bête et non à un homme, il ressent des souffrances, car s'il pouvait sortir de l'exil, il serait heureux de cette révélation. Cependant, du fait qu'il se trouve en exil, il voit, mais il ne voit pas de possibilité de comment il est possible de sortir de l'exil. Il s'ensuit que ses souffrances causent chez l'homme une instabilité, c'est-à-dire qu'il ne sait pas quoi faire. D'un côté, maintenant, il voit qu'il ressent la vérité, c'est-à-dire à quel type de personne il appartient, du fait qu'il y a des personnes qui appartiennent aux bêtes, et il y a des personnes qui appartiennent aux hommes. Et si l'on examine davantage, il faut distinguer trois types. 1. il y a des personnes qui n'ont aucune appartenance au judaïsme. 2. Il y a des personnes qui s'occupent de la Torah et des mitzvot, mais afin de recevoir une récompense. 3. Il y a des personnes qui travaillent non afin de recevoir un prix. Il s'ensuit que d'un côté, il peut maintenant être heureux du fait qu'il voit la vérité, c'est-à-dire à quel type de personne il se trouve et à quel degré il doit s'efforcer de parvenir. Mais en même temps, il ressent maintenant douleur et souffrance du fait qu'il voit combien il est éloigné de l'adhésion au Créateur. C'est-à-dire qu'il voit qu'il n'est pas capable de faire quoi que ce soit pour le Créateur, mais que toutes ses actions, il veut qu'elles soient seulement afin qu'il reçoive pour elles une récompense. Et du point de vue du désir de donner, il ne voit pas qu'il y ait une réalité de sortir de cela par ses propres forces. Il s'ensuit selon cela qu'il aspire à l'état où il appartenait au type B, car alors il avait de la force pour le travail, du fait que la récompense lui éclairait, et selon sa raison, il était alors dans un état proche du Créateur. Il parlait toujours au Créateur, et il lui demandait une récompense en échange de son travail, et il se ressentait comme complet, il ne lui manquait rien, du fait qu'il était certain de la récompense, du fait qu'il accomplit les commandements du Créateur. Et le Créateur, certainement, voit qu'il n'y a pas beaucoup de personnes qui aient le désir d'accomplir ses commandements. Et lui, il s'efforce d'accomplir ses commandements. Il est certain que le Créateur tiendra compte de lui et lui donnera en échange de cela un grand salaire. Et de ce fait, après un tel calcul, l'homme se ressent comme s'il se trouvait parmi les nuages dans les cieux des cieux, et il regarde tout le monde que certainement, par le mérite de leur Torah, le monde subsiste, comme les propos de nos sages, le monde ne peut subsister sans Torah. Il s'ensuit qu'alors, il était vraiment parmi les personnes les plus heureuses du monde. Et maintenant qu'il est sorti du deuxième état et que le Créateur lui a éclairé la vérité, que l'essentiel du travail du Créateur est dans le but de donner du contentement au Créateur et non pour son propre intérêt, et il voit combien il est éloigné de la vérité, il ressent le contraire. C'est-à-dire, à la place où il pensait, si à la place du lolishma, j'avais un bon ressenti que je suis en ordre avec le Créateur, c'est-à-dire que je m'efforce d'écouter sa voix autant que possible, et je suis appelé serviteur du Créateur, et certainement toute la récompense que le Créateur nous a promise est certainement prête pour lui, et qu'est-ce qui me manque encore? Et à plus forte raison, lorsque je commencerai à marcher dans le but de donner, aussitôt je viendrai à l'élévation. Cependant, il n'en est pas ainsi. Mais maintenant, il est parvenu à ressentir la vérité, que l'essentiel est de travailler pour l'utilité du Créateur. Et assurément, je dois être joyeux, que béni soit le Créateur, je suis monté sur la voie véritable qui me conduira à la proximité du Créateur. Si c'est ainsi, je devrais toujours être dans l'élévation de l'esprit et dire « Maintenant, béni soit le Créateur. Je vois que le Créateur a pitié de moi et ne me laisse pas m'efforcer en vain. » Mais tout mon effort sera maintenant afin de parvenir au but qui s'appelle adhésion au Créateur. Cependant, il ressent maintenant son état à l'inverse, c'est-à-dire qu'il n'a pas cette joie qu'il avait au temps où il travaillait dans le but de recevoir une récompense. Du fait qu'il voit qu'il n'a maintenant aucun soutien de son corps, car maintenant il dit à son corps, « Sache que dorénavant, je ne te donnerai aucun profit dans le travail, car maintenant je ne travaille pas pour mon utilité propre, mais je veux travailler seulement pour l'utilité du Créateur. » Alors le corps n'accepte pas de donner des forces pour le travail. Il s'ensuit qu'il se trouve maintenant dans un état de bassesse, ce qui n'est pas le cas avant qu'il lui soit venu la révélation de la vérité. Il était toujours dans un état d'élévation de l'esprit, du fait qu'il voyait comment, chaque jour, il ajoutait et avançait dans les actes comme susmentionné, et la récompense était assurée. Cependant, alors, c'était un temps véritable où il peut donner une prière véritable au Créateur, qu'il le fasse sortir de l'exil, car avant qu'il ait reçu la révélation d'en haut, qu'il se trouve en exil sous la domination de l'amour propre, il n'était pas possible que le Créateur le fasse sortir de l'exil, du fait qu'il n'avait pas encore vu qu'il se trouvait en exil sous la domination des nations du monde, qui s'appelle « désir de recevoir dans le but de recevoir ». Si c'est ainsi, il n'avait pas de manque que le Créateur vienne combler, c'est-à-dire qu'il le fasse sortir de l'exil. Il s'ensuit selon cela que le Créateur lui a donné le cli, c'est-à-dire le manque, et ensuite il lui donne la lumière, et les deux viennent d'en haut, tant la lumière que le cli. Et par cela, nous pouvons expliquer ce que nous avons demandé, ce que le Saint Zohar dit à Israël au temps où ils ont fauté. Le Créateur a dit, « Je vous ai fait partir en exil, et si vous dites que je vous abandonnerai, moi aussi, je suis avec vous. » Et nous avons demandé, « Comment est-il possible que le Créateur sorte de la terre vers l'étranger en exil ? N'est-ce pas ? Toute la terre est pleine de sa gloire. Et comment est-il possible de dire qu'il sort à l'extérieur ? Et aussi, nous avons demandé qu'ajoute pour nous la punition de sortir en exil, du fait que sûrement tout ce que le Créateur fait n'est que pour le bien de l'homme. Si c'est ainsi, qu'est-ce que l'homme gagne à sortir en exil sous la domination des nations du monde ? Et selon ce que nous avons expliqué plus haut, il en ressort que la notion de ce que l'on dit « toute la terre est pleine de sa gloire » vient nous enseigner que du côté du Créateur, il n'y a aucun changement dans le monde. Mais c'est comme il est écrit « Tu es avant que le monde ne soit créé, et tu es depuis que le monde fut créé. » Plutôt, tous les changements sont du côté de la préparation des récepteurs, c'est-à-dire selon leur capacité à attribuer leur travail uniquement pour donner au Créateur. Dans cette mesure, le Tzimtzum se retire et la lumière cachée se révèle aux inférieurs. Et par cela, les inférieurs reçoivent le bien et le plaisir. Et cela s'appelle que le peuple d'Israël se trouve dans la terre. C'est-à-dire qu'ils ressentent que le Créateur est l'aspect de la terre d'Israël. Cela signifie que puisque le peuple d'Israël se trouve dans la terre d'Israël, alors le Créateur est nommé selon l'action, selon ce que il se fait exister lui-même pour les créatures, afin qu'ils le reconnaissent et le connaissent au moment où ils y sont aptes. Et s'ils fautent et peuvent endommager, c'est-à-dire recevoir l'abondance supérieure et la transférer aux clipotes, qui sont l'aspect de l'amour propre, alors il est nécessaire de les faire sortir de la terre d'Israël, c'est-à-dire que de nouveau le Tzimtzum s'élève et la lumière se retire. Et cela s'appelle qu'ils sont sortis de la terre où se trouve le lieu du royaume des cieux appelé aspect de Shekhina. Et ils sortent en exil sous la domination des nations du monde. Et la correction qu'ils sortent en exil est 1. Avant tout, afin qu'il ne corrompe pas l'abondance. 2. Que par le fait qu'ils sont en exil, le Créateur ne les abandonne pas en exil, Comme nous l'avons expliqué plus haut, il arrive parfois qu'un homme se trouve en exil, mais il ne sait pas que c'est un exil, qu'il faut fuir de ce lieu, c'est-à-dire de l'état dans lequel il se trouve et reçoit sa subsistance, que ce lieu s'appelle amour-propre. Mais au contraire, tout ce qu'il ressent comme souffrance, c'est du fait qu'il ne peut pas satisfaire ce que les nations du monde exigent de lui, du fait qu'elles dominent sur lui, c'est-à-dire qu'il ne peut pas satisfaire tous les plaisirs qui appartiennent à l'amour propre. Et c'est ce que le Saint Zohar dit. Si je te chasse de la terre, peut-être se lèveront contre toi les ours des champs, ou les loups des champs, ou des meurtriers, et ils te feront passer du monde. Ce qui signifie qu'ils te feront passer complètement du monde spirituel et il ne te restera que dans le monde corporel appelé amour propre. Si c'est pour cela, afin qu'ils ne se perdent pas en exil, même le Créateur sort avec eux en exil, c'est-à-dire que il se révèle à eux sous la forme de l'exil, c'est-à-dire, comme ci-dessous, que le Créateur est appelé son nom, selon l'action que il fait, puisque il leur donne maintenant l'aspect de l'exil, c'est-à-dire qu'ils ressentent qu'ils se trouvent en exil, cela s'appelle que le Créateur est sorti avec eux en exil. Et cela, c'est-à-dire la raison pour laquelle il leur a donné le ressenti de l'exil, c'est comme susmentionné, afin qu'ils ne se perdent pas complètement en exil, du fait qu'ils ne ressentent pas qu'ils ont été jetés de la terre et qu'ils se trouvent maintenant sous la domination des nations du monde. Et maintenant, nous comprendrons ce que nous avons demandé. Quelle est la correction que il les a fait sortir de la terre? 1. Qu'ils ne corrompent pas ce qu'ils ont atteint, ce qui est considéré comme celui qui connaît son maître et a l'intention de se rebeller, ce qui signifie qu'il reconnaît son maître, mais ne peut pas être dans un état uniquement de don. 2. Que par le fait qu'ils soient en exil, ils ressentiront le besoin d'être seulement dans un état de don, par quoi ils mériteront l'adhésion au Créateur, que les souffrances de l'exil les ramèneront vers le bien. Et ce que nous avons demandé, quelle est la signification de que le Créateur est sorti en exil? Il faut expliquer du fait que le Créateur leur donne le goût de l'exil. C'est pourquoi il est dit que le Créateur est sorti de l'aspect de terre désirable et bonne et leur donne l'aspect que cela est pour leur bien. Fin de l'article.
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0: Nous passons au cours.
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0: Du 24 juin 2002, nous avons lu dans le volume 2, le degré de l'échelle dans la portion hebdomadaire Berhu Kotai, page 155, le Créateur et Israël sont partis en exil. Qui sort de l'exil ? Soit le Créateur, soit Israël. Il en ressort que c'est la même chose. Les Kélim, avec lesquels l'homme a été créé, qui constitue toute son essence, le désir de recevoir, sont inverses au Créateur. Et selon la forme de l'équivalence de forme du fait que le Créateur veut rapprocher l'homme, il se rapproche, il ne se révèle à lui que dans la mesure où l'homme lui ressemble. C'est pourquoi l'homme est appelé Adam de « Je ressemblerai au Créateur ». Si l'homme se trouve dans un état où ses désirs ne sont pas encore corrigés dans l'équivalence de forme, ses désirs sont appelés inverses au Créateur. Ils peuvent encore être inverses au Créateur. Cependant, si l'homme aspire à l'adhésion au Créateur, cela est déjà appelé Israël, Yasharkel, droit au Créateur. Et en vérité, Israël est appelé le degré de l'équivalence de forme. Ainsi, si il est parvenu à l'équivalence de forme avec le Créateur, et il lui ressemble, alors il est appelé Israël, et selon cela, le Créateur se révèle à lui. Il est dit que les deux sont sortis de l'exil. L'homme est également sorti de l'exil, de ses kélim non corrigés, de ses désirs qui sont inverses au Créateur, et le Créateur est sorti de l'exil, puisqu'il s'est révélé à l'homme dans cette mesure. Et si l'homme se trouve encore en exil dans une partie de certains désirs, alors dans cette mesure, le Créateur lui est également dissimulé. Les degrés de révélation ou de dissimulation du Créateur envers l'homme sont appelés monde. Du mot dissimulation, selon les désirs corrigés, le Créateur se révèle et selon les désirs encore corrompu, le Créateur est dissimulé. C'est ainsi qu'est déterminé l'endroit où l'homme se trouve par rapport au Créateur, à quel degré ou à quelle marche. Au total, il y a dans l'homme 620 désirs. Cela signifie qu'entre lui et le Créateur, il y a 620 actions qu'il doit accomplir sur ses désirs, les corriger et les remplir de la présence du Créateur. Selon cela, il sort de l'exil, acquiert le désir de la terre d'Israël, entre en terre d'Israël, comme il est écrit, il y vit. Cela signifie qu'il vit dans le lieu où, comme il est écrit, le Créateur se trouve constamment. C'est tout. À présent, en terre d'Israël, vit un peuple appelé Yehudim, les Juifs, qui se trouvent dans l'unification de tous les désirs avec les Créateurs. À l'étranger vivent les nations du monde, qui ont des désirs dispersés vers toutes les autres aspirations et tous les autres désirs, sauf dans la direction du Créateur. Cela signifie que si les désirs de l'homme, ces 620 désirs sont dirigés vers lui-même, ils sont appelés les nations du monde, dans la mesure où il les corrige afin de donner au Créateur, alors chaque désir de la nation devient un juif, un converti, et une nation du sein d'une nation, comme cela est appelé, et il parvient ainsi à l'union avec le Créateur. C'est tout, non? Qu'est-ce qu'il a dit? S'il y a des questions, s'il vous plaît. Une demande ici au début de l'article, comment il peut être possible que le Créateur soit également parti en exil avec Israël? Puis il donne comme réponse qu'il se révèle simplement à eux sous la forme de l'exil. C'est la réponse à la question. Que signifie que le Créateur se révèle sous la forme de l'exil? Le Créateur ne se révèle qu'en tant que bon et bienfaisant. Que signifie qu'il se révèle sous la forme de l'exil? Ce n'est pas une révélation, le Rav. Le but de la création, du côté du Créateur, est d'amener l'homme à l'état du bon et bienfaisant absolu, qui est le degré du Créateur. Afin que l'homme parvienne à cet état, il doit le vouloir. Afin qu'il le veuille, il doit se trouver à l'inverse de cet état et découvrir peu à peu combien il en est l'inverse, combien cela est mauvais, et avoir un désir pour cet état, combien il est bon. Toutes ces actions sur le désir inverse vers le bien, toutes ces actions, c'est la lumière, c'est-à-dire le Créateur qui les accomplit, et non l'homme lui-même. L'homme doit découvrir chaque fois son état actuel, celui dans lequel il se trouve, et depuis l'état dans lequel il se trouve, aspirer à un état plus proche du Créateur, d'un degré. C'est tout. Que signifie déterminer la direction du désir, la direction de l'aspiration? Ce qui est appelé l'intention. Intention vient du mot orienter, déterminer la direction dans laquelle je veux avancer. Que signifie, quelles sont tes intentions? Où veux-tu avancer? Où veux-tu parvenir? Quel est ton but? Oui, cela est appelé intention. Ainsi, l'homme doit uniquement déterminer cela, et le Créateur accomplit toutes les autres choses. La lumière corrige les kélim, si nécessaire, elle les corrompt, elle les corrige, les remplit, elle les vide. La propagation et le retrait de la lumière construisent le kli. Oui, la lumière accomplit tout. Le kli a seulement une sorte de point de conscience qui doit savoir dans quel état il se trouve et où il veut parvenir. Il doit reconnaître le mal dans lequel où il se trouve et déterminer vers quel état il veut parvenir, quelle est la direction, hein, quelle est son intention désirée, quel est le prochain lieu désiré, c'est tout. Ainsi, afin d'amener l'homme à travers tous ses états à l'état final, où il aura un grand kli, c'est-à-dire un désir véritablement grand pour l'état dans lequel il se trouve le Créateur est obligé de faire passer l'homme par toutes sortes d'états. Dans tous ces états, l'homme apprend en fait quelle est la différence entre l'état du Créateur et l'état qui lui est inverse, ou entre les lumières et les kélim, entre la lumière et l'obscurité, c'est tout. Car c'est seulement à partir d'une chose et de son contraire qu'il est possible d'apprendre quelque chose sur la chose, sur son contraire, et sur les deux. Comment cela peut-il être accompli? Le Créateur l'accomplit, l'homme doit seulement ressentir et prendre conscience, pour ainsi dire, de ce dans quoi il se trouve. Comment le Créateur accomplit-il cela? Il agit sur l'homme aussi bien dans l'obscurité que dans la lumière, aussi bien dans l'exil qu'au moment de la délivrance. Dans tous les états, il vient et accomplit tout. Moi, le Créateur, je demeure en eux au milieu de leur impureté. Il descend également avec eux en exil. Il fait l'exil et descend avec eux en exil afin de leur apprendre ce qu'est l'exil. Je les attire de l'exil vers la délivrance en leur montrant ce qu'est l'exil et combien il est mauvais afin qu'ils veuillent en sortir. Dans la mesure où ils veulent en sortir, je les fais sortir. Et ainsi de suite. C'est tout. Ainsi, assurément, toutes les choses sont accomplies par le Créateur, et l'homme doit seulement déterminer son attitude envers cela. Que d'un côté, il accepte les choses telles qu'elles sont, comme elles sont d'un côté, et d'un autre côté, qu'il parvienne à un état où il éprouve de la gratitude pour la chose la plus mauvaise comme pour la meilleure, parce qu'il se lie au but, que le but est important pour lui et qu'il le reconnaît et comprend combien l'état dans lequel il se trouve est une chose nécessaire afin de parvenir au but et qu'il n'y a pas d'autres états. Les états les plus mauvais sont nécessaires afin de parvenir au but. Et il ne peut pas y avoir un état dont on n'ait pas besoin. Cependant, il faut le reconnaître. Il faut être d'accord avec cela. Il faut vouloir se trouver dans cet état en raison du but. Cependant, du fait que ce n'est pas selon le désir du Créateur d'être détaché de lui, il faut préférer un état plus proche. Et non parce que c'est mauvais pour moi et que ça sera meilleur pour moi, tu comprends? Ça signifie que l'homme doit peu à peu discerner et rassembler ses discernements. Et avec eux, il parvient déjà à la finalité dans chaque finalité. Dans chaque état, il doit reconnaître c'est mauvais pour moi, puis c'est mauvais pour lui, pour le Créateur. Du point de vue du but, cet état est bon pour moi, et du point de vue de la création, du point de vue du but de la création, il n'est pas bon pour le Créateur, car le Créateur détermine que l'adhésion à lui et le but, cela signifie qu'elle doit être dans le but de donner. Que la progression doit être dans le but de donner. Jusqu'à ce que l'homme y parvienne, il traverse de nombreux états. Chez nous, cela est appelé la ligne gauche et la ligne droite, Ibur Yenika Mokhin dans les Kelim, Ibur Yenika Mokhin dans les Lumières. Les processus que traverse l'homme ont-ils lieu avant le marsom? Non, nous parlons déjà de ces processus après le marsom. Avant le marsom, il y a également des états correspondants, mais pas avec les subtilités qu'il y a après le marsom. L'homme ne les distingue assurément pas aussi bien, il ne comprend pas précisément dans quoi il se trouve. Cependant, il est obligé de les traverser. Et c'est cette confusion, cette impuissance, qui le pousse à se lier au Créateur, qui le font avancer. Avant le marsom, il n'y a pas beaucoup de discernement clair. Dans tous les états où on se trouve soit dans une double dissimulation, soit dans une dissimulation simple, et c'est l'obscurité. Dans tous les cas, c'est l'obscurité, oui. Dans l'état de dissimulation simple, cela ne permet pas non plus de le moindre discernement. Par exemple, tu as dit qu'il y a une sorte d'étape. Non, avant le marsom, des illuminations parviennent à l'homme dans lesquelles il comprend et ressent véritablement. Cela signifie qu'il en tire certains discernements pour lui-même et avance. On le voit. C'est au total un chemin qui prend, disons, 10 ans. Ce n'est donc pas une plaisanterie. L'homme le traverse et comprend combien il devient plus compréhensif, plus sage et apprend et capable de mieux distinguer. Il le reconnaît et ensuite il aura besoin de tous ses discernements. Ce n'est pas simplement que le temps s'étire sans qu'on en ait besoin. Cette période prend réellement des années parce qu'ensuite l'homme doit travailler avec tous ses discernements dans la révélation de Panim. Au-dessus du marsom, il prend tous ces manques qui sont appelés fautes intentionnelles et erreurs et travaille avec eux plus loin. Cependant, c'est alors qu'il voit dans quels états il se trouvait. Maintenant qu'il se trouve dans les fautes intentionnelles et l'erreur, il ne les distingue pas comme des fautes intentionnelles et des erreurs, mais seulement ensuite au-dessus du marsom, car maintenant pour lui, c'est comme un nourrisson, comme un enfant. Quoi, c'est simplement dans toute cette petite partie de la conscience et c'est tout. Pourquoi l'homme peut-il déterminer son état? L'homme ne détermine pas un état. Il est comme Est-ce cela qui est appelé déterminer un état? Il distingue dans quel état il se trouve. Cela signifie qu'il n'est pas le maître de l'état. Il se trouve déjà dans un état que le Créateur lui a arrangé, et à présent, il distingue seulement dans quel état il se trouve. Il le mesure, il l'évalue. Par rapport à quoi? Comment peut-il encore dans cet état? Par rapport à quoi peut-il évaluer son état? Par rapport à quoi évalue-t-il son état? Par rapport à la mesure dans laquelle le Créateur se révèle à lui. Disons que je me sens mal et que je suis plongé dans ce mal, je me sens mal, que je n'ai rien dans la vie, qui suis-je, que suis-je, ainsi, oui, c'est tout. C'est mauvais, d'accord? Ensuite, je me souviens que, il est vrai que je me sens mal, mais malgré tout, je me sens mal, je me trouve dans un certain processus. Et ce processus, c'est un processus orienté vers un but. Et le mal dans lequel je me trouve a un but. Et après avoir traversé ce mal, il y a un certain enseignement provenant de ce mal. Et je mérite la reconnaissance du bien. C'est précisément à partir de ce mal que je comprends davantage, que je distingue davantage. Je pourrai ensuite, lorsque j'entrerai dans le bien, reconnaître ce mal et en parler déjà depuis l'autre côté. Plus ces états sont opposés, plus je comprendrai, plus la confusion est grande. Chaque fois, plus elle me donne ensuite de compréhension. Ça signifie, par quoi est-ce que je détermine comment est-ce que je me trouve dans la, par la mesure dans laquelle le Créateur se révèle à moi par rapport à l'état dans lequel je me trouve. C'est tout? Il se révélera un peu plus à moi, ou bien en même temps que je me sens mal, j'ouvre déjà le livre Shamati, par exemple, et je commence à avoir à partir de cela mon mal, qui n'est pas tellement mauvais, c'est une chose sur le chemin, je suis obligé de la traverser, elle a une cause. Ce mal n'est donc pas déjà plus mauvais, il est mauvais dans mon ressenti, mais il n'est pas mauvais dans la progression. Je construis une maison. Maintenant, on m'apporte un camion de blocs. Je dois les monter au 10e étage. Eh bien, c'est un travail. Mais c'est avec cela que je construis. Alors, regardes-tu le travail en te disant qu'il est difficile ou regardes-tu ce qui en sortira pour toi? Cela est appelé, si l'on regarde le but, monter des blocs n'est pas terrible. Et si l'on regarde dans quel l'état dans lequel on se trouve maintenant, je dois porter des blocs, ça signifie que je suis seulement un ouvrier, que je ne suis pas le propriétaire qui en tirera quelque chose. Alors assurément, c'est difficile. Le fait est que le point de vue dépend, pour ainsi dire, de nous. Nous devons nous rapporter à cela ainsi. Cependant, lui non plus ne dépend pas de nous. Le Rav, le point de vue non plus ne dépend pas de nous. Si le Créateur se révèle, alors nous nous trouvons, pour ainsi dire, dans le bien et nous pouvons le justifier. S'il ne se révèle pas, alors nous nous trouvons dans le mal et le maudissons, assurément. Que signifie que nous le maudissons? Nous maudissons l'état. À présent, qu'est-ce qui dépend de nous? Le rythme de la progression dépend de nous. Ça, c'est une chose. Et malgré tout, en plus du rythme de la progression, la direction dépend de nous. Cependant, la direction, c'est le rythme. Il est écrit que le Créateur place la main de l'homme sur le bon sort et lui dit « Choisis pour toi ». Disons que l'homme ne veut pas choisir cela, oui, c'est tout. Par exemple, où est Tzion? Oh, on a dit à Tzion, viens étudier, et lui, oh, il attend. C'est possible dans une semaine, deux semaines. En plus, il est jeune, et il n'est même pas encore marié. À plus forte raison, alors je viendrai, disons, lorsque j'aurai 30 ans, au moins. Eh bien, ainsi le temps passera dans l'effervescence à présent. Ça signifie qu'il ne s'est pas renforcé. Eh bien, quelques années passent. Est-ce que c'est appelé que il a choisi le rythme, qu'il a choisi de se renforcer ou qu'il a choisi la direction? Comment mesurons-nous cela? Qu'est-ce qu'il a choisi? Il a choisi de ne pas aller dans cette voie. On lui a retiré tout le goût pour cela, et alors un état s'est créé. Non. Nous devons voir que, qu'est-ce que c'est? Pourquoi? Après, chaque chose, tu peux parler ainsi. Cependant, est-ce qu'on donne à l'homme une occasion ou on ne lui en donne pas? Les kabbalistes nous disent, et cela nous est dissimulé, les kabbalistes nous disent que dans la vie, tu te trouves chaque fois comme si tu étais libre. Cependant, sache que tu n'es libre que dans une seule chose. Dans les autres choses, tu ne l'es pas. Uniquement par rapport au but de la création, par rapport au lien avec le Créateur. Dans le lien avec le Créateur, tu as la liberté. Là, le Créateur te dit, rapproche-toi de moi. Si tu ne te rapproches pas, alors c'est ton choix. Dans toutes les autres choses, par exemple, est-ce que je mange une glace? Est-ce que je mange un chewing-gum? Est-ce que je vais au football? Ou est-ce que je vais dormir? Quoi que je fasse, oui. Est-ce que je commets un crime? Ou suis-je un voleur? Suis-je injuste? Un professeur? Un médecin? Ça n'a pas d'importance, oui. En cela, tu ne choisis pas. Tu choisis seulement une chose, le lien avec le Créateur. Car dans toute la réalité, il y a seulement le Créateur est l'être créé, et c'est seulement par rapport à lui, cette réalité est ouverte devant toi. La voie vers lui est ouverte. Si tu veux, avance. Si tu ne veux pas, non. Le rythme de la progression dépend de toi. Si tu te diriges en dehors de cela, dans une direction, il y a encore 359 en dehors de cette direction, encore 359 ouvertures, pour ainsi dire, dans lesquelles tu... Si tu ne choisis pas cette direction vers le Créateur parmi les 360, mais l'une des 359 autres, dans celle-ci, tu ne choisis rien. Si ce n'est pas dans cette direction, le reste ne se révèle pas de ton, ne relève pas de ton choix. Plutôt, on te jettera dans toutes sortes d'états, de toutes sortes de manières véritablement, afin que tu t'y embrouilles, que tu fasses quelque chose ainsi, que malgré tout, tu parviennes de nouveau à ce choix. De nouveau, tu ne veux pas, s'il te plaît. Tourne ainsi parmi eux et tu parviendras de nouveau. Cela signifie que tu es comme l'aiguille d'une montre, oui. On te donne une fois, veux-tu sortir dans cette direction? Oui, non. Tourne, oui, de nouveau, et c'est tout. Ensuite, on voit véritablement, mais pas maintenant. Ensuite, on voit que le choix existe. Seulement en cela, et qu'un choix existe. C'est uniquement pour ce choix, pour ce point du choix que toute la réalité a été créée. Car autrement, si rien ne dépendait de l'homme, pourquoi faire passer l'homme par tous ses états jusqu'à la fin de la correction? Si rien ne dépendait de l'homme, pourquoi faire passer l'homme par tous ses états jusqu'à la fin de la correction? Les états que l'homme traverse n'ont pas d'importance. Tu peux dire que ce sont des états par lesquels on le fait passer. On lui donne un coup, on lui donne un bonbon, encore un coup plus grand, encore un bonbon plus grand, ainsi de suite. Oui? Non. Les coups et les bonbons ne construisent pas un cli dans l'homme. Son renforcement vers le but chaque fois, ça construit un cli. C'est cela le cli, c'est ton intention. Ni les coups, ni Malhout, ni Keter ne construisent le cli. L'intention. Toi, ici, tu détermines, pour ainsi dire, disons, c'est elle qui est le cli. C'est pourquoi je n'ai pas tellement de mots pour parler du libre choix. Cependant, ce n'est pas une plaisanterie. C'est véritablement seulement en cela qu'existe le libre choix. C'est pourquoi, regarde dans quelle direction tourne le monde entier et ce qu'il fait. Nous cherchons la paix, nous cherchons la croissance. C'est tout, rien ne dira. Nous cherchons dans de mauvaises directions. Nous ne faisons que nous empêtrer. Cela coûte énormément d'argent, de sang, et rien n'aide. C'est ainsi dans le monde entier. Regarde combien de développement le monde doit traverser afin de parvenir finalement à la décision que le développement doit avoir lieu.
2: Et
0: que le développement doit avoir lieu dans une seule direction, au lieu de toute la science, de la technologie, même de la médecine, de la culture, de l'éducation et de tout ce que tu veux. Tout le développement de ces choses est simplement une erreur. Nous nous sommes trompés, nous avons suivi tous nos instincts et développé toutes sortes de choses dont nous n'avons absolument pas besoin, même si pour le moment ça semble beau et nous remplit, ce sont des clipotes. Il faut fuir ou quoi, demande l'étudiant. Oui, car nous aurons pu vivre dans des grottes, oui, et être en lien avec le Créateur, et nous aurions été joyeux et heureux. Que m'importe dans quel endroit vivre ? Cependant, de nouveau, le point du choix. Le point du choix, la direction vers le Créateur, que il éveille en moi, et je dois me renforcer. C'est comme si l'aiguille tournait entre les 360 buts. Elle atteint une fois la direction avec le Créateur et là je dois appuyer sur l'accélérateur. Là je dois faire sortir de cette affaire. Sinon, à l'intérieur de moi, les désirs commencent à tourner dans tout ce cercle. Ainsi, nous disons que seul le renforcement, c'est la société ou l'environnement. Est-ce que c'est l'extérieur? Comment un renforcement intérieur est-il possible? Le renforcement intérieur, ce sont les livres et les auteurs. Cependant, ce n'est pas suffisant. Bien que je vois qu'il y a beaucoup de gens qui se trouvent ainsi, avec les livres et les auteurs, qu'il y a également beaucoup de juifs, précisément des ultra-orthodoxes. De quel travail intérieur parle-t-on ?

0: C'est tout. Et ils comprennent que ce qu'est véritablement le travail du Créateur, que la Kabbale est le travail du Créateur et qu'il est impossible en dehors de la Kabbale d'accomplir cette chose. Il est possible qu'à l'avenir, il n'y ait pas de petite société, mais peut-être quelque chose d'un peu plus large auquel les gens pourront se joindre. Il est possible que ces frontières soient... Oui, un peu... Car si nous réfléchissons par l'exemple, si nous parlons du groupe Chabad et des milliers de sociétés comme celle-ci, pour ainsi dire, qui sont assises dans les petites cellules. Non. Lorsque je parle de nombreux groupes qui sont assis ici et là, pour le moment, malgré tout, ce sont des individus. Il y en a 5, là, 10, ici, 1, là, 2. Malgré tout, ce sont des individus qui ont en eux une inclination intérieure vers la proximité du Créateur pour parvenir au but de la vie. Cependant, pour le peuple, je ne sais absolument pas. Nous en avons déjà parlé maintenant avec Sharon. Je suis déjà ici depuis 2 heures. Je ne sais pas quoi dire. Nous devons chercher comment expliquer au peuple que cela en vaut vraiment la peine. Si l'homme n'a pas de manque intérieur, de poussée intérieure, il faut éveiller cette poussée. Je ne sais pas comment. Je ne sais pas comment. Par le bien, par le mal. Bala Soulam écrit, je te l'ai d'ailleurs envoyé par email. Je l'ai raccourci. Je pense que c'est ici. Je ne sais pas. Est-ce qu'on parle de mauvaises choses? Est-ce qu'on parle de bonnes choses? C'est écrit aussi là-bas. D'un côté, lui montrer tout le bien. De l'autre côté, tu as devant toi une troisième guerre mondiale. Ce n'est pas seulement le problème d'Israël. Nous nous trouvons devant un grand danger. Le monde entier. Et nous roulons très fortement vers cela, très rapidement.
1: Eh
0: bien, nous devons faire des efforts, nous réussirons d'une certaine manière, oui. Si les états du choix de l'homme, est-ce que l'homme est conscient? Est-ce qu'il sait qu'il se trouve maintenant dans un état de choix? L'homme ne sait pas qu'il se trouve dans un état de choix. Il doit croire que chaque fois qu'il s'en souvient, il se trouve dans le choix. Si je ne m'en souviens pas, à quoi cela m'aide-t-il de me trouver dans le choix ou de ne pas m'y trouver, oui? Cependant, il doit s'habituer. À créer autour de lui et en lui toutes sortes de rappels, oui, des rappels qui l'aideront constamment à se souvenir qu'il peut maintenant ajouter un peu de lui-même et dans quelle direction. C'est tout. Ainsi, véritablement, en 3 à 5 ans, c'est certain, j'en suis malgré tout certain, ce qu'ils ont écrit est possible. Cependant, il faut qu'il y ait véritablement un système très très proche de moi pour que je puisse constamment, véritablement, m'éveiller vers le but. Toutefois, il me semble que malgré tout, à notre époque, il devient de plus en plus... Ils ont écrit cela alors dans la Gemara, mais ils avaient en fait l'intention de parler de notre époque. C'est écrit que toutes les choses qui ont été écrites pour les jours du Messie. Pour la dernière génération. Oui, la dernière génération. Alors, car avant la dernière génération, il n'y a rien à écrire. Ces individus s'élèvent à cela et pour eux c'est une autre Torah. Ils la prolongent d'en haut. Plutôt tout ce que Moshe a écrit et en général tout ce qui est écrit dans les livres saints est écrit pour notre génération. Alors j'espère que... En 3 à 5 ans, oui, comme ils l'ont écrit. Et véritablement, il me semble que le temps se raccourcit énormément pour les débutants. Aujourd'hui, des gens arrivent et perçoivent des choses. Qu'est-ce que c'est après 2 ou 3 ans? Je ne percevais pas ce qu'après un mois ici, ils ressentent et comprennent déjà.

0: Cela appartient à la perception, il faut parvenir à l'atteindre. Quelle différence cela fait-il? Quoi? Non, cela appartient au développement, que veux-tu dire? Je regarde ceux qui sont assis là, au fond. Ils ont une sensibilité à la chose que je n'avais pas après 2 ans d'études. J'en suis certain. Je m'en souviens, je peux le mesurer. Je peux le mesurer et me mesurer à cette époque. Il est possible que pendant 10 ans, je le ressente et que... Rav, je parle d'un seul discernement, que Tzion puisse encore rester assis pendant 20 ans, comme il est assis. C'est également vrai. Cependant, pour le moment, la compréhension, la perception et le lien avec la chose, il a ce que j'avais après 2 ans. Je parle sérieusement. C'est merveilleux, cela m'étonne. C'est une chose... Il est possible que notre problème pour transmettre notre message au peuple soit dû au fait que nous ne le ressentons pas. Nous ne ressentons pas le peuple. Comment puis-je le ressentir? Assurément, comment puis-je le ressentir? C'est une perception différente du monde, une perception différente de la vie, une perception différente de la réalité, étudiant. Cependant, c'est vraiment comme si nous avions une certaine déconnexion. J'entends également des gens, par exemple ici, j'ai une impression du genre « D'accord, c'est pas grave, comme si ça ne nous regardait pas. » J'ai l'impression que peut-être c'est vraiment une déconnexion qui s'est produite. Non, je ne sais pas, je ne pense pas. Le rabbi aussi, d'ailleurs, écoutait les informations toutes les heures. Il écoutait pendant 2 minutes où il y avait les informations au début. Après cela, cela n'intéressait déjà plus. Les commentaires n'appartiennent déjà plus à la chose, de facto, concrètement, ce qui se passe. C'est ça qu'il écoutait. Je surveillais toujours l'heure. À l'heure précise, j'allumais pour lui. Et il écoutait. C'était afin d'être impliqué avec le public, de se mettre à jour. Et grâce à cela, il recevait la souffrance de la collectivité. Cependant, ce n'est pas que nous ne sommes pas informés, ce n'est pas que nous méprisons cela, simplement notre attitude envers ce qui se passe est une autre attitude. Notre attitude envers ce qui se passe, c'est que c'est un signe pour nous que nous devons résoudre le problème de la manière dont nous croyons qu'est la solution. Ceux qui sont à l'extérieur, je ne sais pas quelle solution ils ont encore. Il me semble qu'ils n'ont pas de solution. Plutôt, ce qu'ils entendent les attriste simplement. Ils ne sont pas non plus réellement attristés. Je vois que 5 minutes après, à la télévision, il y a un divertissement et un film quelconque. Sur, je ne sais pas, une des séries qui n'ont pas de fin, et c'est tout. Pourquoi serions-nous tellement dans la souffrance et pas eux? Ou l'inverse? Pas du tout. Chez nous, c'est une approche orientée vers le but. Qu'est-ce que j'ai à regretter? Je regrette non pas ce qui s'est produit, je regrette la manière dont cela est reçu par le public et le fait que cela ne les mène toujours pas à la reconnaissance du mal. Où le mal se trouve-t-il précisément? Il ne se trouve pas dans l'attentat lui-même, mais dans notre mauvais état intérieur qui provoque ainsi l'attentat. C'est ça que je regrette. À présent, comment trouver une voie vers le public et lui expliquer que le mal se trouve en lui, que c'est pour cette raison que le mal se produit extérieurement et que toutes les choses se propagent de l'intérieur vers l'extérieur sous cette forme? Ça, je ne sais pas. As-tu une solution? Je t'en prie, je ne sais pas comment aborder cela. Hier, quelqu'un est venu et m'a dit, on a dit chez nous, j'ai entendu chez nous, à la synagogue, quelqu'un dire que tu t'éloignes de la Torah. Je lui dis, ce n'est pas que je m'éloigne de la Torah, j'ai toujours été à l'inverse de la Torah, car il est écrit, la raison de la Torah est inverse à la raison des propriétaires. Je suis véritablement l'inverse, ce n'est pas que je m'en éloigne. Maintenant, il découvre que je ne suis pas tout à fait avec eux. Il pensait qu'ainsi, il me blesserait ou quelque chose comme ça. Il avait réellement une question. Non, pas du tout. C'est véritablement vrai. Chez moi, la Torah est quelque chose d'autre. C'est comme s'améliorer et amener à la correction aussi bien intérieurement que par conséquent extérieurement. Chez eux, la Torah est simplement extérieure. On accomplit certaines actions extérieures.
1: Hein? Non,
0: c'est simplement quelqu'un d'un groupe extérieur. Une question générale. Si nous disons que le monde existe sous la forme d'une pyramide, pourquoi devrions-nous nous préoccuper du peuple? Pourquoi devrions-nous nous préoccuper du peuple si le monde existe sous la forme d'une pyramide? Cela signifie que nous nous trouvons au sommet, que nous devons établir un lien avec le Créateur et que les autres restent ainsi. Et selon le manque que le Créateur leur donnera, comme il nous en a donné un, ils se joindront également, aspireront et parviendront peu à peu du bas vers le sommet et vers lui, c'est ça? C'est ça. Bon, il faut peut-être étudier cela. Dans l'introduction au Talmud des 10 Sfirot ou dans ce que nous étudions ainsi en général, la progression ne se fait pas à partir du point ni à partir du cli de l'homme. Le cli de l'homme est appelé existence à partir de l'absence, le cœur de pierre. Cela signifie que mon moi, en lui, je ne peux pas recevoir la lumière, la révélation de la divinité, le lien avec le Créateur, l'adhésion dans mon existence, car mon existence provient de l'absence. Plutôt, si j'accomplis un tzimtzum sur moi, cela est appelé que je n'ai besoin de rien, de plus que du nécessaire, le nécessaire étant appelé zéro, et que je travaille, comme cela est écrit, en faveur du monde, cela signifie que je me connecte aux autres âmes, à ces autres cœurs de pierre qui sont les autres âmes. Pour moi, ils ne sont pas des cœurs de pierre parce que je m'annule devant eux. Ils deviennent pour moi les 9 premières. En eux, je reçois la lumière. Tu comprends? Les manques de toutes les autres âmes que j'ai joints à moi deviennent chez moi un clé pour recevoir la lumière. Et mon propre cli est invalide pour recevoir la lumière jusqu'à la fin de la correction. Qu'est-ce que la fin de la correction? Tant que je n'ai pas relié à moi les 5999 autres cœurs de pierre que je ne les ai pas corrigés, cela signifie mon lien avec eux, que je ne me suis pas annulé et que je n'ai pas agi pour eux, ce qui est appelé « tu aimeras ton prochain comme toi-même », que je n'ai pas reçu en eux la révélation de la divinité, ce qui est appelé « au-dessus de moi », ce qui est appelé « au-dessus de mon désir de recevoir dans le monde d'Atsilut », dans l'inclusion dans Galgalta Veinaim, puisque donner à tous est appelé Galgalta Veinaim, après cela, le Créateur accomplit cette chose et corrige également mon cœur de pierre privé. En lui, je reçois alors déjà, avec toutes les autres âmes que j'ai reliées à lui, je reçois ce que je ne sais pas ce que c'est. Yachida, je ne sais pas ce que c'est, oui. Et alors, je deviens égal à tout ce cli qu'il a créé et à toute la lumière qui se trouve à l'intérieur, qui est le Créateur, et ça devient à moi. Il en ressort que sans penser au public et sans accomplir la règle de la Torah, tu aimeras ton prochain comme toi-même, je suis incapable de parvenir à l'adhésion. C'est un moyen de me connecter aux autres âmes afin d'être en adhésion avec le Créateur. Dans la mesure où je suis connecté, cela ne signifie pas que je vais distribuer du pain à tout le monde comme la sécurité sociale ou je ne sais quoi. Je parle d'une correction intérieure. Si moi je ne provoque pas cela, que je ne me rapproche pas de lui, et dans la mesure où je provoque leur rapprochement et leur progression, je provoque également, c'est ma progression, c'est la même chose. C'est pourquoi cela est appelé une grande règle de la Torah. C'est très difficile d'y parvenir, très difficile de le comprendre et d'être d'accord avec cela. Cependant, il n'est pas possible de faire autrement. Ensuite, lorsqu'on le voit, crois-moi, on ne voit aucune contradiction. et on voit combien ce sont des choses simples. Et elles ne sont pas acceptées par le cœur. Question. Ça reste un travail intérieur, le Rav. Cela signifie que le monde entier est construit pour moi afin que je lui apporte de bonnes actions, des corrections. C'est vrai? Alors comment est-il possible de s'en séparer? Assurément, ça serait beaucoup mieux si cela était possible, pour ainsi dire. Ouais. Assieds-toi à l'écart et regarde quel bon groupe nous avons. Nous avons tout, que nous importe tout ce qui arrive à l'extérieur, que le monde entier explose. Nous avons cela, nous avons un lien, nous avons ce que nous avons. Concentre-nous à l'intérieur. C'est impossible, c'est contraire à la direction. C'est pourquoi celui qui reste simplement assis, étudie et qui ne veut penser à rien ni aux autres, qui pense qu'il est injuste, qu'il est lié au Créateur et qu'il accomplit un certain travail, qu'il se concentre à l'intérieur, qu'il étudie la Gemara ou qu'il étudie le Talmud des 10 Sfirot, ça n'a pas d'importance. Il ne se trouve absolument pas dans la direction. Absolument pas dans la direction. Et il n'y a pas le choix. C'est pourquoi, d'une manière ou d'une autre, autant que possible, autant que cela nous est permis d'en haut, nous devons penser à cela. Et nous devons traverser toutes ces confusions du fait que nous ne savons pas, que malgré tout, nous essayons. C'est pourquoi j'ai tellement placé la diffusion à la tête des choses. Est-ce possible sans cela? Nous créons également certains groupes, certains. Qu'est-ce qu'il y a là-bas? Tu peux dire que ceux qui s'y trouvent suffisent. Pourquoi as-tu besoin de plus? Malgré tout, qui aura-t-il? Encore un groupe, encore deux. Eh bien, dans 2 ans, encore 100 personnes. Qu'arrive-t-il au total? Cependant, ce qui arrive comme résultat ne m'importe pas. Je suis obligé de me trouver dans cette tendance. C'est tout. Car cela et la marche vers le Créateur sont une seule et même direction. Ces deux choses, la diffusion et ces gens, est-ce que c'est un travail intérieur? Cela signifie que le Tzimtzoum et cela, ça semble comme être deux choses différentes. Comment est-ce que c'est possible de les unir? Le travail intérieur est mon travail privé, dans le lien avec le Créateur, oui. Le travail extérieur qui est en faveur de la collectivité est véritablement extérieur à moi. Il n'est pas dirigé vers mon intériorité, mais à l'extérieur de moi. Ce sont donc deux choses apparemment différentes, assurément. Eh bien alors, comment peuvent-elles être ensemble? Si je ne donne pas au public, je ne peux pas grandir. Reste assis avec les livres et tu verras combien tu dépériras. Essaye. Cela ne fonctionnera vraiment pas. Arrêtons toutes les choses extérieures. Tu verras ce qu'il adviendra de nous. Après une semaine, nous n'avons pas besoin de films pour nous-mêmes, ni de livres pour nous-mêmes. Pourquoi en avons-nous besoin? Fermons tous les départements, oui. Nous aurons notre étude et nos repas. Oui, faisons même un repas chaque soir et un repas chaque matin. Cela n'a pas d'importance, en dehors de la diffusion. Effaçons-nous et tu verras quel ennui il y aura ici après un mois. Car tu n'exprimes pas ton désir de la divinité si tu n'agis pas dans la propagation. Ainsi, en fait, nous ne devons pas réfléchir à la manière de nous connecter à ces âmes intérieurement. Alors, à présent, nous ne savons pas comment nous connecter aux âmes, ni comment faire que je travaille réellement pour elles. Cela est encore loin de moi. Je ne suis pas dans le but de donner de telle manière que je pense véritablement à la manière dont ce sera bon pour elles. J'ai une mission générale que j'accomplis parce que je sais que sans elle, ça sera mauvais. Disons-le ainsi, sous une forme populaire, que je leur propose ma solution, c'est tout. Cependant, ensuite, lorsque l'homme traverse le marsom et qu'il y a un lien avec les âmes et avec le Créateur, son travail est réellement sous cette forme. Peu à peu, il se rapporte à toutes les autres âmes comme à une partie de lui-même. Et alors, il provoque leur correction en s'incluant en elles, et grâce à elles, il reçoit ce qu'il reçoit dans leur kélim. Cela est appelé qu'il s'élève et se rapproche du Créateur. C'est pourquoi la règle « tu aimeras ton prochain comme toi-même », c'est... Qu'est-ce qu'une règle? C'est la loi générale par laquelle tu parviens au but de la création. Il y a une question qui revient toujours, même pendant le premier cours des débutants, comment se fait-il qu'il y ait 600 000 âmes, alors que nous appelons également âmes, pour ainsi dire les hommes avec lesquels nous travaillons? Cela n'a pas d'importance, tout homme qui se trouve dans ce monde a une partie spirituelle qui ne manifeste peut-être pas encore son action, un point dans le cœur, cependant il se trouve en lui. Se trouve encore dans la dissimulation, comme c'est appelé. Eh bien, en réserve, que demandes-tu? À présent, comment est-ce que ça se divise? Ça se divise encore en millions. Qu'est-ce que ça peut faire? Nous étudions qu'au début, seuls les sept sphirotes d'Adam Harishon se sont brisés. Oui, dit qu'il y avait dix sphirotes, ça n'a pas d'importance. Ensuite, tu comptes cela comme 600 000. Ça n'a pas d'importance, c'est tout. Cependant, c'est Adam Harishon, la première brisure. C'est ainsi que nous les considérons. Cependant, ensuite, tu as celle de Caïn et Havel, celle de la génération du déluge et celle de la génération de la dispersion. Tout ça, ce sont des degrés spirituels dans lesquels une brisure a encore eu lieu. Et encore, c'est comme tout le monde de Nicodim. Nous ne comptons pas dans le monde de Nicodim combien il y en a réellement. Nous prenons simplement, en général, la partie de la brisure. Cependant, en vérité, là aussi, les brisures ont eu lieu en chaîne, jusqu'à ce que tu dois parvenir dans cette chaîne à un lieu tel que ce monde. Cela signifie que le degré le plus bas est appelé que tout s'est brisé. Alors, lorsque tu parviens à ça, ce sont des milliards et des milliards de discernements. C'est tout, tu peux encore dire, d'accord, cependant, par exemple, dans 10 ans, il n'y aura pas 7 milliards d'hommes comme aujourd'hui, il y en aura 8 milliards. D'où prendrons-nous les âmes supplémentaires? Ces discernements se divisent constamment, même dans un seul homme, ils se divisent constamment. Simplement, nous ne le comprenons pas. Notre corps se trouve dans une mer de ces discernements, de ces désirs, de ces particules. Et notre corps ne détermine rien. Et notre clé se trouve constamment dans le dépouillement, le remplacement et le lien avec tous les autres. Nous ne pouvons simplement pas percevoir cette image. Alors nous parlons comme s'il y avait en nous une partie fixe, une âme avec laquelle nous avançons et que nous corrigeons constamment. Nous ne comprenons pas que chaque autre correction est déjà dans une autre âme, un nouveau cli, un autre cli. Oui. Est-ce qu'il y a lieu d'examiner ou même de demander pourquoi précisément maintenant cet homme s'est présenté dans ma vie ou pourquoi je découvre précisément maintenant telle qualité ou pourquoi... Est-ce qu'il y a lieu de demander cela, Laura? Il y a lieu de poser la question, il n'y a pas lieu d'y répondre. Tant que tu ne parviens pas à la zone de Hatzilut où cela est déterminé, répondre signifie te le révéler. Pour le révéler, tu n'as pas les kélim permettant de percevoir ces choses. Pour cela, tu dois déjà connaître ton lien avec les autres parties, avec les autres âmes, pour ainsi dire. Pourquoi suis-je ainsi? Pourquoi est-ce que c'est ainsi? Quel est le lien entre nous? Ce sont des choses comme le Hari l'a un peu écrit dans la porte des réincarnations. Eh bien, pour le moment, c'est sous la forme d'une histoire. Qu'est-ce qu'on peut en comprendre? Cependant, pour commencer à le voir, regarde sous quelle forme il l'a écrit. Est-ce qu'il l'a écrit dans la langue de la Kabbale? Tout est sous la forme d'une histoire. Eh bien, qu'écrit-il avant cela? Naran Chai, 10 Sphirot, comme ça, une introduction générale. Ensuite, il écrit comme une histoire historique. Il y avait tel rave, il y avait tels étudiants, et sais-tu pourquoi il était lié à celui-ci? Parce qu'il y avait une réincarnation dans laquelle il était Moshe, là, Yaakov ici, il y a encore quelque chose ici. Et est-ce ainsi que par les kabbalistes? C'est ainsi que Chaim Vital l'a exprimé, parce qu'il n'exige aucune autre langue permettant de l'exprimer. Il faut se trouver au moins dans zone de Hatzilut afin de parler de telles choses. Ça signifie que s'il nous semble que la situation est claire et satisfaisante, c'est simplement une erreur. Je ne sais pas ce que tu dis, mais bon, d'accord. Non, vraiment, qu'est-ce qu'une situation satisfaisante ? Cependant, lorsque ça se révèle, tout le monde rit, mais cela arrive assurément à tout le monde. Il y a une certaine situation, l'homme se trouve dans un certain état, il reconnaît cet état, le Rav. Jamais il ne me vient à l'esprit de faire des calculs avec les âmes. Du fait que j'ai une sorte de compte avec toi datant de plusieurs réincarnations précédentes, je me trouve maintenant ici avec toi et je souffre à cause de toi parce que quoi ? Dans la réincarnation précédente, je te donne une claque, alors maintenant je viens et je suis obligé de t'enseigner, oui ? Qu'est-ce que c'est que ça ? Non, mais pas un conte de ce genre, alors quoi ? Bah, il écrit, le Hari écrit sous cette forme dans la porte des réincarnations. Le Hari, d'accord, mais c'est clair que ce n'est pas un état du Hari. Plutôt, l'homme traverse un certain enseignement, une certaine situation, un certain état, le créateur et l'être créé, d'accord ? Et il est parvenu à un certain état dans lequel il est clair que, ah, maintenant, cela s'est révélé ici à cause de ceci et de cela, parce que c'est ce que je devais apprendre maintenant, et cela le satisfait. Je ne fais pas ces calculs, je ne sais pas pourquoi aller vers le passé. Celui qui se tourne vers le passé devient comme une colonne de sel. C'est pas du passé, je ne parle pas du passé. Je dois penser à partir de cet instant en avant, vers l'endroit que regardent mes yeux, dans la bonne direction. C'est tout. Que m'importe véritablement l'homme ? Il m'est interdit de penser à ce qui s'est produit un instant avant. Cela ne m'ajoute rien. Cela ne fait que m'embrouiller. Comment puis-je savoir en cet instant, j'ai reçu un état, cet état vient d'en haut, il n'est pas le résultat de l'instant précédent. Il n'est pas le résultat de l'état précédent, je te le dis. Regarde tous ces amis sur le dernier banc. Ils ont fait toutes. Ce sont tous des criminels. Ils ont tous fait toutes sortes de choses. Je pourrais t'expliquer ce qu'a fait chacun d'eux. Mais ça ne vaut pas la peine. Nous avons dit que nous n'entrions pas dans le passé. Ce qu'ils ont fait n'a pas d'importance. Regarde où on les a amenés. Quel lien y a-t-il entre eux ? Ce que Tzion faisait auparavant et le fait que le pauvre, il souffre maintenant ici. Est-ce qu'il est destiné à souffrir ? Oui. Oui, est-ce qu'il est destiné à souffrir ? Tu comprends ? Il n'y a pas de lien. Alors pourquoi faire toutes sortes de calculs ? C'est une sottise. Lorsqu'un homme vient me voir et dit « J'ai fait telle et telle chose, regarde ce qui m'arrive maintenant. » Qui t'a dit que quelque chose d'autre devait arriver ? Où as-tu lu que ceci résulte de cela ? Où ça existe, un tel livre ? C'est pourquoi l'approche saine consiste seulement à regarder en avant, c'est tout, et à recevoir chaque chose comme un fil à partir duquel je suis maintenant obligé de recueillir également cela pour mon lien avec le Créateur, de recueillir également cela pour mon lien avec le Créateur, et c'est tout. Chaque chose séparément. C'est le mieux, et c'est très simple. Tu n'as pas besoin de tous ces calculs, non ? Il y a lui, et il nous donne un état. Cet état, très bien. En lui aussi, je suis lié à toi. Cet état, très bien. En lui aussi, je suis lié à toi. C'est tout. C'est très simple. Laisse tous les autres calculs. Vis avec légèreté. Ce ne sont pas des calculs. La question, c'est, une chose arrive et tu fais maintenant un calcul, tu vas examiner. Ce sont toutes sortes de pensées de ce genre qui... Oui, mais que maintenant, il est clair pourquoi ça s'est produit. Non, ce n'est pas clair. Ce n'est pas clair ? Alors, c'est une erreur. Alors, c'est ça ma question. C'est simplement une tromperie, une erreur. Il nous semble qu'il y a un lien entre les choses. C'est ce qui nous semble.
1: Non.
0: Nous allons partager nos impressions du cours et ce que nous en prenons pour l'implémenter dans la dizaine.
2: Shalom, vatet, akesho shelcha la elokut,
0: Quand vous n'exprimez pas votre, quand tu n'exprimes pas ton penchant vers la divinité, tu n'accomplis pas ton action vers la divinité, c'est-à-dire la diffusion. Et le Rav a donné l'exemple du cercle avec les 360 degrés, et puis il y a un point dans ces 360 degrés, et ça c'est le degré dans lequel se trouve le Créateur, et c'est là qu'il y a le libre choix, et c'est le seul que tu dois réaliser. Et en cela, il y a l'homme, et dans le libre choix se révèle le Créateur, et tout le reste, c'est perdu dans son désir de recevoir, dans la Sitra Acha. Et l'implémentation, c'est là que la personne aspire à l'adhésion au Créateur à travers les amis. Et alors elle découvre tous les écarts, les écarts se révèlent à lui, entre les états, il devrait être complet, dans l'état où il se trouve. Et alors tout le travail, en fait, détermine l'attitude correcte envers la révélation du mal, et leur attitude correcte devrait être que le Créateur lui-même, tout comme nous l'avons lu dans l'article, leur avait expliqué de façon extraordinaire, se révèle à lui, et ça se révèle à lui afin qu'il demande les corrections tout du long jusqu'au point où il se réjouira de ces révélations qui arrivent, parce que ce sont les endroits où la correction est requise. Ma liberté n'est que envers le but de la création, envers la connexion avec le Créateur, mon renforcement vers le but à chaque fois, c'est ce qui construit le récipient. Et le récipient pour recevoir la lumière est une combinaison de tous les manques de toutes les autres choses. Oui, tant l'article que le cours, tout ça c'est Enod Milvado, il n'y a rien dans lui, la personne est complètement gouvernée dans toutes ses actions et tout ce par quoi il passe, et il doit reconnaître cela, le découvrir, et il y a une certaine mesure de choix dont il n'est pas tout à fait conscient, et c'est juste un avancement vers la reconnaissance du Créateur. Oui, notre joie, c'est que nous sommes sur le chemin quand on nous donne un article. Et le Créateur nous donne un article et dit, eh bien, regarde. Regarde ce qui t'arrive. C'est comme des lunettes magnifiantes. Regarde ce qui t'arrive pour la spiritualité. Et c'est aussi très intéressant. Le Rav a dit, vis-à-vis de ce qui se passe, c'est le résultat du moment précédent. Non, ce n'est pas le résultat du moment précédent, ce qui se passe maintenant. C'est simplement d'en haut, à chaque fois d'en haut, pas de avant.
2: Et
0: pour atteindre l'état complet, le Créateur nous dirige à travers de nombreux états, afin que nous soyons en mesure de ressentir la différence entre le Créateur et la créature, entre la qualité de don et la réception. Et la personne devrait surtout reconnaître où il se trouve, où est son intention. Et il doit en arriver à la reconnaissance du mal. Qu'au départ, le ressenti de la souffrance corporelle, qu'il se sent mal. Ensuite, qu'il se sent mal vis-à-vis du Créateur, qu'il est distant de lui, qu'il est opposé à lui. Et alors il développe un désir de lui faire du bien. Notre libre choix, notre seul point de choix est de nous rapprocher du Créateur ou non. Nous n'avons pas d'autre choix en quoi que ce soit d'autre. Et la seule chose qui dépend de nous, c'est le rythme de l'avancement. Seulement pour ce point de choix existe toute la réalité.
3: נו, נזכיר עוד הפעם את המחוג הזה שכל כמה זמן מופיע לכמה שניות או לזמן מה?
0: À nouveau, nous rappeler d'un dialogue qui apparaît toutes les, une sonnerie qui apparaît toutes les quelques secondes que tu dois identifier, essayer de, d'étendre le temps dans cette connexion. Et là, le Créateur en fait toutes sortes d'autres désirs. Et ensuite, après un certain temps, encore. Et de toute cette inversion, graduellement, nous identifions plus et plus. Oui, au début, le Rav a dit qui est en exil et qui sort de l'exil. Et nous passons à la prochaine part des cours, mais avant cela, nous chantons une chanson ensemble.

0: Shalom chavarim, anachnu.
1: Bonjour les amis, on a entendu maintenant dans le cours les coups et les douceurs ne font pas dans l'homme le kli. Son renforcement par rapport au but, à chaque fois, c'est ça qui construit le kli. C'est le kli et c'est ça ton intention. Ce ne sont pas les coups, ce n'est pas Malchut ni Keter qui construisent le kli. C'est l'intention que toi, ici, tu établis. Disons que c'est ça qui est le clé. C'est pour ça que j'ai pas tant de mots pour parler du libre choix, mais c'est pas du rire. C'est vraiment seulement pour cela qu'il y a un libre choix. Donc, essayons maintenant d'utiliser cet instant qu'on va étudier petit rat et renforçons nous-mêmes par rapport au but. Et maintenant, on va entendre, écouter le deuxième partie du cours dixième, le dernier cours, l'avant-dernier. Et vraiment, c'est vraiment extraordinaire. Le Rav, il fait des révélations comme ça à ses étudiants. Il explique ce que c'est que Marou, ce que c'est que la créature, ce que c'est que Adam Rishon. Il explique même ce que c'est que Ibou, Inka, Mori, comme ça, des choses qu'on a écrit dans Taas. Et il... autrefois, Et ils n'ont pas à dessiner comme lui le dessine. Avant, comme ça, on avait des livres de tasses remplis de dessins, et voilà, ayons comme ça un cours de danse est rempli. Question. D'abord sur ce qu'on a parlé jusqu'ici, et ensuite on continuera. Oui. Étudiant. C'est quoi la différence entre les kélims brisés qui existaient après la brisure des kélims et les kélims brisés qui ont été créés après la brisure d'Adam Rishon? Il y a des mondes et il y a les âmes. Le monde, c'est pour Malchut de Ensof, tout le développement jusqu'à sa Malchut ici, jusqu'ici. C'est Prinadalet, c'est déjà l'être créé. Dans la créature, on a les neuf premières qui comprennent comment le créateur se rapporte à eux, et il y a sa propre Malchut qui est lui-même, qui lui-même ne peut même pas percevoir dans le point central, dans la Prinada et de Dalet, quelconque don du créateur. Il peut seulement ressentir le délice ou l'absence du délice. Mais pas qu'il y a un donneur, que ce donneur veut son bien, que ce donneur a quelque chose. C'est complètement un animal. Même un animal dans ce monde ressent en quelque sorte l'homme. Oui. Il y a un certain lien avec les étincelles, avec le don. Donc, en fait, l'être créé, c'est ce point noir là, qui est complètement éloigné du créateur. Et si on ne corrige pas ce point noir, alors il n'y a rien à faire, parce que les autres inclusions de la créature avec le créateur, dans la neuf première, c'est le compte du créateur, c'est lui en fait qui a fait en sorte de s'introduire lui-même dans la créature. C'est-à-dire que le fait que on fasse ici toutes sortes de calcul, la réception de la lumière, dans tous ces partsoufim-là, c'est ça ce qui s'appelle les partsoufim des mondes. Parce que tout en tout, c'est pas Malchut de Ensof qui travaille. Elle peut pas absolument être liée ici à tout ce processus, et elle a aucune compréhension du don. C'est plutôt les neuf premières. Et les neuf premières qui travaillent, et en fait, qu'est-ce qu'ils font? Elles se restreignent selon leur capacité à elles de transmettre les lumières ou à ne pas transmettre les lumières. C'est-à-dire que les mondes sont les neuf premières que, ou ici, les neuf premières ont travaillé afin de transmettre toute la lumière de Malchut, et Malchut a reçu et s'est rempli toute la lumière. Et après le Tzimtzoum, autour de ce point-là, se sont formés les mondes, et ces mondes-là sont des dissimulations. Ah, la motte, le dehors, la motte. Et il dissimule la lumière, petit à petit, la lumière supérieure. Et petit à petit, il dissimule vraiment jusqu'à parvenir à Malchut, et Malchut se trouve dans l'obscurité. C'est-à-dire que le système des mondes, ça se construit autour du point central, autour de l'être créé, de telle manière que la créature reçoive la lumière dans la mesure où elle se trouve en conformité avec la lumière. C'est-à-dire, si cette malchoute-là, elle peut recevoir certaines qualités de don, dans cette mesure-là, les mondes transmettront la lumière à Malchut. Et si cette Malchut-là ne peut pas recevoir la qualité de don, alors ces mondes-là ne feront autour d'elle que de l'obscurité. Donc, tout d'abord, on construit un système sans le Ma. Et ensuite, puisqu'on a construit un système sans le Ma, où est-ce qu'on l'a construit? On l'a construit ici, parce qu'on a terminé avec le monde de Tzilut, dans les mondes de Bria et Tirasia. Maintenant, il est possible de relier le point central qui est en fait la créature aux neuf premières. De là, comme ça, relié d'une manière très artificielle. On construit comme ça un pinceau dans lequel, dans tout ce pinceau d'Adam Rishon, il y a seulement ces neuf premières-là. Mais Malchut se trouve ici. Malchut est absente et se trouve dans la dissimulation. Et en plus de ça, on élève les mondes avec Adam Rishon jusqu'à un état où il ressent comme s'il était dans un tilout, comme s'il lui était permis de recevoir toutes les lumières jusqu'à ce lieu, jusqu'au Parsa. Et qu'il est permis de recevoir toutes les lumières, et la Maréchal se trouve donc dans un état où il lui semble qu'il peut maintenant recevoir toutes les lumières dans le but de donner et parvenir à un état comme un Rode Ensof, qui reçoit tout dans le but de donner vraiment égal au Créateur. Pourquoi est-ce que est-ce qu'il pense comme ça? Parce que il ne ressent pas que cette Malchut, Adam Rishon ne ressent pas que cette Malchut, le point central se trouve chez lui dans le Tzimtzoum, dans la dissimulation. Lorsqu'il commence seulement à recevoir la lumière dans l'état où il se trouve, comme s'il était entièrement dans un Tzilut, alors se révèle Malchut, qui se trouve ici, qui n'a reçu aucune étincelle de don, il en résulte qu'au lieu de recevoir dans le but de donner, il peut recevoir dans le but de recevoir. Et il se fracasse. Et son massacre est perdu. C'est quoi l'utilité de ça? L'utilité de ça, elle est simple. Parce que ici, chez Adam Rishon, ce point-là ne pouvait pas être inclus dans le don et ne pouvait absolument pas ressentir le Créateur du tout. Et il se trouvait dans l'obscurité, ce point-là. Après la brisure, il arrive que toutes les étincelles de don des neuf premières, par force, dans l'explosion, oui, sont entrées par force à l'intérieur de ce point noir. Et on a de nouveau, dans ce point-là, comme après la brisure des Kélim, il y a des Kélim de don, il y a des Kélim de réception, l'inclusion des Kélim de réception dans les Kélim de don, l'inclusion des Kélim de don dans les Kélim de réception. Et on a de nouveau les quatre sortes de Kélim. Et de ce fait, ce Adam Rishon, là, qui s'est brisé, il n'y a rien à faire avec lui. Mais ces parties brisées, maintenant, elles peuvent passer par une clarification. C'est-à-dire que maintenant, c'est possible de prendre chaque partie et de voir si elle est semblable au Créateur ou non. Et alors, on commence à corriger. Galgalta Enaim, qui ne sont pas encore corrigés, mais qui seront corrigés à l'avenir, sont appelés les Juifs. Et ensuite, et Arabes sont appelés Goem. Et dans l'inclusion de Galgalta Enaim et Arabes, il y a ici toutes sortes de variations entre l'équipe de réception et l'équipe de Tmeop. Et alors, à partir de chacun et de toutes les armes, toutes ces parties, il s'est brisé en 6000 âmes. Et il y a déjà une possibilité en chacun de faire de l'éternement. Ce qui est en ordre chez moi et ce qui ne l'est pas. Dans quelle mesure, dans chacun de mes désirs, je peux être plus proche du Créateur ou plus éloigné du Créateur. Et ce que je corrige d'abord, ce que je corrige ensuite. Et cet éternement-là, de génération en génération, s'accumule dans les âmes, dans chacun, jusqu'à parvenir à la correction. Et maintenant, on en parlera, la correction. Mais tout ça, c'est le processus. C'est-à-dire que tout le processus qui existait jusqu'ici, il avait pour but de briser Adam Rishon en partie, afin que ces parties-là passent maintenant par une correction. Jusqu'à ce que Adam Rishon se brise, et jusqu'à ce que toutes ces parties tombent ensemble, jusqu'à la fin, jusqu'au tout, jusqu'au Sioum, ça ne s'appelle pas qu'il y a ici, en fait, une notion de créature. En fait, tout ça, ce serait l'élève du créateur. C'est lui qui construit toutes ces choses, et c'est lui qui fait descendre la créature, et la brise, et la fait descendre jusqu'au degré le plus bas. Et ça s'appelle la propagation des mondes et des partsoufim et des âmes de haut en bas. Et après toutes ces choses-là, commence un travail appelé le travail des êtres créés, le travail de l'homme. C'est l'ascension, la montée de retour depuis l'état le plus bas dans ce monde-ci jusque en haut, jusqu'à Ein Sof. Cette voie-là, de bas en haut, on est obligé de la faire par nous-mêmes. Dans quel but est-ce qu'on étudie ce qui a été fait avant nous, de haut en bas? C'est afin de connaître exactement toutes les qualités de ce qui se passe ici et d'apprendre de ça comment est-ce qu'on peut faire le chemin en retour. Et parce qu'en fait, de haut en bas, lorsque les mondes ont été créés, ils ont construit comme des filtres, des degrés dans l'effet de la lumière, et alors, afin de monter, on doit nous adapter exactement à chaque filtre. Et chaque filtre et chaque degré, et ça s'appelle la montée. Et c'est pour ça que lorsqu'on étudie dans la sagesse de la Kabbale la propagation de la lumière et la propagation de Kilim de haut en bas, on doit l'étudier en fait afin de l'utiliser pour notre montée jusqu'à Ein Sof. Mais lorsque je viens maintenant corriger, est-ce que je corrige les Kilim de Adam Rishon? Tu corriges les Kilim d'Adam Rishon qui t'appartiennent à toi. Comment est-ce qu'on t'appelle toi? L'étudiant. Noam. Le Rav. Noam. Bon, très bien. Regardez comment est-ce que c'est beau. Quel nom. Hein? Donc, de Adam Rishon, il y a comme ça une partie qui s'appelle Noam. Cette partie-là, je dois la corriger. L'élever jusqu'à Ein Sof. Dans toutes les réincarnations que tu as traversées, je parle déjà de l'âme. Pas de Noam ici, rouquin comme ça, comme ça, hein? Comme nous on le voit. Mais je parle d'un point. Du point de la brisure qui se trouve en toi et qui est appelé la racine de l'âme. Ce point-là, lorsque tu commenceras à le développer, ça sera une âme. Maintenant, c'est un point noir. Que lorsque, par l'étude, tu commences à attirer sur toi la lumière environnante, ce point-là commence à s'élargir. Et c'est comme un corps, c'est comme d'une goutte de semence commence à développer un corps. Et une certaine masse de chair, comme ça. Et c'est la même chose. Et s'il commence à développer, à s'élargir, et qu'au lieu d'un seul point, il y a en lui 5 points. Ensuite, 5 sphirotes. Ensuite, un partouf. Comme ça, tout petit. Hein? Et ensuite, ce partouf-là commencera à grandir de plus en plus en plus en plus, comme ça, d'une goutte de semence qui se développe vraiment dans l'utérus comme un embryon. C'est exactement le même processus. Et ce développement-là, il sera conscient. C'est-à-dire que toi, tu devras le faire dans ta pleine conscience. Maintenant, pour l'instant, tu es comme un point noir, mais tu ressens déjà ce point-là. Tu ne sais pas encore que c'est un point noir, mais ton désir pour la spiritualité que tu commences maintenant à ressentir, qu'il existe et qu'il vit quelque chose, tu ne sais pas encore que c'est la spiritualité. Si ça s'appelait la spiritualité, ça ne serait pas un point noir, tu ressentirais véritablement. Le fait que tu ressentes que tu as un désir pour quelque chose au-delà de ce qui se trouve ici, c'est déjà l'éveil de ce point noir. Afin que tu reçoives ce désir-là, et que tu ressentes même, et que tu commences à sentir le point noir. Tu as dû déjà traverser 1000 incarnations. Chez toi, peut-être moins, chez quelqu'un d'autre davantage. Ça dépend du type d'âme. D'où est-ce que tu es tombé? De quelle partie de ce partout des dames rishon est-ce que tu es tombé? Et aussi, pas seulement selon la partie, mais également selon sa composition. Parce que le partsouf, c'est une structure en volume. Il y a beaucoup de qualités. Et alors, quand tu as traversé toutes ces vies-là dans ce monde-ci, et que tu te réincarnes comme un animal, c'est-à-dire sans la conscience qu'il y a un monde supérieur et que tu as un certain désir de retourner à quelque chose de premier en toi, c'est-à-dire vivre selon le point intérieur et non selon le corps animal, tu n'avais pas de tel désir dans les réincarnations précédentes. Mais le fait que tu as passé par toutes sortes de souffrances, tout ça, c'est traversé par toutes sortes, dans toutes sortes de rishimot, et ça s'est inscrit dans toutes sortes de rishimot, et dans l'ensemble, les rishimot sont parvenus dans leur accumulation à une mesure telle que dans cette réincarnation, tu as déjà commencé à te demander, à partir des frustrations, où tu veux parvenir à véritablement réaliser ce point noir. Maintenant. Ce point noir se trouve dans notre diagramme, il se trouve ici. Maintenant, tu commences à monter d'ici, disons, jusqu'au Marsom. Ce temps-là que tu traverses ici, ça s'appelle le temps de la préparation. C'est possible de le faire de 3 à 5 ans, il écrit dans la préface à l'étude des Sirot. C'est en moins de temps. Peut-être, je pense pas, mais il est possible de réussir pendant ce temps-là. Donc, on étudie, si on étudie dans un groupe, si l'on fait ce qu'il faut, ce qui est écrit clairement, les kabbalistes nous écrivent clairement qu'est-ce qu'on doit faire, et comment traverser ce processus. Donc, après ce processus, tu traverseras le Marsom et tu entres dans un espace appelé les mondes de Bia, et alors tu commences déjà à ressentir le créateur, à ressentir la lumière, à ressentir la réalité spirituelle. Mais tu la ressens encore comme un embryon, disons. Ou tu ressens comme si tu appartenais au supérieur, mais tu ne distingues en lui rien. Que toi non plus, en toi-même, dans tes désirs, tu ne distingues encore rien dans les désirs spirituels. Oui. Ça signifie que le point continue à se développer petit à petit, et traverse les degrés de Nef, Eshrur, Shamar, Rechda, jusqu'à se développer pendant une période appelée les 9 mois de Yenika, de gestation spirituelle, hein, pendant lesquels tes désirs se développent. Alors, tu traverses ça, et c'est en fait... C'est en fait... Il en ressort pour nous comme ça. Et on rajoute comme ça, que au commencement, au début, on a bon, tout en tout, l'homme doit grandir jusqu'à une sauf, oui. Depuis le commencement, depuis le début. Donc, les périodes sont comme ça. D'abord, la période des réincarnations. Les réincarnations sans conscience, disons. Sans reconnaissance. Hein? Dites. Conscience avec un caf. Monsieur Jean-Di. Ici? Conscience et sans conscience, sans reconnaissance. Maintenant, il y a un état où il commence un point, oui? Le point dans le cœur qui commence à ressentir. Ça, c'est votre réincarnation actuelle. Ensuite commence le temps de la préparation. Comment est-ce qu'on écrit? Comme ça? Préparation? Achana? Donc ça, donc là, il écrit que ça peut être de 3 à 5 ans. Ça, ce sont des milliers d'années. Des milliers d'années. Oui? So. Donc, qu'est-ce qui se passe ensuite? On traverse le Marsom. Et commence les degrés. 125 degrés. Pourquoi? 1, 2, 3, 4, 5 mondes. Oui? Asiya, Yetzira, Bria, Asilut, Adam Kadmon. Dans chacun, il y a 5 partsoufim. Oui? Gagalte Absak Mabon. Oui? Et multiplié par 5 sphirotes en chacun. Ça fait 125 sphirotes multiplié par 5. Tout en tout, ça nous fait 125 degrés.

0: גלגלת ועיניים.
1: שיש כבר גלגלת עיניים.
0: Quand il y a déjà Gilgalta Enaim, comment se dit ça à joindre à Gilgalta Enaim, la viout de Bria,
1: bête,
0: la viout de Yetira, Gimel, et la viout de Asiya, Dalet. Ça s'appelle. Qu'on ajoute le Ahab de Alia, l'Ahab de la montée. Et alors, en plus de Gilgalta Enaim, il y a également ici Ahab. Ahab. Maintenant.
1: Quand
0: on construit des Kélim de dons, on commence par, tout d'abord, quand on entre ici et qu'on traverse Marsom, alors on a les trois jours d'absorption. Oui. Ensuite, 40 jours de la formation du fœtus. Parce que même 40 en gematria, c'est Bina, jusqu'à recevoir toutes les qualités initiales de Bina. Et ensuite, 9 mois de Hibour, de gestation. Par cela, on acquiert la viout. La vue de Choresh. La vue de Racine. Seulement ça. Lorsque la vue de Choresh est formée, la vue de Racine est formée, alors pour recevoir la vue de Aleph, il est obligé de traverser une purification qui est appelée naissance. Parce que avec le Yud Aleph, il devient plus indépendant et s'éloigne du supérieur au compte du supérieur et se rapproche du supérieur de par son propre calcul. Il peut déjà accomplir lui-même certaines actions. Et alors, après la naissance, il y a deux années de Yénika, allaitement. Ou alors, il y a également Galgalta Veinaim, quatre notes. Et après les deux années de Yénika, d'allaitement, il commence déjà à être grand. Gadlout. Qu'est-ce que c'est que Gadlout? C'est Aviut, Bet de Aviut, Gimel de Aviut et Dalet de Aviut.

Et après ça, déjà, il y a l'équivalence de forme avec le Créateur. Bon, les amis, on va passer à répondre à la question. Mettez vos points d'interrogation. Quelques minutes, il a mis des tas, des parties de tas pour les débutants. Donc bon, on peut quand même faire comme ça un résumé, comme ça, de Tzimtzum Aleph. Vous vous rappelez de Tzimtzum Aleph, la lumière rentre dans le pli. Je ne vais pas commencer à dessiner, mais pour chacun, ils ont leur dessin devant eux. Donc, la lumière rentre dans le pli. Il y a le conflit Orpnimi Ormakif, et là-bas, il y a, comme ça, ils évoquent la naissance du prochain partout. C'est comme ça que ça se passe dans Tzimtzum Aleph, dans le monde d'un Kedmon. C'est comme ça que ça se passe. Ensuite, dans le monde d'un Nikodim,

qui se passe quand nous sommes bêtes, nous sommes ajoutés deux parties. Une partie s'appelle Galta Veinaim. Donc, le Partsouf s'appelle Katnout, Galta Veinaim, et ensuite Gadlout. Il s'ajoute à Rav. Et dans le monde de Atzilut, ce dont le Rav va parler à la fin, dans les dessins, il y a déjà trois étapes. Oui. La première étape s'appelle Ibour, gestation, on doit rentrer dans l'Ibour, c'est-à-dire seulement avoir la vue de Shoresh. Ensuite, l'état de Yannika, allaitement, c'est déjà Katnout, ensuite c'est Gretlout, où on corrige les kilim les plus lourds, avec Bet Gimel Dalet. Comme ça. Bon, on a une question.

0: Rava dit comme ça. Après la brisure, et on ressort que toutes les étincelles sont entrées dans le point noir, et donc maintenant il peut passer à une clarification. Comment est-ce que cette brisure de Namarishon, ça fait en sorte que la créature peut s'inclure des qualités de brisure qu'il n'y avait pas avant?
1: בשבירת הכלים שדרך הפיצוץ נכנסים ניצוצות להשפעה בתוך הקבלה וזה בדיוק מה שקורה לנו נכון יש לנו את הנקודה שבלב
0: Pardon, mon côté fermé. Et justement, c'est ce qui se passe pour nous. Il y a les étincelles de don qui rentrent dans le récipient. Donc ça, c'est ce qui se passe avec ton pot dans le cœur. Comme ça, que ça, quand la brisure elle permet la réception et le don, mélange. Est-ce que je peux continuer? Ok. Cette inclusion, ça c'est ce qui est formé. Seulement l'inclusion entre le don et la réception. Ouais. Bon, regarde. Mahrout, c'est le désir de recevoir. On ne peut pas la corriger. Et ce n'est pas ce que c'est que donner. D'où est-ce qu'elle peut savoir ce que c'est que donner? Elle a été créée comme désir de recevoir pour soi-même. Et dans son dernier état de développement. Donc tu peux pas le corriger. Mais ce que tu veux faire, c'est briser Bina. Briser Bina. Et ensuite, Bina tombe. Et on a dit dans le cours, je crois. Le Rav a dit que Kassi reçoit tous les désirs de Malchut. Et ensuite, il commence à le corriger. Donc c'est ça, la brisure. En fait, même Bina perd ses qualités pour s'inclure dans Malchut. Et ensuite, on peut former la correction. Mais qu'est-ce que ça nous permet, cette inclusion? Comment est-ce que ça permet à l'homme de faire la clarification? Si c'est le don, la réception? Justement, la lumière tient vers le bien. Toutes les lumières commencent. Toutes les lumières qu'on attire pendant l'étude, ça nous permet justement de clarifier tous les désirs. Et c'est ce que fait la lumière à travers notre travail et notre effort et le fait qu'on travaille dans la correction et dans la connexion et l'annulation. Dans des milliers d'années, comme Laura avait dit, on s'incarne jusqu'à ce que soudain, jamais il nous a raconté ce que chacun a passé avant qu'il soit arrivé ici. J'ai jamais parlé de ça, mais on est arrivé. Mais au Hachem, on a. Bon, on a encore des questions. Community?
2: Merci beaucoup.
0: Oui, merci beaucoup. Donc, pourquoi est-ce que quand Adam Rishon s'est brisé, alors ces parties sont tombées en dessous du sium? Parce que quand les mondes sont été brisés, ils n'ont pas été. Il y avait tout ce processus-là, mais ils ne sont pas tombés en dessous du sium.
2: Donc, en fait, jusqu'à
0: tout ce qu'on a étudié, c'était dans Malchut, comme ça, au-dessus du Sium, mais maintenant, tout d'un coup, tombe quelque chose. Oui, une question de pourquoi est-ce que Adam Rishon a été brisé à tel point que tout était tombé en dessous du Sium, même. Donc, dans le monde si et dans notre monde à nous. Voilà, le Rav distingue entre le monde si et le monde à nous. C'est-à-dire, ce monde si, c'est au moins il y a un certain lien avec la spiritualité. Que l'homme ressent qu'il y a quelque chose. Il ne sait pas quoi, mais il ressent qu'il y a déjà quelque chose. Alors que dans notre monde à nous, il n'y a rien. Donc, mais justement, dans le cours précédemment à ça, le Rav a dit qu'il y a besoin de cette liberté, que la créature doit être complètement. Doit avoir cette liberté. Bon, c'est pas qu'il y a une liberté totale. C'est tout le temps que le créateur domine sur la créature. Mais la créature ne ressent pas cette domination. C'est dissimulé d'elle. Et alors, ça donne la possibilité d'être indépendant. Donc maintenant, c'est vraiment le désir de recevoir final en dessous du Sium qui se trouve dans ce monde-ci et dans notre monde à nous. Et maintenant, d'ici, il peut commencer à corriger commencer la correction. Et parce que dans notre monde à nous, comme ça, dans les corps, il n'y en a pas besoin. Mais évidemment que c'est comme ça une nécessité. Tu peux encore préciser? Non, passons à Women China.
3: Deux位老师好, 然后世界容器朋友们好. Bonjour les amis.
0: Est-ce que est-ce qu'il y a un lien avec... J'ai pas compris. Tous les degrés sont reliés par ce lien entre Galkata Beinaim et Rab, et tout l'inférieur est un, et il s'imprègne dans le supérieur. Donc, en effet, dans la mesure où l'inférieur s'annule par rapport à supérieur et qu'il élève le man, alors c'est là que l'inférieur commence à recevoir toute l'occupation du point de vue du supérieur et il rentre dans les bourgs. Woman Spain.
4: Gracias, amigos. ¿Qué clarificaciones tenemos que tener para cruzar la barrera?
0: Quel clarification nous sommes passés pour passer le morceau? Justement, on commence avec les bourgs. Et les bourgs, c'est avoir la vue de Shoresh. C'est justement dans TAS, on a vérifié, on a été tellement impressionnés par le Rav. Et justement, rien que sur les bourgs, il y a deux parties dans TAS, juste sur les bourgs. Mais bon, de manière plus simple, il faut simplement signaler devant le supérieur. On a toujours le lien entre le supérieur et l'inférieur, toujours la rap du inférieur qui se trouve dans le supérieur. Et si l'inférieur fait seulement ce que le supérieur lui dit de faire, alors, et qu'il n'existe pas, mais simplement il veut être dans le supérieur, que ça, en cette langue, de cette manière, on peut dire que l'homme rentre dans les bourgs. Et alors il peut avancer et à acquérir Petchorech. Hungarian Polish.
5: Thank you, dear friends. Good morning.
0: Can you elaborate a little bit of writing for us to reach the stage? Est-ce que vous pouvez élaborer sur ce que c'est que élever un man et arriver à Ibour? On étudie que man, c'est Meinukvin, qui est eau féminine. En fait, c'est la connexion entre Malchut et Bina, où le désir de recevoir veut ressembler à Bina, qui est le désir de donner. Ça veut dire qu'il y a cet écart. Le désir de recevoir veut vraiment s'inverser en donneur, et ce manque-là, il l'élève au supérieur. À une certaine étape, au début, il n'y avait pas besoin d'un man. On avait dit, il y avait le monde, la sortie des Rashimot, le développement, et comme ça, qu'est né chaque partsouf l'un après l'autre. Dans le monde de Nikodim, on étudiait là-bas, vous vous rappelez, à Imav et Abba, ils attendent la demande de l'inférieur, de zone. Et zone, ça élève à Imav et Abba sa demande. Sans la demande, ils vont pas recevoir la lumière. C'est-à-dire que l'inférieur doit, par soi-même, faire l'action. Il doit demander. Sinon, la lumière va pas se propager.
1: French.
0: כן, תודה רבה על השיעור הנפלא הזה. אני אקרא מה שהרב אמר. הוא אמר, לכן כשאנחנו לומדים חוכמת הקבלה, ההתפשטות האור והתפשטות הכלים מלמעלה למטה, אנחנו לומדים את זה בעצם כדי להשתמש את זה לעליית שלנו עד אינסוף. אז איך אנחנו יכולים להשתמש במשהו אנחנו לומדים עכשיו לעליית עד אינסוף? כאילו זה לא משהו ש... כל כך הגיוני.
6: למה לא הגיוני, הלל? אנחנו לומדים מערכת, איך היא בנויה.
0: 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Et de là, on sait comment monter, et comment chaque degré l'acquérir, comment rentrer dans Unica, comment rentrer dans Yibour, comme si on l'étudie en descente, mais en concrètement, on l'utilise en montée. Oui, Yov.
3: Est-ce
0: qu'on peut dire que le passage au marsom, ça s'appelle Yibour? On appelle ça de manière générale la naissance. Yibour, au fait, c'est ce qui se trouve dans la naissance. On passe comme ça. Oui, mais j'ai compris que le Yibour, ça commence quand on passe au marsom. Ensuite, il y a Yinika, ensuite il grandit. Et après, c'est un corps complet. On peut continuer ce que Hillel a demandé. Justement, on a vu que chaque processus comme ça, qui s'appelle Yibour, c'est une partie dans Tas où il y a beaucoup de détails. Il y a Yibour Aleph, Yibour Bet, c'est simplement un Yibour, juste une station. Mais aussi, se divise entre la goutte de semence, ensuite les 9 mois où il se développe comme ça dans l'utérus, et ensuite il arrive seulement au monde. Mais donc ça, on utilise seulement dans Zeranpin de Hatzilut, vraiment seulement dans Zeranpin de Hatzilut. Justement, dans Zeranpin, on peut l'utiliser. C'est ce que le Rav nous a dit. L'inférieur, c'est le processus qu'on passe. Non, mais ce qui me confuse, c'est que le processus, comment dire, il se passe avant le marsom, le processus, ou il se passe après le marsom. Et la question, c'est, est-ce que Yibour, c'est avant le marsom ou après le marsom? Bon, on reste avec cette question, et reste avec. Owen?
7: Je voulais
0: demander par rapport aux étapes de Yibour et Kadlout. En fait, Kadlout, est-ce que c'est la fin de la correction? Et si oui, alors qu'est-ce qui se passe avec toute la brisure de Nekoudim? Est-ce que c'est aussi ça corrige dans ce qui se passe dans Nekoudim? La brisure de Nekoudim? Parce qu'en fait, ça, c'est la première étape avec Kadlout. Les Kélim de Adam HaRishon corrigent le monde de Tzilut. Tu te rappelles comme ça, les Kélim ont été brisés, et en fait, c'est l'Olam HaTzilut, le monde de Tzilut qui les corrige. C'est seulement tout le reste des Partsufim se trouve en dessous du tabour, et ils. Que ça, ils prennent leur partie dans le monde de Nekoudim. Et il corrige sauf zone. Et zone est encore des choses. Donc, en fait, la correction d'Adam HaRishon, est-ce que ça corrige le monde de Nekoudim? Est-ce que c'est l'un qui corrige l'autre? La première brisure. Non, la brisure d'Adam HaRishon, le Baal Solam écrit vraiment à la fin, où l'Adam HaRishon était brisé. Et toutes les âmes se trouvent dans les mondes de Bia. Et dans les mondes de Bia, elles s'élèvent au monde de Tzilut. Parce que la correction ne peut être que dans le monde de Tzilut, pas dans les mondes de Bia. Parce que là-bas, il y a comme si pas de correction. Peut-être que c'est ça la réponse. Pas de questions. Lituanie.
8: Et товарищи, как создались дополнительные миры?
0: Mais comment est-ce que ont été formés les mondes qui ont été ajoutés comment ont été formés les mondes ajoutés de ce monde-ci et de notre monde à nous? Donc, comment est-ce qu'on a été formés les mondes, ce monde-ci et notre monde à nous? Donc, on étudie que, en fait, tous les mondes de Bia qui ont été formés par Malchut de Hatzilut, qui a été au degré de Ima et Abba, qui ont été, en fait, les brisures, qui ont fait les mondes de Bia et Tirassia. Et en fait, notre monde à nous, c'est un monde en dessous du Tzioum, complètement séparé de la spiritualité. C'est comme ce que l'on perçoit dans un rêve, que c'est quand l'on a séparé de la spiritualité, en fait. On était comme des rêveurs, en fait, jusqu'ici. En fait, tout ça, c'est juste comme un rêve. Et nous, on doit vraiment rentrer dans les mondes de Bia et commencer à ressentir le lien avec la racine, le lien avec le créateur. Mais malgré tout, on dit qu'il y a les mondes de Bria et Tirasia, et nous, on se trouve comme une partie la plus basse des basses du monde de Sia. C'est notre monde à nous, c'est pas quelque chose qui est ajouté au monde qui sont ajoutés. C'est simplement un ressenti, comme le Rav a dit, qu'on n'a pas de lien avec le supérieur. Mais malgré tout, on est une partie vraiment comme ça qu'on dit d'une partie du Sia, du monde de Sia. Chile, dernière question. Question de Chile.
6: L'orchomim.
0: On n'entend pas.
4: Tiene bloqueado.
3: Disculpe, ¿se escucha?
1: ¿Quién?
3: Perdón. Necesito aclarar si todo lo que hemos aprendido hasta aquí se ha desarrollado en Galgata Enaim. Si es así,
0: est-ce que tout ça, ça s'est développé dans Galgata Venam? Et si c'est comme ça, hein, qu'est-ce qui se passe en fait pour la lumière intérieure quand ça se développe dans Galgata Venam? Il faut revenir au fait que maintenant, tout ça, ça se développe dans le degré de Hibour. Hibour, c'est pas encore Galgata Venam, c'est pas encore. Galgata Venam, ça s'appelle Katnout, c'est pas encore le degré de Katnout, et c'est quand c'est déjà fait la naissance. Mais ici, on passe déjà un degré qui arrive encore plus tôt, et en fait, c'est le plus petit degré, c'est un embryon. Maintenant, chanson.

0: Chers amis, dans la première partie du cours, nous allons étudier un cours enregistré du 24 juin 2002, basé sur l'article du Rabash, « Le Créateur et Israël sont sortis en exil ». J'écris du Rabash, « Le Créateur et Israël sont sortis en exil ». Nous lisons l'article en dizaine, 31 minutes pour cela, 41 minutes. Rabash, article 27. Le Créateur et Israël sont sortis en exil. Dans le Zohar, Bechukotai, sur le verset « Et moi aussi, je vous châtirai sept fois pour vos fautes. » Et voici ces mots. « Viens et vois l'amour supérieur du Créateur pour Israël, semblable à un roi qui avait un fils unique, et il avait fauté devant le roi. Un jour, il a fauté devant le roi. Le roi dit, « Tous ces jours, je t'ai frappé et tu n'as pas accepté. À partir de maintenant, vois ce que je vais te faire. Si je te chasse du pays, peut-être que des ours du champ se lèveront contre toi, ou des loups du champ, ou des meurtriers, ils t'ôteront du monde. » Que ferais-je? Plutôt, toi et moi, nous sortirons du pays. Ainsi, moi aussi, comme il est écrit, son explication est, moi et vous, nous sortirons du pays. C'est-à-dire que nous irons en exil, et je vous châtierai d'aller en exil. Et si vous dites que je vous abandonnerai, moi aussi je suis avec vous. Jusqu'ici, ces mots. Et il faut comprendre la notion de la sortie du peuple d'Israël du pays vers l'étranger, ce qui s'appelle exil parmi les nations. Selon le travail, quelle en est la signification? C'est-à-dire, qu'est-ce qui est appelé pays et qu'est-ce qui est appelé sortie du pays? Et quelle est la notion lorsque l'on faute de punir l'homme et de lui donner l'exil, qu'il soit parmi les nations du monde? Qu'est-ce que cela apporte et quel bénéfice cela amène-t-il dans les voies du travail? C'est-à-dire, quelle est la correction dans le fait qu'ils sont sortis en exil pour être sous la domination des nations du monde? Et il faut encore comprendre, comment est-il possible de dire que le Créateur sort lui aussi du pays pour aller avec le peuple d'Israël en exil? N'est-ce pas que toute la terre est pleine de sa gloire? Et comme il est écrit, « Et sa royauté domine tout, que même les clipotes, il les fait vivre. » Et comment est-il possible de dire que il sort en exil avec le peuple d'Israël, comme si il n'était pas dans le pays? Et afin de comprendre ce qui précède selon le travail, il faut d'abord savoir ce que c'est que la terre d'Israël et ce que c'est que l'étranger et pourquoi la sortie du pays vers l'étranger est appelée exil parmi les nations. De même, il faut comprendre, assurément, la notion d'exil est une correction sur les fautes. C'est-à-dire que par le fait qu'ils souffrent de l'exil, les souffrances de l'exil les amèneront à revenir au Créateur, et alors on pourra les ramener au pays. Mais il est écrit, « Et ils se mêlèrent aux nations et apprirent leurs actions. » Si c'est ainsi, quelles souffrances de l'exil ressentent-ils? qui serait une raison pour qu'ils reviennent au Créateur et qu'ils reviennent au pays, c'est-à-dire, comment peut-il connaître le bien de la terre d'Israël pour qu'il aspire à cela, et que cette terre soit une raison pour qu'il soit obligé de faire retour au Créateur à cause de l'amour du pays. Il est connu que le pays est appelé Malchut, et est appelé la Sainte Shrina, et est appelé Assemblée d'Israël, qui est l'ensemble de toutes les âmes, ce qui signifie qu'elle doit recevoir le bien et le plaisir qui était dans la pensée de la création de faire du bien à ses créatures, c'est-à-dire que les âmes recevront bien et plaisir. Et l'ordre de la succession a été du monde de Ensof au monde du Tzimtzum, puis à la ligne sur laquelle se revêtent les cinq partsoufim de Hak, puis aux cinq partsoufim de Hatzilut. Ensuite, Malchut de Hatzilut a émané les trois mondes Bia. Ensuite, Adam Arishon fut créé et l'extériorité de son corps, semblable au corps matériel d'à présent, fut faite de Bina de Malchut de Asiya, comme il est écrit dans l'étude des dix Sfirot. Ensuite, il y a eu Naranchai de Bia, puis il y a eu un Naranchai de Hatzilut. Selon cela, il en ressort que la terre appelée Malchut de Hatzilut, sur le monde de Hatzilut, il est écrit « Le mal ne séjournera pas auprès de toi ». Ce qui signifie que là-bas, il n'y a pas du tout de mal, mais seulement dans Bia, il y a des clarifications du bien et du mal. Cependant, là-bas se révèlent le bien et le plaisir, ce que il a pensé donner aux âmes, comme nos sages ont dit sur le verset « Au commencement, Dieu créa ». Il n'y a de commencement que Israël, que tout Israël, c'est-à-dire pour les âmes d'Israël, que tout est Israël, c'est-à-dire pour les âmes d'Israël.
1: Et
0: Adam Arishon, après qu'il a fauté avec l'arbre de la connaissance, ils l'ont chassé de Hatzilut, et il est descendu dans Bia. Et alors, il a commencé à faire retour au Créateur, et à corriger ce qu'il avait fauté. Et par cela, il est revenu et est entré dans le jardin d'Éden, c'est-à-dire dans Hatzilut. Et la correction a été dans le fait qu'ils l'ont chassé du jardin d'Éden, comme il est écrit, Bereshit. Et le Créateur dit, maintenant, de peur qu'il n'étende sa main, qu'il ne prenne aussi l'arbre de vie, qu'il en mange et vive à jamais. Et le Créateur Dieu le renvoya du jardin d'Éden pour travailler la terre d'où il avait été pris. Et l'explication de mon père et mère et maître de mémoire béni, qu'est-ce que la crainte à cause de laquelle ils l'ont fait sortir du jardin d'Éden, comme il est écrit, de peur qu'il n'étende et prenne aussi de l'arbre de vie, qu'il en mange et vive à jamais. Et il a dit, du fait que l'homme a fauté avec l'arbre de la connaissance, et si l'homme reçoit une punition, c'est-à-dire qu'il ressent des souffrances de la punition qu'on lui a donnée, ces souffrances-là lui causent de faire retour au Créateur et de corriger la faute et le défaut qu'il a causé. Ce qui n'est pas le cas s'il ne reçoit pas de punition et ne ressent pas de souffrance de la faute qu'il a faite. Alors, certainement, il ne comprend pas qu'il faut faire pour cela un retour au Créateur. Et comme il est écrit dans le Zohar, et voici ces mots, Rabbi Shimon pleura et dit, « Malheur si je dis malheur, malheur si je dis, malheur si je ne dis pas. Si je dis, les méchants sauront comment servir leur maître. » Et il explique dans le Soulam, et voici ces mots, il fait allusion par cela qu'il ne peut pas révéler en ce lieu ses paroles dans leur intégralité, car il craint de ne pas nuire aux méchants. Et c'est parce qu'il vient révéler ici comment adhérer à l'arbre de vie et ne jamais toucher à l'ilana demuta, ce qui ne convient qu'à ceux qui ont déjà corrigé l'aspect de l'arbre de la connaissance du bien et du mal. Mais les méchants, qui n'ont pas encore corrigé la faute de l'arbre de la connaissance du bien et du mal, il leur est interdit de savoir cela, car ils doivent d'abord s'efforcer dans tous les travaux jusqu'à ce qu'ils corrigent la faute de l'arbre de la connaissance. Et tu trouveras semblable dans l'Écriture, de peur qu'il n'étende sa main et ne prenne aussi de l'arbre de vie et qu'il ne mange et vive à jamais, Bereshit. Qu'après qu'Adam a fauté avec l'arbre de la connaissance, il a été chassé du jardin d'Éden par crainte qu'il n'adhère à l'arbre de vie et ne vive à jamais. Et il s'ensuit que le défaut qu'il a fait dans l'arbre de la connaissance resterait à jamais sans correction. Et selon cela, il en ressort que ce qu'on fait sortir l'homme de la terre, l'intention et de l'aspect du royaume des cieux qu'il avait, du fait qu'il ne peut pas ressentir l'importance de la spiritualité par rapport à ce qu'il avait avant qu'on le fasse sortir du royaume des cieux. Et il entre en exil, c'est-à-dire, comme il est écrit, « Et ils se mêlèrent aux nations et apprirent de leurs actions, ce qui s'appelle qu'ils sont tombés sous la domination des idolâtres, c'est-à-dire que toutes les convoitises qui ont cours chez les nations du monde dominent le peuple d'Israël qui est sorti en exil. » Et alors, ils n'ont aucune appartenance à la spiritualité, mais seulement ce qu'ils ont l'habitude d'accomplir par habitude. Cela, ils accomplissent. Mais plus que cela, il ne leur vient pas à l'esprit qu'ils ont quoi que ce soit à corriger. Il s'ensuit selon cela qu'il faut distinguer deux aspects dans la notion d'exil. Un, qu'ils sont sortis en exil sous la domination des nations. Et tout l'intellect et la raison qu'ils avaient lorsqu'ils étaient dans la terre, c'est-à-dire dans l'aspect du royaume des cieux, où ils pensaient chaque jour comment sortir de l'amour propre et parvenir à l'amour du Créateur, et lorsqu'ils ont fauté, ils sont sortis en exil. On peut expliquer cela selon le travail de l'individu, comme il est connu, que le particulier et le général sont égaux. C'est-à-dire, si l'homme, au moment où il était dans la terre, a fauté, c'est-à-dire s'il a reçu une certaine illumination d'en haut, il a utilisé cela pour son propre intérêt. C'est-à-dire qu'il a dit, « Maintenant que j'ai déjà un peu de goût dans la Torah et les mitzvot, je n'ai plus besoin maintenant d'être dans l'aspect de la croyance au-dessus de la connaissance, ce qui s'appelle faute, du fait qu'il a endommagé l'aspect de la croyance au-dessus de la connaissance. Et du fait de cela, on l'a chassé de la terre, et il tombe sous la domination des convoitises des nations du monde. Et après qu'il se trouve en exil, aussitôt il souffre d'oubli, et il ne se souvient pas qu'il a été un jour dans la terre, c'est-à-dire qu'il était dans un état de royaume des cieux, et il pensait seulement comment parvenir à l'adhésion au Créateur, et il veut continuer ainsi toute sa vie, c'est-à-dire qu'il se soucie maintenant seulement de comment satisfaire les besoins que le corps exige pour son propre intérêt, et rien d'autre ne l'intéresse. Et lorsqu'un certain temps passe, et pour chacun il y a un compte différent avec lui, c'est-à-dire que dans les cieux, lorsqu'on juge l'homme, il y a pour chacun un compte particulier, jusqu'à combien de temps on le laisse en exil, jusqu'à ce qu'il reçoive un éveil d'en haut. Il reçoit un éveil d'en haut, et il commence à ressentir qu'il se trouve en exil. Et il commence à se rappeler comment il tombe d'un toit élevé dans un puits profond. C'est-à-dire, à la place où, lorsqu'il était dans le pays, il se souvient, il regardait tout le monde comme une chose superflue. Et il pensait toujours, pourquoi le Créateur a-t-il créé les méchants dans le monde? Quel plaisir ces méchants peuvent-ils apporter d'utile au Créateur? Et maintenant, il se regarde lui-même, du fait qu'il se trouve maintenant en exil. Que peut-il donner au Créateur pour qu'il y ait du contentement en haut, et il commence maintenant à ressentir des souffrances du fait qu'il est descendu de l'aspect d'homme à l'aspect de bête, c'est-à-dire qu'il voit qu'il a maintenant un attrait pour des convoitises bestiales, ce qu'il n'avait pas avant qu'on le jette hors du pays. Et il commence maintenant à aspirer au Créateur, qu'il le rapproche et l'introduise de nouveau dans le pays et le fasse sortir des convoitises bestiales et qu'il lui donne des plaisirs provenant de nourriture qui conviennent à l'homme, c'est-à-dire d'action de don, et non que sa subsistance soit de nourriture de bête, comme on dit nos sages Pessachim. Au moment où le Créateur a dit à Adam le premier, à Adam Arishon, des épines et des chardons pousseront pour toi. Ses yeux ont versé des larmes. Il a dit, moi et mon âne mangerons dans une même auge. Dès qu'il lui a dit, à la sueur de ton front, tu mangeras du pain. Aussitôt, son esprit s'est apaisé. Il en ressort d'ici, comme si le Créateur lui avait donné la connaissance lorsqu'il lui a dit, des épines et des chardons pousseront pour toi. Et avant que le Créateur ne le lui dise, il ne voit pas que sa nourriture n'est que des épines et des chardons, que ce ne sont que des aliments de bête. Et on peut expliquer, comme susmentionné, qu'il lui vient un éveil d'en haut qui lui rappelle ce qu'il avait avant la faute, à quel degré élevé il était. Et avec la sortie du jardin d'Éden, c'est comme si tout avait été oublié de lui. Et c'est cela qu'on appelle que le Créateur lui a dit, c'est-à-dire que lorsqu'il a reçu du Créateur un éveil d'en haut, alors il s'est souvenu de ce qu'il avait. Alors il a commencé à ressentir les souffrances du fait qu'on l'a jeté du jardin d'Éden, et il a commencé à pleurer. Pourquoi il se trouve à ce degré de bête? C'est-à-dire que sa subsistance n'est que de ce qui appartient à l'amour de soi, ce qui s'appelle nourriture de bête. Et c'est cela, ses yeux ont versé des larmes, et il a dit, « Moi et mon âne dans une même auge ». C'est-à-dire que la nourriture, c'est-à-dire ce qui le nourrit, sera semblable à la bête, comme susmentionné, qu'il ne peut tirer du plaisir que des choses qui appartiennent à l'amour de soi. Cependant, lorsque il lui dit « À la sueur de ton front, tu mangeras du pain », son esprit se refroidit. Et Rashi explique « À la sueur de ton front, après que tu t'y seras beaucoup fatigué », jusqu'ici ces mots. Et il faut expliquer la notion de fatigue, ce qu'elle est. Et puisque nous apprenons que si l'homme est déjà parvenu à un ressenti, qu'il se trouve dans un degré qui ressemble à une bête, il en ressort que la notion de ressenti doit être aussi une mesure telle qu'elle amène à des souffrances, au point qu'il verse des larmes sur son état pauvre et bas. Comme on dit nos sages, ses yeux ont versé des larmes.
1: ולזכות לבחינת מאכל אדם שעניינו הוא שעכשיו הוא כבר מסוגל.
0: Et c'est pourquoi les souffrances, du fait qu'il ressent qu'il ressemble à une bête, cela lui donne la force de vouloir donner un grand effort pour sortir de l'amour de soi, qui est l'aspect de la bête, et mériter l'aspect de nourriture de l'homme, comme susmentionné, dont la notion est que maintenant il est déjà capable de prendre plaisir à de telles actions de don. Et selon cela, il en ressort qu'il faut distinguer deux aspects dans la notion de l'exil, comme susmentionné. Un, qu'il se trouve en exil, mais il ne sait pas qu'il se trouve en exil. Mais il lui est bon ainsi dans l'état où il se trouve. Plutôt, il cherche la quantité, c'est-à-dire plus d'argent, plus d'honneur, et ainsi de suite. Mais savoir qu'il a été un jour dans le degré d'homme appelé terre, qui est le royaume des cieux, cela est déjà oublié de son cœur. Et en général, il ne monte aucune pensée dans son esprit qu'il faudrait changer la subsistance, mais la nourriture qu'il reçoit dans le cli de l'amour de soi, appelée nourriture de bête, il ne lui vient pas à l'esprit, que Dieu nous en garde, qu'il faudrait la changer, qu'il ait des pensées de don.
1: למשל, הוא רוצה להחליף את הדירה, וזהו מטעם שכבר אינו מוצא את
0: ה... Il en ressort, selon cela, que la source de la subsistance, qu'il se nourrit seulement de ce qui vient dans les kelim de l'amour de soi, cela, il ne veut pas le changer. Mais il veut changer les choses qui viennent dans les kelim de l'amour de soi. Par exemple, il veut changer d'appartement. Et cela du fait qu'il ne tire déjà plus de plaisir de l'appartement dans lequel il habite. Et il veut un autre appartement, car d'un nouvel appartement, il peut encore prendre plaisir. Et de même, il change les meubles, car d'eux, il ne peut pas tirer de plaisir. Et en ayant de nouveaux meubles, alors son désir de recevoir aura de quoi prendre plaisir. Et ainsi de suite. 2. Mais il ne veut pas changer la source de sa subsistance, c'est-à-dire que sa subsistance viendrait d'une source qui donne seulement au kélim de don. Cela, que Dieu nous en garde, ne lui vient pas à l'esprit, comme il est connu que le receveur ne peut pas comprendre comment il peut y avoir une subsistance de ce qu'il donne. Et le donneur, c'est l'inverse. Au moment où il voit qu'il s'occupe de réception, il a honte envers lui-même de faire une chose pareille, qui est considérée à ses yeux comme bassesse. Mais en vérité, il faut changer la source de la subsistance, car il y a une subsistance qui est prolongée au kélim de l'amour de soi, et cette subsistance vient des clipotes. Et il y a une subsistance qui vient au kélim de don. Et celle-là vient des mondes de Kedusha. C'est pourquoi, selon les deux distinctions susmentionnées qu'il y a dans l'exil, la question se pose. Qui est la cause pour qu'il ressente qu'il se trouve en exil, par quoi il ressent des souffrances, qu'il veut sortir de l'exil, comme il est dit dans l'exil d'Égypte, et les enfants d'Israël gémirent à cause du travail, et ils crièrent, et leur cri monta vers Dieu à cause du travail. Nous devons dire que ce réveil vient du Créateur, c'est-à-dire afin qu'il ne reste pas en exil, c'est-à-dire dans un état d'oubli. Alors, le Créateur envoie le réveil. Il s'ensuit, selon cela, que ce qu'il ressente qu'il y a de la spiritualité, mais que la spiritualité est dans un état de bassesse, et c'est pour cela que leur cœur souffre. Pourquoi la Shrina est en exil, et pourquoi la spiritualité a un goût de poussière? C'est-à-dire qu'au moment où ils veulent travailler dans le but de donner, ils ne peuvent pas estimer ce travail comme il faut le ressentir, que maintenant ils travaillent un travail sacré et non un travail d'êtres humains semblables à des bêtes. Et la chose est à l'inverse, qu'au moment où ils travaillent pour le bénéfice de l'homme, ils ressentent un goût dans le travail, mais au moment où ils travaillent le travail du Créateur, ils ne ressentent aucun goût, c'est-à-dire la même action qu'il fait, s'il voit que son désir de recevoir a de quoi recevoir, que la récompense l'éclaire au moment du travail, et du fait de cela, il ressent un goût, mais il change l'intention au moment de l'action, et dit que cette action n'est pas dans le but de recevoir une récompense. Aussitôt, il ressent sa faiblesse, qu'il n'est pas capable de donner effort et travail. Il commence aussitôt, sur place, à aller avec paresse. Il s'ensuit, selon ce qui précède, que le Créateur vient à lui comme si il lui disait « Vois ton état de bassesse, que tu es semblable à une bête, véritablement. » Et il commence à ressentir les souffrances de ce qui n'a aucun ressenti d'homme, et cela lui fait mal. Et il ressent la souffrance et la douleur de ce qu'il se trouve en exil sous la domination des nations du monde. C'est-à-dire qu'il ressent maintenant qu'il a de mauvaises convoitises qui correspondent aux 70 nations. Et avant que ne vienne à lui cette révélation, qu'il ressente sa bassesse, il vivait dans un monde tout entier bon, c'est-à-dire qu'il n'y avait aucun manque dans le fait qu'il se trouvait dans un état de bassesse. Mais il ne ressentait pas que c'était de la bassesse. Au contraire, il se comportait comme les autres gens, dont toute l'aspiration et la convoitise, l'honneur, l'argent et ainsi de suite. Mais maintenant que la révélation lui est venue du Créateur, qu'il voit qu'il est semblable à une bête et non à un homme, il ressent des souffrances, car s'il pouvait sortir de l'exil, il serait heureux de cette révélation. Cependant, du fait qu'il se trouve en exil, il voit, mais il ne voit pas de possibilité de comment il est possible de sortir de l'exil.

Il s'ensuit que ces souffrances causent chez l'homme une instabilité, c'est-à-dire qu'il ne sait pas quoi faire. D'un côté, maintenant, il voit qu'il ressent la vérité, c'est-à-dire à quel type de personne il appartient, du fait qu'il y a des personnes qui appartiennent aux bêtes, et il y a des personnes qui appartiennent aux hommes. Et si l'on examine davantage, il faut distinguer trois types. 1. Il y a des personnes qui n'ont aucune appartenance au judaïsme. 2. Il y a des personnes qui s'occupent de la Torah et des mitzvot, mais afin de recevoir une récompense. 3. Il y a des personnes qui travaillent non afin de recevoir un prix. Il s'ensuit que d'un côté, il peut maintenant être heureux du fait qu'il voit la vérité, c'est-à-dire à quel type de personne il se trouve et à quel degré il doit s'efforcer de parvenir. Mais en même temps, il ressent maintenant douleur et souffrance du fait qu'il voit combien il est éloigné de l'adhésion au Créateur. C'est-à-dire qu'il voit qu'il n'est pas capable de faire quoi que ce soit pour le Créateur, mais que toutes ses actions, il veut qu'elles soient seulement afin qu'il reçoive pour elles une récompense. Et du point de vue du désir de donner, il ne voit pas qu'il y ait une réalité de sortir de cela par ses propres forces. Il s'ensuit selon cela, qu'il aspire à l'état où il appartenait au type B, car alors il avait de la force pour le travail, du fait que la récompense lui éclairait, et selon sa raison, il était alors dans un état proche du Créateur. Il parlait toujours au Créateur, et il lui demandait une récompense en échange de son travail, et il se ressentait comme complet, il ne lui manquait rien, du fait qu'il était certain de la récompense, du fait qu'il accomplit les commandements du Créateur. Et le Créateur, certainement, voit qu'il n'y a pas beaucoup de personnes qui aient le désir d'accomplir ses commandements. Et lui, il s'efforce d'accomplir ses commandements. Il est certain que le Créateur tiendra compte de lui et lui donnera en échange de cela un grand salaire. Et de ce fait, après un tel calcul, l'homme se ressent comme s'il se trouvait parmi les nuages dans les cieux des cieux, et il regarde tout le monde que certainement, par le mérite de leur Torah, le monde subsiste, comme les propos de nos sages, le monde ne peut subsister sans Torah. Il s'ensuit qu'alors, il était vraiment parmi les personnes les plus heureuses du monde. Et maintenant qu'il est sorti du deuxième état et que le Créateur lui a éclairé la vérité, que l'essentiel du travail du Créateur est dans le but de donner du contentement au Créateur et non pour son propre intérêt, et il voit combien il est éloigné de la vérité, il ressent le contraire, c'est-à-dire à la place où il pensait, si à la place du lolishma, j'avais un bon ressenti que je suis en ordre avec le Créateur, c'est-à-dire que je m'efforce d'écouter sa voix autant que possible, et je suis appelé serviteur du Créateur, et certainement toute la récompense que le Créateur nous a promise est certainement prête pour lui, et qu'est-ce qui me manque encore? Et à plus forte raison, lorsque je commencerai à marcher dans le but de donner, aussitôt je viendrai à l'élévation. Cependant, il n'en est pas ainsi. Mais maintenant, il est parvenu à ressentir la vérité, que l'essentiel est de travailler pour l'utilité du Créateur. Et assurément, je dois être joyeux, que béni soit le Créateur, je suis monté sur la voie véritable qui me conduira à la proximité du Créateur. Si c'est ainsi, je devrais toujours être dans l'élévation de l'esprit et dire « Maintenant, béni soit le Créateur. Je vois que le Créateur a pitié de moi et ne me laisse pas m'efforcer en vain. » Mais tout mon effort sera maintenant afin de parvenir au but qui s'appelle adhésion au Créateur. Cependant, il ressent maintenant son état à l'inverse.
c'est-à-dire qu'il n'a pas cette joie qu'il avait au temps où il travaillait dans le but de recevoir une récompense, du fait qu'il voit qu'il n'a maintenant aucun soutien de son corps, car maintenant il dit à son corps, « Sache que dorénavant, je ne te donnerai aucun profit dans le travail, car maintenant je ne travaille pas pour mon utilité propre, mais je veux travailler seulement pour l'utilité du Créateur. » Alors le corps n'accepte pas de donner des forces pour le travail. Il s'ensuit qu'il se trouve maintenant dans un état de bassesse. Ce qui n'est pas le cas avant qu'il lui soit venu la révélation de la vérité. Il était toujours dans un état d'élévation de l'esprit, du fait qu'il voyait comment chaque jour il ajoutait et avançait dans les actes comme susmentionné, et la récompense était assurée. Cependant, alors c'était un temps véritable où il peut donner une prière véritable au Créateur, qu'il le fasse sortir de l'exil, car avant qu'il ait reçu la révélation d'en haut, qu'il se trouve en exil sous la domination de l'amour propre, il n'était pas possible que le Créateur le fasse sortir de l'exil, du fait qu'il n'avait pas encore vu qu'il se trouvait en exil sous la domination des nations du monde, qui s'appelle désir de recevoir dans le but de recevoir. Si c'est ainsi, il n'avait pas de manque que le Créateur vienne combler, c'est-à-dire qu'il le fasse sortir de l'exil. Il s'ensuit selon cela que le Créateur lui a donné le cli, c'est-à-dire le manque, et ensuite il lui donne la lumière, et les deux viennent d'en haut, tant la lumière que le cli. Et par cela, nous pouvons expliquer ce que nous avons demandé, ce que le Saint Zohar dit à Israël au temps où ils ont fauté. Le Créateur a dit, « Je vous ai fait partir en exil, et si vous dites que je vous abandonnerai, moi aussi, je suis avec vous. » Et nous avons demandé, « Comment est-il possible que le Créateur sorte de la terre vers l'étranger en exil ? N'est-ce pas ? Toute la terre est pleine de sa gloire. Et comment est-il possible de dire qu'il sort à l'extérieur ? Et aussi, nous avons demandé qu'ajoute pour nous la punition de sortir en exil, du fait que sûrement tout ce que le Créateur fait n'est que pour le bien de l'homme. Si c'est ainsi, qu'est-ce que l'homme gagne à sortir en exil sous la domination des nations du monde ? Et selon ce que nous avons expliqué plus haut, il en ressort que la notion de ce que l'on dit « toute la terre est pleine de sa gloire » vient nous enseigner que du côté du Créateur, il n'y a aucun changement dans le monde. Mais c'est comme il est écrit « Tu es avant que le monde ne soit créé, et tu es depuis que le monde fut créé. » Plutôt, tous les changements sont du côté de la préparation des récepteurs, c'est-à-dire selon leur capacité à attribuer leur travail uniquement pour donner au Créateur. Dans cette mesure, le Tzimtzum se retire et la lumière cachée se révèle aux inférieurs. Et par cela, les inférieurs reçoivent le bien et le plaisir. Et cela s'appelle que le peuple d'Israël se trouve dans la terre. C'est-à-dire qu'ils ressentent que le Créateur est l'aspect de la terre d'Israël. Cela signifie que puisque le peuple d'Israël se trouve dans la terre d'Israël, alors le Créateur est nommé selon l'action, selon ce que il se fait exister lui-même pour les créatures, afin qu'ils le reconnaissent et le connaissent au moment où ils y sont aptes. Et s'ils fautent et peuvent endommager, c'est-à-dire recevoir l'abondance supérieure et la transférer aux clipotes, qui sont l'aspect de l'amour propre, alors il est nécessaire de les faire sortir de la terre d'Israël, c'est-à-dire que de nouveau le Tzimtzum s'élève et la lumière se retire.
Et cela s'appelle qu'ils sont sortis de la terre où se trouve le lieu du royaume des cieux appelé aspect de Shérina. Et ils sortent en exil sous la domination des nations du monde. Et la correction qu'ils sortent en exil est...

0: Mais au contraire, tout ce qu'il ressent comme souffrance, c'est du fait qu'il ne peut pas satisfaire ce que les nations du monde exigent de lui, du fait qu'elles dominent sur lui, c'est-à-dire qu'il ne peut pas satisfaire tous les plaisirs qui appartiennent à l'amour propre. Et c'est ce que le Saint Zohar dit. Si je te chasse de la terre, peut-être se lèveront contre toi les ours des champs, ou les loups des champs, ou des meurtriers, et ils te feront passer du monde. Ce qui signifie qu'ils te feront passer complètement du monde spirituel, et il ne te restera que dans le monde corporel, appelé amour propre. Si c'est pour cela, afin qu'ils ne se perdent pas en exil, même le Créateur sort avec eux en exil, c'est-à-dire que il se révèle à eux sous la forme de l'exil, c'est-à-dire, comme ci-dessous, que le Créateur est appelé son nom, selon l'action que il fait, puisque il leur donne maintenant l'aspect de l'exil, c'est-à-dire qu'ils ressentent qu'ils se trouvent en exil, cela s'appelle que le Créateur est sorti avec eux en exil. Et cela, c'est-à-dire la raison pour laquelle il leur a donné le ressenti de l'exil, c'est comme susmentionné, afin qu'ils ne se perdent pas complètement en exil, du fait qu'ils ne ressentent pas qu'ils ont été jetés de la terre et qu'ils se trouvent maintenant sous la domination des nations du monde. Et maintenant, nous comprendrons ce que nous avons demandé. Quelle est la correction que il les a fait sortir de la terre? 1. Qu'ils ne corrompent pas ce qu'ils ont atteint, ce qui est considéré comme celui qui connaît son maître et a l'intention de se rebeller, ce qui signifie qu'il reconnaît son maître, mais ne peut pas être dans un état uniquement de don. 2. Que par le fait qu'ils soient en exil, ils ressentiront le besoin d'être seulement dans un état de don, par quoi ils mériteront l'adhésion au Créateur, que les souffrances de l'exil les ramèneront vers le bien. Et ce que nous avons demandé, quelle est la signification de que le Créateur est sorti en exil? Il faut expliquer du fait que le Créateur leur donne le goût de l'exil. C'est pourquoi il est dit que le Créateur est sorti de l'aspect de terre désirable et bonne et leur donne l'aspect que cela est pour leur bien. Fin de l'article.
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Du 24 juin 2002, nous avons lu dans le volume 2 le degré de l'échelle dans la portion hebdomadaire Bechu Kotai, page 55. Le Créateur et Israël sont partis en exil. Qui sort de l'exil ? Soit le Créateur, soit Israël. Il en ressort que c'est la même chose. Les Kélim, avec lesquels l'homme a été créé, qui constitue toute son essence, le désir de recevoir, sont inverses au Créateur. Et selon la forme de l'équivalence de forme du fait que le Créateur veut rapprocher l'homme, il se rapproche, il ne se révèle à lui que dans la mesure où l'homme lui ressemble. C'est pourquoi l'homme est appelé Adam de « je ressemblerai au Créateur ». Si l'homme se trouve dans un état où ses désirs ne sont pas encore corrigés dans l'équivalence de forme, ses désirs sont appelés inverses au Créateur. Ils peuvent encore être inverses au Créateur. Cependant, si l'homme aspire à l'adhésion au Créateur, cela est déjà appelé Israël, Yasharkel, droit au Créateur. Et en vérité, Israël est appelé le degré de l'équivalence de forme. Ainsi, si il est parvenu à l'équivalence de forme avec le Créateur, et il lui ressemble, alors il est appelé Israël, et selon cela, le Créateur se révèle à lui. Il est dit que les deux sont sortis de l'exil. L'homme est également sorti de l'exil, de ses kélim non corrigés, de ses désirs qui sont inverses au Créateur, et le Créateur est sorti de l'exil, puisqu'il s'est révélé à l'homme dans cette mesure. Et si l'homme se trouve encore en exil dans une partie de certains désirs, alors dans cette mesure, le Créateur lui est également dissimulé. Les degrés de révélation ou de dissimulation du Créateur envers l'homme sont appelés monde. Du mot dissimulation, selon les désirs corrigés, le Créateur se révèle et selon les désirs encore corrompu, le Créateur est dissimulé. C'est ainsi qu'est déterminé l'endroit où l'homme se trouve par rapport au Créateur, à quel degré ou à quelle marche. Au total, il y a dans l'homme 620 désirs. Cela signifie qu'entre lui et le Créateur, il y a 620 actions qu'il doit accomplir sur ses désirs, les corriger et les remplir de la présence du Créateur. Selon cela, il sort de l'exil, acquiert le désir de la terre d'Israël, entre en terre d'Israël, comme il est écrit, il y vit. Cela signifie qu'il vit dans le lieu où, comme il est écrit, le Créateur se trouve constamment. C'est tout. À présent, en terre d'Israël, vit un peuple appelé Yehudim, les Juifs, qui se trouvent dans l'unification de tous les désirs avec les Créateurs. À l'étranger vivent les nations du monde, qui ont des désirs dispersés vers toutes les autres aspirations et tous les autres désirs, sauf dans la direction du Créateur. Cela signifie que si les désirs de l'homme, ces 620 désirs sont dirigés vers lui-même, ils sont appelés les nations du monde, dans la mesure où il les corrige afin de donner au Créateur, alors chaque désir de la nation devient un juif, un converti, et une nation du sein d'une nation, comme cela est appelé, et il parvient ainsi à l'union avec le Créateur. C'est tout, non? Qu'est-ce qu'il a dit? S'il y a des questions, s'il vous plaît. Il demande ici, au début de l'article, comment il peut être possible que le Créateur soit également parti en exil avec Israël. Puis il donne comme réponse qu'il se révèle simplement à eux sous la forme de l'exil. C'est la réponse à la question. Que signifie que le Créateur se révèle sous la forme de l'exil? Le Créateur ne se révèle qu'en tant que bon et bienfaisant. Que signifie qu'il se révèle sous la forme de l'exil? Ce n'est pas une révélation, le Rav. Le but de la création, du côté du Créateur, est d'amener l'homme à l'état
du bon et bienfaisant absolu, qui est le degré du Créateur. Afin que l'homme parvienne à cet état, il doit le vouloir. Afin qu'il le veuille, il doit se trouver à l'inverse de cet état et découvrir peu à peu combien il en est l'inverse, combien cela est mauvais, et avoir un désir pour cet état, combien il est bon. Toutes ces actions sur le désir inverse vers le bien, toutes ces actions, c'est la lumière, c'est-à-dire le Créateur qui les accomplit, et non l'homme lui-même. L'homme doit découvrir chaque fois son état actuel, celui dans lequel il se trouve, et depuis l'état dans lequel il se trouve, aspirer à un état plus proche du Créateur, d'un degré. C'est tout. Que signifie déterminer la direction du désir, la direction de l'aspiration, ce qui est appelé l'intention. Intention vient du mot orienter, déterminer la direction dans laquelle je veux avancer. Que signifie, quelles sont tes intentions? Où veux-tu avancer? Où veux-tu parvenir? Quel est ton but? Oui, cela est appelé intention. Ainsi, l'homme doit uniquement déterminer cela, et le Créateur accomplit toutes les autres choses. La lumière corrige les kélim, si nécessaire, elle les corrompt, elle les corrige, les remplit et les vide. La propagation et le retrait de la lumière construisent le kli. Oui, la lumière accomplit tout. Le kli a seulement une sorte de point de conscience qui doit savoir dans quel état il se trouve et où il veut parvenir. Il doit reconnaître le mal dans lequel où il se trouve et déterminer vers quel état il veut parvenir, quelle est la direction, hein, quelle est son intention désirée, quel est le prochain lieu désiré, c'est tout. Ainsi, afin d'amener l'homme à travers tous ses états à l'état final, où il aura un grand kli, c'est-à-dire un désir véritablement grand pour l'état dans lequel il se trouve le Créateur est obligé de faire passer l'homme par toutes sortes d'états. Dans tous ces états, l'homme apprend en fait quelle est la différence entre l'état du Créateur et l'état qui lui est inverse, ou entre les lumières et les kélim, entre la lumière et l'obscurité, c'est tout. Car c'est seulement à partir d'une chose et de son contraire qu'il est possible d'apprendre quelque chose sur la chose, sur son contraire, et sur les deux. Comment cela

0: 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Gianluca, your mic.
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0: Okay, we'll start. Gianluca will open his mic. Hello, friends. Hello, brothers.
1: Je vais commencer jusqu'à ce que les amis vont ouvrir le microphone. Bonjour, les amis. Bonjour, tout le monde. On avait une préparation sublime dans la dizaine. Dans la dizaine de Hollande et celle de Italie 3. Et on a clarifié encore une fois à quel point la préparation est importante. On a tous ressenti que pour une certaine raison ou pour un certain incident, alors quand on rate la préparation, alors il n'y a pas de fondation pour le cours. Donc en fait, la préparation est vraiment très très importante pour chacun de nous, pour ce que l'on veut atteindre dans le cours, et on comprend que l'on est des amis anciens, on se connaît les uns les autres d'une manière individuelle, déjà de plus de 15 ans et plus, et on a fait beaucoup de projets ensemble, et quand on s'est connecté directement, on est rentré dans l'amour des amis. Et on a compris que, d'une manière très claire, que ce n'est pas juste un cadeau d'en haut, mais c'est vraiment ce que l'on veut réaliser devant vous. Que ce dont on a besoin, c'est de l'amour des amis. Et ça va être la fondation de toute chose qu'on doit être construit entre nous. Que toute chose qu'on veut atteindre entre nous.
2: Hello, friends. Buongiorno a tutti.
1: Oui, bonjour les amis.
2: Quand j'ai vu que j'étais en duty avec le CLI hollandais,
1: j'ai vu qu'on a reçu ce privilège de mener la propagation avec la dizaine de Holland. J'ai vraiment reçu un CLI gigantesque parce que ce sont des amis sublimes. Et quand on a commencé la préparation, j'ai ressenti que j'ai pu venir et toucher le cœur des amis. Et l'ami, même si l'ami Jean-Pierre, il parle pas l'italien, mais on a au moins une langue commune, et cette langue, c'est les articles du rabâche. Les articles du rabâche sont traduits vers l'italien et vers le néerlandais, alors je me suis dit, on va utiliser l'article du rabâche comme une langue commune. Et c'est vraiment quelque chose de sublime parce que nos cœurs sont ouverts et justement on a réussi à se relier autour des mots du rabâche et qui nous a amené à la connexion de manière très très belle. Et justement, c'est ça ce qu'on veut vous amener à ce moment-là, actuellement, pour tout le mondial. Et vraiment, c'est très beau. Et encore une fois, j'ai envie de remercier cette opportunité que le créateur et que le CLI nous a donné de nous unir avec des cœurs si grands entre le CLI néerlandais et le CLI italien.
3: Assalam. Con le quali potrai resistere senza
1: resistere. Grâce auquel vous êtes capable, en tout cas, de maintenir votre position et votre état, sans en dévier en arrière, que tu nous regardes. Et l'un de deux est l'amour des amis. Et ma promesse est fidèle que cet amour est capable. Et je vous rappellerai que chaque bonne chose dont vous avez besoin, si vous vous renforcez, en tout cas dans cette chose, vous allez sûrement en force, dans les ascensions de la santé, comme j'ai promis auparavant.
4: Rabâche,
1: la nécessité de l'amour des amis. Lorsque les amis s'unissent en une seule unité, ils reçoivent une force qui leur permet de valoriser le but de leur travail, qui est d'atteindre les chemins.
2: Bala
1: Sulam, Shamati 248, que son ami commence. L'amour des amis est une question de nature, qui est, comme les eaux reflètent les visages, ainsi le cœur de l'homme envers l'homme. Mais chacun veut que son ami commence. À ce sujet, il est dit, tout celui qui se hâte est récompensé.
5: Active workshop.
1: un tenu actif. Si nous nous hâtons dans l'amour des amis, quelle récompense mériterons-nous? Encore une fois, un tenu actif. Si nous nous hâtons dans l'amour des amis, quelle récompense mériterons-nous? Un tenu actif.
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2: ביי
8: Workshop silenzioso. Manteniamo
1: atelier silencieux. Maintenons l'intention d'augmenter la connexion entre nous pendant le cours.

0: חברים יקרים, בחלק הראשון של השיעור נלמד שיעור של הרב מתאריך 9 ביולי.
1: Chers amis, dans la première partie du cours, on va tenir un cours du Rav du 9 juillet 2002. Le cours est basé sur l'article « Que signifie que… » Qu'est-ce que la droite qui doit être plus grande que la gauche dans le travail ? On va lire ensemble l'article. Dans la dizaine, on a 34 minutes. Qu'est-ce que la droite doit être plus grande que la gauche dans le travail? Il est écrit dans le sens de Zohar, et voici ses paroles. Cette mitzvah, que le Kohen bénisse le peuple chaque jour en redressant les doigts, car les doigts se trouvent dans le secret supérieur. Les cinq de la droite ont une importance supérieure à ceux de la gauche. Du fait que la droite est plus importante que la gauche. Et c'est pourquoi, dans la bénédiction que le Kohen bénit le peuple, il faut élever la droite au-dessus de la gauche. Et il faut comprendre qu'est-ce que la droite dans le travail et qu'est-ce que la gauche dans le travail et pourquoi la droite est plus importante que la gauche. Il est connu que dans l'ordre du travail de l'homme, lorsqu'il veut parvenir à la découte au Créateur, qui est la question de l'équivalence de forme, c'est-à-dire qu'il fasse toutes ses actions dans le but de donner, il faut y distinguer deux discernements. Un état de perfection, c'est-à-dire que tout ce qu'il pense et fait, il n'y a là aucun manque. Deux, un état de manque, c'est-à-dire que tout ce qu'il fait, tout ce qu'il pense et fait, est plein de manque. Et nous avons besoin de ces deux états-là. L'état de perfection est nécessaire pour recevoir la vitalité, la joie et le plaisir de ces états. Car lorsque l'homme ressent des manques dans tout ce qu'il fait, il n'a rien d'où vivre. Car l'homme a été créé par nature de sorte qu'il doit recevoir du plaisir tout le temps qu'il vit. Et cela provient de la raison du but de la création, qui est du fait que son désir est de faire du bien à ses créatures. Et cela est appelé dans les paroles du Saint Ari l'union pour vivifier le monde. Car sans vitalité, il y aurait annulation du monde. C'est pourquoi cette question est appelée union constante. Et cela ne peut être que si l'homme se contente de peu et qu'il est heureux de sa part de ce qu'il a. Et il dit qu'il ne mérite pas plus que les autres. Et dans le travail, cela s'appelle qu'il est heureux de sa part, de ce que le Créateur lui a donné le désir et l'attrait de faire quelque chose dans la Gdusha, c'est-à-dire qu'il est heureux de pouvoir accomplir la Torah et les mitzvot, même sans quelconque compréhension et sans quelconque intention. Car il dit qu'il voit qu'il y a des gens qui, même pour une chose minime, ce qu'il fait dans la Torah et le travail, il y a beaucoup de gens qui, même cela, ils n'ont pas. Comme dans la matérialité, l'homme qui veut se contenter de peu, il doit regarder les gens qui vivent et sont heureux, même s'ils n'ont même pas la moitié de la subsistance que lui a. De cela, il peut être heureux de sa part dans la matérialité. De même, il en est ainsi dans la spiritualité, c'est-à-dire qu'il est heureux de sa part lorsqu'il voit qu'il y a des gens qui n'ont aucune prise dans la Torah et les mitzvot. Et il est heureux de ce qu'il a un petit peu de prise dans la Torah et les mitzvot. Et de cela, il reçoit vitalité, c'est-à-dire qu'il peut louer et remercier le Créateur pour ce qu'il lui a donné, un peu de prise de la Torah et les Mitzvot. Et il faut se rappeler que le fait de remercier que l'homme donne au Créateur, il se trouve alors dans un état de rapprochement au Créateur. Car le fait du remerciement que l'homme donne concerne le présent et le passé. Il s'ensuit que cela peut être dans la complétude. Tandis que lorsque l'homme prie le Créateur pour qu'il remplisse les désirs de son cœur, l'homme doit se renforcer au moment de la prière et se renforcer dans la croyance que le Créateur entend la prière de toute bouche. Sinon, sa prière ne peut être de tout son cœur. Du fait qu'il a besoin de croire que le Créateur entend toute bouche. Et mon père et maître de mémoire béni a dit que l'homme doit croire au moment de la prière, en ce qui est écrit, car tu entends la prière de toute bouche. Ce qui signifie de toute bouche, même une bouche qui n'est pas digne, c'est-à-dire qui est pleine de manques et qui n'a aucun mérite. Malgré tout, le Créateur aide tout le monde. Seulement si l'homme prie de tout son cœur, c'est-à-dire qu'il croit au-dessus de la connaissance en ce qui est écrit que le Créateur entend toute bouche. Alors seulement l'homme peut prier de tout son cœur, c'est-à-dire sans doute. Il s'ensuit qu'au moment où l'homme travaille dans l'aspect de la gauche, c'est-à-dire qu'il regarde et voit combien est-ce qu'il est nu et dépourvu de tout, et il veut que le Créateur remplisse ses désirs, alors il lui est difficile à l'homme de croire que le Créateur l'aidera. Et il a besoin d'un grand renforcement pour pouvoir prier de tout son cœur. C'est pourquoi, de la prière sur les manques, l'homme ne reçoit pas de vitalité du fait qu'il vit dans les doutes, c'est-à-dire qu'il voit combien de fois il a prié et comme si, que Dieu nous en garde, le Créateur n'entend pas sa prière. C'est pourquoi il est difficile de recevoir de la vitalité de la prière. Tandis que, dans l'aspect de la droite, comme c'est mentionné, où il marche dans la voie de la perfection, et tout ce qu'il fait, il est satisfait du fait qu'il a le mérite que le Créateur lui donne quelque chose à faire dans la Torah, les Mitzvot. Et alors, c'est le moment où il est interdit de regarder les manques, car la vie ne se prend que de la complétude. C'est pourquoi l'homme doit donner toutes ses forces et regarder comment le Créateur est complet dans toutes les qualités et se représenter toutes sortes d'images dans le monde. Comment le Créateur dirige le monde dans la complétude absolue. Et comme mon père et maître, mémoire béni, a dit que l'homme doit croire au-dessus de la connaissance. Comment le Créateur dirige le monde dans la perfection du bien et du plaisir, à un tel point qu'il n'y a rien à y ajouter. Et bien que l'homme, avant d'avoir mérité le désir de donner, il ne peut voir cela, malgré tout, il doit croire que c'est ainsi. Il s'ensuit selon cela qu'au moment où l'homme marche dans la voie de la complétude, et donne remerciement au Créateur, alors l'homme sait déjà s'il donne remerciement au Créateur, que c'est parce qu'il a déjà une croyance dans, dans la grandeur du Créateur, dans une certaine mesure. Et à cause de cela, il le remercie pour le fait que le Créateur a appelé un homme humble comme lui, un homme bas comme lui, et que le Créateur veut qu'il le serve, c'est-à-dire qu'il accomplit ses mitzvot, c'est-à-dire le fait qu'il puisse accomplir quelque chose dans la Torah, les mitzvot, c'est du fait que le Créateur lui a donné la pensée et le désir de faire quelque chose dans la Torah, les mitzvot. Cela s'appelle que le Créateur a appelé l'homme et lui a dit « Je te donne la permission d'entrer dans le palais de la Kdusha et de me rendre quelques services. » Il en résulte que la gratitude, ce que l'homme donne pour le passé et pour le présent, il n'a déjà plus de doute au sujet. Car autrement, si l'homme ne veut pas tout au-dessus de la connaissance, il n'a pas la force de donner de la gratitude au Créateur. Tandis que dans la prière, ce qui concerne le futur, alors il ne sait pas clairement si le Créateur l'aidera, car l'homme ne peut rien dire sur ce qui se passera à l'avenir. Et d'après ce qui précède, il en ressort que, bien que l'homme doit travailler à la fois dans l'aspect de la droite et dans l'aspect de la gauche, ce que nous avons expliqué, que la droite est appelée complétude, que cela doit être une chose constante, car c'est seulement de la complétude que l'homme peut recevoir de la vitalité, comme c'est mentionné. Mais de la complétude, l'homme ne peut pas engendrer un degré plus élevé, puisqu'il n'a pas de manque. Si c'est ainsi, qui dit qu'il doit avancer? Ce qui s'appelle qu'il doit engendrer un degré plus élevé. Ce qui est appelé dans les paroles du Hari, du Saint Hari, une union